0: jette dans ses bras, l'embrasse avec effusion et propose au trio de passer la nuit à la maison. Dimanche 27 novembre, Rosalie, une voisine des Campistroux, s'étonne de voir les volets fermés. Elle frappe à la porte, personne. Louise, silence. Un sombre pressentiment envahit Rosalie qui part alerter monsieur le maire, lequel se transporte sur place, accompagné de quelques hommes. Un épouvantable spectacle les attend. Philippe, le chef de famille, gît inanimé dans son lit. Une mare de sang s'écoule à travers le matelas. Un double bâillon noué derrière la tête et fortement serré a été posé sur sa bouche pour l'étouffer ou l'empêcher de crier. Des plaies béantes sur sa poitrine, son cou, sa tête lui ont été infligées par une arme blanche. Et Louise, elle, c'est dans l'écurie que son cadavre mutilé sera découvert, lardé de coups de couteau. Pour les gendarmes de Bagnères, il n'y a pas à chercher bien loin. Le vol est le mobile de ce double meurtre. Les meubles ont été fouillés, le linge des armoires jeté au sol. Un objet va pourtant retenir leur attention.
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0: C'est un cache-nez noir et blanc. Rosalie, la voisine, est formelle. Il appartient à l'un des deux hommes arrivés la veille. Elle a croisé le trio quand ils se dirigeaient vers la ferme en début de soirée. Et bizarrement, tout ce beau monde a disparu. Nul ne sait à ce stade qui sont les deux hommes à l'accent espagnol qui accompagnaient la visiteuse qui se disait amie de Louise Campistrous. Elle, en revanche, est très vite identifiée. Elle se nomme Marie Viau. Née à Tarbes, elle s'adonne depuis longtemps à la prostitution dans les rues du chef-lieu de la Bigorre. Selon les policiers, Marie s'est mise en ménage avec un certain Francis Badel, un homme fort dangereux, condamné par trois fois et fraîchement sorti de prison après avoir failli assassiner un compatriote. Sa spécialité, c'est le vol d'argent et malheur à la victime qui lui résiste. Un voleur patenté, capable de tuer sa proie, voilà qui dessine le portrait idéal du suspect numéro 1 dans l'enquête ouverte sur le crime survenu le 26 novembre à la ferme de Montoussé. Reste une question. Comment Marie Viau a-t-elle fait connaissance avec Louise ? La réponse ne tarde pas. Quelques mois avant son assassinat, la jeune paysanne avait fait un petit séjour derrière les barreaux à la prison de Tarbes à cause d'un menu larcin. Et c'est là que Louise et Marie s'étaient liées d'amitié, à tel point que Louise lui fit promettre qu'il faudrait passer la visiter une fois dehors à la ferme familiale. Immature, Louise avait glissé une imprudente confidence. Philippe, son père, avait longtemps vécu aux Amériques. Il en était revenu riche, très riche, et pour preuve, il cachait sous son matelas des lingots d'or et 30 000 francs en espèces.
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0: Une confidence qui ne tomba pas dans l'oreille d'une sourde. Marie en parla aussitôt à son amant, lui aussi en prison. C'est pour s'emparer de ce joli magot que Marie Viau conçut le projet de rendre visite à son ex-voisine de cellule, aidée des deux hommes que les policiers ne tardent pas à identifier comme étant les deux frères Badel, Francis et Valentin. Mais où sont-ils passés ? Le lendemain du crime, le trio sanguinaire a déjà traversé la frontière afin de se planquer en Espagne. Grâce à l'entraide entre les deux pays, les trois suspects seront malgré tout interpellés vite après. Face au juge, Marie Viau se met à table et elle raconte. Profitant de l'hospitalité du vieux Campistrous, le trio assassin entamait la soirée en savourant les spécialités culinaires de la ferme de Montoussé avant de tuer le père et sa fille. Selon ses deux compères, c'est Marie Viau qui a décidé d'achever le vieil homme.
2: « Il faut en finir, et vite, sinon les gendarmes vont arriver !»
0: Joignant Le geste à la parole, elle s'empare d'un couteau de cuisine posé sur la table et elle le tend à son compagnon. « Vas-y, achève-le !» Détail sordide, une fois les deux meurtres commis, la jeune femme s'est mise à danser, ivre de joie, à l'idée du magot qu'elle imaginait découvrir dans les armoires de la ferme. Mais sa joie sera de courte durée. Malgré une fouille approfondie, les trois compères ne trouvent pas une seule trace du butin dont Louise avait parlé à sa copine de cellule en prison. Ni lingots d'or, ni billets, ni pièces de monnaie. Le butin se résumera à quelques vêtements. Deux robes, un parapluie, des boucles d'oreilles, des chemises, des draps et une montre.
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0: Un butin bien dérisoire face à la guillotine que les trois assassins encourent à présent. Inculpés du crime de vol suivi de meurtre, commis avec préméditation, ils retournent à la prison de Tarbes et pour longtemps, la même où naquit leur sanglant projet criminel. Le procès aux assises s'ouvre au printemps 1877. La presse locale et nationale est là. L'affaire passionne l'opinion publique car, aux yeux de tous, les frères Badel ne sont que des exécutants. Le cerveau du drame, l'instigatrice, c'est Marie, la diabolique. Dans l'inconscient populaire, la femme donne la vie, pas la mort. Et comme chaque fois lorsqu'une femme est accusée d'un crime horrible, la foule accourt. Face aux magistrats et aux jurés, les frères Badel semblent résignés, convaincus que leur sort est déjà scellé et qu'ils finiront coupés en deux par la lame du bourreau. Mais Marie, jeune et belle, joue la comédie jusqu'au bout. En pleine audience, elle tombe à terre, en proie à des attaques nerveuses. Simule-t-elle la folie pour échapper à la peine capitale ? Un médecin court, il lui fait respirer des sels. Marie se calme, repose sa tête sur l'épaule d'un gendarme et l'audience reprend. Au nom de la société, l'avocat général, M. Dumoulin, requiert la peine de mort contre les trois accusés. Unis dans le crime, unis dans le châtiment. Une heure suffira à la cour pour rendre son verdict. Peine de mort pour Marie Viau, peine de mort pour Francis Badel et prison à vie pour le jeune frère Valentin. C'est le 12 mai suivant que Francis sera guillotiné. Marie aura plus de chance. Elle est graciée par le chef de l'État. Devenue une détenue modèle, elle sera libérée 25 ans plus tard, en 1902.
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0: D'or et de sang, c'était ce nouvel épisode du podcast. Je vous propose de nous retrouver dans un prochain rendez-vous avec cette fois-ci un petit voyage dans le temps en juillet 1992. Un curé d'origine basque est découvert dans les toilettes d'une aire d'autoroute en Charente-Maritime. Que s'est-il passé ? Réponse dans un prochain numéro. À bientôt.
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3: Adi Oubalen et Adi Sias à toutes. Est-ce que vous connaissez le mot fenestru ? Ben, une fenestru est une fenestre picciotto. C'est une petite fenêtre. Peut-être une couple obésie m'a bien contat qu'a bien pas spougu d'intra d'in l'oustal. Un jour, mon voisin m'avait raconté qu'il n'avait pu rentrer chez lui. J'avais expliqué, vous savez pourquoi? Ben, sa femme avait clavé la porte d'entrée. Clavé, qui vient de l'occitan clava. Alors, à votre avis, qu'est-ce que ça veut dire?
4: Eh ben, je dirais fermé à clé, verrouillé.
3: Et en effet, je m'explique. Mon voisin était sans clé et sa femme, eh bien, elle était parti faire une course en ville. Comme il n'avait pas les clés, eh ben, sa belle Zekefaguette, vous savez ce qu'il a fait? Eh ben, t'es passé par le fenestro del garage. Il est donc passé par le fenestro du garage. Le fenestro est lingo nostro. C'est la lucarne, le vasistas, une précisionnette. Je peux pas plage pise l'oubégier. teugne et magre. Mon voisin est maigre. C'est bien pour ça qu'il a pu passer par le fenestrou du garage.
4: Et le fenestrou, ça peut être autre chose?
3: Eh bien oui, le fenestrou bremonde est abe l'autre mot pour parler de la télévision. Ce mot fenestrou s'utilise également pour parler de la télévision. Bon, c'est tout une copère, surtout autrefois, car les téléviseurs étaient pitchous, ils étaient petits. D'ailleurs, quand les premiers postes sont arrivés, certaines personnes appelaient cet objet le fenestrou. Mais depuis, les choses ont bien changé avec ces grands écrans de télévision.
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5: On part en Vendée ce matin à Bouin, tout près de Beauvoir-sur-Mer et Noirmoutier. Voici François, conteur d'histoire depuis 1987. Il transforme chaque balade en un voyage dans l'imaginaire. Il fait naître des histoires qui touchent petits et grands, mêlant tradition locale et émotion. Une passion présente depuis très longtemps pour François.
6: Ça vient de très loin, ça vient de ma grand-mère qui racontait des histoires à mon papa et de mon papa qui nous racontait des histoires quand on était petit. Notamment une histoire que ma grand-mère lui racontait, l'histoire de Jean sans peur. C'est l'histoire d'un petit garçon qui part de chez lui et qui rencontre le diable.
5: Oh
6: ouais. Et c'est la première histoire que j'ai racontée devant un public. Et c'est là que j'ai réalisé que j'avais un don pour le conte.
5: Ça se sent le fait d'avoir ce don pour raconter les histoires, c'est parce que c'est pas donné à tout le monde.
6: Alors pour moi c'est donné à tout le monde, mais c'est une passion et puis c'est un plaisir d'emmener des gens juste avec l'imaginaire, avec très peu de décors et juste avec les mots. Alors moi j'adore les mots, j'attache énormément d'importance aux mots, à leur sens, et quand j'invente une histoire, je choisis mes mots avec beaucoup de rigueur.
5: On est d'accord, c'est votre métier, François?
6: Alors, c'est mon métier. C'est devenu mon métier un peu après. Donc, moi, j'ai eu un parcours où j'ai vécu une vingtaine d'années à la montagne, du côté de Bourg-Saint-Maurice. Et j'étais gardien de refuge. Je racontais des histoires au refuge aux gens, le soir, à la veillée. Et ils remontaient au refuge pour que je leur raconte mes histoires de colporteur d'histoire.
5: Quelle émotion, justement, vous recherchez à travers vos histoires, vous?
6: Le rire, la joie. Et aussi, un des grands messages, c'est dire qu'on peut toujours se relever. Que dans chaque épreuve de la vie, on peut trouver quelque chose qui va nous faire rebondir.
5: Alors, elle est où la part de vérité là-dedans?
6: Alors, dans le conte, il y a toujours de la vérité. D'abord, la première vérité, c'est le vocabulaire.
5: Ouais.
6: L'autre vérité, c'est que, effectivement, dans la vie, on peut toujours s'en sortir. S'émerveiller de quelque chose, même quand on pense que tout est fini, qu'il n'y a plus d'espoir. Qu'il y ait plein de vie, même dans un lieu qui est quand même assez rigoureux.
5: Comment la Vendée vous inspire, vous, pour vos histoires?
6: La Vendée, c'est mes origines, c'est ma famille, c'est mes oncles et tantes chez qui je suis allé beaucoup en vacances, c'est les bisous de mes grands-mères. Quand, après 20 ans en Savoie, je suis revenu en Vendée, je suis allé boire un café sur la route, et là, j'ai entendu l'accent. Un accent vendéen qui est très maternel, qui est très affectueux, qui est très affectif.
5: Comment vous imaginez votre avenir, tout simplement, François?
6: 56 ans, j'ai encore une trentaine d'années à travailler.
5: Ouais, vous êtes un jeune homme.
6: Voilà, je pense qu'à 90 ans, j'aurai la barbe encore un peu plus blanche, les cheveux tout blancs, mais je pense que je continuerai à faire des balades comptées au port du Bec, au port des Champs, à la Couplace, etc. Parce que c'est pas un métier facile où on gagne des millions, ça c'est un choix. Et par contre, c'est toujours le bonheur de faire rêver les gens, de les faire rire, énormément rire.
5: François, c'est un personnage attachant et généreux. Avec lui, une simple promenade devient un moment hors du temps.
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2: Itinéraire bis à Chablis cette semaine et aujourd'hui je me suis arrêtée à l'obédiencerie du domaine La Roche ici à Chablis. Margot Meunier, bonjour.
3: Bonjour.
2: Vous êtes responsable marketing, communication, domaine La Roche. Une obédiencerie, Margot, c'est quoi ?
3: Alors, une obédiencerie, c'est un ancien monastère qui recueillait les chanoines de l'ordre de Saint-Martin de Tours et donc qui louait obédience au Seigneur, donc un lieu de prière et également un haut lieu de vin.
2: Ici, on est à l'origine des vins de Chablis, c'est ça ?
3: Exactement, l'obédiencerie est le berceau des vins de Chablis. Il faut imaginer que les chanoines sont arrivés à Chablis, ont cultivé la vigne et ont vinifié les vins ici à l'intérieur de nos caves pour la première fois.
2: On est dans une cave très très ancienne ici.
3: Tout à fait, la partie la plus historique est datée du 9e siècle.
2: Et ici, on entrepose quel type de vin de Chablis ?
3: Au domaine La Roche, on est fiers de continuer de vinifier, d'élever l'intégralité de nos premiers grands crus dans ces caves, qui nous permet de perpétuer cet héritage de plus de 1000 ans et d'avoir une qualité exceptionnelle au niveau des vins.
2: Cette obédiencerie, elle est ouverte à la visite et au public.
3: Tout à fait, on a à cœur de faire vivre et de partager cet héritage et ces monuments. Donc nous accueillons le grand public sur des créneaux fixes 2 fois par jour tout au long de l'année. Et nous disposons aussi également de différentes prestations qui peuvent être sur mesure ou à la demande.
2: Qu'est-ce qu'on explique ? Quelle est l'histoire que l'on raconte aux visiteurs ?
3: Lorsqu'on reçoit des visiteurs, on leur fait partager l'histoire de l'obédiencerie et du domaine La Roche. C'est un voyage de plus de 1000 ans d'histoire à travers l'héritage culturel et vinicole que l'on détient.
2: Et puis, on peut voir et peut-être toucher quelques grandes bouteilles.
3: Tout à fait, on a la chance d'avoir une vinothèque assez exceptionnelle, aussi bien en qualité qu'en démonstration. Donc c'est possible de découvrir des flacons aussi bien en format que des vieux millésimes que vous ne pouvez pas trouver partout.
2: Et puis un magnifique, exceptionnel pressoir.
3: Exactement, lors de la visite, vous êtes amené à découvrir un pressoir authentique du XIIIe siècle à l'intérieur de nos caves. C'est vraiment une découverte grandiose et qui retrace des siècles d'héritage vinicole en Bourgogne et particulièrement à Chablis.
2: Ici donc le berceau de ce vin exceptionnel qui est le Chablis, et puis c'est un endroit qui vit toujours.
3: Exactement, donc toutes les équipes se rendent quotidiennement dans les caves, que ce soit pour faire visiter au grand public ou que ce soit pour veiller sur le bon déroulement des vinifications et des élevages de nos vins.
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2: Itinéraire bis à Chablis et aujourd'hui, on ne va pas parler de vin à Chablis, on va parler de bière. Alexis Madelin, bonjour.
4: Bonjour.
2: Nous sommes aux bières Madame. Ces bières Madame, Alexis, elles sont nées comment et quand ?
4: Eh bien, elles sont nées il y a bientôt 10 ans, donc c'était en octobre 2016, la fondation des bières Madame, avec une première bière qui s'appelait la Porte Romane.
2: C'est plutôt étonnant de voir une entreprise, une microbrasserie comme ça, dans une des capitales du vin français.
4: Oui. Aussi, bien sûr, mais moi j'ai des origines viticoles, vigneronne, et du coup ça me semblait absolument normal pour moi de créer une brasserie ici. Et on retrouve beaucoup de similitudes entre la bière et le vin. On parle de fermentation, de mise en bouteille, de refermentation en bouteille, de méthode champenoise, donc on a beaucoup de similitudes, d'accord, mes boissons, donc mes bières, dans le cas concret, et puis bien sûr ça reste des produits plaisir qu'on peut consommer entre amis, en famille. Sans problème.
2: Et qu'on consomme bien sûr avec modération. Les caractéristiques des bières Madame, quelles sont-elles, Alexis ?
4: Alors, les caractéristiques principales, c'est bière avec une bulle très fine, une aromatique, une belle longueur en bouche, parce que justement pour faire le parallèle avec le monde du vin, on fait un élevage sur lit, donc en bouteille, et ce qui permet d'avoir des bières très aromatiques avec de la matière.
2: Et une belle gamme.
4: Et une gamme maintenant qui s'est bien densifiée depuis le démarrage il y a 10 ans, puisqu'on a aujourd'hui une dizaine, voire un petit peu plus de bières qui étudient un peu tous les styles, les grands styles des bières françaises et internationales, et aussi des bières un peu plus impactantes sur le territoire, puisqu'on a des bières qui sont élevés en fût de chêne, donc des fûts de Chablis, des fûts de Bourgogne-Rouge, qu'on élève à la manière d'un vin, 10, 12, 15 mois d'élevage en fût, voilà.
2: Je voudrais qu'on parle ici de l'établissement où on se situe. C'est un établissement qui est presque neuf.
4: Oui, au début, on a recherché pour s'installer en centre-ville, dans un bâtiment ancien, mais c'est compliqué à trouver quand même. Donc, on s'est installé là où on a trouvé, donc un petit bâtiment au début, et en 2016. Et ensuite, on a agrandi en 2020-2021 pour avoir aujourd'hui une belle surface et de production et de vente, puisqu'on a aussi un bar maintenant avec de quoi accueillir également des séminaires d'entreprise.
2: Voilà, les bières pression, des tables où on peut déguster et quelquefois même manger. Dîner.
4: Eh oui, on peut faire un petit peu tout ce qu'on veut, puisqu'on même, on a même de la musique, des soirées musicales, des concerts de rock, de musique celtique, avec de la bière, ça se marie très très bien.
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2: Itinéraire Bis, toujours à Chablis cette semaine, et aujourd'hui j'ai décidé de m'arrêter au musée Vinéa Passion. Alexandre Gautrin, bonjour.
5: Bonjour à tous.
2: Ce musée, Alexandre, il porte bien son nom puisque vous avez réuni ici le fruit d'une vraie passion, le vin.
5: Oui, exactement. J'ai commencé de collectionner les outils de la vigne et du vin dès mon plus jeune âge, à l'âge de 16-17 ans, jusqu'à aujourd'hui, et j'ai 48 ans.
2: Alors, on va parler de ce musée. Il est sur deux étages, c'est ça ?
5: Il est sur deux niveaux. Et le musée Vigne à Passion retrace l'évolution de la vigne et du vin depuis le 19e jusqu'à nos jours. On a environ 3000 objets, à peu près. Il faudrait les recompter, ce qu'on en rajoute toujours. Hein, quand on trouve de nouvelles pièces, on les rajoute. Mais bon, ça fait déjà une collection assez conséquente.
2: Des pièces qui sont les vôtres, vous l'avez dit, mais qui vous sont données, que vous achetez, que vous trouvez où ?
5: Toute ma collection, c'est dû à 30 ans de Chine, sur les brocantes, les vigneronniers, les foires aux outils spécialisés. En fait, un vrai métier d'outil de la vigne et du vin.
2: Et c'est important pour vous d'ouvrir ce musée pour les montrer au grand public et pour expliquer ce qu'était le travail de la vigne.
5: Ben oui, c'est très important de déjà premièrement de mettre en valeur les outils d'autrefois que les anciens utilisaient pour faire voir l'évolution en laquelle nous en sommes arrivés au jour d'aujourd'hui avec des outils ultra modernes par rapport à il y a 150 ou 200 ans. Hein.
2: On peut donner des exemples là autour de nous. On a un gros pressoir qui date du début du XXe siècle, c'est ça ?
5: Oui, ben ça c'est une particularité, c'est peut-être l'outil le plus vieux du musée. On peut pas le dater parce que ce sont des outils qui ont été fabriqués artisanalement. Des visseries faites à la forge, des belles choses.
2: Combien de mètres carrés vous avez ici, Alexandre ?
5: Environ 800 mètres carrés.
2: Et une salle de projection également.
5: Oui, effectivement, une salle de cinéma sur un grand écran. Pour y parler du vignoble de Chablis, on a une vidéo autre sur les gelées de printemps, la nuit.
2: Et puis ici, il y a également un petit train touristique, Alexandre.
5: Alors oui, c'est une activité qu'on propose depuis 2 ans. Découvrir le vignoble de Chablis en petit train touristique et le village de Chablis. Tout ça, c'est une balade qui dure environ 1 heure. 30 minutes dans les vignes, 30 minutes dans Chablis. Et tous les édifices où on passe dans Chablis sont commentés.
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2: Itinéraire Bis à Chablis. Aujourd'hui, on va parler de patrimoine. Je suis en compagnie de Joël Bouchard. Joël, bonjour.
6: Bonjour.
2: Ça s'entend peut-être. Nous sommes à la Collégiale Saint-Martin et avec vous, on va parler de l'association Chablis Terre d'Histoire. Cette association, quels sont ses buts, ses missions ?
6: Je dois déjà commencer par le commencement, c'est-à-dire elle a été créée en 2019, ce qui n'est pas si ancien. Et ça n'a l'air de rien, mais à l'heure actuelle, nous voilà rendus à 70 adhérents. Et c'était notre objectif de parler patrimoine, de parler histoire et de parler richesse et intérêt de notre histoire.
2: Parce que Chablis, ce n'est pas que le vin.
6: Alors, Chablis, ça n'est pas que le vin, mais c'est quand même principalement le vin. On tourne autour du vin dans les recherches que nous faisons, dans les découvertes que nous faisons.
2: Alors ici, on est dans la Collégiale, Joël, et eh bien, il y a eu des recherches de fait et des choses extraordinaires de découvertes. On peut le dire.
6: Quand on dit découverte, c'est en fait des choses qui étaient au vu et au su de tout le monde depuis quasiment le 19e siècle. À savoir des toiles des tableaux de grands noms de la peinture française, déjà comme Pierre Mignat, ensuite Philippe de Champaigne, qui était le portraitiste officiel du roi Louis XIII, et une toile attribuée au peintre Bassano, qui est une référence de la Renaissance italienne.
2: Lorsque j'ai poussé les portes de cette collégiale Saint-Martin ici à Chablis, je me suis aperçue que ce très beau monument, je pouvais le visiter grâce à mon téléphone.
6: Alors ça a été un de nos... Ouf, une belle victoire de l'année 2024, au cours de laquelle nous avons réussi à faire référencer par le site Belles Églises, qui est d'envergure nationale, notre collégiale Saint-Martin. Donc nous avons fourni à Belles Églises toute la documentation technique, architecturale, historique, etc., qui est actuellement maintenant à disposition du visiteur, numérique, entièrement gratuit.
2: Et puis en parlant de cette association, moi je suis allée faire un petit tour sur votre site internet, et là, il est magnifique. Avant de venir visiter Chablis, regardez-le.
6: Je vous ai parlé de 2019, la création de notre association, ça a été notre tout premier objectif, première réalisation. On trouve sur ce site toute la documentation, l'explication, la vitrine de ce qu'est l'histoire de Chablis, avec des éléments documentaires qui n'ont jusqu'alors jamais été publiés, donc d'un intérêt majeur.
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2: Itinéraire bis à Chablis cette semaine, et vous l'attendez tous, c'est la partie gourmande de ma balade. Ici à Chablis, je suis à la boulangerie-pâtisserie, le pilier de Chablis, dans la famille Boucher. Je voudrais Amandine, bonjour.
7: Bonjour.
2: Présentez-vous à nos auditeurs. Ici, on est dans une affaire totalement familiale.
7: Oui, je suis la fille de la maison. Ma maman est la chef pâtissière de l'entreprise et mon papa, chef boulanger.
2: C'est pour ça, dites-moi, qu'ils vous ont prénommé Amandine.
7: Je pense que ça vient un peu de là. C'était soit Amandine, soit Charlotte.
2: On va parler des spécialités de la maison. Alors ici, quand on rentre, on a envie de tout manger. On va commencer par les spécialités de pain, là, qui sont juste à côté de nous, si vous le voulez bien, Amandine.
7: Oui, alors en spécialité de pain, on peut retrouver chez nous la tradition. Après, on a tout ce qui est pain spéciaux, donc le pain au maïs, le bûcheron, qui est un petit peu plus prononcé en goût, le 7 céréales, et plein d'autres variétés.
2: On passe à la pâtisserie. Je suis dans mon élément, moi, ici. Hein.
7: Moi aussi. Alors, la pâtisserie, on fait tout ce qui est pâtisserie classique, on va dire pâte à choux, tartelettes, et puis gâteaux un petit peu plus travaillés.
2: Et c'est la maman qui les fait.
7: Exactement.
2: Et puis, les chocolats, avec un chocolat qui a donné son nom à cette boulangerie-pâtisserie, c'est le pilier de Chablis.
7: Oui, c'est ça. Alors, le pilier de Chablis, c'est vraiment notre spécialité ici. C'est une marque qui est déposée, donc qui existe déjà depuis plus de 30 ans maintenant. Donc, c'est un bonbon de chocolat, donc avec un enrobage chocolat noir, lait ou blanc. Et à l'intérieur, on trouve une ganache pralinée au marc de Bourgogne avec des raisins macérés au ratafia.
2: C'est une recette qui existe depuis plus de 30 ans et c'est une recette qui a été transmise à votre maman, votre papa ?
7: Exactement. On a repris la recette avec la boulangerie.
2: Il y a d'autres spécialités gourmandes comme ça ? On m'a dit qu'on se déplaçait le dimanche pour la gougère de la boulangerie-pâtisserie, le pilier de Chablis ici.
7: C'est vrai que le dimanche, c'est le jour du marché ici à Chablis. Et la gougère, c'est quelque chose qui accompagne parfaitement le Chablis. Donc le dimanche, oui, c'est une grosse journée gougère. Et en période estivale, on la détourne aussi avec des lardons, de l'andouillette, de l'escargot, tout ce qu'il faut.
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9: Bonjour Olivier, on parle donc de cuisine aujourd'hui ?
8: Tout à fait, et on fait un viron du côté du nord du département. Bonjour les amis, petit tour du côté du pays rouennais aujourd'hui. Comme on y dit là-bas, la gastronomie c'est très important à Rouen, vous en avez peut-être écouté parler. Sur le plan linguistique, le Y pronom neutre, on y aime bien dans le nord du département. Et je vous rappelle que le verbe entendre n'existe quasiment pas. À Rouen, on écoute. Donc vous avez peut-être écouté parler de l'importance de la gastronomie là-bas. Alors la figure tutélaire, c'est la maison Trois Gros, 3 étoiles au guide Michelin. Le restaurant tenu à partir de 1930 à Rouen par Jean-Baptiste Trois Gros et son épouse Marie, puis par leurs fils Jean et Pierre, et enfin par leur petit-fils Michel, qui s'est installé depuis quelques années à Ouche près de Rouen, et maintenant son fils César. Vous avez remarqué comment je dis Rouen en une syllabe plutôt que Rouen en deux syllabes? C'est comme ça qu'on y dit dans la région. Donc vous l'avez compris, la gastronomie c'est important, c'est number one. Les gens aiment bien les douceurs aussi, hein. La région rouennaise, c'est la terre où l'on a fait la vraie papillote, celle qui est faite chez Révillon au Coteau. Ça va être de saison. Et puis, nous avons la praluline, une brioche au beurre et aux pralines roses, créée par Auguste Pralu en 1955. Au fait, la pâtisserie et chocolaterie Pralu, c'est bien d'origine rouennaise, même si on en trouve un peu partout aujourd'hui, et même si les Lyonnais tentent de se l'approprier. Non, les gones, Pralu, c'est rouennais. Les pralulines, ils en font tellement qu'il faut qu'ils prennent très tôt le matin. Prendre, ça peut vouloir dire embaucher, commencer le travail dans le parler rouennais. Alors, attention quand même avec les papillotes et les pralulines, hein, si vous avez une chemise blanche, parce que vous pouvez vous faire une catole, c'est-à-dire une tache. Par contre, après avoir mangé, vous aurez la caisse. À d'autres termes, vous serez en forme. Les ch'tis, ils adorent. Oui, à Rouen, on parle volontiers de ch'tis pour désigner les enfants. Ne pas confondre avec le ch'timi du Schnorr. Un événement incontournable de la région rouennaise, c'est Rouen Table Ouverte, RTO pour les intimes, dans lequel gastronomie et spectacle vivant se rencontrent pour le plaisir des papilles, des yeux et des oreilles. Un autre grand rendez-vous, c'est le Salon de la Gastronomie, organisé par le comité des fêtes au Coteau et qui se tient depuis quelques années dans la grande salle du Scarabée à Riorges. On y propose le meilleur de la production d'une centaine d'exposants et leur savoir-faire. Et même si ça pleut, et si la pluie vous y craignez, comme on dit volontiers à Rouen, c'est-à-dire si vous n'aimez pas ça, vous serez bien à l'abri au Scarabée. Au Scarabée, on peut s'étendre, mot du patois rouennais qui veut dire se réchauffer. Voilà, voilà.
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10: Bonjour, je suis Pierre Bourguignon, je suis un ancien officier de gendarmerie. J'ai depuis quelques années écrit quelques polars. J'habite en bordure de côte. Le but de mon écriture, c'est de faire connaître les Landes et faire connaître un peu la gendarmerie, comment elle fonctionne, parce que ces films télévisés et autres ne reflètent pas du tout l'esprit gendarmerie.
11: D'où est née cette idée d'écrire justement a posteriori de votre profession de gendarme?
10: J'ai eu envie de donner une image précise de la gendarmerie et de la justice plus largement parlant. C'est pour cette raison que j'ai commis une dizaine de polars dont les enquêtes sont menées par les gendarmes, mais le dernier, bizarrement, il est mené par un détective. Ce détective, il s'appelle François Latournerie. D'accord, mais comme c'est pas très vendeur, c'est Jack Larson.
11: Est-ce qu'il y a un peu de vous dans Jack Larson?
10: Ouais, disons que je fantasme un peu. Certainement, oui, peut-être.
11: Et alors justement, les diaboliques d'Osogor, l'histoire en elle-même, vous l'avez complètement inventée?
10: Ah, complètement inventée. Elle se passe dans une boîte échangiste. C'est pas graveleux, c'est simplement de l'humour, ce que je tiens à maintenir dans tous mes polars. Les Landes, j'aime bien, je les connais bien pour y avoir vécu depuis tout petit. Les secteurs dont je parle, je les connais particulièrement, qu'il s'agisse du courant du Chêne, de Molliès, de Messanges ou de Dax. J'ai travaillé dans le Tursan, Jaune, Air-sur-Adour. J'ai eu aussi envie d'en parler puisque j'ai un titre qui se déroule dans ces lieux mêmes. Palombe, Tursan et Salami, le titre. Si vous voulez, on m'a comparé souvent à Saint-Antoine, mais dans le rural, donc j'ai envie d'avoir des titres qui fassent sourire. Tous mes polars, il y a du suspense, vous savez pas qui a fait quoi jusqu'à la dernière page. Ce que je souhaite, c'est pas forcément le cas, mais ce que je souhaite, c'est que le lecteur ait envie d'en lire un autre. J'écris quand j'en ai envie, quand j'ai 10 minutes, 5 minutes, je reprends où j'en étais, et j'ai aucune pression, je me mets dans la peau de l'enquêteur que j'ai été, et bien sûr, je me mets dans la peau du truand, je me dis si j'étais truand, pour contrer les enquêteurs, qu'est-ce que je pourrais faire? Et ça vient tout seul.
11: Ce métier de gendarme, finalement, c'était une vocation.
10: C'est arrivé par hasard, mais c'est une vocation. Parce qu'être gendarme, c'est être à la disposition des gens, être prêt, être humain, essayer de comprendre, de trouver des solutions, d'éviter des drames. C'est ça, être gendarme. Et aujourd'hui, ça a beaucoup changé. Les gendarmes sont à l'image de la société aujourd'hui. C'est-à-dire que de la rentabilité, de mon temps, c'est pas ça.
11: Vous voulez dire que leurs conditions de travail ont changé?
10: Ah, complètement. Ils sont débordés. On leur colle sur le dos de plus en plus de tâches. On peut pas tout faire. On peut tout faire, mais pas forcément bien. Dans le temps, les gendarmes étaient accueillis par la population. Aujourd'hui, on se fait agresser. C'est pas du tout pareil.
11: Donc on rappelle quand même que le nouveau roman, ça s'appelle Les Diaboliques d'Osogor, c'est publié aux éditions Terre de l'Ouest, qui mine de rien est une maison d'édition de Seignos.
10: C'est un nouvel éditeur qui s'appelle Benjamin Jugio à Seignos, qui porte une attention particulière à l'orthographe et à la syntaxe, et cet éditeur est au top niveau pour ça.
11: Moi, j'ai un petit truc à vous demander là, quand même, Pierre, avant de se quitter. On va pas le faire à la façon commandant, mais j'aimerais bien quand même que assez rapidement vous me donniez le nom de la radio qui vient de vous tendre le micro ce matin.
10: C'est Ici Gascogne.
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12: Nous sommes dans les années 1970. Un ovni se pose à Chasseneuil. Dans cette soucoupe volante, attention, pas d'extraterrestres, mais des gens en maillot de bain.
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12: Cette drôle de piscine en forme d'ovni est ce qu'on appelle une piscine tournesol. En fait, il s'agit d'un modèle qui a poussé en France dans les années 70 et qui a pour origine un programme lancé par l'État en 1969. Ce programme, nommé 1000 piscines, intervient dans un contexte marqué par deux événements. D'abord, le fiasco des nageurs français aux Jeux Olympiques de Mexico en 1968. Ensuite, plusieurs noyades tragiques impliquant des enfants. Résultat, eh bien, il faut apprendre à tous les Français à nager, vite et partout. Pour cela, un concours est lancé afin de concevoir des équipements innovants, économiques et facilement reproductibles. Et le type tournesol est l'un des plus caractéristiques. Il est l'œuvre de l'architecte Bernard Scholler. Alors attention, 1000 mètres carrés au sol, 6 mètres de haut, cette piscine était révolutionnaire à l'époque. Il faut imaginer 36 arches métalliques qui soutiennent un dôme de plastique en partie escamotable et pivotant afin de profiter au maximum du soleil, d'où son nom, hein, le tournesol. Dedans, on retrouve tout le nécessaire, un bassin de 25 mètres, des vestiaires, des douches, bref, un vrai vaisseau spatial aquatique.
14: Mais cette piscine tournesol de Chasseneuil-sur-Bonnieure était-elle le seul modèle construit dans notre région ?
12: En France, entre 1972 et le début des années 80, il y en a eu 183 construites sur les 250 prévues au départ, dont 18 en Nouvelle-Aquitaine. Mais attention, hein, la moitié a déjà disparu, à l'image de celle qu'il y avait à Châtel-Aillon-Plage. Il faut dire aussi que ces piscines tournesol, eh bien, elles ont tendance à mal vieillir. Maintenir ces structures à flot, sans mauvais jeu de mots, coûte cher et les rénovations ne sont pas toujours simples à réaliser. C'est pour cela que la piscine tournesol de Chasseneuil est un vrai petit morceau de patrimoine des Trente Glorieuses, toujours bien vivant avec près de 40 000 usagers par an. Les gens sont sensibles à son charme rétro-futuriste, à ses petits carreaux de faïence ou à ses grands hublots. Alors en cette fin d'été, eh bien, si vous passez du côté de Chasseneuil, n'hésitez pas à aller piquer une tête dans cet ovni.
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1: Louis Thomas est notre invité et il a choisi l'Auvergne depuis un an déjà. Louis Thomas, l'Auvergne vous a ouvert les bras et vous êtes donc chez nous dans cette si belle région, on peut le dire. Même si la douceur du Tarn n'est pas là, la région vous plaît?
2: La région me plaît, ses saveurs aussi. Avant de venir à Clermont-Ferrand, j'avais commencé par m'acheter tous les fromages d'Auvergne pour...
1: pour être bien sûr de votre choix.
2: Ça faisait rire ma compagne. Je regardais les deux racines et des ailes sur l'Auvergne. J'essayais de m'imprégner avant d'arriver et je ne suis pas déçu.
1: Vous avez grandi dans le Tarn, dans une maison que vous appelez votre maison du bonheur et un peu auberge espagnole. Pour quelle raison?
2: Pour plusieurs raisons. Enfin, déjà le terme. Une maison où on a reçu toujours beaucoup, beaucoup de monde, des amis, déjà enfants, famille, amis de mes parents, avec des enfants qui avaient le même âge que nous, à tous jouer ensemble, construire des cabanes. Non, c'était vraiment une belle époque. Et puis ensuite, moi, j'ai pris le relais au lycée pour organiser mes premières soirées aux grandes dames de mes parents.
1: Ah oui. Ah là, ça plaisait moyennement, si je comprends bien. Peut-être trop d'amis et trop souvent à la maison.
2: Oui, mais ça va, je ne cassais rien. Je ne cassais rien ou peu de choses ou des choses trop petites pour que mes parents le remarquent.
1: Un petit malin, un petit cachotier.
2: Oui, voilà. Donc,
1: vous avez évoqué les spécialités auvergnates, en tout cas ce beau plateau de fromage que nous avons la chance d'avoir. Qu'est-ce que vous aimez manger donc ici? Qu'est-ce que vous avez découvert de notre région Auvergne?
2: Alors, moi, je connaissais le Roquefort parce qu'une partie de ma famille est aveyronnaise. Et je dois vous avouer que je préfère le bleu d'Auvergne. Ouais, c'est beaucoup plus crémeux et je le préfère tout simplement. Ensuite, je vais régulièrement à la Régalade, lieu emblématique de Clermont-Ferrand. Effectivement, son plateau de fromage est incroyable. Entre la Fontambert et la Comtesse de Vichy, bon, c'est un peu plus haut, mais fromage et sa carte des vins aussi est exceptionnelle.
1: Mais vous ne nourrissez pas de vin et de fromage. Quel autre plat cuisiné est-ce que vous aimez?
2: Alors moi, c'est plutôt l'Italie, car j'ai beaucoup voyagé, déjà dès le lycée, et j'y vais tous les ans. Tout ce qui va être gastronomie, je suis plutôt parti sur l'Italie que sur les plats français.
1: On le disait, hein, nous sommes dans votre showroom. Vous pouvez nous décrire un peu tout ce qu'on aperçoit, en tout cas les pièces maîtresses de ce showroom?
2: Tout ce que nous avons autour de nous provient de collectionneurs amateurs du 18e siècle, que ce soit des meubles ou des peintures. C'est vraiment les grands siècles. On a vraiment une expression des grands siècles français ici. Des commodes, des secrétaires, des fauteuils Louis XV, des portraits royaux, des tapisseries. C'est vraiment une expression classique. D'ailleurs, c'est le nom de cette vente, Intérieur Classique, qui pourra, je l'espère, satisfaire les envies de Clermontois pour meubler leur intérieur.
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0: L'allure et de la conversation. Alors je pousse un tout petit peu le taillage de bavette en lui demandant si ça va. Attention, un vrai ça va, hein.
1: Oui.
0: Pas le gant de toilette tiède de politesse constant à tout bout de champ, sans jamais écouter la réponse.
1: Oui, non, puis un vrai, toujours oui, de toute façon.
0: Un vrai ça va, oui. Intéressé, une main de fer dans un gant de téflon. Oui. Et c'est là qu'elle me cueille en répondant qu'elle a enterré son mari la semaine précédente.
1: Oh.
0: Ah ben me voilà bien.
1: Voilà,
0: si je m'excuse, je concède avoir gaffé.
1: Oui.
0: Or, j'y suis pour rien dans le décès sus mentionné.
1: A priori.
0: Alors je demande à Anne-Marie si elle a été heureuse avec son mari et aussi comment ce mari s'appelait. Tout ceci est vrai. Hein.
1: C'est délicat, non, c'est vrai.
0: Oui, bien sûr. Il s'appelait Norbert et il a consacré toute sa vie au sport. Supporter du FC Metz devant l'Éternel, il a été enterré avec un maillot grenat floqué du nombre 33, son année de naissance. Le foot était tout pour lui, précise Anne-Marie. Et lorsque je lui demande si Norbert a pu aller au stade jusqu'au bout, elle s'exclame, évidemment, à la fin c'était dur pour lui à cause de la maladie et à cause des résultats du club. Alors je me suis demandé combien sont-ils en Moselle à indexer la santé ou la courbe de leur morale sur les résultats de leur club de cœur. Pour combien de vrais supporters la météo dépend d'un point arraché à Jean Bouin, La Beaujoire ou Raymond Coppa. J'ai laissé Anne-Marie à ses livres, à sa nature et à sa poésie, songeant qu'on peut aimer sans condition les bouquins, sa femme ou l'équipe de foot de sa ville. Et je me suis laissé espérer qu'un instant entre les rayons chargés d'ouvrages, Norbert avait pointé le bout de son nez.
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1: Ce très jeune artiste a adopté la Bretagne et le pays de Ploërmel pour en faire son espace de création. 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
3: Et bonjour.
4: Ah,
3: et
4: bonsoir. Je suis tellement contente. Oui, bonjour, bonsoir.
3: On ne sait plus où on est.
4: Alors, j'imagine qu'une semaine de sortie d'album, tu ne sais plus si c'est bonjour ou bonsoir.
3: Ouais.
4: Et puis, tu ne sais plus si c'était hasta luego ou good morning. Parce qu'en plus, tu fais de la promo dans tous les pays là, pour ce disque.
3: Ouais, non, c'est cool. Après, l'accueil est sublime. Donc, c'est hyper agréable de partager avec tous les gens.
4: Thank you for being here, Zaz. Merci d'être avec nous.
3: Yeah.
4: Je vais me transformer en Nelson Montfort.
3: En anglais, vraiment.
4: Pour vous annoncer, donc oui, que Zaz sort son 6e album, Sain et Sauf.
5: Allez, pas

0: reconnaît instantanément la voix de Zaz, son timbre, son grain. Ah ouais. Et ce titre, quand même, qui n'est pas anodin, sain et sauf, c'est une expression qu'on utilise pendant un moment de soulagement après le danger. Est-ce que tu as la sensation d'avoir été, de t'être mise en danger, alors dans tes 15 ans de carrière ou même dans ta vie?
1: Oui, j'ai été beaucoup en danger et, ouais. Et je me suis mise beaucoup en danger après. Oui.
0: Parce que l'expression sain et sauf, elle n'est pas anodine, quoi.
1: Ah, bah non, elle n'est pas anodine, mais c'est vrai que j'ai traversé énormément de choses, mais j'ai une capacité de mourir et renaître assez exceptionnelle, vraiment.
0: La chanson qu'on va écouter, c'est une des premières que tu as dévoilée sur ce disque. Elle s'appelle « Je pardonne ». Donc là aussi, on est sur du soulagement. Après la colère vient le pardon.
1: Ouais.
0: Donc en fait, je trouve que tout ça, que ce soit le titre de l'album, la chanson que tu as choisie pour nous le présenter il y a quelques mois et tout ça, tu as un gros message à faire passer. Alors sur toi-même, évidemment, mais aussi peut-être une sensation à partager avec les autres, de dire la résilience, en fait, ça fait du bien.
1: Oui, après, il faut traverser tout ça et c'est comme quand les gens te disent ça y est, t'es heureuse, t'as le bonheur. On dirait qu'il est dans une petite boîte et ça y est, t'as le bonheur dans la boîte. C'est pas si simple que ça. C'est la vie, elle est faite de haut et de bas. Il faut aussi accepter tout ça. C'est juste que je pense que à force d'avoir expérimenté, à un moment j'avais envie de me détacher aussi de choses qui étaient néfastes pour moi, de relations. Tu sais, quand tu veux que l'autre reconnaisse ta souffrance, quand tu veux, et tout mon travail que j'ai fait depuis mes 20 ans, en fait, à peu près 20 ans, ça a été justement de retrouver toute ma liberté, de me défaire de ce qui m'appartenait pas, des choses que la société voulait que je, tu vois, des injonctions qu'on a à être ou à pas être, des choses.
0: Et c'est encore plus quand on est dans l'œil du public.
1: Oui, bah, disons que, en fait, quand j'ai eu la notoriété, je me suis, ça a réveillé les failles que je pensais avoir réglées. Les failles se sont ouvertes et les gens ont été joués dedans et ça m'a donné une bonne base de travail, en tout cas. Ça, c'est sûr.
0: Oui, je me doute.

0: Todo.
1: Zaz, oui. Oh là là, cette chanson s'appelle Je pardonne. Oui. Ce qu'on a dit tout à l'heure sur le fait de comme un phénix, mourir et revenir, renaître, voilà, ouais. Renaître ouais. Plein de fois. Sur ce retour-là, sur ce nouvel album, Zaz, le sixième, donc je le rappelle, qui sort vendredi. Ouais. T'as une nouvelle équipe, une nouvelle maison de disques, un nouveau management. Donc là, c'est un retour presque sur table rase.
0: Table rase, je sais pas, parce que il y a des choses qui ont été avant qui étaient merveilleuses et qui portent ses fruits aujourd'hui aussi.
1: Mais t'as changé donc, beaucoup de choses.
0: Oui, je pense qu'en fait j'avais une fin de contrat. J'avais le choix d'être soit en indépendant, soit de re-signer dans une maison de disques. J'avais très envie d'être indépendante, mais vu qu'il y a le succès à l'international, ça fait beaucoup de boulot et je venais juste de rencontrer mon équipe de management et en fait je me disais c'est un peu casse-gueule tout seul. Ça fait beaucoup de boulot et j'ai rencontré Vincent Frerbeau qui a toutes les qualités d'un indépendant
1: et
0: les grandes forces d'une grande major. Donc ouais. C'était et surtout la joie qu'il avait à vouloir que je vienne avec lui. Et je me suis reconnue en fait en lui, c'est-à-dire que c'est une locomotive, c'est quelqu'un qui rêve, c'est quelqu'un. En plus, il aime les artistes, il aime la magie de la scène, il aime la magie du spectacle et tout ça. Et il c'est un gros kiffeur.
1: Je sens que ça t'amuse, toi, d'être dans un endroit où il y a à la fois Vianney et Chaka Ponk.
0: Ouais, et puis il y a pas que, j'en ai découvert, il y en a vraiment des merveilleux quoi. Et c'est très éclectique, mais il y a un point commun chez tous les artistes, c'est-à-dire il y a quelque chose de très humain. Et c'est vraiment une famille. Il y a vraiment c'est vraiment vrai. Hein, c'est une famille. Et il y a plus de gens d'ailleurs qui travaillent que d'artistes. C'est-à-dire plus de gens qui autour, travaillent autour que d'artistes. Et puis il y a Nathalie Noëlec qui a travaillé toute mon image. Et elle m'a fait rencontrer des gens exceptionnels sur le clip, sur les clips, sur le visuel des albums. Enfin, c'était hyper agréable d'avoir des gens, mais qui, enfin, je sais pas, moi aussi j'ai changé, donc je pouvais mieux accueillir les choses, et du coup j'ai trouvé beaucoup d'amour, de bienveillance, et je trouve ça trop cool.
1: Ah, c'est une bonne nouvelle. Alors sur cet album, Sain et Sauf, vous allez avoir des surprises. Alors oui, vous allez retrouver la Zaz que vous connaissez, évidemment, mais on ne s'ennuie jamais, et certainement pas dans ce disque-là avec Zaz. La preuve avec ce titre, on peut comme ça. On peut

0: enfants. Ah, parce qu'elle sait tout faire, Zaz.
1: Alors, j'étais pas toute seule, hein. Il y a eu plein de bons musiciens. J'ai pas tous les noms en tête, mais la chanson, c'est Noé Préchoff qui a écrit. Et il y a un musicien qui a composé aussi avec. J'ai pas le nom là, parce que je suis désolée pour lui.
0: Il sera écrit en gros dans les pochettes, voilà, dans la pochette
1: une,
0: de ton disque.
1: Il y avait une maquette. On aimait vraiment l'énergie de la maquette. Ensuite, on est parti en studio faire une version acoustique avec des très bons musiciens dont j'ai oublié les noms. Je suis vraiment navrée, mais on l'entend au piano. Enfin, c'est Nico. Je suis désolée. Et en fait, ça faisait. Du coup, c'était pas. Il y avait quelque chose de trop acoustique et j'avais envie de mettre de l'électro dedans. Du coup, c'est passé entre les mains des Puggy et j'ai dit voilà, j'aimerais bien ça. Vas-y, je fais des chœurs là, je fais des cris. Le résultat est. Je l'adore.
0: Ah oui. Ouais. Cette chanson, elle est d'une liberté folle. Donc, elle s'appelle On peut comme ça. D'ailleurs, celle-ci est déjà disponible avant même la sortie de l'album vendredi. Mais je trouve que c'est une belle preuve de ta joie, puisqu'on a dit qu'on parlait pas du bonheur qu'on garde, qu'on met en cage et tout. Mais en tout cas, de ta joie à faire de la musique, ça s'entend en fait. On ne se dit pas oh là là, la pauvre, elle a souffert en studio. Là, on se dit mais elle s'éclate, Zaz, et elle est complètement libre, elle ne s'interdit rien. Est-ce que c'est le cas?
1: Ah oui, complètement. Puis j'avais vraiment envie de chercher là. J'étais en mode, je kiffe cet album, je veux kiffer parce que je suis toujours très exigeante. Et des fois, j'ai fait des albums où c'était souvent les albums que j'ai fait à part le premier. Mais je me mettais la pression, une espèce d'un truc intransigeant. Je répétais, j'étais insatisfaite. Et là, je me suis dit sur cet album-là, je veux juste kiffer en fait. Je veux évidemment. Moi, je suis toujours un peu j'ai perfectionniste, voire beaucoup. Mais
0: c'est pas un défaut.
1: Ça dépend, c'est un défaut quand ça devient rigide et que ça devient dur et que du coup tu oublies de prendre du plaisir.
0: Ouais, bien sûr.
1: Donc c'est bien et en même temps parcimonie. J'arrive pas d'employer ce mot-là.
0: J'aime bien parcimonie.
1: Parcimonie, on dirait tu sais, c'est quelqu'un. C'est
0: genre, oui.
1: Parcimonie.
0: Parcimonie.
1: Ouais, par Isabelle.
0: Appelez-moi Simonie. Zaz.

kiff de te réentendre avec Charles Aznavour, ouais, pour dire que voilà, la chanson qu'on a écoutée avant, On peut comme ça, pas ton premier jazz. Et aussi pour nous amener lentement vers les collaborations. Tu citais Puggy, avec qui tu as beaucoup travaillé sur, ouais, cet album. Tu as fait aussi des duos dans ta carrière qui nous ont marqués. Je pense à celui avec Icar.

0: là sur le nouvel album. Il faut qu'on parle de Raphaël.
1: Oui.
0: Raphaël vient. C'est pas la première fois, évidemment, que vous travaillez ensemble. Je pense que la chanson la plus connue de vous deux, c'est Ébloui par la nuit.
1: La fée avait très bien marché. Ouais. Port Coton qui est pas très connu mais qui était sur le premier album, qui est sublime.
0: Donc ça veut dire que dès tes débuts, dès ton premier album, Raphaël est dans le coin. Et c'est quelqu'un qui là a une place à part sur ton album.
1: Bah ouais, j'ai choisi plein de chansons, on a travaillé ensemble de manière encore différente. Je trouve qu'à chaque fois, depuis 15 ans qu'on se connaît, on grandit tous les deux, donc on se voit évoluer. Et j'ai encore rencontré Raphaël de manière encore différente. Il a plein de dimensions à son être. Je sais pas comment dire. Quand je suis avec lui, je perçois plein de choses très subtiles, plein de couleurs. Il a une manière d'écrire très cinématographique aussi, je trouve. Il y a sa poésie qui lui est propre, qui est vraiment singulière. Et voilà, et on a bossé ensemble. Et puis il y avait une chanson qui traînait et il me l'a fait écouter. Je dis, oh, je la veux. Et c'était une chanson qu'il avait écrite en pensant à sa mère. Et je dis, mais tu l'as pas faite? Il me dit, bah non, j'avais déjà... Voilà, après, je vais pas raconter sa vie perso, mais...
0: En tout cas, la chanson existait.
1: La chanson existait. Donc
0: mais il l'avait pas chantée.
1: Non, et en fait, je lui ai dit, je la prends, parce que je la trouve... Ça parle du transgénérationnel, donc moi, c'est vraiment parfait.
0: Ça s'appelle une passerelle vers la mer.
1: Et moi, mon interprétation de ça, c'est... on incarne l'histoire aussi de nos parents, dans notre ADN. On a les non-dits, les choses pas résolues. Il y a quand même... On porte aussi les choses de nos ancêtres qui traversent le temps, et donc de nos parents. Et en même temps, ils nous transmettent des choses très, très belles aussi. Donc, c'est de dire, bah voilà, si... Moi, tout ça, c'est comme ça que je le prends. Si toi, t'as pas su faire la paix, ou si t'as pas réussi, moi, je vais l'incarner ça et j'espère que ça va pouvoir rejaillir sur toi et que tu vas pouvoir profiter de tu vois je vois ça comme ça. C'est une chanson très tendre et je lui ai dit mais vas-y, on l'a fait en duo, ça n'a pas de sens que je la prenne et que je la chante toute seule. Et je voulais absolument qu'il la chante et avec moi, et je trouve que l'arrangement, comment on a réussi, parce que nos tessitures sont complètement différentes et il a fallu que je change. On a essayé plein de trucs et ça marchait pas, enfin c'était pas clair avec les Puggy. Il est venu en studio, donc chez les Puggy à Bruxelles, on a essayé, on s'est dit tiens, on va le faire en... Donc je vais changer ma texture de voix. Moi, tu m'entends sur la chanson, ma texture de voix est différente.
0: Moi, je t'ai jamais entendu chanter comme ça.
1: Oui, c'est ça. C'est que il fallait que j'ai un timbre très très soufflé, quoi, et presque murmuré. Je sais pas comment dire. Ouais, dans le souffle, pas forcé, quoi.
0: C'est agréable pour toi de chanter comme ça, parce que là, vous allez découvrir donc ce duo. Vous allez entendre Zaz comme vous l'avez jamais entendu. Et est-ce que c'est doux pour toi de chanter comme ça?
1: En tout cas, c'était difficile parce que c'est un exercice que j'ai pas l'habitude de faire.
0: Tu viens déchanter, en fait.
1: Ouais, faut pas que je force, faut pas que je passe les choses en force. Et moi, j'ai tout le temps, tu vois, dans ma mécanique, je suis tout le temps en force, tout ça. Donc, je suis obligée de, mais j'ai envie d'avoir plusieurs palettes, tu vois, de pas juste être comme un mécanisme où je serais tout le temps en force. Donc, depuis quelques années, j'apprends vraiment à faire moins force, parce que quand je me réécoute, je trouve ça pas beau aussi, tu vois, quand c'est trop en force. Et puis il y a moins de nuances quand t'es tout le temps en force, donc je trouve ça quand même plus agréable, les nuances. Et du coup, ça, c'est plus agréable à écouter. Et celle-là, je trouve qu'elle est tellement bien arrangée et nos voix se mêlent. Il y a une magie, et puis par rapport aux propos et à son écriture aussi, parce qu'elle est hyper bien écrite et elle est particulière, quoi.
0: Elle était faite pour être chantée par vous deux, on dirait. Une chanson qui t'a attendue.
1: Oui, et en plus, j'ai l'impression que c'est comme si... parce qu'on n'a jamais eu de duo tous les deux.
0: Non, puis là, c'est un duo-duo.
1: C'est ça, c'est un vrai duo. Donc du coup, c'est comme s'il y avait quelque chose qui était bouclé, entre guillemets. Enfin, bouclé pour j'espère qu'on continuera de travailler ensemble. Mais il y avait comme quelque chose qui aboutissait à quelque... Enfin, je ne sais pas comment dire, je n'ai pas le mot là.
0: Bah, aboutissement, moi je trouve ça bien.
1: Ouais, voilà,
0: mais même si effectivement c'est pas la fin.
1: C'est pas la fin, non.
0: Évidemment, mais alors en tout cas c'est une belle étape supplémentaire dans votre relation artistique.

0: Zaz, pendant toute la chanson, t'avais le casque sur les oreilles, t'écoutais attentivement.
1: En fait, c'est comme si c'était même plus moi qui chantais, je sais pas comment dire, j'entends vraiment, je la trouve sublime. Et c'est comme si je m'oublie en fait que c'est, je sais pas comment dire, tu sais, je la trouve trop belle.
0: Et ben moi aussi. C'est un truc que tu cherches, la beauté?
1: Ah bah oui, quand tu fais...
0: Non mais ça peut être un critère, tu vois.
1: Oui, après la beauté, elle est relative, dépend de ce que tu appelles la beauté, tu vois. Lisser les choses et rendre tout lisse pour que ce soit propre. Bah, du coup, on perd de la beauté des fois. Tu vois ce que je veux dire? Pour moi, c'est des aspérités aussi, la beauté. Donc, ça dépend ce que tu mets dans ce mot-là.
0: Ouais. Là, en tout cas, oui, moi, j'ai trouvé ça vachement beau.
1: Ouais, je la trouve incroyable. L'arrangement est beau. Puis, notre manière de chanter est vraiment différente. On a découpé les mots aussi. Enfin, je sais pas, il y a un truc qui me plaît.
0: C'est un peu magique, cette affaire.

0: Les hallucinations auditives. Est-ce que tu veux une tarte au dessert, mon amour?
1: Donc c'est sain et sauf.
0: Oui.
1: En espagnol.
0: Oui, c'est pas
1: une adaptation.
0: C'est une adaptation, c'est pas la traduction littérale. Et en fait, j'ai un tel amour pour la langue espagnole. On m'a proposé, j'ai dit vas-y, on le fait, c'est trop cool.
1: Oh là là, c'est magnifique. Et puis, c'est un chouette cadeau pour tous ces fans que tu as, qui sont hispanophones, alors que ce soit en Espagne, mais au Mexique, en Colombie, en Argentine, tous ces pays-là, tu y vas quasiment à chaque tournée. Là-bas, tu remplis des stades. C'est une autre partie de ta vie que nous, je pense, on a du mal à imaginer vu d'ici.
0: Ouais, moi je le vis. C'est vrai qu'à chaque fois qu'on me prend en interview, je dois le répéter comme si les gens l'intégraient pas. Ou des fois, quand les gens partent à l'étranger, ils disent ah mais je t'ai entendu là, je t'ai entendu
1: à
0: là.
1: La radio.
0: Ouais. Ou alors tu demandes une artiste française, ils vont dire ton nom. Tu dis, ah bon, mais en fait, je pense que j'ai beau l'expliquer, le dire, il y a, je sais pas, c'est sûrement compliqué pour les gens parce qu'ils le vivent pas.
1: Mais surtout parce que, évidemment, on est tellement auto-centré. On se dit, artiste française, nous on est français, c'est chez nous que ça se passe. Non, Zaz, ça se passe vraiment dans le monde entier. Et la République tchèque, et l'Autriche.
0: Oui,
1: et
0: parce que les gens se disent, ah, mais c'est des expats. Ils se disent, c'est des expats, ou c'est les trucs des les françaises. Mais en fait, comment on appelle ça
1: la francophonie.
0: Oui, mais non.
1: Là, en fait, là-bas, c'est les gens.
0: Les ambassades françaises, ou des choses comme ça.
1: Oui, l'émission française.
0: J'ai pas le nom. Merde.
1: Moi non plus.
0: Pourtant, j'en ai fait plein.
1: L'Alliance française,
0: voilà. Alors qu'en fait, non, c'est pas du tout des expats, non.
1: Bah non, c'est
0: ça. C'est assez dingue.
1: Ton public, dans
0: après,
1: ces pays-là.
0: Après, moi, je le vis depuis 15 ans. Donc
1: alors, comment tu l'analyses? Qu'est-ce qui fait? À quel moment ça démarre? Ça démarre au même moment en France et dans le reste du monde?
0: Ouais, en fait, ça démarre sur le premier album. Je vends autant en France qu'en Allemagne.
1: Ouais.
0: Donc l'Allemagne, ça cartonne.
1: Alors qu'ils parlent pas français, les Allemands.
0: Non, mais ils adorent la culture française et ils aiment la langue et je pense qu'il y a quelque chose aussi le swing. Ils sont vraiment mélomanes. Ils adorent la musique. Ils écoutent la musique. Ils ont une qualité d'écoute qui est vraiment particulière.
1: Ouais. Donc ça commence comme ça. C'est l'Allemagne.
0: L'Allemagne et les pays genre tu sais il y avait la Suisse et tout ça, mais ça c'est plus francophone. Mais côté flamand, par exemple, quand tu marches en Belgique, généralement tu marches pas du tout du côté flamand. C'est
1: en
0: très,
1: Hollande,
0: c'est très rare.
1: Ouais.
0: Et moi ça remplit de ouf là-bas. Enfin genre parce que il y a, je pense, ce côté swing jazz qu'ils entendent dans ma voix. Je pense que le fait que ce soit pas leur langue, ils captent quelque chose qu'on peut pas capter quand c'est notre propre langue.
1: Et alors, nous on l'a jamais vécu et on va pas se mentir les amis, on ne le vivra sans doute jamais. Donc je pose la question à Zaz et projetons-nous un peu dans son expérience. Ça t'a fait quoi la première fois que t'as pris l'avion pour aller jouer en Amérique du Sud et qu'en fait t'étais attendu là-bas?
0: Et ben c'était ouf. En plus on savait pas vraiment on savait pas ce qui allait se passer. Donc c'était une petite salle. Et c'était blindé. Il y avait des gens qui attendaient dehors. Il y avait des gens qui pleuraient parce qu'ils avaient fait 1200 kilomètres pour venir me voir. Ils pouvaient pas rentrer. C'était une dinguerie. Franchement, on hallucinait, quoi. C'était, mais un amour. J'avais l'impression d'être leur sœur. Enfin, et j'ai toujours le même truc. C'est-à-dire que je suis leur sœur. C'est-à-dire que je suis pas la star. Il y a pas une notion de star.
1: Il y a une vraiment proximité.
0: Il y a un truc de t'es ma sœur. Enfin, tu vois, ils captent mes valeurs. Et en fait, après, en plus, en grandissant avec eux, j'ai fait des trucs un peu exceptionnels là-bas aussi. En Argentine, j'ai été dans des vichas où tu peux pas rentrer normalement. J'ai travaillé avec des associations locales, des trucs où tu peux, si tu rentres, tu ressors pas, tu vois. Enfin, des endroits incroyables. Le lendemain, j'étais au Luna Park devant 10 000 personnes. Et la veille, je faisais un concert dans un endroit pour récupérer des sous pour des... Bref, c'était complètement surréaliste. J'ai été manger sur la Plaza del Mayo avec des SDF, avec des chefs qui font à manger pour eux. Enfin, on a fait des trucs de dingue. Donc, il y a une compréhension aussi de qui je suis. Et du coup, je sais pas comment dire. Il y a un truc vraiment de... Je suis leur sœur, quoi. Ils m'aiment, genre, je les aime d'amour. Vraiment, c'est fou, quoi. C'est fou.
1: Il y a une telle connexion. Donc là, sur Sain et Sauf, il y a une chanson en espagnol. On l'a dit, l'adaptation de Sain et Sauf en espagnol.
0: Ouais.
1: Tu ferais un jour un album tout en espagnol?
0: Peut-être, mais tu vois, quand j'allais au Brésil, je chantais aussi en portugais.
1: En portugais, ouais.
0: Et il y a Samba en Preludio. J'arrive pas à le dire, mais c'est pas pareil. Du coup, j'ai pas les mêmes...
1: automatismes de prononciation.
0: Automatisme, mais par exemple, j'avais fait Je veux en japonais, j'avais fait en italien, je veux, j'avais fait comme ci, comme ça en allemand, donc j'ai fait des petits trucs et je pense que j'aime les langues en fait, j'adore ça, je pourrais. Moi, mon rêve, ça serait de faire un album avec plein de langues différentes, avec des chansons typiques du pays. Mais après, ça, t'imagines la logistique. Il faut s'y préparer.
1: Moi, je me dis que si t'en as envie, t'auras pas peur de la logistique.
0: Non. Puis mais je veux dire, j'en ai plein des rêves. Il y a plein de choses à faire. Et en fait, il faudrait plusieurs as pour et plusieurs équipes aussi, parce qu'on est à un moment, c'est déjà, on est beaucoup, mais il y a énormément de travail. T'imagines la logistique qu'il faut avec multiplié par les pays.
2: C'est vrai.
0: C'est énorme.
1: Bon,
0: on se rend pas compte.
1: Longue vie à tes rêves et à ce nouvel album. Merci beaucoup d'être venu nous voir.
0: Merci à toi. Merci Mélie.
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1: Sérieux, vous en avez fait combien des émissions de radio, de télé dans votre vie? Non, mais des milliers.
5: Ah oui, oui, oui. Ah bah oui. Bon, en même temps, je suis un gros bavard, hein, donc c'est pas un problème. Ouais, moi je déroule, j'adore. Je raconte des tas de choses.
1: Ah bah déjà dans votre album, vous racontez des tas de choses.
5: Bah oui.
1: Et là, on va essayer ce soir justement pour celles et ceux qui l'ont déjà écouté, bah, de leur donner quelques clés. Puis celles et ceux qui n'y sont pas encore allés dans ce grandeur nature, d'en savoir un petit peu plus. La jeunesse de cet album, c'est une chanson que Vianney vous a proposée. Elle s'appelle T'aimer encore.
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0: Elle vous est arrivée à quel moment, Florent, cette chanson signée Vianney?
1: Oh, elle m'est arrivée en 2022.
0: 2022.
1: Donc, on avait... J'ai fait la finale et la demi-finale de The Voice en 2022 et j'étais je sortais à peine des traitements. Donc c'est vrai que mes amis Vianney ou Marc Lavoine ont vécu ça avec moi puisqu'ils m'accompagnaient sur le programme et ça les a un petit peu bouleversés, ça les a inspirés aussi avec avec la sensibilité qu'ils ont et les gros cœurs et ouais parce que c'est des gens remplis d'amour et puis avec un vrai cerveau, une vraie plume, ce qui fait que Vianney est arrivé avec ce titre que j'ai écouté en lui disant waouh, tu sais que ça c'est une grosse chanson mais je vais pas la chanter tout de suite. Par contre, comme elle est pour moi, je vais la garder, sous le coude parce que quand j'aurai envie d'y retourner, quand j'aurai envie de reprendre le chemin des studios et de repartir sur une nouvelle aventure avec des nouvelles chansons, déjà, entre celle de Vianney ou celle de Marc Lavoine qui est L'amour est toujours devant nous, j'avais déjà deux belles chansons d'amour. Et j'ai pu après les intégrer dans un autre voyage qui était encore plus pop rock et donc ça fonctionnait très bien. Mais c'est vrai que elles sont restées 3 ans sous mon coude et au bout de 3 ans, quand j'ai eu envie, c'était les premières que c'était déjà sur la liste. Après, il fallait qu'il y ait que des nouveautés.
0: Mais alors, moi, j'ai envie de savoir à quel moment justement l'envie de chanter elle revient, puisque si on refait le déroulé des 5 dernières années, il y a votre tournée des 60 ans que vous interrompez parce que vous êtes malade. Vous devez botter le cul de ce cancer avant de faire autre chose.
1: Ouais,
0: ça prend du temps.
1: Ouais, enfin après moi j'évaluais pas tout à fait les choses qui allaient se passer, mais c'est vrai que d'un seul coup, quand il t'arrive une merde comme ça, elle prend prend toute la place.
0: Ouais.
1: Ça devient prioritaire. Donc ok, tu sais que tu peux pas terminer ta tournée, tu vas rentrer dans un tunnel que tu connais pas. Ensuite, on verra ce qui se passe. Mais bon, moi j'ai réussi quand même à chaque fois faire quelque chose en même temps. J'ai eu 2 récidives où j'ai eu encore d'autres traitements et j'arrivais quand même à alterner entre activités, de tournée avec les festivals, une émission, on devait faire sur la fin de la tournée des 60, on devait faire une émission spéciale où j'avais tous mes camarades, où j'invitais tous mes camarades à venir partager quelques-uns de mes titres. Bon, ils sont venus sur tous les titres, ce qui fait que j'ai pu même faire un autre projet qui était 2 bis.
0: Oui, l'album de duo.
1: Oui, donc en fait, à un moment, tu rebondis avec ce qui se présente, en sachant que entre les uns et les autres, finalement, après 2 bis, je suis parti finir les festivals, et puis j'ai eu à nouveau une rechute. Donc je suis reparti faire des traitements, et puis à chaque fois les protocoles fonctionnent plutôt pas mal. Et puis après ça, il s'était passé 2 ans de traitement. Bon, maintenant ça fait 2 ans que je fais mes contrôles, que je regarde, que c'est cool, tu peux continuer tous les 3 mois. Et puis au bout de 2 ans, d'un seul coup, le désir était véritablement revenu. Il y avait une vraie tournée qui se préparait pour 2026. La tournée des 65.
0: Ah ouais.
1: Bon, même si je vais faire que mes 64 maintenant, mais l'année prochaine, sera en effet ma 65e année. Et tu te dis, nouvelle tournée, j'ai déjà bien donné sur tout mon répertoire, puisque j'ai écrémé tout ce que j'avais fait pendant 35 ans. Et ça serait quand même bien d'avoir un nouvel album qui me donne envie d'y aller et qui me file la pêche, et c'est exactement la chance que j'ai eue, c'est de trouver des chansons qui correspondent à ça. Ouais. Et je vais me faire un vrai plaisir de monter sur scène avec ce nouvel album Grandeur Nature et quand même les Gold, les incontournables.
0: Ah bah oui, c'est-à-dire il y en a certaines, si vous les chantez pas, il y a manif à la fin du concert.
1: Mais c'est sûr que les gens ils viennent chercher certaines choses, certaines chansons qui correspondent tellement, c'est tellement des bornes dans la vie des gens, c'est tellement lié à des souvenirs, à des choses qu'on a tous vécues en même temps. Ce qui fait que c'est sûr que tu passes pas à côté. Ma liberté de penser ou savoir aimer, tu es obligé de les faire, quoi.
0: Alors, dans les nouvelles chansons, vous citiez celle de Marc Lavoine, L'amour est toujours devant nous.

0: Sur Grandeur Nature, il y a beaucoup de chansons au futur qui regardent devant. T'aimer encore, c'en est une. L'amour est toujours devant nous. Là, c'est carrément explicite. Mm-hmm. Et puis, il y a la dernière chanson de l'album aussi, elle.
1: Il faudra.
0: Voilà, mm-hmm. Encore du futur. Il faudra.

0: c'est d'ailleurs logique de trouver des correspondances dans les chansons, puisque c'est comme ça que vous avez fabriqué l'album. Vous, vous ne composez pas, vous n'écrivez pas de paroles. En revanche, vous assemblez les chansons de manière à raconter une histoire. Et donc là, on va tout droit devant, quoi.
1: Bah, disons que moi, mon rôle, c'est d'être un messager. Je fais pas de musique, j'écris pas les paroles. Par contre, je me positionne que comme interprète, mais un interprète exigeant et qui veut trouver des messages universels, des messages qui concernent tout le monde, qui me concernent moi, mais qui concernent aussi les autres. Et puis se dire que si on peut avoir des chansons qui nous donnent des clés avec de l'espoir, avec de l'amour, avec un futur beaucoup plus agréable que ce que qu'un présent qui est un peu difficile ces derniers temps, bah pourquoi pas, c'est quand même une bonne idée d'arriver avec des messages positifs.
0: Je suis entièrement d'accord. Le pays était prêt, Florent.
1: C'était le bon moment. Hein.
0: Oui,
1: non, mais dernièrement, c'est juste grave. Tu fais, mais c'est pas possible de se détester à ce point-là. À tous les niveaux, pour n'importe quel sujet, pour n'importe quelle histoire et tout, que ce soit les genres, les tendances, les religions, les machins. On se déteste. Cette humanité, elle devient super grave. À un moment, tu dis, bah attendez, moi, j'ai un plan pour vous. J'ai une solution pour tout ça. Un peu d'amour, ça ferait pas de mal quand même.
0: Ouais, Florent Pagny, branchez la guitare. Un peu.

0: les codes du pop rock.
1: Ça va hyper bien. J'adore.
0: Alors après, pour les amoureux de Florent Pagny qui chante sur du piano, ne vous souhaitez pas, vous avez vos moments sur Grandeur Nature. Hein.

0: elles se complimentent, quoi. Les notes de piano, les notes de guitare.
1: Ouais, les prods sont super.
0: Ouais. Ouais. Grandeur Nature, c'est la chanson qui donne son titre à l'album. Qu'est-ce qu'elle a de spécial pour vous, pour être autant en avant
1: ouais, elle m'inspire ces longues marches dans les grands espaces. Mais bon, elle est accompagnée de ça. Puis quand t'écoutes ça, alors tu peux l'écouter dans ta bagnole aussi. Tu pars, tu vas faire la route, et je peux te dire que tu vas faire des kilomètres, tu vas même pas t'en rendre compte. Mais si tu pars dans les grands espaces, te faire une belle marche avec ça dans les oreilles, mais waouh, tu regardes et tu prends tout, mais à 100%. Elle a ce truc, elles ont ce truc-là de l'altitude, chanson de musique d'Alain Lanty, et c'est un mec qui s'appelle David Verlan qui écrit Grandeur Nature et de l'altitude. Et il y a cette dimension. Et dans les mots et dans la musique qui te permettent de voilà, tu décolles, c'est fait pour, c'est la musique, elle doit t'embarquer, elle doit te faire un voyage, et les chansons doivent te faire des voyages, et là je suis servi, mais grave.
0: Mais alors servi à tel point, je me dis là, donc sur ce disque on a ces 11 chansons, 6 interludes aussi, on en parlera tout à l'heure parce que je trouve ça très intéressant. On a dû vous en proposer plein de chansons.
1: Oui, j'en ai eu.
0: Comment, parce que celles-là, bon, on a compris vraiment, vous les aimez d'amour, là, les 11 qui sont là, c'est vos préférés. Les autres disparaissent dans la nature, sont rendues à leurs auteurs, vous les gardez pour plus tard. Comment ça marche, ces chansons-là?
1: En fait, j'ai reçu beaucoup, beaucoup de choses. J'ai reçu des titres où je me suis dit, c'est pas pour cet album, c'est presque pas pour moi, mais je trouve ça beau. Oui. Et je les ai quand même mises de côté. Et je les ai tellement mises de côté que j'ai enchaîné et j'ai fait un autre album.
0: Non. Vous avez fait deux albums?
1: Oui, mais bon, je suis sur celui-ci. L'autre, on verra plus tard.
0: Ouais, en tout cas, si vous vous demandiez si l'envie de chanter était revenue, alors là,
1: ah
0: carrément...
1: Oui, j'étais servi. Mais j'avais tout. En plus, je suis devenu mon propre producteur. Donc, moi qui commandais. Mon contrat de 32 ans se terminait. Et d'un seul coup, j'ai re-signé avec Universal, mais en distribution.
0: Ouais.
1: Et j'ai fait la même chose que ce que je faisais avant, à part que là, maintenant, je fais les chèques. Mais,
0: oui.
1: Comme ça, j'ai encore plus conscience de tout ce qui se passe. Mais c'est un peu ce qui s'est passé. Alors, on parlera pas de cet autre, parce que cet autre il est très particulier aussi, mais c'est vrai que c'est arrivé et je me suis dit je vais pas les abandonner, je vais pas les laisser comme ça, parce que à la fin j'avais un autre disque très barré, très atypique, très particulier, et j'ai eu envie de le faire. Donc je l'ai fait, mais bon, je me le garde pour l'instant sous le coude.
0: Ok, bon bah ça c'est une info.
1: Vous avez un scoop.
0: J'étais pas au courant, merci
1: mais
0: pour
1: bon,
0: le
1: c'est
0: scoop.
1: Votre question qui me l'amène, ouais. Où tu fais, bon bah je vais pas faire l'hypocrite ni le menteur, je sais pas mentir.
0: Bah merci pour ce scoop. Donc il y a un deuxième nouvel album de Florent Pagny. Il est barré et il est quelque part dans son coffre à trésors.
1: C'est ça.
0: Affaire à suivre. Très bien. Florent Pagny est de retour avec un album Grandeur Nature et des chansons qui me paraissent, Florent, taillées pour la tournée. En studio, en enregistrant, vous pensiez déjà à l'effet que ça allait vous faire et que ça allait faire au public pendant la tournée?
1: Je crois que même c'est dans les choix des titres quand
0: même de les enregistrer.
1: Oui, j'avais cette envie, et quand elles arrivaient et que ça partait dans cette direction avec ce côté, avec cette dynamique, parce que c'est important d'avoir des chansons. Alors c'est agréable d'avoir des chansons tendres, des chansons douces, un peu lentes, mais sur scène il faut que ça envoie, il faut que ça pulse. Puis en plus on commence à avoir un certain âge, il faut pas s'endormir, il faut y aller, il faut se réveiller aussi. Et donc, quand d'un seul coup les titres arrivaient, je me dis « Oh, ça, c'est trop bien pour cet album et pour ce spectacle ». Donc ouais. Oui, dès le choix, c'était évident qu'il me fallait ça, quoi.
0: Alors, imaginez-vous à l'Arena du Pays d'Aix, au Zénith de Nancy, à l'Arkéa de Bordeaux, ou encore au Zénith de Nantes, de Lille, à ce moment-là. Libre.

0: Vous allez faire ça, vous allez faire chanter à des foules de 10 000 personnes, libres nous sommes, vous allez commencer la révolution, Florent Pagny, en fait.
1: Bah oui, mais en même temps, on peut y arriver peut-être.
0: Je sais pas.
1: Bah oui, bien sûr.
0: La musique peut-elle changer le monde ?
1: On peut déjà être libre dans sa tête.
0: C'est vrai.
1: Et puis après, à nous de trouver des chemins qui nous permettent d'être libres.
0: On a beaucoup parlé, depuis la sortie de cet album, de votre voix, à raison. Quelle était

0: ben, ça fait pas semblant de chanter.
1: Ah bah oui, hein, c'est vocal. Hein.
0: Waouh.
1: Ah oui, oui. Wow. Bon, alors ça, c'est pareil. Ça, c'est une chanson donc de Rémi Lacroix. Le mec chante super bien.
0: Ouais.
1: Vraiment, les maquettes, quand elles arrivent, ces vocalises, ces notes qui partent comme ça, c'est lui qui me les indique. C'est lui qui me donne cette direction. Quand j'écoute, je fais... Bon, comment il fait ça, lui? Et donc, il y a un moment, tu te dis, mais voilà, il faut que la voix soit là. Une fois que j'ai trouvé ma tonalité, mais ces envolées, c'est un tel plaisir de pouvoir les interpréter et de les faire claquer comme ça, ça fait un bien fou. À moi de les faire, et ouais. J'ai un peu l'impression que ça fait un bien fou de les écouter aussi, parce que c'est agréable, des belles notes.
0: Ah bah, c'est absolument canon, évidemment. Et c'est... un des effets incroyables aussi, je vous ai entendu le raconter, bah de l'arrêt de la clope, de l'arrêt de la fumette,
1: ah,
0: qui
1: oui.
0: fait qu'en fait vous récupérez de la puissance vocale et
1: ouais, ou de la clarté plus.
0: De la clarté,
1: ouais.
0: Et vous chantez comme un petit oiseau.
1: Ben, j'ai rajeuni.
0: Ben, c'est ça.
1: Mon ingénieur du son qui me fait ma voix depuis 30 ans,
0: hein. Ouais.
1: Et après cet album, il me dit... Tu réalises quand même comment t'as chanté et la couleur qu'elle a, elle est. J'ai l'impression de t'entendre quand t'avais 40 ans.
0: Ouais.
1: J'ai dit ouais, j'ai rajeuni. C'est un truc, c'est un phénomène. De la même manière que ma barbe est pas revenue aussi blanche qu'elle était avant les produits.
0: Et puis vous avez un joli teint,
1: et
0: une peau de pêche.
1: Mais alors non, mais vraiment, je vous propose pas de faire la même chose.
0: mais il faudrait.
1: Mais il y a des trucs qui arrivent, on s'y attendait pas quoi.
0: Ça donne envie d'arrêter de cloper, je vous jure.
1: Ouais, ça peut. Ouais.
0: Ah là là, Florent Pagny. J'ai dit tout à l'heure qu'on allait parler des interludes. Parce qu'alors ça, c'est un truc absolument fascinant. Les interludes sont donc de petits moments musicaux entre les chansons qui lient les chansons entre elles. Mmh. Alors, sur votre album, il y en a 6. On va en écouter 3 pour se donner une petite idée de votre degré hippie, parfois, torturé, parfois, nature, parfois.
1: D'accord. Ouais, vas-y.
0: Sur un fil invisible.

0: respiration après une chanson qui, souvent dans vos chansons, voilà, ont des moments de fin assez intenses. Préparation, introduction à la chanson suivante.
1: Ouais, j'ai rien inventé, mais c'est vrai que c'est une demande de ma part aux musiciens, leur disant, tiens, fais un petit bout de musique avant ton titre. Donc j'ai demandé à Alain Lanty, Régis Ceccarelli, les gens qui étaient dans la prod, de mettre des petits interludes musicaux pour faire un lien, pour rester dans le voyage, pour rester dans une ambiance, pour ne pas être que à écouter une chanson, un blanc, une chanson, un blanc. Et en fait, alors c'est la troisième fois que je fais ça. Moi, j'avais fait ça une première fois sur un album qui s'appelait Abracadabra.
0: Ouais.
1: Ensuite, je l'ai fait sur un album en espagnol. Mon premier album en espagnol, c'est comme ça. Et puis c'est vrai que ça se prêtait super bien. Alors, on le fait pas sur tous les titres.
0: Non.
1: Mais sur les trois premières et les trois dernières, ça peut être un joli voyage. On passe d'un titre à l'autre et on est accompagné entre les deux chansons.
0: Et ça implique, mes amis, que si vous voulez vivre l'expérience, du coup, de cet album de Florent Pagny, il faut l'écouter dans l'ordre et il faut écouter tous les titres. Et là, Florent, vous luttez contre l'époque parce que c'est une époque de playlist, de un titre par-ci, un titre par-là. Là, pour vivre pleinement l'expérience et pour profiter des interludes,
1: faut faire le voyage entier.
0: Faut faire le voyage entier.
1: Mais bon, il est court, hein, c'est 38 minutes.
0: Oui, c'est vrai.
1: Ce titre,
0: plus,
1: non, ouais, mais ouais, moi, ouais. C'est 40 minutes le temps d'attention d'une personne pour ne pas s'ennuyer et peut-être avoir envie d'y retourner. Si on fait 15, 16 titres, 17 titres, il y a un moment, c'est bon, on a tellement entendu, on a fait plus d'une heure, tu fais, c'est bon, je retournerai pas. Mais je sais que le format, je fais toujours des albums de 10, 11 titres, en général c'est plutôt 11, et ça tourne autour de ces 38, 40 minutes, et comme ça, ça crée, t'as pas le temps de te lasser, et t'y retournes parce que le voyage est sympathique.
0: Comment aimeriez-vous qu'on l'écoute ? Parce que tout à l'heure, on plaisantait en disant que la chanson Grandeur Nature, fallait l'écouter, c'est mieux en voiture qu'en trottinette pour aller très très vite. Mais en vrai, dans l'idéal, si vous pensez là à quelqu'un de votre public qui va découvrir l'album là tout à l'heure, après avoir écouté l'émission, ce serait quoi les meilleures conditions pour vous pour écouter votre disque ?
1: Bah, je reviens à la bagnole, moi.
0: Bagnole,
1: ouais. Ouais, en fait, c'est là où j'écoute le mieux les chansons. Parce qu'en fait, ou alors à la maison, et tu te poses dans un fauteuil, et tu mets ton disque, et tu bouges pas, tu restes à faire le voyage comme ça. Mais à la maison, t'as toujours un truc à faire, ouais. T'es toujours en train de bouger. Tout. Alors que dans la voiture, bah, à un moment, t'es derrière ton volant, ou t'es sur ta banquette, et tu bouges pas. Et là, tu peux, moi, c'est dans la caisse que j'écoute le mieux les albums et les chansons. Mais en même temps, ça va. C'est tu peux aujourd'hui quand même avec ces AirPods, ces
0: oui.
1: choses, on peut se balader et vivre avec de la musique non-stop et ça marche très bien.
0: Voyage en train aussi, moi j'ai dit.
1: Ah bah oui.
0: Moi je l'écoutais.
1: Oui,
0: dans
1: en
0: train,
1: fait, le train, l'avion, tu peux te faire ce genre de trip, ça te fait passer le temps.
0: Ouais.
1: Parce que finalement, c'est vrai qu'un voyage en avion des fois il est un peu long. Entre écouter un bon album plusieurs fois et puis regarder quelques films, ça peut être sympa. Et à un moment, t'es arrivé, ah super. J'ai pas vu le temps passer. Important.
0: Tiens, d'ailleurs, en parlant d'avion, j'ai entendu dire que vous revenez vous installer en France, dans une ferme. Alors, j'ai entendu ça cet été. Maintenant qu'il commence à faire un peu moche, vous êtes sûr ?
1: Oui, vous inquiétez
0: vous retournez
1: pas.
0: Pas.
1: Non. si, je retourne. Mais moi, je fais toujours.
0: Ah, voilà.
1: Non, mais moi, je fais toujours que passer.
0: Ah.
1: Je m'installe nulle part.
0: The passenger, vous voyez ?
1: Oui, je fais. Vraiment, j'aime. Je ne peux pas rester trop longtemps au même endroit. Donc, il faut toujours que je puisse circuler et atterrir dans des endroits où j'ai envie à chaque fois de me sentir chez moi. Alors c'est vrai que
0: la ferme, c'est vrai.
1: La ferme, oui, bien sûr.
0: Ah,
1: la
0: ouais.
1: ferme, c'était un vrai retour aux sources. C'est la Bourgogne. Moi, je suis bourguignon et j'ai eu envie soudain de retourner un peu dans ma région parce qu'elle est magnifique et qu'en plus avec ce petit changement climatique, finalement les saisons sont bonnes. Il commence à faire chaud et même cet été, il faisait pas aussi chaud que dans le sud, mais ouais. il faisait quand même bon. On était bien. Et puis c'est pas si loin et puis c'est beau et donc c'est une belle région et donc voilà ce petit retour. Mais ça n'empêche que dans une semaine, je suis dans mon avion. Quand j'ai fini tout ce que j'ai mis en route là, je suis dans l'avion et je repars les octobre-novembre, je suis en Argentine.
0: Le retour, c'est le nom de cette tournée très attendue et déjà très très très remplie de Florent Pagny, le retour 2026. On a hâte, évidemment. Vous y jouerez quand on a trop de cœur ?
1: Ah oui, mais je pense que je vais jouer tout cet album. Je vais le diviser, je vais pas faire tout dans sa continuité. Mais je pense que cet album, je peux franchement le jouer entièrement sur scène. Ça me fera du bien, et puis ça fera du bien aux gens qui, parce que ça fait quand même longtemps hein, qu'on se connaît tous, moi sur scène, dans la salle, et qui m'entendent chanter toujours les mêmes chansons, et c'est formidable d'avoir d'un seul coup un nouveau répertoire qui puisse nous enthousiasmer et qui aille avec l'ancien, avec ces fameux gold qui fonctionnent très très bien. Donc non, je suis super heureux, je suis comblé. Bon retour.

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2: 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Quand j'étais petit et que j'écoutais cette chanson, je regardais la liberté de Diane Tell qui pouvait le chanter avec un air si... 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
2: Bonjour la France, j'espère que tu vas bien la France. Nous sommes mercredi, je n'ai pas de candidat. Autant vous dire qu'aujourd'hui et demain, j'ai intérêt à gagner.
3: Elle va pas bien.
2: Sinon, on va finir la saison avec une personne avec un ego surdimensionné. Hein,
3: je pense qu'ils sont en train ils étudient les nouveaux plans de construction de la maison de la radio pour agrandir les portes.
2: Voilà, donc la France, si tu pouvais penser à moi. Bien, je rappelle que toute la semaine, nos candidats vont s'affronter pour aller en finale vendredi. Le premier prix, les amis, c'est... Ça sent les vacances. On vous offre un séjour pour 4 adultes à PortAventura World. Et oui, 3 jours, 2 nuits, pension complète, hôtel 4 étoiles. Et donc vous avez l'accès illimité pendant 3 jours à PortAventura Park. Vous avez l'accès à Ferrari Land. Et vous aurez 100€ de carburant pour aller dans ce magnifique endroit. Si on ne gagne pas ça, qu'est-ce qu'on gagne, mon bouchon ?
3: Bah écoutez, pour accompagner un beau séjour comme ça en Espagne, il faut qu'on se mette à l'heure espagnole.
2: Bien sûr.
3: Olé ! Messieurs, Joe Malongo et sa famille !
2: Olé !
3: Il a fabriqué una machina à café, 30 de dosettes. Si verra en verre, voilà, qu'est-ce que la machine peut être pour vous vendredi ?
2: Eh ben, on attaque tout de suite nos deux candidates, qui sont des filles, Céline et Alexandrine. Bonjour les filles, comment ça va ?
3: Bonjour.
4: Bonjour Valérie.
2: Alors, Céline joue avec ici Dromardèche, Alexandrine avec ici Occitanie. Comment ça va Céline ?
3: Beaucoup trop de femmes.
4: Eh ben ça va très bien, je suis bien contente de vous avoir.
2: Eh ben moi aussi, figure-toi, parce que la Dromardèche, c'est un peu ma passion dans la vie. Alors, tu as 52 ans, tu habites Bourg-les-Valence.
4: C'est ça.
2: Alors, je sais plus comment on dit les habitants de Bourg-les-Valence.
4: Les Bourquins.
2: Les Bourquins ?
3: Les Bourtins.
2: Non, Bourquin.
3: Ah, Bourquin.
2: D'accord. Ah d'accord, ok, t'es une petite Bourquine quoi. Hein ?
4: Et ben voilà.
2: Alors, tu vis avec Franck, tu as 2 enfants et tu as un petit chat.
4: Oui.
2: Alors, j'aimerais comprendre pourquoi ton papa et ta famille proche t'appellent Totoche.
4: Oh, eh ben, je ne sais pas.
2: Oh, ah oui, d'accord.
4: Parce que quand je demande à mon papa, il me dit « je ne sais pas ».
2: Ah d'accord.
4: Okay. Toute petite, je t'ai appelée comme ça, mais je ne me souviens plus pourquoi, et c'est resté.
2: Totoche, quand même, Totoche.
4: Quand même.
2: Alors,
4: je vous ai dévoilé quelque chose. Hein.
2: Ah ben j'adore, moi les surnoms, tu sais, Totoche, moi c'est Valoche, hein. Remarque, c'est pas mieux. Alors, tu bosses au rayon vêtements d'un hypermarché, tu bosses où ? À Bourg-les-Valence ou plus loin ?
4: Oui, tout à fait, à Bourg-les-Valence.
2: Eh ben voilà. Et alors, il paraît que petite, on voulait faire danse avec les stars, on faisait de la danse de salon ?
4: Ben oui.
2: C'était quoi ta danse préférée ?
4: Le rock.
2: Voilà, bon, bah alors t'as pas continué parce que, bon, à l'époque, il n'y avait pas danse avec les stars, mais s'il y avait eu danse avec les stars, bah oui, t'aurais pu être danseuse là-bas. Bon.
4: Ah ouais.
2: Tu regardes danse avec les stars ?
4: Oui, je regarde, j'aime bien.
2: Évidemment.
3: Bah, t'as vu Valérie quand même ?
4: Bien sûr.
3: Bah voilà.
2: Évidemment, comment te dire ? La reine du quick step. Ben oui. Alors, comme nous avons démarré très en retard, rapport au cadeau qui fait deux minutes d'annonce,
3: 2,5 km,
2: je vais tout de suite te faire gagner ton premier point, ma chérie, avec la première question, vrai ou faux. Tiens, on va se mettre un tango, c'est pas mal. Alors, figure-toi que le pape François, il a été videur de boîtes de nuit en Argentine avant d'être pape. Est-ce que c'est vrai ou faux ? Top chrono 5 secondes. Il a été videur de boîtes de nuit en Argentine, vrai ou faux ?
4: Je dirais faux.
2: Non, c'est vrai ! Évidemment, mais oui, il a fait plein de boulot à Buenos Aires pour financer ses études. Il a été videur de nuit, agent d'entretien, technicien de labo. Voilà, donc comment te dire ? Bon, pas de points, mais tu sais un truc maintenant.
3: Et le nouveau pape, il sera à Paris d'ailleurs le 28 septembre prochain avec une messe sur le Champ de Mars. Non, la Concorde. Un événement quand même, hein. Alexandre, je vois que vous en foutez complètement.
2: Complètement, comment te dire ?
3: Alexandrine est avec nous, avec ici Occitanie. Bonjour Alexandrine.
5: Bonjour.
3: Alors, j'aime bien ce prénom, sympa ça, Alexandrine. Oui. Tu habites à Montrabé, c'est en Haute-Garonne. Tu es la bienvenue. Tu es mariée ? Tu vis comment ? Oui.
5: Oui, je suis mariée.
3: Comment s'appelle la personne ?
5: Il s'appelle Fadel.
3: Fadel, très bien. Fadel, il y a une fille, c'est la vôtre ?
5: Oui.
3: Charlène, 28 ans.
5: Voilà.
3: Et du coup, t'es mamie, si je dis pas de bêtises.
5: Oui, je suis une jeune grand-mère. Donc, j'ai un petit-fils qui a 4 ans, bientôt 4 ans et demi, et qui s'appelle Ismaël.
3: Et t'es devenue grand-mère, t'avais 49 ans, en fait, hein, si je fais bien les calculs. Donc, jeune grand-mère, quoi.
2: Oh, il s'appelle jeune Ismaël. Ismaël, joli prénom.
3: Ouais, c'est tout mignon, ça, Ismaël. Mmh. Alex, pour toi, hein, voilà, Alexandrine, on parlait de Totoche. T'as pas vraiment de surnom, toi, c'est Alex, hein, tout simplement, pour les potes, les collègues. Ouais.
5: Voilà, tout le monde m'appelle Alex et mon mari m'appelle Mathus. Voilà.
3: Oui, c'est normal, ça. C'est sympa. Bon, Alexandrine, tu travailles et tu es agent EDF.
5: Tout à fait.
3: Qu'est-ce que tu fais exactement? C'est quoi ton expertise?
5: Alors, donc je suis expert technique. Je fais plutôt un travail de bureau. Je fais du contrôle qualité sur des dossiers et j'attribue de la certification en économie d'énergie pour encourager de la rénovation énergétique. Et derrière, nous finançons, nous attribuons des primes. Donc, c'est vraiment un travail de qualité.
3: Cette phase est beaucoup trop longue, mais j'ai compris à peu près. Avant, tu étais secrétaire, tu as été assistante commerciale et aujourd'hui, voilà, tu fais ça avec EDF. Ça a l'air super intéressant, en tous les cas, ton métier.
5: Oui,
3: Alexandrine, allons-y sur la question. La première question, je te rappelle que j'ai deux candidats et que je compte sur toi pour
2: que tu
3: sois...
2: Ouais, ça va, stop, pose la question.
3: La troisième. Voici un petit extrait.
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3: Eddie Mitchell et le hamburger. Le hamburger a été inventé dans la petite bourgade de Burgsville, dans le Tennessee, aux États-Unis. Est-ce que c'est vrai ou faux? 5 secondes, Alexandrine.
5: Je dirais vrai.
3: Tu dis vrai. Le hamburger tire ses racines de la ville? Non, de Hambourg, c'est donc faux. C'est Hambourg. Ben oui, il a vu le jour il y a plusieurs siècles. C'était au 19e siècle. Et non, je suis désolé.
2: Allez, ça fait 0+0, la tête à Toto. Et là, tout de suite, oh là là, j'aime quand vous dansez. Bon, pas en voiture, hein, les gars. Vous vous arrêtez sur le côté.
3: Ah ben oui.
2: On sort de la caisse, on bouge son boule et on fait pour une begin avec toi. Pour une begin.
3: Excusez-moi,
2: avec
3: moi, je vais écouter Marc Lavoine. Je vais aller lire le dernier Nadine Mouchet.
2: Allez, Marc Lavoine, pour une begin avec toi. Vous écoutez ici, on vous aime, à tout de suite.

0: C'était le puzzle macabre de Nadine Mousselet que j'ai lu avec bonheur. Ouais.
1: Toi, tu...
0: le nouveau Nadine Mousselet,
1: c'est ta petite passion.
0: Ah oui, moi, Marc Lavoine, voilà, je crois. Puzzle macabre quand même.
1: Ouais, Marc
0: J'aime bien
1: Lavoine.
0: Marc, hein,
1: mais oui, on adore, allez, jingle.
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1: On est très triste quand il n'y a pas la pub de Nadine Mousselet pour ses romans, parce que
0: c'est partie de ces personnages légendes, Joe Malongo, Nadine Mousselet.
1: Mais oui, Lucinda Riley, enfin,
0: tous
1: ces personnages qui font partie de l'émission.
0: Avec nous depuis 2 ans.
1: Et voilà. Alors, nous jouons avec Céline et ici Dromardèche contre Alexandrine et ici Occitanie. Céline habite à Bourg-les-Valence. Céline, alors il paraît que bon, ok, tu voulais être danseuse de salon, t'as pas fait ce que tu voulais, mais... tu continues à faire de la danse, tu fais de la zumba, du jambala, du step et de la salsa.
3: Et oui, un petit peu.
1: Alors, la salsa, comment ça se passe au niveau du bassin, tu tiens là?
3: Ah, ça va bien, mais c'est dur quand même. Hein.
1: Ah, c'est dur, mais c'est pas aussi dur que la samba, ma chérie. La samba, c'est dur. Bon, et alors, tu fais combien de fois par semaine de la salsa?
3: Une fois seulement, c'est pour ça que c'est un peu dur quand même.
1: Ah oui, mais alors est-ce que tu y vas avec Franck? Ou alors Franck, il danse pas?
3: Alors oui, j'y vais avec Franck, mais le souci c'est que on peut pas danser ensemble pendant toute l'heure parce qu'on tourne.
1: Ah,
0: avec d'autres
3: partenaires. Et du coup, avec son cavalier, on danse quoi? 5 minutes au début, 5 minutes à la fin, quoi.
1: Oui, mais bientôt vous allez devenir des bêtes de salsa et vous pourrez danser ensemble. Là, ils font tourner pour que vous appreniez vraiment les pas, quoi. Qui est pas de.
3: Eh oui.
1: Alors, tu ne fais pas beaucoup de bricolage. Bon, ça, c'est pas bon. Hop. En revanche, t'aimes bien t'occuper de tes fleurs. Tu fais du jardinage.
3: Oui, voilà, c'est ça.
1: Et alors, il paraît que tu fais des boutures et que tu donnes ça à tes copines.
3: Oui, c'est des plantes grasses. Je crois que ça s'appelle les succulentes ou je sais plus trop
1: les noms. Ah, c'est beau, les succulentes. Et alors, t'es douée? Parce que moi, je sais pas faire une bouture, par exemple, tu vois.
3: Mais non, mais je ne suis pas douée. Ça pousse tout seul, parce que j'ai pas la main verte. Donc, si je le fais, tout le monde peut le faire.
1: Ah, d'accord. Bah, écoute, je vais acheter des succulentes, alors, parce que ça va être...
3: Ah oui, vraiment.
1: Ok.
0: Mais vous avez tous les talents, Valérie. Quoi que vous touchez, vous le savez, ça se transforme en or.
1: Mince. Oh, bah, j'aimerais bien, dis donc.
0: Voilà. Moi aussi.
1: Allez, enfin, tu sais comment ça a fini. Tu connais la légende de Midas, hein, le pauvre.
0: Le pneu?
1: Aïe, aïe, aïe. Bon, allez, je vais plutôt tout de suite poser la question à ma petite Céline pour qu'elle marque son premier point. Tiens, je vais te parler de la Finlande, un joli pays du Nord. Écoute, en Finlande, des agriculteurs peignent les bois des serres.
0: Bonjour madame.
1: Ça c'est Eric Bastien qui demande un sandwich. Donc il paraît qu'en Finlande, les agriculteurs peignent les bois des serres avec de la peinture réfléchissante. Est-ce que c'est vrai ou faux, top chrono? 5 secondes.
3: Je dirais que c'est faux.
1: Et non, c'est vrai. Et oui, parce que c'est l'association des éleveurs de rennes en Finlande. Et ils pulvérisent une peinture réfléchissante sur les bois des rennes pour qu'elle soit plus visible et pour que les collisions se fassent moins. Donc voilà, c'est une très bonne idée des Finlandais. Pas de point.
0: Alexandrine. Bah oui, Alexandrine n'a pas de point non plus, mais Alexandrine revient en force avec Ixi, Occitanie, en Haute-Garonne. On l'a dit, jeune grand-mère à 49 ans avec le petit Ismaël. Tu as déjà des choses de prévues pour cet été, par exemple? Tu as des vacances qui sont organisées ou pas?
4: Alors, les vacances, je n'en prends pas beaucoup cet été.
0: Ah bon?
4: Je partirai plutôt, moi, fin septembre, début octobre.
0: Ah oui.
4: Donc là, je vais faire un voyage en Guinée, voilà, parce que mon mari est originaire de là-bas.
0: D'accord.
4: Et sinon, j'ai pris quelques jours au mois de juillet, mais bon, on a des travaux à la maison, et puis on a la piscine, donc bon, on est presque en vacances, quoi.
0: Alors, ça tombe bien que tu parles de la piscine, parce que tu plouffes. Tu fais de l'aquagym, quoi, t'es sportive. Aquagym régulièrement,
4: Non, j'en fais un petit peu à la maison.
0: C'est bien.
4: Quand je vais dans des centres balnéo, j'en fais un petit peu. J'essaye de nager, mais c'est pas une activité régulière.
0: Bon, tu marches beaucoup, donc voilà, tu te maintiens en forme, c'est ce qu'il faut. Et puis alors, tu connais parfaitement bien ce générique de télévision. Et l'émission qui revient.
1: In the middle of the street.
0: L'émission qui revient sur M6.
1: Mais oui, allez vous inscrire sur M6+, les amis, on va vous refaire vos maisons.
0: Déco, Valérie, Damido, qui est en retour sur M6. Alors en voilà une qui a suivi tes conseils, Valérie. Parce que toi, tu bricoles, tu sais peindre, tu sais démonter un siphon, tu sais remplacer une poignée de porte. Bon, tu sais tout faire.
4: Alors, quand même pas, mais quand on a une maison et un jardin, voilà, et bien il faut apprendre, il faut se débrouiller, et puis c'est du plaisir d'entretenir son chez soi.
0: Bien sûr, mais t'es manuel, hein, tu fais de la couture, des torchons, des rideaux, des vêtements aussi un petit peu?
4: Voilà, je peux transformer des vêtements, des tisolés, oui, des petites choses. Hein. C'est pas de la grande couture non plus. Hein.
0: C'est bien. Puis tu t'occupes de tes fleurs, voilà. Tu cultives ton jardin, comme dirait l'autre.
4: Exactement.
0: Nous jouons, Alexandrine. Allez, une question supplémentaire et surtout un premier point. Ça serait quand même intéressant. Extrait.
5: Quand t'es dans le désert, depuis trop longtemps. 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
0: L'Europe est le seul continent à ne pas posséder de désert. Vous entendez dans la chanson. Est-ce que c'est vrai? Est-ce que c'est faux? Top chrono. L'Europe n'a pas de désert.
4: Je dirais que c'est vrai.
0: C'est faux. Il y a un désert. Et en plus, c'est en Espagne, puisque c'est là où on vous offre ce beau cadeau. C'est en Andalousie, c'est celui de Tabernas, en Andalousie, dans le sud donc de l'Espagne, qui a servi de décor d'ailleurs à pas mal de westerns, qui est assez connu.
1: PortAventura, c'est pas du tout dans le sud de l'Espagne, hein, c'est limite à la frontière. Hein,
0: ça reste quand même l'Espagne, là, on est d'accord.
1: Oui,
0: l'Andalousie, c'est le sud de l'Espagne.
1: Oui, d'accord, mais c'est pas là où on les invite.
0: Excusez-moi, Monaco, c'est en France?
1: Je sais pas. Mais en tout cas, PortAventura, c'est pas dans le désert. Okay.
0: Mais qui a dit que c'était dans le désert?
1: Toi, t'as dit c'est là où on vous invite.
0: C'est en Espagne. Je voulais dire.
1: Ouais, c'est ça.
0: Vous me cherchez, vous, hein?
1: Ouais, pas du tout. Mmh. Allez, c'est bien. Donc, ça fait toujours 0 plus 0, la tête à Toto.
0: Ouais.
1: Et là, tout de suite, on va écouter une magnifique chanson. J'adore. C'est Bon Entendeur.
0: C'est pas nous, hein. On n'est pas Bon Entendeur.
1: Le ciel est bleu.
0: Ouais, c'est ça, ouais.
1: J'ai deux amis qui sont aussi les amoureux. Je vous aime. Vous écoutez ici, à tout de suite.
0: Surtout pas de candidat. Ah.

0: Exactement.
1: J'ai deux amis qui sont aussi deux amoureux.
0: Isabelle Pierre, bon entendeur, avec le temps est bon sur
1: et
0: ici.
1: Le ciel est bleu sur ici. Oui. Allez, à tout de suite,
0: Jingle.
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0: Je vous ai dit que le puzzle macabre était sorti de Nadine Mousselet.
1: Oh, le nouveau Nadine.
0: Je vous jure.
1: Oh mon Dieu.
0: Une histoire de trésor, d'héritage.
1: Oh là là, les filles, là, Céline et Alexandrine, alors que vous lisiez Nadine Mousselet et Lucinda Riley, c'est tellement palpitant.
0: Le papillon doré.
1: Oh là. Alors, Céline, comme ça, on aimerait bien déjeuner avec Céline Dion. On adore Céline Dion.
3: Oui.
1: Ouais. Et tu la vois là, à la rentrée là?
0: Tard de week-end ou...
1: Non, mais je veux dire, tu vas à son concert quand qu'elle va donner là?
3: Non, malheureusement, non, je n'ai pas de place. Par contre, en septembre, je vais voir Génération Céline. C'est d'autres chanteuses qui chantent du Céline Dion. Bah, c'est l'autre consolation.
1: C'est bien. Moi, je trouve que c'est bien. Voilà, il y a un moment donné.
0: Oui, mais ça va Céline quand même.
1: Oui, mais c'est les Céline Dion, elle a qu'à faire des places qui ne coûtent pas de reins, quoi. Ah, à un moment donné, ok.
3: C'est ça.
1: Voilà, on est d'accord. Bon, voilà.
0: C'est le cas, je vois.
1: Ouais. Alors, ma petite chérie, c'est le quiz musical. Est-ce que tu chantes? Est-ce que tu fais des karaokés avec tes amis?
3: Ah, pas trop. Je chante beaucoup toute seule dans la voiture.
1: C'est déjà pas mal. Alors, écoute bien. C'est le mot manquant qu'on va devoir découvrir. Je vais te faire écouter une chanson de Gilbert Bécaud. Il y a deux mots à trouver, un point par mot. Donc, c'est une chanson archi connue.
0: Ah,
1: écoute
0: oui.
1: bien. Quand il y a le mot qui manque, t'entendras un pouet-pouet. Attention.
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0: Alors, et maintenant, que vais-je faire de tout ce que sera ma vie? De tous ces gens qui... Voilà, top chrono, 10 secondes.
1: Ce temps m'indiffère.
0: Eh bien, nous allons écouter tout de suite Gilbert qui va nous donner la réponse. Je pense que c'est pas mal.
2: Et maintenant...
0: Que vais-je faire?
3: Il doit avoir des crampes, le gars. Il joue toujours la même chose.
0: De tout ce temps... Oui, premier point. Que sera ma vue? Et attention. De tous ces gens... Qui m'indiffère. Bravo, Céline, 2 points, bravo.
1: Ah, quand même, merci.
0: Quand même, ça démarre.
3: Allez. Ah là là, Alexandrine, passons à table rapidement avant de jouer, j'ai faim. Et je me suis laissé dire que côté cuisine, c'était pas mal.
1: Oui.
3: Allez, qu'est-ce que tu nous prépares pour midi, pour 13h là?
1: Alors,
3: chose
1: à midi, ce sera une salade, tout simplement, et un fruit, on va faire léger.
3: Ah oui, t'es léger, là.
1: Sinon, oui, je cuisine un petit peu, oui.
3: Non, mais attends, je viens pour une salade et un fruit, c'est sympa, mais tu... Je sais pas, tu veux pas me faire ton petit poulet au citron, là?
1: Ah non, pas en semaine, non, ça on le fait quand on a de la famille ou des amis, attends, on adore
3: suis...
1: ça.
3: Mais je, suis... je ne suis pas un ami, c'est ça que t'es en train de dire?
1: Ah, si, mais bien sûr.
3: Fou, ça. Un petit poulet au citron dans une recette sénégalaise. Voilà ce qu'Alexandrine sait nous faire. Petite tarte tatin et tiramisu en dessert, ça vous va? Petit pastis landais aussi. Toutes tes spécialités. Alexandrine.
1: Oui.
3: Es-tu spécialiste de la musique? Réponse tout de suite. Avec ton quiz et le mot manquant, une chanson hyper connue comme celle de Gilbert Bécaud. On est sur Starmania, la comédie musicale, le blues du businessman. La chanson s'arrête à 2 reprises et tu devras trouver les mots qui manquent. On y va. J'ai dû...

0: Voici deux mots à trouver. J'ai du succès dans mes...
1: affaires,
0: je note. J'ai du succès dans mes amours, je change souvent de secrétaire. J'ai mon bureau en haut d'une tour, d'où je vois la ville à l'envers, d'où je... mon univers. Vérifions immédiatement.
2: J'ai du succès dans mes affaires.
0: Bien sûr.
2: J'ai du succès dans mes amours. Je change souvent secrétaire.
0: Attention.
2: J'ai mon bureau en haut d'une tour. D'où je vois la ville à l'envers.
0: Attention.
2: D'où je contrôle, mon univers.
0: Bravo, Alexandrine, bravo.
1: Enfin.
0: Eh ben oui, enfin.
3: Ben voilà, les filles, vous marquez les points en même temps, c'est magnifique ça. Ça fait 2 points pour Céline, 2 points pour Alexandrine. Ça, c'est bien, ça, j'aime quand ça marque des points. Surtout ma candidate, Céline, hein, voilà.

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2: Et je vous rappelle que toute la semaine, les candidats s'affrontent pour la finale de vendredi. Le premier prix, c'est un séjour pour 4 adultes à Port Aventura World, avec 3 jours, 2 nuits en pension complète dans un hôtel 4 étoiles. L'accès illimité pendant 3 jours à Port Aventura Park. Un accès à Ferrari Land, 100 euros de carburant pour y aller. Si vous ne gagnez pas ça, vous gagnez bien sûr la machine à café Malongo, les 32 dosettes et les 6 verres en verre. Allez, jingle, on reprend la compète.
3: Olé !
2: Qu'est-ce qu'il y a ?
3: C'est le nouveau jingle au taquet. Jusqu'à vendredi, à chaque fois que vous direz jingle, ce sera ça.
2: Ah,
3: ça
2: okay,
3: vous plaît ?
2: D'accord.
3: Ça vous va ?
2: Ah, c'est marrant, moi j'adore l'Espagne, tu sais. Donc.
3: Bon bah voilà, donc vous pouvez me refaire jingle pour voir ?
2: Jingle.
3: Ah voilà, moi j'aime bien. Hein.
2: Olé ! Alors, Céline qui joue avec ici Drôme Ardèche. Céline, alors comme ça, quand on était petite, on balançait des boules puantes dans l'ascenseur des nouvelles galeries à Valence ?
4: Mais non, faut pas dire ça !
2: Ah bah je sais pas, tu l'as raconté à Gwen, faut rien dire à Gwen, hein, je t'explique. Qu'est-ce que c'est que cette histoire ? Parce que du coup, ça bloquait un peu l'ascenseur. Raconte-nous ça.
4: Un petit peu, oui.
2: C'est-à-dire, hein ?
4: Tu jetais quoi ? On devait avoir 13 ou 14 ans quand même.
2: Combien tu jetais de boules puantes dans ce pauvre ascenseur ?
4: Oh, pas tant que ça. On a fait, allez, 3 fois grand max.
2: Ouais, bien sûr. Et du coup, bah, plus personne ne pouvait prendre l'ascenseur. Et en plus, tu te baladais dans le magasin et tu remettais des boules puantes dans le magasin.
4: Moi, une fois, je crois.
2: Ouais, bien sûr.
3: Je crois que c'est pas clair, le dossier, là. Je crois que c'est pas clair, votre truc.
2: Bien sûr. Comment s'appelait ta copine ? Tu t'en rappelles ?
4: Voilà. Isabelle.
2: Alors, Isabelle et Céline, hein, les nouvelles galeries peuvent nous appeler. Enfin, ça a fermé, les nouvelles galeries à Valence.
4: Ouais, depuis, voilà, on craint plus rien.
2: Donc, on craint plus rien, on peut le dire.
3: Bah, c'est à cause d'elle que ça a fermé.
2: Mais non, ça... si seulement c'était ça. Et donc, du coup, bah voilà. Mais tu faisais pas que ça, parce que t'étais une coquine, t'adorais faire les appels téléphoniques anonymes, sonner au port, partir en courant. Hein ?
4: Bah oui, c'était les petites bêtises gentilles pour l'époque, hein, quand même.
2: Bah oui, c'était mignon, c'est vrai. Mais en vacances, tu avec ton cousin, tu faisais quoi déjà ? Vas-y, je
4: Un petit ballon de baudruche avec de l'eau, du quatrième étage, sur des petits passants vacanciers.
2: Ah là là, c'était toi la terreur.
3: Oui, on est sur du cobu là.
2: On est sur la terreur de la Drôme Ardèche, c'était Céline. Ah là là là là. Bon, tu t'es jamais fait choper, tu t'es jamais fait engueuler.
4: Non.
2: Bon, voilà, le reste c'est de la littérature, on s'en fiche. Alors, par contre, t'es un peu, hein, t'es un petit peu, t'oublies tout. T'es un peu comme notre petit Pierre Richard, parce que tu oublies tout le temps ton sac à main sur le toit de la voiture.
4: Pas tout le temps, mais ça m'est arrivé quelques fois. Et c'est vrai que c'est bien énervant quand même.
2: Bah, tant qu'il tombe que sur le pare-brise, ça va. S'il tombe sur de par terre et que tu le vois pas, c'est un peu plus embêtant quand même.
4: En général, on le voit bien quand il tombe.
2: Ah là là là là. Bon, alors là, tu sais, c'est le moment de vraiment de t'envoler dans les scores. C'est la question à choix multiples. Je te pose la question, je te fais des propositions de réponses. Et à mon top chrono, t'auras 10 secondes pour me donner ta réponse. Tiens, écoutons.
5: Ah, les crocs-crocs, les crocs-crocs, les crocodiles. Ils sont partis, n'en parlons plus.
2: Julien Doré, les crocodiles. Alors aujourd'hui, mercredi 1er juillet, le film Concert qui a été capté lors de la dernière date de concert de Julien Doré est diffusé au cinéma pour une soirée unique. Mais est-ce que tu sais le nom, le titre de ce film qui va passer au cinéma ? Est-ce que c'est Aimé Tour, Coco Caline fait son cinéma, Le dernier pestacle ou Éric Bastien est un crocodile ?
3: Voilà.
2: Donc c'est quoi le nom du film qui passe à partir d'aujourd'hui dans les cinémas ? Aimé Tour, Coco Caline fait son cinéma. Le dernier pestacle, t'es 100% sûr ?
4: Oui.
2: Eh bien, c'est une bonne réponse ! Oui ! Voilà, c'est Le dernier pestacle et c'est une seule soirée au cinéma. C'est magnifique. Voilà, tu as 3 points de plus, tu as 5.
3: Bon, on a 2 points.
4: Je vais très souvent au cinéma.
2: Eh ben voilà.
3: Alexandrine, on a deux points, mais Alexandra. on va pouvoir égaliser. Alors, on va jouer dans un instant, mais on en profite pour faire connaissance jusqu'à 13h. On a dit à l'instant que tu cuisinais de bonnes choses, notamment ce petit poulet au citron dans une recette sénégalaise. Oui. Ah, là, là, là, là. Alors, tu as des qualités, c'est vrai, mais tu as aussi des petits défauts. Et on aime bien en parler, parce que ça nous fait toujours un peu rigoler. On entend Monk, tu sais, c'est. Voilà, t'es un peu comme ça, t'as des petites manies, tu vérifies que la porte d'entrée est bien fermée plusieurs fois.
6: Oui, c'est vrai.
3: Mais combien de fois, genre avant de te coucher, il faut que tu t'y retournes combien de fois?
6: Je sais que je l'ai fermé, mais je vais me coucher et il faut que j'envoie tout à mon mari ou que je redescende pour m'assurer que c'est bien fermé. Une fois, deux fois. Alors pas tout le temps, mais c'est quand même souvent.
3: Ouais. Ok, ouais, j'entends. Bon, t'as aussi un petit côté maniaque, alors là c'est plutôt pour le ménage. Là, la propreté, il faut que ce soit impeccable à la maison, il faut que ça brille.
6: Ouais, plutôt. Ouais.
3: Mais d'où se vient cette maniaquerie un peu excessive? Sur le rangement aussi, il n'y a pas que la propreté. Enfin, voilà.
6: Ah, le rangement, je me fais violence, je laisse un peu traîner maintenant, mais je pense que ça me vient de. Pas chercher, ma mère, qui a senti la même chose. Hein.
3: Comme souvent. Bon, ce qui me plaît, c'est que tu as un porte-bonheur, j'espère que tu l'assures toi, tu possèdes un œil de Lucie, donc c'est un coquillage.
6: Oui, tout à fait.
3: Et tu l'as avec
6: c'est
3: toi
6: ma soeur qui... ouais. Oui, je l'ai avec toi, il est dans mon porte-monnaie. C'est ma sœur aînée qui me l'a offert. Okay. C'est un tout petit coquillage qui a un demi-centimètre de diamètre à peu près. Et en fait, on le glisse dans son porte-bonnet et c'est censé apporter protection, chance, prospérité. Et lorsqu'on se voit, ma sœur et moi, eh bien, on vérifie qu'on lâche.
3: Que vous l'avez bien, c'est trop beau.
6: C'est une belle histoire
3: de sœur, ça. Allez, voici ta question. Alors, tu as, je regarde, oui, tu es un petit peu de la même génération que moi, donc tu as
2: Génération
3: connu. Génération X. T'as connu le Walkman, bien sûr. Le Walkman.
6: Oui.
3: Aujourd'hui, nous sommes le 1er juillet, Valérie l'a dit, car elle a bonne mémoire. 1er juillet, c'est également l'anniversaire de la sortie du tout premier Walkman de Sony. Voilà, c'est aujourd'hui qu'il sortait. Mais est-ce que tu sais quelle était sa couleur principale, le tout premier Walkman de Sony? Il était rouge, il était jaune, il était bleu et argent, ou noir, une des couleurs préférées d'ailleurs de Valérie D'Amito. Top chrono, 10 secondes. Rouge, jaune, bleu et argent, ou noir?
6: Moi, je dirais qu'il était bleu-argent.
3: Je vois exactement à quoi ressemble ce Walkman, et tu as raison, il était bleu et argent. Il a été lancé en 1979, il s'appelle le TPS L2, et c'était effectivement cette espèce de design très années 80. Bravo!
2: Alors, ça fait 5 pour Céline, 5 pour Alexandrine. Et là, tout de suite, ça va nous ramener presque à l'époque du Walkman. Oh là là, là, on est avec mon 501 Métiac, les gars, je vous le dis tout de suite. C'est Nick Kershaw, The Riddle. Là, vous écoutez ici, on vous aime, à tout de suite.

0: Elle portait ses tiags, elle avait déjà son Walkman sur les oreilles. Bah, elle écoutait Nick Kershaw à cette époque.
1: Évidemment, jungle.
0: Avec The Riddle.
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0: Attendez, ils sont trompés de jingle, hein. C'est pas ça le jingle, on a dit que c'était ça. Hein.
1: Ah d'accord.
0: Ça
1: va, okay.
0: Alors.
1: Olé. Bien alors, Céline et Alexandrine, vous êtes à égalité, vous avez 5, c'est dingue, vous êtes vraiment les filles à égalité parfaite. Alors, ma petite Céline, comme ça, on a un petit peu des manies.
3: Moi,
1: j'ai des manies, dit-elle. Alors comme ça, oui, c'est un peu comme Monk, hein, on vérifie le gaz et les prises électriques.
3: Ah là là, c'est insupportable.
1: C'est-à-dire, il paraît que tu pars du boulot, tu débranches les prises, tu débranches les appareils. Tu vérifies la porte d'entrée, enfin tu vérifies tout quoi.
3: Oui, puis je suis un petit peu comme Alexandrine, je crois que même si je le sais, j'envoie quelqu'un le faire pour moi ou je rappelle et je dis tu peux vérifier que j'ai bien fait ça. Je le sais, mais tant qu'on me l'a pas dit, bah c'est compliqué.
1: Mais attends, enfin, c'est-à-dire, t'as déjà eu un accident électrique ? Enfin, je veux dire, qui a déclenché cette petite passion des prises et des portes ?
3: Mais je crois que c'est ma mère aussi, parce qu'elle fait pareil. Et il y a eu une chose qui n'a rien arrangé, c'est qu'il y a quelques années, il y a une maison à côté de chez moi qui a brûlé. Donc, comment te dire
1: Ah oui, maintenant tu fais gaffe. Oui, je comprends. Alors là, moi, je ne fais pas ça, mais je ferais bien de le faire. Parce que moi, j'ai tendance à tout laisser ouvert. Alors, il paraît qu'on adore les activités à sensation. Il paraît que tu as sauté en parachute avec ton fils.
3: Oui.
1: C'était bien ?
3: Ah, super bien.
1: Ah! Et alors, t'as fait une plongée en scaphandre à l'île Maurice.
3: Oui, tout à fait.
1: Oh là là là là, c'est pas trop étouffant le scaphandre là?
3: Eh ben, j'avais peur, effectivement, parce qu'au moment où ils te mettent ça sur la tête, t'as tendance à hyperventiler. Puis non, une fois que t'as compris que t'étais bien, ben, tout se passe bien.
1: Oh là là, comme dans le Grand Bleu. Oh mon Dieu, mon Dieu, mon Dieu! Et du coup, t'as vu des beaux poissons?
3: Ah oui, très beau. Ah. Vraiment, j'ai des photos d'ailleurs, c'est génial.
1: Oh là là.
0: Oh, j'avais pas écouté ce générique depuis 1812, quoi. Ushuaïa. Générique d'Ushuaïa, ça, quand même.
1: Oui, et alors tu interromps donc ma candidate pour me dire un truc.
0: Ah oui, parce que ça a provoqué en moi quelque chose. Oui.
1: Ça provoque quoi chez toi ?
0: Je sais
1: L'envie
0: pas.
1: De couper la parole aux gens ? De
0: déstabiliser.
1: Oh là là, c'est pas possible. Bon, ma chérie, tu as 5. Elle a 5, c'est bien là, si tu marques tout de suite 5 points là. Allez, on s'envole. Écoute bien. Si tu flânes dans le quartier de Plaka, quelle capitale européenne visites-tu ? Si tu flânes dans le quartier de Plaka, t'es dans quelle capitale européenne ? Top chrono, 10 secondes.
3: Je sais pas.
1: T'es à Athènes, parce que Plaka, c'est le plus vieux quartier d'Athènes. C'est au pied de l'Acropole. Et c'est super beau d'ailleurs, Plaka. Et donc, tu n'as pas trouvé, mon petit chéri. Donc, tu restes
3: non,
1: à 5.
3: Je ne savais pas du tout.
0: Vous venez de ranger le point dans le Plaka.
1: Qu'est-ce que tu racontes ?
0: Vous n'avez pas donné votre poids. Vous l'avez laissé dans le Plaka. Re, le Plaka. Jeu de mots.
1: Le Plaka re.
0: Bah oui, je vous fais un jeu de mots, écoutez, Valérie.
1: Mais c'est quoi ton jeu de mots ?
0: Mais parce
1: pas.
0: Que vous avez dit Plaka, la réponse, là.
1: Oh là là.
0: Ah, vous arrivez même plus à comprendre mes blagues de fin de saison quand même.
1: Ah non, mais excusez-moi, c'est pas des blagues. Les blagues, c'est censé être drôle. Pardon, hein, je demande pardon à l'humour.
0: Je suis sûr qu'il y a des gens qui ont ri. Peut-être deux personnes. Manifestez-vous.
1: Eh bien, écoutez, si vous avez ri, manifestez-vous.
0: Alexandrine. Ah, quelqu'un a ri. Gwenaël, le professeur Coupez a ri, elle me dit dans le casque.
1: Le professeur Coupez est une faillotte et c'est tout.
0: Faillotte. Alors, la rencontre avec Fanel. On n'a pas encore parlé de cette belle rencontre. Et ouais, c'était la boum. C'est une soirée étudiante ?
4: Oui, c'est ça, une soirée étudiante. Ouais, il y a très longtemps.
0: Bah oui, tu étais avec une amie qui connaissait Fanel, et puis bim, ça fait tilt tout de suite.
4: Et oui, elle me l'a présenté, et puis il s'est passé quelque chose dans le regard, et puis voilà.
1: Oh là là là là là là.
0: Ouais, mais pas de bol, parce que. Oui, mais il partait au Cambodge juste derrière pendant 6 mois, quand même. Donc dur, dur.
4: Ouais, ouais, et j'ai attendu, et il est revenu.
0: Il est revenu pour toi ?
4: Non, il est revenu parce qu'il avait fini sa mission.
0: Ah, oui. Et alors, si vous n'êtes pas lâché, ça fait 33 ans que vous connaissez, 25 ans de mariage, vous avez à peine 50 ans, donc noces d'argent, bravo, top. Ouais. Et puis alors, un mot sur la Guyane, parce que là, on a découvert que tu es parti en Guyane pendant 2 ans et que tu as eu l'occasion de manger des trucs que Valérie connaît. Moi, je ne connaissais pas. Le cabi.
1: Le capybara.
0: C'est quoi ça?
4: Ouais, le cabia, ils appellent ça le cabia. C'est un gibier local, c'est un gros rongeur, c'est un plus gros rongeur au monde.
1: Mais c'est le...
4: Ça ressemble à un castor. Et voilà,
1: mais c'est si mignon, comment t'as pu manger cette petite bête si
4: mignon? Je savais pas au départ comment c'était, je connaissais pas l'animal, je l'ai mangé avant de l'avoir vu. Et après, oui, j'ai...
1: Oui. Après, tu l'as vu et t'as regretté de l'avoir mangé?
4: Pas du tout.
0: Elle a mangé du serpent, elle a mangé de l'iguane, elle a mangé du rongeur. Ouais. Berk, j'ai envie de dire.
4: Bah, quand on va aller manger, il faut découvrir, il faut tester. Et puis voilà.
1: Bah, tu peux aller faire Fort Boyard maintenant.
0: Hein. Ah oui. Bon, il y avait poulet boucané qui était quand même un peu plus sympa. Ah voilà, c'est partie des choses que tu as découvertes. Allez, on va jouer avec cette question. Cache, elle vaut 5 points. Concentre-toi. On est à 5 et Céline à
1: 5 aussi.
0: Ah d'accord. Alexandrine, on peut peut-être prendre le dessus. Hein. Voici ta question. Comment. Petit extrait, pardonnez-moi.
5: Je voudrais toujours te plaire dans mon jardin d'hiver.
0: Voilà, jardin d'hiver, Salvador. Comment appelle-t-on une structure extérieure installée dans un jardin ou sur une terrasse composée de poteaux et d'un toit léger? Comment ça s'appelle? 10 secondes.
4: Une pergola.
1: Je trouve que la facilité de tes questions est de plus en plus...
0: Oui, c'est une bonne réponse, une pergola qui permet de profiter du jardin.
1: C'est vrai que moi, il faut que je trouve un quartier d'Athènes, un quartier que si t'as pas visité Athènes, t'es pas censé connaître. L'autre, il a un truc de pergola, le truc le plus simple du monde. Merci Raphaël, merci Luigi, vous lui filez toujours des questions faciles. S'il a une troisième candidate aujourd'hui, à cause de vous, Raphaël et Luigi, changez de pays, changez de ville. Quand je connais vos adresses, connais vos familles. Et je suis amie avec le roi du pistolet à eau. Croyez-moi, ça va chier les bulles. Bien, allez, ça fait 10 pour Alexandrine.
0: Eh oui.
1: 5 pour Céline. Bon, ma petite Céline, j'ai confiance en toi, tu vas tout déchirer sur le bingo. Et là, tout de suite, nous allons écouter une petite nouveauté magnifique. Oria, soirée mondaine, vous écoutez ici, on vous aime. À

0: Soirée mondaine, c'est une nouveauté. Et c'est Auréa sur ICI.
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2: Soline, l'heure est grave. Je n'ai pas de candidat pour la finale. Il faut que tu sois finaliste. Sinon, ça va être un drame. Est-ce que tu m'entends bien, ma petite chérie?
3: Oui, je t'entends bien.
2: Merci, c'est magnifique. Avant que tu gagnes et que tu l'emportes dans le bingo, je veux dire que, bon, tu adores voyager. Hein. Là, on a dit qu'en octobre, t'allais au Mexique, t'adorerais partir à Tahiti, mais tu as le mal des transports.
0: Ah oui.
2: Et oui, il paraît qu'il y a 2 ans, t'es partie en Corse, et pour être sûr de ne pas être malade, t'as tout pris, hein. Eh, vas-y, le scotch. Ah, voilà, le scotch sur le nombril, le bracelet avec les aimants, les lunettes sans verre avec des ronds, les cachetons, tout, t'as tout pris.
3: T'as tout pris.
2: Et ça a marché?
3: Bah oui, parce que j'ai pas été malade, donc est-ce que il y en a un sur les 3-4 qui a fait on s'en fiche? Le tout, c'est que j'ai pas été malade.
2: Ah bah c'est le plus important, j'ai envie de dire. Alors là, franchement, c'est magnifique, parce que le mal des transports, c'est terrible, hein, c'est horrible. C'est horrible, voilà. Alors pour t'encourager, pour te faire gagner, pour te faire triompher, pour que tu sois ma première candidate,
0: oui.
2: Je vais t'encourager avec ça.

0: ça.
1: Ouais, mais bon.
0: C'est pas gentil, elle a raison. Ouais, tu vas arrêter.
1: Ouais, c'est réaliste en même temps.
0: Écoute-moi bien.
1: Je suis factuel.
0: Ça fait 2 ans que je gagne. T'as gagné une seule fois en 2 ans.
1: C'est vrai.
0: Je ne t'ai jamais humilié comme tu le fais depuis le début de la semaine. Ton ego te perdra, mon petit bonhomme. Tu es tout petit.
1: Ouais.
0: Ma Céline, écoute bien ce petit bingo. Il est très simple. Voilà, à mon top chrono, tu vas devoir.
1: Oh, il faudra une caméra, là, c'est énorme.
0: Bon, déjà, j'ai mes lunettes de soleil de vue parce que j'ai oublié mes vraies lunettes.
1: Un petit côté comme ça.
0: Un petit côté.
1: Ah, ben, je vais vous le faire.
0: À mon top chrono, tu vas devoir me donner un maximum de noms de présidents de la France. Tous les présidents.
1: Bah,
0: les morts, les vivants, les. Voilà. Les max de présidents qu'on a eu en France. Top chrono. 10 secondes.
2: Macron, Chirac,
0: Non, Sarko, Mitterrand, De Gaulle, Hollande.
2: C'est
0: René Coty, Paul Doumer, Gaston Doumer, Paul Deschanel. Non,
2: tu m'en.
0: Céline, tu m'en as donné 2 seulement. Oh my god.
2: Oh non.
1: Aïe, mon Dieu. Vous allez donc rester humble jusqu'au bout.
0: Ouais, t'aurais pu se planter pour en donner 15.
1: Exactement,
0: aussi,
1: c'est pourquoi je reste marche sur des œufs et je suis à tâtons avec Alexandride. Mais bon Dieu, que ça sent bon. Pardon, excuse-moi.
0: T'arrêtes de marcher sur les œufs parce qu'il n'y en a plus beaucoup en ce moment, ils ont augmenté le prix. Marche sur tes petits pieds déjà.
1: Oui. Commencez
0: tes grosses chevilles.
1: Non, mais commencez pas.
0: Avec tes grosses chevilles.
1: Oui, ça va, voilà, je la laisse faire. Alexandrine.
0: Alexandra.
2: Oui.
1: Elle a fait 2. Donc, si tu fais 3, voilà, si tu donnes 3 bonnes réponses, ça suffira pour être la 3e candidate dans la team Bastien et être avec nous surtout vendredi pour t'offrir ce beau séjour en Espagne. Donc, c'est quand même pas rien. OK?
2: OK.
1: Allez, pour te faire plaisir et pour t'encourager, Jo Dassin, tu adores Jo Dassin.

0: au taquet tous les midis.
1: Allez.
0: Qui va gagner, Ricounet?
1: Tais-toi.
0: On va rester dans les présidents. Décidez. 10 secondes pour me citer un maximum donc de présidents, mais américains, s'il te plaît. Tous les présidents américains en 10 secondes. Top chrono.
2: Alors, Ronald Reagan, Carter, Bush, le père, le fils, Donald Trump,
0: oui.
2: Barack Obama. Bon, ben là, je crois que c'est bon.
1: Bon, écoutez, c'est bon, elle en a donné 7.
0: J'ai juste envie d'envoyer ça. Allons-y. Troisième candidate. Bravo. Allez.
1: J'en appelle à la France. La France, je ne t'ai jamais laissé tomber. En 2 ans, la France, je t'ai prouvé à quel point je t'aimais. Demain, la France, ma candidate, doit gagner. Mais c'est pas possible. Mais vous vous rendez pas compte de ce que vous faites là, en laissant gagner cet animal? Il va pérorer dans les couloirs. Bon, Céline, je suis désolée, ma chérie, tu n'as pas gagné.
0: Désolée, Céline.
1: Ah bah, je sais, mon petit canard. Bon, écoute, c'est pas grave.
3: C'était un plaisir de jouer avec toi. En
1: tout cas. Merci, ma chérie. Moi aussi, c'était un plaisir parce que franchement, c'était très sympa. Bien, eh ben, écoutez, bonne journée, les filles.
3: Bonne journée.
0: Moi, je vais passer une bonne journée.
3: Bonne journée à vous.
1: Tais-toi bien, toi.
0: Qui est capable de me battre?
1: Je remercie Céline à la réalisation, Vincent à la technique, Maître Coupez au savoir et au fou rire pour des vannes pourries, Alex au standard, Maître Bastien qui va continuer à enfler de la tête.
0: Ah oui.
1: Je vous embrasse très fort, je vous aime, je t'aime la France, à demain. Vous avez écouté Au Taquet, il est 5h, Paris s'éveille. C'est l'heure de quoi, mon petit chou?
0: C'est l'heure de, avant de se retrouver à Billy d'ailleurs, je précise, c'est l'heure de retrouver Johan Rock, il est très en forme, il arrive pour les petits matins là.
1: One for the money, two for the show. A tout de suite.

0: notre Finistère, JP Nataf et ses camarades. Ici, c'était Les Innocents.
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0: Bon réveil à l'écoute de votre radio locale. Entre lève-tôt, on se comprend et on est ravis de vous retrouver pour entamer cette nouvelle journée ensemble. Des bons plans, des conseils pratiques et quelques bonnes chansons triées sur le volet pour vous donner la force à l'heure du petit déjeuner. Tiens, dans les prochaines minutes, Eurythmics et Monsieur Eddy. Et puis tout ce qu'il vous faut savoir de l'actualité du jour, journaux et reportages par les rédactions d'ici. Parce que l'info n'attend pas. Bonjour Cyril Ardo-Redon.
2: Bonjour Johan, bonjour à tous.
0: C'est à la une de l'actualité ce matin.
2: Nous reviendrons sur la déclaration de candidature de Marine Le Pen.
0: Si je vous dis que la Banque de France peut vous aider à gérer votre budget, vous me répondrez « Non, mais arrête, c'est pas vrai ». Eh ben si, par ici les économies va tout vous expliquer dans 10 minutes. Puis en attendant, venez donc nous raconter ce qui va se passer dans cette nouvelle journée. Vous connaissez le principe, dès lors que vous passez sur l'antenne, d'office, vous gagnez votre pack été 0810 055 056. Il est 5h.
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0: Nous sommes le mercredi 8 juillet, bienvenue, il est 5h. Le journal présenté par Cyril Ardo-Redon et elle se lance donc dans sa 4e élection présidentielle.
2: Marine Le Pen, condamnée en appel dans l'affaire des assistants d'eurodéputés FN, décide d'être candidate et de nommer Jordan Bardella Premier ministre en cas de victoire. Une peine d'inéligibilité de 15 mois déjà purgée et d'un an de prison ferme sous bracelet électronique a été prononcée, mais peine qui a été suspendue suite à son pourvoi en cassation.
3: Ce soir, je suis candidate à l'élection présidentielle. Ma conviction a été très rapidement faite, puisque j'avais indiqué, vous le savez, que je ne ferai pas campagne sous bracelet électronique. Mais comme j'ai la possibilité de faire un pourvoi en cassation, ce qui n'était pas obligatoirement le cas des autres hypothèses, et que le pourvoi en cassation suspend les effets de l'arrêt, je ferai donc campagne sans bracelet électronique.
2: Marine Le Pen hier soir aux 20h de TF1 et elle précise qu'en cas de victoire, Jordan Bardella sera nommé Premier ministre. Lui qui se préparait à se lancer dans la course à la présidentielle. Mathilde Le Maire, Marine Le Pen se lance donc dans un pari très risqué judiciairement.
4: Marine Le Pen se dit très confiante.

0: Elle table sur le fait que la Cour de cassation examine son dossier dans un délai ordinaire de 18 à 24 mois, c'est la moyenne. Son sort judiciaire serait ainsi tranché après la présidentielle. Après, espère-t-elle, son accession à l'Élysée, elle bénéficierait alors d'une immunité jusque 2032. Mais voilà, le premier président et le procureur général près de la Cour de cassation, quand elle est tombée en première instance sous le coup d'une inéligibilité avec application immédiate, avait promis d'examiner exceptionnellement son dossier rapidement avant 2027, étant donné le calendrier électoral, l'intérêt démocratique. Si cette volonté d'aller vite est maintenue, et si la Cour de cassation rejette ce pourvoi, la condamnation de Marine Le Pen sera définitive et elle sera dès janvier-février convoquée par le juge d'application des peines pour la pose de son bracelet électronique en pleine campagne. Interrogée sur ce scénario tout à fait possible, la désormais candidate s'est contentée de répondre « Alors, nous verrons ». Marine Le Pen prend son risque.
1: Explication de Mathilde Lemaire et donc début de campagne dès ce matin pour Marine Le Pen et Jordan Bardella. Il se déplace ce matin sur le marché de la Flèche dans la Sarthe. Dossier complet à retrouver sur notre site et notre application ici.fr. Les députés ont adopté hier un texte en faveur de la présomption d'usage légitime des armes à feu par les forces de l'ordre. Concrètement, il y aura une présomption de légitime défense pour un policier ou un gendarme qui utilise son arme. La gauche et plusieurs ONG dénoncent un permis de tuer. La proposition de loi doit désormais être examinée par le Sénat.
2: La situation reste difficile dans les Pyrénées-Orientales face à l'incendie qui a démarré samedi.
1: Le feu n'est pas fixé, dit le préfet, même si la situation s'améliore peu à peu selon les pompiers. 4900 hectares de végétation ont été parcourus au total, plus de 10 000 personnes évacuées. Les habitants de deux communes sont autorisés à retrouver leur domicile, pendant que d'autres découvrent les dégâts, comme cette agriculture que vous avez rencontré à Y-sur-Tête, Benjamin Illy.
3: Son exploitation est au pied des collines. Aujourd'hui, noircie, brûlée, ces collines qui dominent Y-sur-Tête. Les flammes à sa porte, la fuite en catastrophe, elle n'a rien oublié. Le stress est toujours là. Et maintenant, s'ajoute ce constat.
4: On a perdu la moitié des terrains. Tout ce qu'on avait planté en verger a cramé.
3: Iskra, 40 ans, agricultrice, elle a pu aller sur place pour se rendre compte de l'ampleur du désastre.
4: Une partie d'un terrain, on avait beaucoup de cabanes en bois, de stockage, du matériel. Tout le bas du terrain, il est parti en fumée. On a perdu la quasi-totalité de nos affaires. Il y a des animaux, je ne sais même pas s'ils ont réussi à survivre, parce qu'on avait des chèvres dans la montagne, on avait des oies, et en fait, tout est parti, tout le bas du terrain a flambé. C'est vraiment psychologiquement très difficile. On espère juste qu'il y aura un élan de solidarité pour nous aider à replanter, à reconstruire, et que surtout, que les assurances elles vont suivre.
3: L'étape d'après, évidemment, mais Iskra devra encore être patiente. Y-sur-Tête, comme plusieurs dizaines de communes, reste vidée de ses habitants. L'ordre d'évacuation n'a pas été levé car 850 pompiers sont toujours mobilisés pour venir à bout de l'un des plus gros incendies des 50 dernières années dans la région.
1: Reportage de Benjamin Illy. Au total, selon la Fédération nationale des sapeurs-pompiers, il y a une quarantaine d'incendies en cours ce matin en France, dans la Drôme ou en Corse du Sud par exemple. Ce matin, 7 départements du Sud sont placés en rouge pour un risque très élevé d'incendie. Tous les massifs forestiers des Bouches-du-Rhône sont interdits au public. Les syndicats de la fonction publique, reçus ce matin par le ministre des Comptes publics pour discuter de leur rémunération. Les organisations syndicales réclament des hausses de salaire et menacent déjà d'une grève fin septembre pour peser dans le futur débat budgétaire.
2: Ici 5h05, les huitièmes de finale de la Coupe du Monde de foot, c'est terminé.
1: Victoire in extremis, 3-2 de l'Argentine sur l'Égypte. La Suisse, elle se qualifie pour la suite en battant la Colombie au tir au but après un nul 0-0. La France joue demain soir son quart de finale face au Maroc. Coup d'envoi à 22h, match qui sera évidemment à suivre sur votre radio locale ici et sur ici.fr. Et puis en pleine canicule, la cinquième étape du Tour de France aujourd'hui, près de 200 km entre Lannemezan dans les Hautes-Pyrénées et Pau dans les Pyrénées-Atlantiques, avec un final promis aux sprinteurs. On jette un coup d'œil aux couleurs du ciel, Johan, et la troisième vague de forte chaleur se poursuit en France aujourd'hui.
2: Avec une alerte rouge vigilance canicule qui concerne les départements de l'Hérault, l'Aude, les Pyrénées-Orientales et Languedoc-Roussillon, une chaleur extrême qui est attendue donc dans ces départements. Aujourd'hui, conséquence de ces fortes chaleurs, cette nuit le thermomètre a eu du mal à baisser, donc au lever du jour, ce matin les températures seront déjà élevées, 19 à Biarritz en milieu de matinée, 21 à La Rochelle, Nantes et Bordeaux, 21 dans la Catalogne. capitale et 28 degrés. Rendez-vous compte ce matin à Perpignan. Cet après-midi, le soleil sera présent pour tout le monde. Soleil de plomb, à l'exception de quelques nuages au-dessus de la frontière belge et allemande. Et puis, un soleil donc qui va cogner 34 à Paris, 39 à Toulouse en Occitanie, 38 à Bordeaux et 41 degrés sur le pourtour méditerranéen à Montpellier et à Perpignan. Comment ça se passe chez vous ce matin à 5h06? Vous prenez votre clavier, votre téléphone, un petit message sur la page Facebook d'ici, le nom de votre commune, une température, comme tous les matins. Ici, on fait la météo ensemble.
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2: Voici les doux rêves d'Annie Lennox, Sweet Dreams par Eurythmics. 5h07, bon réveil, vous écoutez ici.

0: Mercredi en France qui débute. Et vous qui êtes déjà à l'écoute d'ici, il est 5h10.
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0: Quitter son domicile pour partir en vacances, pour certains, c'est très angoissant. Il y a toujours cette inquiétude de se demander si quelqu'un ne va pas rentrer chez soi pour vous cambrioler. Et c'est pour cette raison qu'une habitante du nord de Los Angeles a équipé récemment sa maison de tout un barda de caméras de surveillance connectées. Chez elle, des caméras, il y en a partout, on dirait presque un studio de télévision. Eh bien, ça n'a pas empêché que ce qui devait arriver arriva à 800 km de chez elle en pleine nuit. Alors qu'elle dormait à l'hôtel, elle a reçu une petite alerte sur son téléphone, lui signalant qu'un intrus venait de rentrer chez elle. Et là, à l'écran, sur son smartphone, elle a vu l'identité du cambrioleur, un ours de dévaliser sa cuisine, ouvrant placards, tiroirs et frigos, saccageant tout sur son passage. Elle a tout vu en direct, cette jeune femme totalement impuissante. Et pendant une demi-heure, donc, dans cette cuisine de Los Angeles, l'ours a fait son petit marché, il choisissait ses victuelles. Il allait dans le jardin ensuite pour les manger. Et visiblement, ce qu'il a le plus apprécié, l'ours, sont les tacos.
2: Voilà, ah oui.
0: En premier, puis en second, la nourriture du chien. En revanche, au dire de la propriétaire, il n'a pas touché aux 3 bouteilles de vodka qui étaient présentes dans le frigo. Peut-être que pour les ours, le dry January, c'est au mois de juillet, on ne sait pas. En attendant, à 5h11 ce mercredi, on va partir pour le Vaucluse, Cyril.
2: Un département rouge face au risque très élevé de feux de forêt et où des bénévoles montent à cheval dans les massifs forestiers pour sensibiliser les promeneurs.
0: Et dans la playlist de votre début de journée ce mercredi, il y aura... Je vous présente Bruno Mars.
2: Ah non, c'est Bruno Juillet.
0: Ici... On est ensemble le matin et on fait des économies. Bah oui, évidemment, avec Valère Correa. Bonjour Valère. Chaque jour, vous nous partagez un bon plan pour redynamiser notre pouvoir d'achat. Et aujourd'hui, on parle budget.
3: C'est vrai qu'on n'a pas appris à l'école à gérer un budget, savoir ce qui compte, comment placer ses économies, préparer sa retraite, les différentes solutions d'emprunt aussi. En somme, comment gérer son argent, que l'on en ait un peu ou beaucoup. C'est important de bien savoir gérer un budget. Et c'est pour ça que je voulais vous parler d'un site proposé par la Banque de France, mesquestionsd'argent.fr. Alors, comme son nom l'indique, il répond à toutes nos questions autour de l'argent. Gérer son budget, les moyens de paiement, les assurances, l'épargne, la retraite, la perte d'autonomie, les arnaques, mais aussi... les aides, je vous recommande vraiment d'aller le voir parce que c'est un bon moyen d'obtenir des informations d'abord fiables, indépendantes et c'est totalement gratuit.
0: Alors comment peut-on se faire aider grâce à cette plateforme ?
3: Il y a deux services que je trouve intéressants. D'abord, les points conseil budget, des lieux pour rencontrer un conseiller près de chez vous si vous vous sentez perdu sur le plan financier. Ça peut être une mise au point, un échange pour comprendre les services qui existent, des conseils pratiques. Le plus important, si vous en ressentez le besoin, c'est surtout de ne pas rester seul avec vos angoisses. Ensuite, vous avez une rubrique qui référence toutes les aides qui existent, mais aussi et surtout la possibilité de renseigner vos informations et vérifier si vous ne passez pas à côté d'un dispositif qui pourrait vous donner un coup de pouce. Et puis le site mesquestionsd'argent.fr est intéressant parce que ça vous met dans une démarche, en fait, celle de regarder en face un sujet angoissant quand on est très serré. Et c'est notamment là plus que jamais qu'il faut un maximum de clarté pour prendre les bonnes décisions. Est-ce que vous avez déjà testé ce site ? Vous en pensez quoi ? Pensez à m'écrire par ici leséconomies@radiofrance.com.
0: Merci pour l'info, Valère. Demain, vous nous parlerez des soldes d'été en attendant pour retrouver toutes les astuces, les bons plans de par ici les économies. Vous allez direct sur le site de la radio ici.fr. Il est 5h13.
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0: À 5h14, l'info d'ici, ce sont 7 départements du sud de la France qui sont ce matin en rouge face à un risque très élevé de feux de forêt selon Météo France.
2: Et 47 autres départements sont en orange pour un risque élevé. Et parmi les territoires en rouge, donc le Vaucluse, où la sensibilisation du public est de mise, dans la commune de Saint-Saturnin-les-Aptes, des bénévoles montent à cheval pour aller à la rencontre des promeneurs. Patrouille que vous avez suivie, Philippe Aupert.
7: À Saint-Saturnin-les-Aptes, les 40 volontaires du comité feux de forêt patrouillent toujours en 4x4, mais cette année, ils ont deux nouvelles recrues. Deux chevaux, Caris et Nafoué, un pur sang anglais, un quarter horse, avec Françoise Videman, cavalière en orange.
8: Quand on est à cheval, on a fait l'expérience sur les premières patrouilles qu'on a déjà fait depuis le début de la saison. On est quand même en position haute, donc nous, on regarde en hauteur, et donc on voit quand même très bien le paysage. Et vous voyez, par exemple, ici, on est juste au-dessus du village et on est très très panoramique.
9: Ça brûle !
7: Pendant qu'on discutait, l'autre cavalière, Océane Savoie, tend le bras vers une fumée plein sud.
10: Oui, bonjour, je fais partie du comité des feux de Saint-Saturnin-les-Aptes. Je vois un départ de feu qui est situé derrière le petit Luberon, vers Cadenet. On voulait savoir s'il
11: oui,
10: était...
11: on est engagé, on a envoyé plus de camion là.
10: Ok.
11: Merci à vous, au revoir.
7: La patrouille à cheval reprend.
12: Oui, bonjour.
7: Sous les arbres, Léon se repose. Avant sa balade à vélo, ce vacancier marseillais avait regardé la carte du risque incendie.
13: Donc rouge, moi d'habitude, je vais voir les lavandes là-haut, par les pistes. Eh ben, je suis passé par la route, quoi. Je connais les gens en orange parce que je les rencontre de temps en temps. Moi, je suis en vacances, là. Je savais pas qu'il y avait un cheval. C'est nouveau pour moi. Moi, j'adore les chevaux, donc c'est très beau. C'est un bel animal.
7: Les chevaux sont surtout utilisés pour faciliter la rencontre avec les touristes et les habitants.
10: Il y a toujours cette capacité, vous faites du cheval, vous êtes cavalière. Donc, il y a toujours d'abord ce petit dialogue avant de rentrer dans la réglementation des massifs, pourquoi vous êtes là, etc. Bah, ils sont beaux, vos chevaux, comment ils s'appellent, etc. Et après, à ce moment-là, on peut intégrer dans la parole, est-ce que vous avez pu voir l'accès au massif aujourd'hui ? Et puis voilà, comme le monsieur faisait du vélo, nous on dit qu'on faisait du cheval.
7: Jusqu'à la mi-septembre, la patrouille à cheval répétera les risques d'incendie de forêt au départ des sentiers de randonnée, près des campings et même sur le marché de Saint-Saturnin-les-Aptes.
2: Un reportage de Philippe Paupert, ici Vaucluse, et au total, selon la Fédération nationale des sapeurs-pompiers, une quarantaine d'incendies est en cours ce matin dans les Pyrénées-Orientales, la Drôme ou encore en Corse du Sud.
0: Ce mercredi, double ration de Stéphane Bern, en plus de son voyage dans le temps, avant les infos de 5h30. Dans 3 minutes, il sera aussi l'invité des coulisses télé. Normal ce soir à la télé, il y a le village préféré des Français. Pour l'heure, Eddie Mitchell est là, 5h17.
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0: Merci d'avoir choisi ici votre radio locale pour vous accompagner tout au long de l'été. C'est un 8 juillet qu'ils sont nés, la journaliste Audrey Crespo-Mara, qui officie dans le magazine 7 à 8 le dimanche soir sur TF1. Elle a été aussi la compagne de Thierry Ardisson, à qui elle avait consacré un portrait documentaire sorti après la mort de l'homme en noir. On souhaite un bon anniversaire ce mercredi à Mimi Mati, alias Joséphine Ange Gardien, 22 saisons pour cette série télé où à chaque épisode, l'héroïne est envoyée sur Terre pour venir à la rescousse de quelqu'un qui a des problèmes. Et une fois la situation résolue, hop, en un claquement de doigts, elle s'éclipse. Un 8 juillet de l'année 1621, le fabuliste Jean de La Fontaine voyait le jour. 4 siècles plus tard, les élèves des cours élémentaires apprennent toujours ces fables, le corbeau et le renard, la cigale et la fourmi. Il vous reste quelque chose, vous, Cyril, de tout ça ?
1: 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Basique.
0: Évidemment, back to mono. Et puis enfin, ce mardi, c'est la journée nationale du jeu vidéo. Une journée dédiée à tous les gamers et monomaniaques du joystick, vos enfants, vos petits-enfants, qui sait peut-être vous-même être un zinzin du jeu vidéo. Bon anniversaire à vous, en tous les cas, si c'est un 8 juillet que vous êtes né, on vous souhaite de profiter au maximum de cette journée. Il est 5h22 chaque matin ici, on check le programme télé du soir et ce mardi, je vous emmène dans les coulisses du village préféré des Français. Des rues, des églises, des châteaux et des jardins. Ce soir, France 3 célèbre le patrimoine avec Stéphane Bern.
2: C'est un nouveau tour de France que je vous propose ce soir à la découverte de 14 villages, tous plus beaux et attachants les uns que les autres.
3: Quel endroit magnifique!
0: 14 ans déjà que Stéphane Bern sillonne les routes à la recherche de ces petites communes qui espèrent devenir le village préféré des Français. À chaque saison, ils sont 14 en lice. Et j'ai demandé à Stéphane sur quels critères ces derniers sont sélectionnés.
4: D'abord, il faut qu'ils soient consentants, qu'ils aient envie de participer. Ensuite, évidemment, il faut que ce soit des villages qui ont une certaine joliesse, beauté, beaucoup d'authenticité. C'est ce qu'on valorise. On valorise aussi, évidemment, le patrimoine bâti, le patrimoine culinaire, enfin, toutes les traditions locales. Et puis souvent, la vraie richesse des villages, ce sont les gens qui l'animent. Et pour ça, on voit la mobilisation des villages un peu partout en France.
0: Et depuis sa création, cette émission est devenue une véritable institution. Elle fait office de vitrine en montrant le prestige à la française. Et forcément, chaque année, pour le village gagnant, les retombées touristiques sont immédiates.
4: Lorsque le village remporte le titre de village préféré des Français, évidemment, il voit dans le week-end qui suit un afflux de touristes. On annonce même 30% en général. Cette émission attire des touristes du monde entier, des Japonais, des Américains, des Anglais, des Belges, des Suisses, évidemment. Il y a un afflux massif de touristes. Alors, il faut surtout organiser les parkings ensuite. Mais ça dope l'économie locale.
0: Parmi les régions qui attirent traditionnellement le plus de votes de téléspectateurs figurent l'Alsace, la Bretagne, tandis que la région parisienne, elle, est habituellement boudée. D'ailleurs, est-ce que les goûts de l'animateur coïncident avec celui des téléspectateurs ?
4: J'aimerais pouvoir prendre un joker pour répondre à cette question. Écoutez, moi je valorise souvent peut-être moins l'attrait touristique, connaissez mon appétence pour le patrimoine et pour les traditions locales. Mais globalement, sur les 15 éditions, je dois dire que mon choix se porte aussi sur le village qui remporte. Alors, ça peut se jouer aux 3 premiers villages, vous voyez. Et parfois, je suis un peu déçu parce que les villages que j'aime beaucoup se trouvent dans des positions subalternes et je le déplore.
0: Alors, quelle commune gagnera cette année ? Réponse ce soir, 21h05 sur France 3, dans le village préféré des Français. Qu'est-ce que vous avez prévu de faire de beau ce mercredi ? Si vous veniez nous le raconter, 0810 055 056, cette semaine, dans le paqueté, il y a un roman de Franck Tillier, le maître du suspense à la française, un calepin pour noter vos souvenirs, et puis même une paire de lunettes pour profiter de l'éclipse, 0810 055 056. Oh ! Voici Bruno Mars. Était il y a 10 jours de passage en France pour une série de concerts.

0: Vous écoutez ici, avant l'actualité locale et le 90 secondes, on va faire un crochet par l'histoire, la petite qui raconte la grande avec vous, Stéphane Bern, qui ce mercredi nous emmenait au temps où Bayonne inventait ses propres traditions.
1: On imagine volontiers les fêtes de Bayonne, héritées du Moyen-Âge entre deux remparts et trois légendes gravées par l'épée d'un preux chevalier. En réalité, leur objectif est beaucoup plus terre-à-terre, relancer le commerce local. Bayonne, printemps 1932. L'ambiance n'est pas exactement festive. La crise économique, arrivée après 1929, a ralenti les affaires. Les vitrines sont pleines, mais les poches sont vides et les clients seront rares. C'est là qu'intervient Benjamin Gomez, architecte local. Il propose une solution simple, presque moderne, créer un événement. Son idée tient en une formule. Les fêtes sont le sourire des villes. Un slogan mi-office du tourisme, mi-dentifrice.
2: Pour des dents plus blanches en 3 jours seulement.
1: On organise donc une opération de séduction à grande échelle. Il faut attirer les riches vacanciers de Biarritz, les Espagnols de Bilbao, les élégants de Saint-Sébastien. Bref, on vise le carré VIP. Le comité des fêtes envoie 14 voitures sur les routes pour distribuer des prospectus. Une campagne marketing, version années 30, avec essence, poussière et coup de klaxon. En juillet, tout est prêt. Le programme est chargé. Danseurs basques, géants, corrida, alcool, course de vache, régate, bal, alcool, théâtre en plein air, braderie, alcool. À consommer avec modération, bien sûr. On ne lésine pas sur les moyens et ça fonctionne immédiatement. En 1947, on invente le lancer des clés depuis l'hôtel de ville. Le blanc, lui, arrive bien plus tard, popularisé dans les années 60. Il ne devient vraiment incontournable que dans les années 90. Même si, côté lessive, on aurait sans doute pu viser une couleur un peu plus stratégique.
3: Plus blanc que blanc, qu'est-ce que c'est comme couleur? C'est nouveau, ça vient de sortir.
1: C'est peut-être ça le vrai génie bayonnais. Avoir fabriqué une tradition si bien réussie qu'on jurerait qu'elle a toujours existé. Sur ce, Gora Bayona et vive Bayonne!
0: La même chose. Merci à vous, Stéphane Bern. Ça fait partie des rendez-vous de l'été ici. Chaque mercredi, un libraire vous recommande un bouquin qu'il a littéralement emballé. Aujourd'hui, il sera à la une de la presse. Pour l'heure, il est 5h30. L'info en France et dans le reste du monde. C'est l'heure du 90 secondes avec vous, Cyril Ardo-Redon.
4: Ce sera donc elle, le visage du Rassemblement National pour la campagne présidentielle. Marine Le Pen, candidate, c'est ce qu'elle a annoncé hier soir sur TF1 après sa condamnation dans l'affaire des assistants d'eurodéputés FN. Une peine d'inéligibilité de 15 mois déjà purgée et d'un an de prison ferme sous bracelet électronique. La chef de file du RN annonce ce pourvoir en cassation. L'Assemblée nationale fait le choix de soutenir nos forces de l'ordre, dit le ministre Laurent Nunez, après le vote d'un texte en faveur de la présomption d'usage légitime des armes pour les policiers et les gendarmes. Une loi liberticide, un permis de tuer, disent la gauche et certaines ONG. Une quarantaine de feux sont en cours en France, selon la Fédération nationale des sapeurs-pompiers. Les deux principaux sont situés dans les Pyrénées-Orientales et dans la Drôme. Ce matin, 7 départements du Sud sont placés en rouge pour un risque très élevé d'incendie. 9 crèmes solaires sur 10 vendues sur Temu, Shein ou AliExpress sont dangereuses pour la santé, selon une étude de Que Choisir Ensemble. Elles contiennent des substances interdites et ne protègent pas du soleil. L'association appelle à suspendre temporairement l'accès à ces 3 sites marchands. La Coupe du Monde de foot, on connaît désormais toutes les affiches de quart de finale. La dernière sera Argentine-Suisse après la victoire in extremis 3-2 de l'Albi Céleste sur l'Égypte. La Suisse, elle, s'est imposée au tir au but après un nul 0-0 face à la Colombie. Et puis la 5e étape du Tour de France, aujourd'hui dans la chaleur, près de 200 km entre Lannemezan dans les Hautes-Pyrénées et Pau dans les Pyrénées-Atlantiques, avec un final promis aux sprinteurs.
0: Ici, 5h32, Marine Le Pen est donc candidate à l'élection présidentielle.
4: Elle l'a annoncé hier soir après sa condamnation en appel dans l'affaire des assistants d'eurodéputés FN. Une peine d'inéligibilité de 15 mois déjà purgée et d'un an de prison ferme sous bracelet électronique a été prononcée. Mais Marine Le Pen se pourvoit en cassation, ce qui doit lui permettre de faire campagne sans bracelet, au moins au début. Une décision saluée, Audrey Tison, sur sa terre d'élection à Hénin-Beaumont, dans le Pas-de-Calais.
5: Je suis candidate à l'élection présidentielle. Quand elle entend ces mots depuis le bar PMU du centre-ville, Jessica se sent rassurée.
6: Bah oui, parce qu'elle n'a jamais rien. J'aime bien Marine.
5: Un peu plus loin, en terrasse, Jérôme salue lui aussi le panache de celle qui a décidé de se présenter contre vents et marées.
7: Qu'elle se bat pour sa candidature. C'est ça que je vois. Moi, c'est bien les gens qui se battent pour obtenir ce qu'ils veulent. Bah, j'espère que ça va aller pour elle. Je trouve qu'elle est bien, moi.
5: Et si 2027, c'était la bonne année, Manuel y croit plus que jamais.
8: Ouais, je pense que, à mon avis, c'est une des dernières chances pour que le Rassemblement National arrive au pouvoir. Et puis j'espère qu'il va y arriver, quoi. Voilà, sincèrement, parce qu'il y en a marre.
5: Mais chez ceux qui osent lutter contre le RN, ici à Hénin-Beaumont, on s'interroge sur un acharnement de la part de Marine Le Pen. Vincent s'agace.
9: Bon, ça ne m'étonne pas d'elle. Ça fait des mois, des années, des décennies qu'ils font traîner tout ça. Elle va continuer à faire traîner tant qu'elle peut. Mais en même temps, ça montre toute leur incohérence.
5: Il rappelle qu'il y a quelques années, Marine Le Pen proposait une peine d'inéligibilité à vie pour les élus condamnés par la justice.
4: Un reportage d'Audrey Tison et lancement de campagne ce matin pour Marine Le Pen et Jordan Bardella. Ils se déplacent sur le marché de la Flèche dans la Sarthe. Dossier complet à retrouver sur notre application et notre site ici.fr. On jette un coup d'œil au ciel. Il va faire encore très très chaud aujourd'hui, Johan.
0: Alerte rouge, vigilance canicule pour les départements de l'Hérault, l'Aude, les Pyrénées-Orientales et le Languedoc-Roussillon. Une chaleur extrême donc attendue une nouvelle fois ce mercredi. Conséquence de ces fortes chaleurs, bah vous l'avez vu et vous l'avez ressenti cette nuit. C'est tropical, effectivement, les températures. Et ça va continuer les nuits prochaines. En attendant, au lever du jour ce mercredi, les températures, 19 à Biarritz, 21 à La Rochelle, 19 à Strasbourg et puis déjà 28 degrés en milieu matinée pour Perpignan. Et puis cet après-midi, un soleil qui va cogner dur. 34 à Paris, 39 à Toulouse, 38 à Bordeaux, 41 degrés la maximale sur le pourtour méditerranéen à Montpellier ainsi qu'à Perpignan. Et chez vous, comment ça se passe? Vous nous l'écrivez, vous nous postez un petit message sur la page Facebook d'ici, comme l'a fait Nadine qui nous écrit depuis Rennes ce matin dans son jardin. Il fait 14 degrés, 18 à Limoges chez Jean qui cuisine d'ores et déjà pour le déjeuner de ce midi avec sa sœur et puis Nadia, elle vit à Marseille avec son chien Théophile. On salue Théophile, il fait 23 degrés déjà ce matin à Marseille.
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0: Ça fait 30 ans qu'il vit sur la route. Toute la sainte journée, Gérald de Palmas. On est ensemble ce matin, ici, dès 5h. Il est 5h35.

0: pas de doute, vous êtes ici ce matin et il est 5h39.
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0: Et ici, tous les jours, on vous évite de tomber dans le panneau. Halte aux arnaques dans C'est pas vrai. Ce mercredi, Cyril, méfiez-vous des rétroviseurs.
2: Imaginez, vous êtes au volant de votre voiture. Un homme vous alpague, vous accuse d'avoir endommagé son rétroviseur. Et bien la suite, c'est Valentin Bertrand qui nous la raconte dans quelques instants.
0: Et puis côté musique, Cock Robin sera bientôt de la partie. Les années 80 à l'honneur sur votre radio locale. En attendant, 6h-20, on accueille Annie. Bonjour Annie.
2: Bonjour Annie.
3: Bonjour.
0: Vous nous appelez de la Creuse. Depuis quelle heure vous êtes réveillée ce matin?
3: 3h à peu près.
0: Ouf, pour quelle raison? Pour quelle raison?
3: Non, mais j'étais endormie de bonne heure par contre.
0: Ah oui, d'accord. Donc vous aimez bien vous réveiller tôt?
2: Couche tôt, lève tôt.
3: Eh ben, c'est mon horloge biologique.
0: Évidemment, on ne peut pas lutter contre. Alors, parmi les choses qu'on m'a dit au standard, vous êtes fan de Bruce Springsteen, c'est vrai?
3: Yes. Et j'aimerais, j'en profite que je passe à l'antenne, pour qu'on passe autre chose de Springsteen que Born in the USA, Street of Philadelphia et Street of Minneapolis.
0: Je vais marquer ça à l'attention du programmateur. Annie demande cahier de doléances. Ça part direct ce matin.
2: Le programmateur nous écoute, hein, ça lève tout lui aussi.
0: À votre service. Bon, qu'est-ce qui est prévu pour cette journée, Annie, dans la Creuse?
3: Ah ben, je vais à Guéret, à la fraîche. Du coup, parce que je fais du créatif,
0: donc
3: je vais récupérer du matériel pour faire mon atelier créatif. Mmh. Après, je rentre, je vais au Moutier d'Aon, le village préféré de Stéphane Bert.
0: Qui passe ce soir à la télévision. Oui.
3: Ouais, non, mais le Moutier d'Aon a participé il y a quelques temps. Il est arrivé 5e ou 6e de.
0: Donc, vous allez visiter, effectivement, ou redécouvrir ce village à l'occasion de cette.
3: Je vais m'installer au bord de la Creuse, je vais dessiner, je vais écrire.
0: Enfin, profiter de la vie. Bon, vous savez. Puisque vous aimez les loisirs créatifs, on va vous envoyer le pack été. Il y a un sac aux couleurs d'ici, il y a plein de choses, dont un roman. Non seulement vous allez pouvoir créer, mais en plus profiter du roman de Franck Tillier qui fait partie de ce pack été tout au long de cette semaine. Voilà pour vous.
3: Super.
0: Je vous embrasse, Annie, et puis je vous souhaite une belle journée.
3: Ok, bah vous aussi. Merci.
0: Ça se passe comme ça tous les matins. Vous êtes les bienvenus sur l'antenne de votre radio locale.
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0: 5h42 chaque matin ici, vous retrouvez C'est pas vrai, votre rendez-vous anti-arnaque. Et ce matin, Valentin Bertrand, les entourloupes du quotidien nous conduisent direct au rétroviseur. C'est un auditeur qui nous alerte sur cette arnaque.
6: C'est Alain qui nous raconte sa mésaventure. Il a 73 ans, son épouse 76. Il y a quelques jours, à la sortie de leur supermarché, ils sont alpagués par un homme remonté. Il les accuse d'avoir endommagé son rétroviseur. Alain s'approche, ne voit aucune trace ni sur la voiture de l'homme face à lui, ni sur son propre véhicule. Mais l'homme n'en démord pas. Il exige 40 euros en guise de dédommagement. Alain refuse, propose plutôt un constat pour laisser les assureurs trancher, mais reçoit un non catégorique. C'est là qu'arrive une dame. Elle se présente comme une agent de sécurité du supermarché. Et étonnamment, elle va dans le sens de l'homme. Elle incite Alain à trouver un arrangement à l'amiable, mais il tient bon.
0: Et alors, a-t-il bien fait?
6: Oui, surtout, il ne faut pas céder. Les scénarios sont bien rodés, jouent sur la corde sensible, la peur du malus de l'assurance, la facilité d'un échange d'argent, la culpabilité aussi. Et sur Internet, on en trouve d'autres, des témoignages de ce type. L'arnaque au rétroviseur, c'est en fait un classique. Alain et son épouse ont finalement eu beaucoup de chance, puisque des policiers, des vrais, sont arrivés. On ne sait pas vraiment comment ils ont été prévenus, peut-être par un témoin un peu plus loin sur ce parking. Et ce sont eux qui ont démêlé l'affaire. Chacun a fini par faire une déclaration à son assurance et c'est tout. Mieux vaut donc toujours commencer par ça, appeler son assureur pour prendre des informations, insister pour faire un constat et en cas de besoin, faire appel directement à la police ou à la gendarmerie.
0: Merci Valentin. Et si vous qui nous écoutez, vous êtes victime d'une arnaque, vous nous envoyez les infos concernant, vous partagez cette information, cette arnaque avec la communauté des auditeurs d'ici. L'adresse, c'est ici.arnaque avec un S, @radiofrance.com. Dans un instant, vous allez faire la connaissance d'un oiseau champion incontesté du plongeon de haut vol. Ce sera dans le monde merveilleux du vivant, juste après Stilto. Ici, il est 5h44.

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1: C'est mercredi, que vous soyez en cuisine, à la salle de bain ou déjà sur la route, vous écoutez ici et à 5h47, il est temps d'aller voir le monde merveilleux du vivant. Bonjour Benoît Prospero, aujourd'hui vous allez nous apprendre trois choses sur le grand oiseau marin nicheur de France métropolitaine, le fou de Bassan. Bonjour Benoît.
2: Oh, c'est magnifique, et son nom c'est le fou de Bassan. Bonjour à toutes et tous, au programme tempête, plongeon et kilomètres. Et donc d'abord, première chose à savoir, l'envergure du fou de Bassan peut atteindre 1,80 m et son poids entre 2,5 kg et 3,5 kg. Il est donc parfaitement profilé pour le vol et peut ainsi parcourir des dizaines de kilomètres portés par les vents sans vraiment battre des ailes.
1: Et ce, même en pleine tempête.
2: Mais oui, et même le plus souvent en pleine tempête. Et alors, deuxième chose à savoir, par le parapluie du papillon citron, le fou de Bassan est sans conteste le champion de plongeon de haut vol. Pour se nourrir au-dessus de la mer, en fait, il est capable de s'élever à plus de 40 mètres de haut et d'effectuer un véritable piqué à la verticale, la tête la première et les ailes rabattues contre le corps. Et au moment où il pénètre dans l'eau, il est à près de 90 km/h. Et en fait, un de ses secrets pour ne pas se blesser, eh bien, c'est une série de petits coussins d'air situés sous la peau de sa tête et de son poitrail, de véritables airbags intégrés qui lui permettent d'absorber en fait, les chocs au moment de l'impact des plongeons.
1: Et en plus de ça, Benoît, il a une vue particulièrement aiguisée pour repérer un petit poisson d'une telle hauteur.
2: Eh bien, c'est tout à fait vrai. Et alors, troisième chose à savoir, au moment de l'élevage des jeunes, les fous de Bassan adultes quittent la colonie pour chercher du poisson. Problème, les espèces de poissons avec lesquelles ils nourrissent leur progéniture ont quasiment disparu des côtes nord de la Bretagne. Conséquence, les oiseaux sont obligés de faire des trajets de plus en plus longs pour trouver de quoi se nourrir. Parfois, plusieurs centaines de kilomètres. Des trajets donc de plus en plus longs qui, selon les chercheurs, ont une incidence négative sur la physiologie des adultes et la survie des poussins, ce qui risque de conduire à un déclin inexorable de l'espèce. Le monde vivant est merveilleux, préservons-le. Et pour leur connaissance, un immense merci à Philippe-Jacques Dubois et Élise Rousseau, auteurs du livre « Les guetteurs ». C'est publié chez Albin Michel.
1: Merci à vous, Benoît Prospero. Et pour info, en France métropolitaine, les fous de Bassan sont rassemblés sur un seul et unique site de reproduction, l'île Rouzic. C'est aux sept îles dans les Côtes d'Armor, ce qui confère à cette espèce animale une très grande fragilité. On vous retrouve demain, même heure, même antenne, sur votre radio locale, Benoît Prospero.
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1: 6h-10, c'est l'un des nouveaux rendez-vous de votre été. Ici, chaque mercredi, un libraire vous recommande son roman préféré du moment.
4: Et ce matin, on part à Brest, dans la librairie Dialogue de notre libraire du jour.
1: Bonjour Anaïk Kernezé.
5: Bonjour Johan.
1: Anaïk, vous êtes libraire depuis plus de 30 ans. C'est un métier que vous avez toujours souhaité exercer ?
5: Alors, je n'étais pas destinée à être libraire. J'ai fait des études de commerce et je recherchais un métier dans lequel je ne m'ennuierais jamais. Alors, j'ai pu mettre ces études de commerce au service de ma passion pour les livres. Et être libraire me permet de partager et transmettre cette passion.
1: C'est ça justement qui vous plaît le plus dans ce métier, transmettre le goût de la lecture aux autres ?
5: Oui, c'est important. Pourtant, je lis énormément, mais je ne lis pas que pour moi. Je me considère un peu comme une passeuse de livres, voilà, si vous permettez l'expression.
1: Votre coup de cœur ce matin, c'est le roman de Franck Tillier, À retardement, un thriller qui parle de quoi ?
5: Dans À retardement, Franck Tillier a décidé de nous immerger dans un endroit très fermé qui est une UMD, une unité pour malades difficiles. Le docteur Éléonore Ourdel est psychiatre au sein de cette UMD et on va lui confier un nouveau patient délirant, sans papier d'identité. Et en parallèle de ça, Franck Charcot et son équipe enquêtent sur une disparition. Et bien sûr, les différents éléments de l'intrigue, que l'on pourrait croire sans rapport les uns avec les autres, se rejoignent et s'imbriquent.
1: Qu'est-ce qui vous a plu, vous, dans ce livre, au point de le recommander aux auditeurs d'ici ce matin ?
5: Ah, alors dans À retardement, Franck Tillier fait vraiment très fort. Hein. J'ai été impressionnée et pourtant, ça fait plus de 20 ans que ces personnages récurrents m'accompagnent et que je suis toujours ravie de les retrouver. Je trouve que Franck Tillier, il est facile à conseiller si on aime le thriller parce qu'il plaît à un large public. Ces intrigues sont originales, solides. Les enquêtes sont précises, documentées, réalistes, passionnantes.
1: C'est pas que la libraire qui parle. Vous êtes fan à titre personnel.
5: Oui, complètement. Franck Tillier est mon écrivain de thriller français préféré.
1: Oui, d'accord.
5: C'est vrai que quand même, j'ai un gros faible pour ces thrillers.
1: Il est déjà passé à la librairie?
5: Oui, je dirais 3 ou 4 fois.
1: Ah oui, d'accord. Bon, c'est un
5: familier. Et on ne s'en lasse pas et on le réinvite quand il veut.
1: Bon, le message est lancé à retardement, le roman de Franck Tillier chez Pocket. C'est le choix de lecture de notre libraire Anaïque à la librairie Dialogue à Brest, qui fait partie du groupement des libraires Ensemble. Merci à vous, Anaïque. Bel été.
5: Merci, bel été à vous.
1: Dans ces tendances, on parle ici régulièrement de ce qui se passe sur TikTok. Ce mercredi, une fois encore, il sera question de ce réseau social qui participe à déculpabiliser les mères de famille. Bon début de journée. Vous écoutez ici, voici Coq Robine.

à vous qui venez d'arriver. 5h56 avant de retrouver toute l'équipe d'ici matin sur votre radio locale. Muriel Jordan est avec nous pour décrypter, comme tous les jours, un phénomène de société. Aujourd'hui, Muriel, vous nous parlez d'une

0: Les vidéos se multiplient pour dénoncer cette pression subie par les mamans sur les réseaux sociaux. Des vidéos qui commencent toutes par la même phrase « Je suis une mauvaise mère parce que… » Extrait.
1: Une mère indigne. Oh, je suis une mauvaise mère.
2: Ça va pas plaire à tout le monde. Ouais, je pense vraiment qu'aujourd'hui, je serais passée pour une mauvaise mère.
3: Les gars, en ce moment, il y a la trend « Je suis une mauvaise mère parce que… » Quand je regarde ce que les femmes disent, ça me fait doucement glousser parce que c'est trop soft. Genre, moi, en fait, si vous voulez savoir pourquoi je serais potentiellement une mauvaise daronne selon le tribunal des réseaux sociaux, parce que je trouve que je suis une super mère, je m'occupe très bien de mon enfant et il est très heureux, mais je fais des trucs pas du tout recommandés. Hein. Par exemple, la première chose que mon enfant a mangé, c'est du chocolat. Il adore ça.
0: Voilà donc le principe, lister les comportements qui, sur Internet, pourraient être critiqués et nous valoir l'étiquette de mauvaise mère.
4: Et cette trend, en français, cette tendance sur TikTok explique quoi, Muriel? Est-ce que c'est un ras-le-bol des injonctions, des conseils non sollicités?
0: Eh ben c'est tout ça à la fois, oui. Il y a autant de conseils de maternité et d'éducation que de recettes de pâtes sur Internet. Vous allaitez, le tribunal d'Internet va vous juger, vous vous faites du mal, c'est fatigant, tout ça. Vous donnez le biberon, c'est pas bien pour le bébé, c'est pas bon pour sa défense immunitaire, toujours d'après le tribunal de l'Internet. Cette tendance du « je suis une mauvaise mère parce que » est donc libératrice parce qu'elle permet de déculpabiliser, de souffler un bon coup. Ce n'est pas la première fois qu'une tendance de ce genre apparaît. L'année dernière, il y avait le mouvement Ghetto Sorry, véritable pied de nez à la méthode Montessori, à l'éducation positive. Ghetto Sorry a été inventé par des mamans qui en avaient marre de toutes ces injonctions à devenir la maman parfaite. Ça donnait des vidéos comme celle-ci.
5: Donc apparemment, je suis une maman ghetto souris. Bien sûr que je mange des bonbons devant Victoire et que quand elle me demande si elle peut en avoir un, ben je lui dis que non, elle a pas le droit.
0: Évidemment que ces tendances n'ont qu'un objectif, se dégager des clichés de la maman parfaite. Là, ces vidéos apportent un peu de légèreté à l'heure où nous sommes toutes et tous biberonnés, non pas au lait, mais au cliché.
4: Merci Muriel Jordan, ici.fr, pour retrouver toute la collecte des ces tendances. Cet après-midi, Lannemezan, Pau, 5e étape du Tour, du plat, mais possiblement pas mal de surprises. C'est à vivre en direct, ici, dès 13h30. On vous laisse avec toute l'équipe d'ici matin, votre radio locale. Excellent.
6: Excellente journée à vous, Johan. Il va faire beau chez nous. Hein. On a déjà des températures alors fraîches encore ce matin, mais qui vont monter. Le soleil est là. Il fait 14 degrés sur Écrouves, juste à côté de Toulon. Salut Christophe qui nous a mis un petit mot sur le post météo de notre page Facebook.
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6: Nous sommes le mercredi 8 juillet. Il est 6h. Excellent réveil. Le journal est présenté par Mathieu Barbier. Bonjour Mathieu.
8: Bonjour.
6: Une peine de 2 ans de prison avec sursis prononcée hier à l'encontre d'une infirmière libérale vosgienne.
8: Condamnée par le tribunal correctionnel d'Épinal pour avoir falsifié des ordonnances, déclaré des soins fictifs pendant plusieurs années, une escroquerie à plus de 500 000 euros. Ils sont à rembourser notamment à la mutuelle sociale agricole. La prévenue qui exerçait en libéral à Châtel-sur-Moselle plaide l'erreur et la bonne foi. Une défense que n'a pas entendue le tribunal, Thierry Collin.
9: L'escroquerie a duré plus de 5 ans, des surfacturations jusqu'à 2000 euros par jour, des perfusions fictives pendant plusieurs mois, des doubles facturations, sans compter des ordonnances floues et modifiées. Une infirmière libérale qui ne s'est pas contentée d'arnaquer la Sécu et la Mutuelle Sociale Agricole avec plus de 90 patients par jour, mais elle mentait à son associé très amer à la barre. Je trouve ça moche de se faire de l'argent sur la vie des patients. Et l'avocat de l'infirmière associée flouée, Rémi Stéphan, se satisfait de 2 ans de prison avec sursis et des 304 000 euros à rembourser dès maintenant.
10: L'ampleur du préjudice est établie, on est à près d'un demi-million d'euros. Interdiction bien sûr d'exercer de nouveau sa profession d'infirmière libérale. Elle reste autorisée à exercer la profession d'infirmière à titre salarié. Je pense que le tribunal était sensible au fait que c'est une dame qui est à 4-5 ans de la retraite et n'a pas voulu que cette condamnation soit synonyme de mort sociale et que le fait qu'elle puisse continuer à travailler l'incitera fortement à indemniser les parties civiles à qui elle a créé un préjudice énorme.
9: Une infirmière qui devra en plus indemniser la sécurité sociale et revenir devant les juges avec une audience sur intérêt civil dans 4 mois.
8: Condamné hier en appel pour détournement de fonds publics dans l'affaire des assistants parlementaires européens, Marine Le Pen maintient sa candidature à l'élection présidentielle de l'an prochain. La patronne du Rassemblement National annonce son pourvoi en cassation, ce qui, selon elle, suspend la pose d'un bracelet électronique qu'elle doit porter pendant un an, selon le jugement rendu hier par la Cour d'appel de Paris. Marine Le Pen tente donc de gagner du temps, de jouer la montre dans ce dossier en laissant aux Français le dernier mot. Ce sont ses propres

0: Déclaration hier soir au journal de TF1.
1: Ce soir, je suis candidate à l'élection présidentielle. Ma conviction a été très rapidement faite, puisque j'avais indiqué, vous le savez, que je ne ferai pas campagne sous bracelet électronique. Mais comme j'ai la possibilité de faire un pourvoi en cassation, ce qui n'était pas obligatoirement le cas des autres hypothèses, et que le pourvoi en cassation suspend les effets de l'arrêt, je ferai donc campagne sans bracelet électronique.
0: Et la Cour de cassation a d'ores et déjà annoncé qu'elle pourrait prendre sa décision à la fin de l'année 2025 ou début de l'année 2026, donc soit elle rejette le pourvoi de Marine Le Pen et la candidate à la présidentielle devra porter un bracelet pour la fin de sa campagne, soit elle casse le jugement de la Cour d'appel et dans ce cas, il y aura un nouveau procès. 10 jours après le crash d'un avion à Tomblaine dans lequel les 11 passagers ont trouvé la mort, une information judiciaire contre X pour homicide involontaire vient d'être ouverte par le pôle accident collectif du parquet de Paris. 3 juges d'instruction viennent d'être nommés, signe de la complexité de ce dossier. L'enquête va prendre des mois avec des dizaines d'auditions, des expertises à ordonner pour trouver les causes de l'accident et déterminer in fine les responsabilités avec d'éventuelles poursuites pénales.
2: Un tracteur de fauchage de la Direst est dans le fossé de l'A31 ce matin hauteur de l'Axou.
0: Il y est tombé accidentellement hier matin. Il le sera encore jusqu'à demain puisque l'opération de relevage avec un dépanneur poids lourd a échoué hier. La colère des ambulanciers lorrains. Ils se sont donné rendez-vous hier matin à Nancy et ça fait du monde. Plusieurs dizaines de véhicules se sont retrouvés devant la préfecture pour dénoncer la tarification de la sécurité sociale qui n'a pas changé depuis 8 ans alors que les frais, eux, ont augmenté. Sébastien Desaugus est responsable d'exploitation chez Jussieu Secours, c'est en Moselle.
3: C'est de plus en plus inquiétant. Le transport sanitaire, moi j'ai connu, ça fait 16 ans que je suis dans le transport sanitaire. J'ai connu où on roulait, on faisait pas attention aux économies, on disait ok, bah ça marche bien, les comptes sont dans le vert, tout va bien. Et puis j'ai de plus en plus, on devient de plus en plus précis, de plus en plus dans le détail, où on va faire attention au début de poste, aux fins de poste des ambulanciers, on va faire attention à l'enchaînement des missions de plus en plus, on va faire en sorte que tout roule bien. Mais pourquoi ? Parce qu'en fait les comptes passent au rouge et on est obligé de resserrer. Et là je pense qu'on est au maximum de ce qu'on peut resserrer, quoi. On a la ceinture qui est serrée au maximum, le coût du carburant nous a achevé, les charges salariales, l'augmentation du SMIC, même pour dégager du salaire pour nos ambulanciers, pour valoriser nos métiers, pour faire de l'embauche, pour dire bah demain on va pouvoir embaucher des gens, les former et les garder dans nos entreprises. Ça devient compliqué parce qu'on ne peut même pas leur proposer au niveau salarial quelque chose d'intéressant.
0: Et retrouvez en vidéo grâce à Léo Limon sur ici.fr ce cortège impressionnant hein, de ces dizaines d'ambulances qui ont convergé donc vers le centre-ville de Nancy hier matin pour rencontrer le préfet dans les locaux de la préfecture en Meurthe-et-Moselle. C'est une maladie qui touche 10% des femmes. L'endométriose est une maladie gynécologique chronique, parfois invalidante, tellement les douleurs sont vives. Alors pour mieux former les praticiens à sa prise en charge, pour mieux informer aussi le grand public et réduire la durée du diagnostic qui est actuellement de plusieurs années, le CHRU de Nancy et 2 autres hôpitaux de la région viennent de créer Endo Grand Est, une filière à laquelle participent les professionnels de santé de ville et les associations de patientes. Les précisions sont signées Isabelle Baudrier.
4: Ces douleurs digestives violentes, Justine Matuzic, infirmière libérale à Créange et membre de l'association Endo France, les a endurées pendant plus de 10 ans avant que le diagnostic de l'endométriose ne soit posé.
5: En fait, ce qui a été compliqué, c'est de décrire des multitudes de symptômes à différents types de praticiens et qu'au final, on avait vraiment ce sentiment de se dire « je suis pas prise au sérieux ». Il y a vraiment une réelle souffrance psychologique en se disant « personne ne trouve rien, donc ça veut dire que j'ai rien ». Et que tout ce que j'ai, c'est dans ma tête.
4: Comment éviter l'errance médicale ? Plus de formation, insiste Cécile Maison de Malartic, chirurgienne gynécologue au CHRU de Nancy. Un annuaire de tous les praticiens pouvant prendre en charge l'endométriose va également être créé.
6: Les patientes sauront à qui s'adresser si elles ont un doute. Les médecins traitants, les sages-femmes pourront adresser à des spécialistes de la pathologie s'ils ont un doute. C'est également sur le deuxième versant, la formation, la sensibilisation à la fois des acteurs de santé, mais aussi des patientes, qu'on peut réduire ce diagnostic en évitant la banalisation de certains symptômes pour pouvoir sensibiliser à ce problème.
4: 30 nouvelles patientes souffrant de douleurs ou d'infertilité sont prises en charge chaque mois à la maternité régionale de Nancy.
0: Isabelle Baudrier.
2: Les résultats du bac sont tombés hier.
0: Et dans l'académie Nancy-Metz, le taux de réussite avant les épreuves de rattrapage est de 86,4%. Une légère baisse hein, de 0,7 points par rapport à l'an passé. Écarté par l'AS Nancy-Lorraine, le milieu de terrain Maxence Carlier vient de s'engager avec le champion d'Arménie pour la saison prochaine, le FC Ararat, qui dispute le tour préliminaire de la Ligue des Champions.
2: La cinquième étape du Tour de France aujourd'hui promise aux sprinteurs ne sera certainement pas la plus passionnante.
0: Non, c'est quasiment tout plat. Pendant 160 km entre Lannemezan et Pau, hier Mats Pettersson a remporté la quatrième étape à Foix. Thorsten Trinn, qui était le mieux placé parmi les échappés hier, s'empare du maillot jaune de leader. Puis pour éviter d'être fragilisé par le dérèglement climatique, la Belle Montagne, propriétaire de plusieurs stations de ski dont celle de la Bresse, continue sa diversification. Le groupe vient d'acquérir un complexe de jeux en intérieur à Nancy, le Cosmic Jump, rue Marcel Brault. Les détails dans l'info d'ici à 6h30.
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0: C'est infernal, ça fait 10 jours qu'on fait la même météo et c'est parti pour encore au moins 10 jours. Il n'y a pas une goutte de flotte avant le 18.
2: Bon, il y a quelques petites évolutions quand même. Hier, on avait des nuages et du vent.
0: Ouais.
2: Donc il n'y aura pas de nuages.
0: Mais et vent chaud.
2: Pas de vent. Oh, ça a soufflé quand même. Hein.
0: Ouais, mais hier, les parasols pas rafraîchissant ont... pour autant.
2: Bah non, les parasols ont bougé. Les températures aujourd'hui, 30 à 33 degrés au meilleur de la journée, 22 sur les hauteurs, sur les montagnes. Température, je vous le rappelle, qui baisse bien la nuit, entre 15 et 17 degrés la nuit de mercredi à jeudi, 12 à 13 degrés sur le massif, donc il fait frais, hein, on peut aérer et rafraîchir les intérieurs. Températures qui vont encore grimper d'ici fin de semaine, on sera au-dessus des 35 degrés samedi et dimanche sur la route. Pour l'instant, à 6h08, tout va bien. Rien à vous signaler si de votre côté vous avez repéré quelque chose, un petit coup de fil. 03 83 36 20 20.
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2: Allez, une chanson qu'on va dédier aux Égyptiens et aux Colombiens qui sont sortis de la Coupe du Monde cette nuit. Voici l'Amérique, Joe Dassin sur votre radio, ici Lorraine.

0: d'Amérique, c'est Jonathan. Vous l'écoutez sur Ici Lorraine à 6h11. Bon réveil.
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0: Et pour les lève-tôt tous les matins, avant 7h, on ouvre notre calendrier de l'été avec des lunettes pour voir en toute sécurité l'éclipse. Ce sera le 12 août prochain. Et puis surtout, cette sélection pour participer au tirage du 24 août et espérer gagner, on vous le souhaite en tout cas, 500 €, c'est beaucoup, en carte cadeau pour booster votre rentrée. 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Et puis toute cette semaine, on découvre des Lorrains, des Lorraines qui travaillent en famille. On ira faire un petit tour dans la Meuse à Abbeville. On n'est pas très loin de vos couleurs, pas très loin de la maison natale de Jeanne d'Arc. Rencontrez Vincent et son épouse qui travaillent ensemble dans leur ferme, la ferme des Forges. Rendez-vous avant 6h30 sur Ici Lorraine.
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0: Un réveil qui pique ce matin au jardin avec Maxime Verrier et Roland Motte.
5: Voici le Mozart du compost, le Beethoven du bégonia. Bonjour Roland Motte.
6: Bonjour Maxime.
5: Ou plutôt devrais-je dire le Jacques Dutronc du jardin, car le monde entier est un cactus. Il est impossible de
6: s'asseoir.
5: On est sur le cactus d'été, vous l'aurez compris.
6: Il y a des cactus, merci de le préciser. Et donc le cactus, on en parle l'été parce que c'est une plante qui va bien supporter les excès de chaleur. C'est une plante mexicaine et qui est capable aussi de supporter, enfin c'est souvent mexicaine, pardon, excusez-moi, j'allais faire une erreur, les pros vont me reprendre à juste titre.
5: J'allais parce le faire, que, mais je voulais pas vous contredire.
6: Ouais, mais je sais que vous alliez le faire, donc souvent au Mexique, et donc c'est capable aussi de supporter des températures très fraîches la nuit, donc le cactus fait sa réserve d'eau dans ses feuilles, pas ses feuilles, parce que les feuilles c'est les épines, mais dans sa tige assez charnue, et donc il est capable de tenir avec peu d'eau, mais jamais sans eau, parce que toutes les plantes ont besoin d'eau, même si c'est apporté de façon irrégulière, comme pour les cactus.
5: C'est pour ça qu'ils sont si faciles à cultiver, parce qu'on en voit pousser en plein désert.
6: Oui, oui, oui. Par contre, chez nous, comme c'est en pot, il faut quand même penser à un arrosage de temps en temps, même si c'est pas si régulier. Il n'empêche que c'est pas une plante. Je l'entends quelquefois, on dit oui, c'est une plante sans eau, tu peux y aller. Non, c'est pas une plante sans eau, ça n'existe pas. Les plantes ont besoin d'eau. Et donc, l'arrosage du cactus se fait de façon irrégulière.
5: C'est-à-dire tous les combien ?
6: Bah, tous les combien ? On peut faire toutes les semaines, tous les 15 jours à peu près. Puis on arrête totalement pendant l'hiver. Là, à partir du mois d'octobre, novembre, on arrête. Et puis on reprendra les arrosages au mois de mars.
5: Où est-ce qu'on peut les mettre ? Dans la maison ? Ou dans l'appartement ?
6: Où vous voulez. Donc à l'ombre, en plein soleil, derrière une fenêtre, c'est pas grave parce qu'il est capable de supporter justement ces coups de chaud. Alors ça dépend quand même des cactus parce qu'on a tendance à tout fourrer dans les cactus. Il y a aussi des plantes grasses à l'intérieur. Mais qui sont un peu différentes. Donc attention quand même au plein soleil direct qui peut, derrière une vitre, brûler un petit peu.
5: Quel est le conseil vert sur le cactus ?
6: Eh bien, arrosage modéré quand même. Arrosage irrégulier et modéré parce qu'il ne faut pas, surtout pas, provoquer un excès d'arrosage.
0: Qui a pu aller faire un petit tour au Val d'Ajol dans ce jardin qui s'appelle Une figue dans le poirier. Déjà, le nom est une invitation à la balade parce que les propriétaires créent une zone réservée aux cactus. Alors, on ne peut pas encore visiter ce jardin de cactus, il est en cours de création, mais les cactus qu'ils ont plantés sont en fleurs. Donc, Une figue dans le poirier, c'est vraiment un jardin magnifique à aller visiter. Ouverture aujourd'hui à partir de 10h. Voici Daniel Balavoine, Lipstick Polychrome. Belle journée à l'écoute d'Ici Lorraine, il est 6h15.

0: Lipstick Polychrome, c'est Daniel Balavoine. Vous l'écoutez sur Ici Lorraine. Des Lorrains, des Lorraines qui travaillent en famille. Cette semaine, dans Il était une fois des Lorrains, les parents de Vincent Bontemps étaient producteurs de lait. Lui a repris l'affaire, il a fait le choix du bio avec sa femme Christelle. Ils ont choisi de se lancer dans le produit laitier, yaourt, crème dessert, riz au lait, des produits multi-récompensés dans les salons professionnels.
1: Donc vous êtes un enfant du pays.
2: Oui, je suis un enfant du pays, je suis né à Bainville.
1: Et vous ?
3: À Mauvage, à 8 km.
1: Je suis passée juste avant, c'est vachement beau.
3: Ah bah voilà, ouais, tout à fait.
1: Hein. C'est pas la guerre, hein, je vais pas mettre... Les deux sont très beaux.
3: Tout le monde le dit alors.
1: Et alors vous êtes tombé amoureux ici alors ?
2: Eh ben j'étais ami avec son frère et puis je l'ai rencontré en allant le voir chez eux, voilà.
1: Donc la ferme des Forges, elle a toujours existé comme ça ?
2: C'était une histoire de famille, hein. C'était donc les frères et les parents, et après on s'est divisé, on a pris chacun notre indépendance, et nous on a créé le Gag des Forges.
1: On y va, allez.
3: Bonjour.
1: Donc vous êtes la fille.
3: C'est ça.
1: Comment vous vous appelez ?
3: Marie Bontemps.
1: Et puis il y a un fils ?
3: Louis, là.
4: Mais ça va bien.
1: Ça va, là on est à la laiterie, là on est sur les yaourts bio abricots du Gard. Donc il y avait des vaches, et Vincent était un producteur de lait.
3: Et tout doucement, j'ai commencé à produire, en fait. Je fournissais mes collègues, et puis c'est devenu de plus en plus... On a acheté 5000 euros de matériel d'occasion.
1: D'accord.
3: Hein, puis comme les fonctionnaires, on peut se mettre en dispo. Donc je me suis mis en dispo, et comme ça a bien marché, on a agrandi, on a fait un labo, et puis là, c'est le troisième labo qu'on fait.
1: D'accord, donc en fait, c'est vous qui avez eu l'idée de faire des yaourts.
3: Oui, tous les deux, oui.
1: Oh, allez, vous n'osez pas le dire, c'est vous.
3: Quand on partait en vacances, on allait visiter des fermes qui transformaient, donc on aimait bien transformer, et puis on a essayé, puis ça a bien marché.
1: Ça, vous, petit à petit, vous avez lâché votre profession pour rejoindre.
3: Voilà, voilà.
1: Et après, les enfants sont venus.
3: Voilà, oui, tout à fait.
1: Vous avez envie d'être là, les enfants ?
3: Oui, oui, voilà.
1: Bon, alors Marie, racontez-moi, vous.
5: Ouais, j'ai testé les premiers yaourts, premiers fromages blancs, les premiers riolés, tous les échecs, un peu. Ouais.
1: Bon, alors, Marie, elle a dit qu'elle était super contente.
4: Oui, moi aussi, je suis super content.
1: Vous êtes ensemble ?
4: Oui, on travaille en famille.
1: Ouais.
4: Voilà, on est tous en yaourterie. Après, moi, je fais tout ce qui est animation, magasin.
1: L'avenir, il est à la ferme.
4: Oui, à la ferme, l'avenir.
3: Ah. Oui, voilà, c'est continuer, rester comme on est.
1: Ni plus, ni moins.
3: Voilà, oui.
1: Ça sent le lait, hein.
3: Ça sent le riz au lait. On est en train de faire cuire le riz au lait, voilà.
1: Ah, c'est ça que je sens. Bon, puis c'est un beau succès, hein, encore des médailles pour l'année 26, là.
3: Oui, oui, ça confirme, on est content. Ouais.
1: Vous avez les yeux qui brillent.
3: C'est une reconnaissance de tout l'ensemble de l'équipe. Hein. Ça va de l'alimentation à la vache, à la production.
1: Ah. Voilà le chef. On ne dit pas qu'on a dit du mal sur lui.
6: Oh, vous êtes celui avec qui j'ai le moins discuté.
0: C'est Vincent Bontemps qui s'occupe des 240 vaches laitières de la ferme avec son épouse Christelle, les bio et produits locaux comme on aime en Lorraine. Portrait intégral de la famille de la ferme des Forges à Bainville sur l'appli Ici. Et puis si vous voulez connaître un petit peu mieux leurs produits, les acheter, ils ont un site internet que vous pouvez aller visiter, fermedesforges.fr. Vous pouvez aussi participer à la traite une fois par mois et on s'inscrit sur le site internet de la ferme des Forges. Donc dans la Meuse, à Abbeville. Encore un jour, jeudi soir, la France aura son destin entre les mains face au Maroc. Que le meilleur gagne. Quoi qu'il en soit, on sera gagnant, hein, nous les Lorrains, puisque soit la France gagne, on est content. Soit le Maroc gagne, on est content, puisque dans ses rangs, il y a notre Nancéen Neil et El Hanaoui. Voici la chanson de la Coupe.

0: Burna Boy, l'hymne de la Coupe du Monde, c'est Die Die, vous l'écoutez sur Ici Lorraine.
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0: Nous sommes le 8 juillet, bonne fête au Thibaut, à la Saint-Thibaut, sème tes raves et arrache tes os. Catherine Viguier, vous avez un message pour nos 12 signes.
7: Neptune, planète de l'intuition et des illusions, fait marche arrière.
8: Bélier, même si cela vous demande des efforts, de prendre le temps, vous évite de faire des erreurs.
9: Taureau, vous avez de l'imagination, vous êtes patient et concret à la fois, alors ça ira.
10: Gémeaux, vous voulez retenir ou attirer le cœur d'un être bien-aimé? Eh bien, réfléchissez à votre plan d'action.
11: Cancer, important, n'ayez pas d'inquiétude si une proposition de travail tarde un peu.
12: Lion, vous avez beaucoup d'atouts, alors malgré les aléas de la vie, gardez confiance en vous.
13: Vierge, indispensable, faire le point avec ce qui vous fait mal à l'intérieur, vous allez trouver des solutions.
14: Balance, amoureux, parents, artistes également, l'une de vos initiatives vous rend fière de vous.
15: Scorpion, la période est agréable, alors diminuez la dose d'exigence que vous avez envers vous-même.
16: Sagittaire, la lune vous invite à embellir votre quotidien et Neptune à regarder votre vie affective en toute sincérité.
17: Capricorne, vous faites le point en famille ou à son sujet et c'est essentiel pour la suite.
18: Verseau, si vous devez vous déplacer ou communiquer, essayez de ressentir ce qui est le mieux pour vous.
19: Poisson, c'est côté argent que cela se joue. Soyez prudent dans vos transactions afin de ne pas vous faire avoir.
20: Et pour nous tous, on rêve, on imagine, mais on ne s'illusionne pas.
0: Merci Catherine, et on n'oubliera pas en ce 8 juillet de souhaiter un bon anniversaire à Mimi Mati, 69 ans aujourd'hui.
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0: 6h29, dans quelques minutes, on reviendra sur la diversification, Mathieu, de la Belle Montagne.
21: La Belle Montagne, propriétaire de plusieurs stations de ski, dont celle de la Bresse, vient d'acquérir un complexe de jeux à Nancy. Une diversification, vous le disiez, qui n'est pas nouvelle. Analyse dans un instant.
0: L'information nationale et internationale en 90 secondes, c'est maintenant à 6h30 avec Cyril Ardo-Redon. Il est 6h30.
22: Une bonne nouvelle pour Éric Ciotti. Les limites de la décence dépassées pour l'insoumise Clémence Guettet. Les réactions sont nombreuses ce matin après l'annonce de la candidature de Marine Le Pen à l'élection présidentielle. Malgré sa condamnation dans l'affaire des assistants d'eurodéputés FN, 15 mois d'inéligibilité et un an de prison ferme sous bracelet électronique. La chef de file du RN annonce pourvoir en cassation. La situation reste difficile dans les Pyrénées-Orientales selon les pompiers, alors qu'un feu a parcouru 4900 hectares depuis samedi. Une quarantaine d'incendies est en cours en ce moment. 7 départements du sud du pays sont placés en rouge par Météo France face à un risque de feu très élevé. Les trois quarts de la France en vigilance orange canicule aujourd'hui. 67 départements sont concernés par cette alerte. Le nord, l'est et la Corse sont épargnés. Pour la quatrième année de suite, nos émissions de gaz à effet de serre ont baissé. 5 millions de tonnes équivalent CO2 émises en moins en France en un an. Une baisse de près de 5%. Notre notamment car nous avons moins allumé nos chauffages en raison d'un hiver doux. Une enquête ouverte à Paris après les propos racistes d'une sénatrice paraguayenne à l'encontre de Kylian Mbappé, c'est ce qu'indique le parquet. Des paroles tenues après la victoire de la France face au Paraguay samedi en 8e de finale de la Coupe du Monde. Et puis justement, plus aucun match de 8e de finale. Victoire in extremis 3-2 de l'Argentine sur l'Égypte. La Suisse, elle, s'est imposée au tir au but après un nul 0-0 face à la Colombie.
21: Merci Cyril Ardo-Redon. On vous retrouve tout à l'heure à 7h30. Moins d'un an après avoir ouvert à Jeuxey, près d'Épinal, un complexe mêlant notamment trampoline, bowling, billard, le groupe La Belle Montagne vient d'acquérir un autre site loisir, mais à Nancy, rue Marcel Brault, le Cosmic Jump, les enfants adorent. Une manière pour la société qui possède une demi-douzaine de stations de ski dont la braise doit dépendre de moins en moins de la neige, de plus en plus rare en moyenne montagne avec le dérèglement climatique. Les détails nous sont donnés par Isabelle Baudrier.
2: Un immense bâtiment gris, 6000 mètres carrés de loisirs indoor pour toute la famille.
3: Une zone de jeu pour les enfants plutôt en bas âge.
2: Antoine Piriot, directeur général de La Belle Montagne.
3: Tout type d'activité de loisirs pour les un petit peu plus grands avec le bowling, le laser game, le trampoline park, karaoké, un quiz, voilà, toutes les activités de loisirs qui fait qu'on a un complexe de loisirs très complet.
2: La Belle Montagne a amorcé sa diversification dès les années 90. Après la Bresse, le groupe s'est tourné vers les Alpes et des stations comme Risoul, Praz-sur-Arly ou Manigaud.
3: Le groupe La Belle Montagne a eu besoin déjà il y a quelques années de diversifier ses activités pour réduire cette dépendance au ski et aux difficultés qu'on peut rencontrer avec l'évolution du climat et le réchauffement climatique.
2: Le groupe Vosgien a aussi développé la marque One Park de loisirs nautiques. 11 parcs désormais, dont celui de Thaon-les-Vosges, l'un des premiers.
3: L'idée, c'est toujours la même, c'est de réduire notre risque en nous diversifiant à la fois sur du loisir outdoor, donc les One Park en complément de nos stations de ski, mais aussi des loisirs indoor qui nous permettent de réduire notre risque face aux aléas météo notamment et donc de lisser notre activité sur toute l'année.
2: Une activité sécurisée avec cette stratégie d'élargissement, mais La Belle Montagne ne perd-elle pas un peu son âme?
3: Non, alors au contraire...
2: Jean-Yves Remy, président du groupe, revient aux sources de l'aventure familiale.
5: On a toujours fait du loisir à la Bresse, on a fait du ski, on a fait de l'hôtellerie et de la restauration. Ça, pour le coup, c'est les bases de notre entreprise. Et quelque part, on reste dans cet état d'esprit. Et en tout cas, en ce qui me concerne, qui suis très attaché et à la famille et au territoire, ce que je dois dire, c'est que, en tout cas pour mon père, Jean-Marie Remy, qui a créé l'entreprise avec ses deux frères, c'était un projet que de faire du loisir indoor. Il a jamais pu vraiment le mettre en musique. Donc on est dans les pas de cette première génération.
2: Le groupe La Belle Montagne emploie environ 250 salariés à l'année, un millier en pleine saison.
21: Les précisions d'Isabelle Baudry.
0: À 7h dans le journal Mathieu, on reviendra sur la condamnation pour escroquerie d'une infirmière dans les Vosges.
21: Oui, installée à Châtel-sur-Moselle, 2 ans de prison avec sursis prononcé hier par le tribunal correctionnel d'Épinal. Une escroquerie à plus de 500 000 euros avec des ordonnances falsifiées, des soins déclarés qui n'ont pas été faits. Thierry Collin assistait à l'audience. Réaction des avocats tout à l'heure à 7h. Côté ciel, on se répète hein, tous les jours, mais beau temps. Heureusement, ouais. C'est frais la nuit.
0: Mais pas de nuages, pas de vent. Voilà, aujourd'hui, c'est du ciel bleu et des températures qui dépassent les 30 degrés. 29 à 32, nous dit Météo France. Le soleil brille sans discontinuer. Ça va être comme ça toute la semaine. Beau temps sec et bien ensoleillé. On pourrait dépasser les 35 degrés ce week-end. Et je regarde sur la semaine prochaine, jusqu'au 14 juillet, voire même après 15-16, c'est toujours beau. Hein. Pas de pluie et du soleil. La bonne nouvelle, c'est que la nuit, la fraîcheur revient. Donc du coup, voilà, on n'est pas en vigilance canicule, tant mieux. C'est pas le cas de tout le territoire. Vous avez vu partout ailleurs en France, il fait très chaud et parfois c'est difficile à supporter. Chez nous, pour l'instant, ça va. Sur la route, je regarde ma carte. Bah, écoutez, là aussi, tout va bien. Pour l'instant, pas de difficultés sur les routes de Lorraine. Si vous avez repéré quelque chose, un petit coup de fil. 03 83 36 20 20, vous êtes nos yeux sur les routes de Lorraine.
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0: Dans un instant, on retrouvera Anaïs Enfant-Royer. Elle nous demande tout l'été quels sont nos petits plaisirs de l'été. Alors pour certains, c'est regarder la Coupe du Monde ou suivre le Tour de France. Elle a rencontré Rachel, qui a un tout autre plaisir durant le mois de juillet et le mois d'août. On se retrouvera juste après Jean-Jacques Goldman, Je marche seul. Bon réveil, excellente journée. Nous sommes le mercredi 8 juillet, il est 6h36.

0: Goldman, je marche seul. Si vous avez des chats, vous le savez, un chat ça va, deux et plus, bonjour les dégâts. Pourquoi est-ce que les chats ne supportent pas leurs congénères? On verra ça d'ici quelques minutes avec notre vétérinaire, le docteur Pierre Fabin. 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Et la liste avec, on l'espère, des chèques cadeaux de 500 euros pour vous. 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Mais il faut jouer et on jouera avant 7h sur Ici Lorraine.
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0: 7h-20, 6h40, tous les jours à cette même heure, on découvre nos petits plaisirs de l'été avec Anaïs Anton-Royer. Et un petit tour aujourd'hui du côté des parcs et des guinguettes avec Rachel.
2: Les guinguettes, je trouve que c'est vraiment une excellente idée. Ça donne de la vie, c'est intéressant, ça met de l'animation. Et c'est vrai que, en tout cas, pour les gens qui ne partent pas, c'est vraiment une chouette idée. Je m'appelle Rachel et mon petit plaisir de l'été, c'est de pouvoir, sur Nancy, fréquenter les parcs. Parce que je trouve qu'on a cette chance extraordinaire d'avoir de très jolis parcs sur Nancy. Et également, je suis très intéressée par les guinguettes. Je trouve que c'est vraiment une excellente idée. Ça donne de la vie, c'est intéressant, ça met de l'animation. Et c'est vrai que, en tout cas, pour les gens qui ne partent pas, c'est vraiment une chouette idée. Celle qui est à la porte de la CRAF est vraiment très agréable. La cure d'air, on l'a vu.
3: Que dans les parcs, vous en profitez aussi pour des fois vous asseoir en terrasse, prendre un petit verre aussi.
2: Absolument. J'avais proposé d'ailleurs initialement donc à ma copine de s'installer en terrasse, parce que ce serait à la PEP. Autrement, moi j'habite près du parc Sainte-Marie, je vais souvent au parc. Hier soir, j'étais au parc Sainte-Marie à profiter du frais, quoi. C'était vraiment agréable.
3: Et est-ce que vous allez dans les fontaines comme les enfants?
2: Non. Non, mais ça pourrait, pourquoi pas? Why not? Why not? Je pourrais le faire. Je pense que je pourrais le faire, oui. Mais je n'ai pas encore essayé. Mais why not?
3: Au-dessus de 36 degrés, ça peut se tenter.
2: C'est ça, exactement. Là, je suis d'accord. C'est why not? Je peux faire ce genre de choses, sans problème.
3: Et est-ce que je peux vous demander un petit mot pour les auditeurs d'ici, pour qu'eux aussi passent un bel été à l'ombre, au frais, comme vous?
2: À la cure d'air. Et y aller à pied, comme ça, quand vous aurez monté les escaliers, vous serez très content de vous asseoir pour boire un coup. Et en plus, ça fait un peu apéritif et digestif, hein, la montée et la descente des escaliers. Et surtout, ne pas oublier la guinguette du parc Olry, qui effectivement est un peu plus loin, mais qui est tenue par des associations. Et ce qui est fait, l'argent qui est récolté, c'est au profit des associations. Et ça, je trouve ça chouette aussi.
0: Il y a 10 guinguettes hein, à Nancy. C'est vrai que la cure d'air, c'est plutôt sympa avec son ambiance hippie chic et sa vue exceptionnelle sur Nancy. C'est une guinguette qui ouvre le jeudi, de jeudi à samedi, de 15h à 22h. Et puis le dimanche, de midi à 21h, avec parfois des brocantes, des cours de danse latino, tous les dimanches de l'art market. Bref, c'était une guinguette vraiment sympathique, avec une vue exceptionnelle. La guinguette de la cure d'air, c'est à Nancy.
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0: 6h43, propriétaire de chats, levez l'oreille. On rêve souvent d'avoir deux petits chats complices hein, qui dorment blottis l'un contre l'autre, mais la réalité est souvent bien différente et la cohabitation tourne parfois au cauchemar. Docteur Pierre Fabin, pourquoi cette haine immédiate?
5: Alors, il faut savoir que contrairement au chien, le chat n'est pas un animal social qui vit en meute. C'est un chasseur solitaire et un grand territorial. Quand vous ramenez un nouveau petit félin à la maison, dans sa tête, vous ne lui offrez pas un gentil petit copain de jeu pour combattre l'ennui. Vous introduisez de force un concurrent direct qui vient lui voler ses précieuses ressources, sa nourriture, ses zones de sieste en hauteur, sa litière et surtout votre attention. Son premier réflexe naturel face à cet intrus, c'est donc de défendre son territoire en tentant de le chasser. C'est pour cela que les premiers jours sont rythmés par des feulements, des crachements et des grognements sourds, parfois très impressionnants.
0: Pour éviter que le sang ne coule dès le premier jour, comment doit-on organiser les présentations? Est-ce qu'on les met tout de suite nez à nez au milieu du salon pour qu'ils règlent leur compte?
5: Et surtout pas, la confrontation directe va provoquer un traumatisme immédiat. La règle d'or pour une cohabitation réussie, c'est la séparation. Pendant la première semaine, enfermer le nouveau chat dans une pièce dédiée avec sa litière, son eau, sa nourriture et ses jouets. Ils vont d'abord se découvrir uniquement par l'ouïe et par l'odeur sous l'interstice de la porte, sans jamais se voir. L'astuce, c'est d'échanger leurs coussins ou de les caresser avec le même gant de toilette pour qu'ils s'habituent à l'odeur de l'autre. Ensuite, au bout de plusieurs jours, organisez des rencontres visuelles très courtes au moment de la pâtée, avec la porte juste entrouverte. La nourriture va créer une association très positive dans leur cerveau.
0: Et si malgré toutes ces précautions, la guerre froide s'installe à la maison avec des courses-poursuites et des bagarres, comment fait-on pour apaiser durablement le foyer au quotidien ?
5: La solution, c'est de multiplier les ressources. La règle d'or en comportement félin, c'est le nombre de chats plus un. Si vous avez deux chats, il vous faut impérativement trois bacs à litière répartis dans des pièces différentes. Faites exactement la même chose pour les gamelles d'eau et les croquettes. Si tout est regroupé dans la cuisine, le chat dominant va faire barrage et terroriser l'autre qui n'osera plus aller manger. Ensuite, utilisez à fond la verticalité de votre logement, installez de hautes étagères murales ou des grands arbres à chat. Le chat agressé doit toujours avoir la possibilité de fuir et de se percher en hauteur pour observer sans se sentir acculé.
0: Merci docteur, à réécouter sur notre site internet ici et sur notre application. Indochine a réservé une belle surprise à ses fans. Des concerts supplémentaires, 9 en Belgique, en Suisse et en France, à la scène musicale du 26 au 28 novembre. Alors je suis en train de vérifier s'il reste des billets parce que la vente c'était début de semaine. Je vous dirai ça dans un instant. Pour l'instant, je suis dans la file d'attente. Voici J'ai demandé à la Lune.

Bon, j'ai vérifié, bien évidemment, il n'y a plus de tickets pour les concerts à la scène musicale de Indochine. Bon, on espère qu'il y en aura encore à la revente. On vous tiendra au courant sur Ici Lorraine. Le festival Épinal Bouge l'été revient avec quelques nouveautés, on en parle maintenant. À partir d'aujourd'hui, 8 juillet, Festival Épinal Bouge l'été, comme tout l'été, va faire bouger la Cité des Images. Ça démarre avec des spectacles familiaux au Parc du Cours et dans le quartier Bitola et de la Justice. Cette année, des quartiers, des représentations, pardon, vous seront proposées. Première représentation de film en plein air, ce sera vendredi à partir de 22h, en partenariat avec Imagest et les Ciné Palace. Vous verrez le film Mamma Mia, rendez-vous donc à Épinal à 22h ce vendredi. Et puis du don du sang possible en Meurthe-et-Moselle, vous savez, toutes les semaines, en allant faire un petit tour sur la page Facebook de l'établissement français du sang, vous avez toutes les dates hein, des collectes de sang. Pas de collecte aujourd'hui, mais samedi, grande collecte proposée à Nancy Thermale. Vous entrez par la Villa Thermae entre 9h et 13h. Pour plus de sécurité, prenez rendez-vous à la maison du don de Nancy. Ouverture de notre calendrier de l'été, c'est tous les jours à 6h50, on est à l'heure sur Ici Lorraine. Qu'est-ce qu'il y a à l'intérieur du calendrier? Il y a vos lunettes pour voir l'éclipse du 12 août en toute sécurité. Vous savez que l'éclipse, alors si vous avez regardé un petit peu, c'est un événement qui arrive assez rarement, hein, et elle sera particulièrement visible dans le sud de l'Europe, en Espagne, au Portugal, mais visible aussi chez nous, peut-être un petit peu moins longtemps, en Lorraine, et pour la regarder, bah, il faut ces lunettes spéciales. 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George Benson, Give Me The Night. Elle est terminée la nuit, hein, ça y est, le soleil s'est levé. C'est une belle journée qui s'annonce sur la Lorraine avec du soleil très présent. Et la chaleur, bien sûr. Il est 6h51, bon réveil. Belle journée.

0: George Benson, Give Me The Night, vous l'écoutez sur Ici Lorraine. Bonjour Patrick.
1: Bonjour.
0: Ça va bien?
1: Bah, tout bien.
0: Bon, d'autant que vous repartez avec vos lunettes pour voir l'éclipse du 12 août. Vous aviez prévu de la regarder, cette éclipse, ou pas?
1: Ah oui, oui, oui. Je voulais prendre des verres à souder, mais bon,
0: ça marche aussi,
1: mieux avec les lunettes.
0: Ouais. Vous vous souvenez de celle de 99?
1: Ah, j'étais très lointain, ouais, je m'en souviens, mais bon. Je n'ai pas regardé à l'époque-là.
0: Alors celle-là, c'était une éclipse totale. Celle qu'on va voir le 12 août, elle est totale sur l'Espagne, elle est totale aussi sur le Groenland, elle est presque totale sur Biarritz, le Pays basque. Chez nous, ce ne sera pas tout à fait le cas. On va dire que le soleil sera éclipsé à 90% hein, par la Lune, mais ce sera déjà pas mal. Et pour la regarder en toute sécurité, ben, on vous offre vos quatre paires de lunettes. Et puis on met votre nom sur la liste qu'on sortira le 24 août. 500 euros, ce serait pas mal, Patrick. Hein,
1: ça serait exceptionnel. Oui,
0: ce serait vraiment
1: bien.
0: Sympa pour la rentrée. On verra ça un petit peu plus tard dans l'été. Vous faites quoi cet été, Patrick?
1: Eh ben, on va faire un peu de jardinage, un peu de voyage peut-être dans la Somme, puis on verra bien.
0: En baie de Somme, c'est ça?
1: En baie de Somme, oui. Au Fourmaron, etc. Dans les eaux, là,
0: vous avez l'air de bien connaître ce secteur.
1: Oui, on aime bien aller là-bas, oui, c'est très bien. Il y a les phoques, tout ça, c'est pas mal.
0: Il y a du monde en été ou il y a un petit peu moins de monde?
1: En juillet, ça va. C'est en août qu'il y a un peu plus de monde.
0: Ah, et puis bon, le temps, on croise les doigts parce que c'est changeant hein, quand même au baie de Somme.
1: Mais bon, c'est un peu plus frais là-haut, donc c'est bien, c'est très sympa.
0: Oh, la Forge, c'est bien aussi, Patrick.
1: Oh oui, c'est magnifique la Forge, là c'est très magnifique.
0: On peut pas dire qu'on ait de la fraîcheur en ce moment. Quelle température il fait là chez vous? C'est
1: là,
0: déjà
1: il
0: chaud.
1: Il fait 18, là c'est bien. 18. Non, il fait bien, 17-18 ce matin, c'est très bien.
0: Ouais, c'est mieux qu'il y a 15 jours, hein, où on a eu très chaud quand même. Là. un petit peu plus frais. Bon, Patrick, la petite question inévitable, quelle est la radio qui s'occupe de vos vacances et de votre éclipse?
1: Ah, ici Lorraine.
0: Ben, tout à fait. On vous embrasse, Patrick. Très bonne journée à vous.
1: Eh ben, merci beaucoup. Bonne journée. Au revoir.
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3: Ambiance. Là, on est clairement dans la mythologie grecque et romaine. On vous a mis la musique des légions qui défilent devant Michelus, Gracchus, Bonus. Devant le chapiteau, tu sais, ils disent bonjour à Michel parce qu'ils veulent tous une poire. Les légionnaires. Qu'a inventé un personnage mythologique qui s'appelait Dédale? 10 points.
4: Un labyrinthe.
3: Qui avait dit labyrinthe? C'est Aurélie. Aurélie. Bravo Aurélie. Oh. Dédale a inventé le labyrinthe pour y enfermer un... une bête qui ressemble un peu à mon neveu, hein, quand même. Une tête de veau avec un corps, tu vois bien. Elle est forte, hein, Aurélie, hein, on peut l'applaudir. Hein. Alors, là maintenant, on va attribuer des rôles. Martine contre Nicolas. Sur quoi la Pythie était-elle assise pour prédire l'avenir au temple de Delphes? Elle était assise sur un truc. Ils en vendent à Ikea, c'est pas très confortable, mais ils en vendent. Elle était là, puis alors elle sniffait elle était au-dessus des vapeurs de la terre.
5: Un tabouret.
3: Un tabouret, c'est un trépied.
6: Bah c'est un tabouret, un trépied.
7: C'est un tabouret, ouais.
3: Ça va, merci Geoffrey. C'est le Geoffrey, il est là. Ouais, bon, bah, oh. Allez, 10 points, effectivement.
7: On est gentil.
3: Alors là, attention. On va faire... Je vais pas mettre Vincent, vous allez comprendre pourquoi. Je vais pas mettre Raphaël, on va mettre Vincent. Vincent contre Nicolas. De quelle langue s'agit-il?
5: Allemand.
3: Oui, pas de réponse. Je disais à Raphaël, tu te tais, parce que Raphaël est prof d'allemand aussi, on le rappelle.
2: Ah, c'est marrant ce jeu, parce qu'on rigole, mais on apprend plein de choses. Ce sera tous les jours à partir de septembre, entre 11h et midi. La quiche des champions.
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2: Excellente journée, bon réveil à l'écoute d'Ici Lorraine, il est 7h. Elle est présentée par Mathieu Barbier. Bonjour Mathieu.
8: Bonjour.
2: Les suites judiciaires du tragique accident d'avion à Tomblaine.
8: Le pôle accident collectif du parquet de Paris ouvre une information contre X pour homicide involontaire. Trois juges sont nommés pour faire toute la lumière sur les causes de cet accident et déterminer les responsabilités dans ce crash qui a coûté la vie à 11 personnes le 28 juin dernier. Et cette instruction va prendre plusieurs mois. Alexis Arad.
9: Trois juges d'instruction, c'est un déploiement important de moyens de la part du pôle accident collectif du parquet de Paris. Ce choix a été fait face à l'ampleur de la tâche qui s'annonce pour les juges. Le dossier est très compliqué et surtout de très grande envergure. 11 victimes, un très grand nombre de parties civiles et une enquête particulièrement complexe. Il y aura énormément d'auditions à mener, de rapports d'expertise très techniques à examiner et de nombreux actes d'instruction à réaliser. Autrement dit, beaucoup trop de travail pour un seul juge. Ce genre d'enquête prend déjà énormément de temps en raison des expertises aéronautiques à réaliser. La multiplicité des juges d'instruction permet au moins d'accélérer les auditions. L'information judiciaire va donc se poursuivre pendant des mois pour trouver la cause de l'accident et, le cas échéant, engager des poursuites pénales s'il est établi que la responsabilité de certains acteurs est engagée.
8: Et parallèlement à cette enquête judiciaire, une autre enquête technique, celle-là, est menée par le BEA. Le bureau enquête accident.
2: Marine Le Pen joue la montre et maintient sa candidature à la présidentielle du printemps prochain.
8: Condamnée hier en appel à 3 ans de prison, dont un ferme pour détournement de fonds publics dans l'affaire des assistants parlementaires européens, la patronne du Rassemblement national annonce ce pourvoi en cassation, une action judiciaire qui doit théoriquement lui permettre, selon elle, de ne pas porter de bracelet électronique en attendant la décision de la Cour attendue pour fin 2026, début 2027. Analyse de cette stratégie de la chef de file de l'extrême droite à 7h45 avec notre invité, le politologue nancéen, directeur de Sciences Po, François Laval. Elle a plaidé la bonne foi et l'erreur à la barre. Le tribunal correctionnel d'Épinal a condamné hier une infirmière vosgienne à 2 ans de prison avec sursis pour une vaste escroquerie à plus de 500 000 euros. Installée en libéral à Châtel-sur-Moselle, cette femme de 55 ans aurait pendant 5 ans, falsifier des ordonnances, déclarer des soins fictifs. Elle devra rembourser des centaines de milliers d'euros, notamment à la Mutuelle Sociale Agricole et à la Sécu. Rania Kabia est avocate de l'Ordre des infirmiers. Elle regrette ce type de comportement qui entache la probité de toute une profession.
10: On n'est pas sur des faits non plus très rarissimes. On a quand même 5 à 10 dossiers par an sur des faits à peu près similaires, avec des montants des fois beaucoup plus importants. Des montants qui, quand même, pour le commun de nous tous, paraissent ahurissants pour l'exercice de la profession infirmière. Mais ça arrive. On est sur une somme quand même qui est assez conséquente, qui ne relève plus de l'erreur humaine. On est

0: Une profession qui intègre des valeurs très importantes, où on est au contact dans un exercice libéral, où on est vraiment au contact tous les jours. Donc on se doit d'intégrer des valeurs de probité. Voilà, on n'est pas là pour la recherche de l'argent. Enfin, c'est pas ça les valeurs de la profession infirmière. On a des infirmières qui font très très bien leur travail, la majorité le font. On est là pour défendre cette image-là. Ça reste quand même une minorité de cas. L'erreur sur des faibles montants, ça passe. Quand on est sur des montants très importants, comme là c'était le cas en l'espèce, c'est des faits tellement énormes, évidemment qu'on est au-delà de l'erreur.
1: Elle a prévenu à interdiction d'exercer en libéral pendant 5 ans, mais elle peut continuer à être salariée. Rania Kabia, avocate de l'Ordre des infirmiers, répondait aux questions de Thierry Collin. Ils réclament une revalorisation de leur grille tarifaire bloquée depuis 2018. Plus d'une centaine d'ambulanciers avec plusieurs dizaines de leurs véhicules sont venus de toute la Lorraine hier matin pour converger sur Nancy. Une délégation a été reçue en préfecture, c'est au centre-ville. Témoignage dans l'info d'ici à 7h30. Comment mieux diagnostiquer l'endométriose et améliorer la formation des praticiens? Le CHRU de Nancy et deux autres hôpitaux de la région viennent de créer Endo Grand Est, une filière à laquelle participent des professionnels de ville, mais aussi les associations de patientes. Cette maladie gynécologique chronique qui provoque des douleurs parfois atroces et invalidantes touche en moyenne une femme sur 10. Justine Matuzic voit dans ce nouveau dispositif une avancée majeure. C'est une infirmière lorraine libérale de 35 ans, elle a enduré des douleurs pendant plus de 10 ans avant que le diagnostic de l'endométriose ne soit enfin posé.
2: L'endométriose se démocratise beaucoup, on en parle de plus en plus. Donc ça, c'est vraiment quelque chose de super. Et en plus, il y a beaucoup moins de tabous. Il y a beaucoup moins de tabous, il y a beaucoup plus de femmes qui se battent pour faire reconnaître cette pathologie. Et je pense que la génération après moi aura peut-être moins de soucis pour se faire entendre. Donc ça, c'est vraiment une bonne chose. Après, il y aura toujours de l'errance, il y aura toujours du retard de diagnostic parce que c'est du cas par cas. Mais je pense que rien que cette filière, ça va être une avancée majeure pour limiter ce délai qui est encore une fois beaucoup trop long pour établir un diagnostic.
1: Un témoignage recueilli par Isabelle Baudrier. Un tracteur de fauchage de la Direste est dans un fossé de l'A31 ce matin, hauteur de l'Axou depuis 24 heures. Il y a d'ailleurs une chute accidentelle, mais l'opération de relevage avec un dépanneur poids lourd a échoué. Une nouvelle tentative est prévue demain. Il avait demandé au correcteur de ne pas mettre la moyenne aux copies bourrées de fautes d'orthographe. Le ministre de l'Éducation nationale n'a pas franchement été écouté. Si l'on en croit les résultats du bac dévoilé hier, un taux de réussite pour notre Académie Lorraine de 86,4%, en baisse légère de 0,7 par rapport à l'an dernier. Des chiffres provisoires en attendant évidemment les épreuves de rattrapage. Moins d'un an après avoir ouvert un complexe mêlant notamment bowling et trampoline près d'Épinal, je sais, le groupe La Belle Montagne vient d'acquérir un autre centre de loisirs, mais à Nancy cette fois, rue Marcel Brault, le Cosmic Jump. Vos enfants le connaissent sans doute, une façon pour l'entreprise qui possède une demi-douzaine de stations de ski, dont celle de la Bresse, de dépendre de moins en moins de la neige, de plus en plus rare en moyenne montagne avec le dérèglement climatique. Jean-Yves Remy en est le président.
3: Un groupe comme La Belle Montagne, quelque part, qui rassemble de la compétence, des moyens, c'est bien qu'elle puisse ne pas être tributaire d'aléas sur une des activités, de bien répartir le risque. Alors dans ces risques, oui, bien sûr, on parle toujours réchauffement climatique, mais encore une fois, c'est pas notre principale préoccupation. Ça peut être une perte de contrat de délégation de service public, comme on a pu le connaître à Orcières, donc forcément une réduction du volume, une réduction du périmètre. Et puis c'est aussi pour nous intéressant de pouvoir mettre en musique en fait un savoir-faire, parce que quelque part la clientèle qui, en tout cas pour le Grand Est, la clientèle qui vient à la Bresse skier, c'est aussi la clientèle qu'on retrouve dans les Wham Park et c'est aussi la clientèle qu'on retrouve dans les loisirs indoor.
1: Le groupe La Belle Montagne compte environ 250 salariés à l'année, 1 000 000 en pleine saison. Cinquième étape du Tour de France aujourd'hui, c'est tout plat hein, pendant les 160 km avec une arrivée à Pau. On a l'impression que le Tour arrive tous les ans à Pau. Hier, Mats Pettersson a remporté la quatrième étape à Foix. Thorsten Train, qui était le mieux placé parmi les échappés d'hier, s'empare du maillot jaune de leader.
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5: Non mais c'est vrai.
6: C'est un problème avec Pau.
1: Qu'est-ce que vous voulez dire? Tous les deux ans, il s'arrête à Pau, le Pau.
6: Parce qu'il n'aime pas Pau.
1: Ben non, mais il vient rarement chez nous et il s'arrête tous les ans à Pau.
6: Oui, alors il s'arrêtera chez nous. Enfin, il s'arrêtera. Il passera dans les Vosges, 17e, 18e étape à Vannier.
1: Qui nous oublie en Mademoiselle aussi.
6: Oui, mais je crois que dans deux ans, il démarre de Grand Est.
1: Hein. Oui, dans deux ans.
6: Ben quand même. Il passera pas par Pau.
1: En attendant, il va encore à Pau.
6: Oh, bon. Un petit coup d'œil sur la météo. C'est beau, c'est grand soleil, température en hausse, hein, jusque 32 degrés, plus chaud de la journée, 34-35 ce sera pour la fin de semaine, on dépassera même les 35 degrés ce week-end. C'est sec, il n'y a pas de nuages, il n'y a pas de vent, voilà, c'est une très très belle journée. Vous pouvez d'ailleurs nous mettre votre météo, la température qu'il fait chez vous ce matin sur le post Facebook de post spécial météo qu'on poste tous les jours sur ici Lorraine. On a une très très jolie photo, très rafraîchissante du lac de Gérardmer, c'est Papillon qui nous l'a confié, et c'est vrai que ce matin il a l'air de faire frais un petit peu partout. On a 14 degrés rue Saint-Dizier, nous dit Lulu, 14 degrés également à Vanier, 13 degrés 3 à Blainville-sur-Lot, c'est Corinne qui nous donne cette température, donc vous voyez, un peu de fraîcheur, ça remonte vite, mais en tout cas, pas de vigilance canicule chez nous.
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6: Bon, c'est un petit peu la fourmi et la cigale, cette chanson-là. Laissez-nous chanter. C'est l'été, il fait beau. Voici Gold. Vous l'écoutez sur votre radio, ici Lorraine.

0: encore un tube du groupe Gold. Laissez-nous chanter, vous l'écoutez sur Ici Lorraine.
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0: On va jouer à la quiche aux chansons, pardon, avant 7h30 sur Ici Lorraine, un principe assez facile. Vous écoutez une chanson connue, on enlève un mot, vous le retrouvez. Et vous repartez avec vos invitations pour le Zoo d'Amnéville. Le Zoo d'Amnéville, qui depuis le mois d'avril, propose quelque chose qui n'est pas courant dans les parcs et dans les zoos. C'est une facilité pour les personnes à mobilité réduite pour visiter l'immense Zoo d'Amnéville. La possibilité de louer des scooters électriques, des scooters à 4 roues. C'est pratique pour des visites en famille. 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Et puis, dans mon œil, Mathieu Barbier, nous reviendrons sur les résultats du bac.
2: Oui, ils sont tombés hier, on se disait, le pourcentage va baisser. Alors, le ministre avait demandé qu'on taille à la SERP, notamment pour les copies qui auraient des fautes d'orthographe.
0: Vous ne l'auriez pas, vous l'auriez pas eu.
2: Moi, je l'ai au rattrapage déjà, moi. Donc,
0: pourquoi faute d'orthographe ?
2: On peut faire une brillante carrière sans avoir le bac du premier coup.
0: Effectivement, vous avez tout à fait raison, on rassure les parents qui nous écoutent ce matin, et 7h14.
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2: On va parler du bac dans mon œil avec Delphine Gautreau. Vous savez, cette épreuve que vous avez eue sous le général de Gaulle. Au début des années 60, le ministre de l'Éducation nationale avait demandé aux correcteurs de tailler un petit peu, hein, notamment dans les copies, il y aurait des fautes d'orthographe. Bah, visiblement, il n'a pas été écouté, le ministre, parce que les résultats du bac affichés hier sont sensiblement les mêmes que l'an dernier, Delphine Gautreau.
7: Et ce sont des résultats encore provisoires, mais ils donnent déjà une tendance très nette. Il y aura en 2026 quasiment autant de bacheliers que l'année dernière. 85,5%, c'est le taux de réussite avant le rattrapage. En 2025, on était à 85,75%. Autant dire que les exigences d'Edouard Geffray n'ont pas franchement été suivies. Pourtant, le 19 mai dernier, le ministre de l'Éducation avait martelé toute copie qui n'a pas un niveau suffisant en termes d'orthographe, de syntaxe et de grammaire ne peut pas avoir la moyenne au baccalauréat. Gros coup de stress pour les lycéens à un mois des épreuves. Une opération de communication pour les enseignants destinée, selon eux, à répondre aux critiques de l'opinion publique sur le niveau du bac. Les syndicats rappellent que l'orthographe et la grammaire sont déjà prises en compte dans toutes les disciplines et que la possibilité de sanctionner une copie incompréhensible existe déjà depuis 2025. Le ministère de l'Éducation nationale dénonce une inertie. De son côté, l'enseignement supérieur s'inquiète de la baisse du niveau de français. On assiste à une chute phénoménale, assure le président d'une université française. De plus en plus de facs mettent d'ailleurs en place des modules de remise à niveau en français. Mais c'est bien plus jeune qu'il faut s'atteler au problème. Selon une étude publiée il y a 3 ans par le service statistique du ministère de l'Éducation, les élèves de CM2 scolarisés en 2021 font 2 fois plus de fautes en dictée que leurs aînés de 1987.
2: Vous avez mention très bien, vous, c'est ça, hein ?
0: Ils avaient même créé une mention exceptionnellement bien pour
2: tous
0: moi.
2: Tous les jours, vous me mettez dans la figure. Il y a une mention très bien.
0: Non, mais c'est pas vrai du tout. Alors,
2: si, c'est vrai, mais
0: non,
2: assumez.
0: Ben non, pas du tout.
2: Vous n'assumez pas d'être intelligente, c'est quand même
0: rare. Non, par contre, je le dirai jamais parce que mes enfants écoutent.
2: Oui, voilà, ils n'auront pas, mention très bien, si.
0: Ils ont mention très bien, mes enfants, mais pas moi. Voilà, donc, dans Ici ça marche, dans un instant, on reviendra sur la belle réussite d'une entreprise qui livre et commercialise des produits à domicile.
2: Oui, consignée dans le Grand Nancy, elle est née à Lille, cette entreprise, c'est le Fourgon. Elle est à Pulnois maintenant.
0: T'as eu votre bac, vous ?
2: Oui, au rattrapage, je vous ai dit.
0: Menteur.

0: Lettermann. Le dernier jour du disco, vous l'écoutez à 7h20 sur Ici Lorraine. Et dans Ici ça marche, Mathieu, gros plan sur une entreprise qui livre et commercialise des produits consignés dans le Grand Nancy.
1: Elle est née à Lille, Le Fourgon, c'est son nom, a développé des entrepôts un peu partout en France et notamment à Pulnois il y a 3 ans. Et le site depuis s'est bien développé, la demande continue de croître, Marie Roussel.
2: Au départ, Le Fourgon ne livrait que des boissons. Désormais, la marque propose une gamme de plus de 700 produits, divers et variés, dans des contenants consignés, explique le directeur du site à Nancy, Bertrand Mangin.
3: Maintenant, on a toutes sortes de gammes qui vont de la boisson, en passant par l'épicerie, en passant par la cosmétique, mais aussi on va trouver aussi des produits ménagers, tels que de la lessive, des savons. On a même une gamme pour les animaux.
2: Chaque contenant est consigné à hauteur de 20 centimes pour les grands formats, 10 centimes pour les petits. La caisse dans laquelle les produits sont transportés est aussi consigné. Il faut compter 3 euros. Cet argent, vous le récupérez ensuite quand vous rendez les contenants vides. Ce sont, là encore, les livreurs qui font le déplacement. Un mode de consommation simplifié qui séduit de nombreux clients.
3: Pour le centre de Nancy, on est aux alentours de 1 000-1 500 clients. On a une clientèle qui est quand même assez fidèle. Une fois que les gens ont commencé à fonctionner avec Le Fourgon, ils recommencent à commander chez nous. Et ça signifie vraiment la force de la marque du Fourgon.
2: L'entreprise est passée de 3 à 6 salariés. Le rayon de livraison s'est aussi élargi, confirme Bertrand Mangin.
3: On livre Nancy, on livre jusque Pont-à-Mousson, Toul, Lunéville, et dans tout ce secteur-là, on délivre tous les villages. La dernière petite virgule qu'on a ouverte, c'était par exemple la ville de Vézelise, ce qui nous a permis de passer par exemple par Frôlois, Puligny, Saint-Tré, Audreville, Vézelise. On avait toutes ces communes-là où on voyait qu'on avait une demande, et donc du coup, on a ouvert ce secteur-là.
2: Selon lui, la consigne permet d'économiser, entre autres, près de 80% de CO2. Chaque contenant peut être réutilisé 40 fois. Une filière d'avenir, donc, alors que le gouvernement veut en finir avec les emballages plastiques d'ici 2040.
3: On a cette idée de remontrer que la consigne est largement viable et beaucoup plus économique que ce qui existe aujourd'hui. On achète, on consomme, on jette, sans réfléchir vraiment à la dette planète qu'il y a derrière.
2: Mais si la consigne revient en force progressivement, les acteurs du lavage sont encore peu nombreux aujourd'hui. Seulement 40% de la marchandise est lavée en local par Le Fourgon. Les 60% restants sont lavés au niveau national.
1: Marie Roussel.
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0: 7h22, vous connaissez la règle du jeu, Mathieu?
1: Oui, depuis le temps.
0: Alors c'est quoi?
1: Vous donnez 3 propositions et sur les 3, il y en a une de bonne.
0: Eh bien, alors on écoute une chanson, on enlève un mot,
1: oui,
0: vous êtes nul, on fait une explication, vous retrouvez le mot et vous nous appelez au 03 83 36 20 20. Il y a des invitations pour le zoo d'Amnéville, je sais que vous allez être très nombreux à nous appeler. 03 83 36 20 20, c'est parti.

0: vous avez mis une sonnerie de téléphone.
1: Je t'ai pas demandé de donner la réponse.
0: Ah non.
1: J'allais dire Nico. Il peut pas insulter son collègue. Donc, du coup, je ne vous donne pas de proposition. 03 83 36 20 20. Bonne chance à vous. Des invitations. On dirait le sketch de Coluche. Mais non, j'ai pas dit que c'était à 9. C'est des schmilblicks, vous. C'est un truc de fou quand même.
2: Bon,
1: Mathieu vous a donné la réponse. 03 83 36 20 20. Des invitations pour le zoo d'Amnivie, pour toute ma famille. 4. Et puis vos lunettes pour l'éclipse du 12 août. Voici Opus, Life is Life.

0: chanson que l'on entend dans les stades et en ce moment pour la Coupe du Monde, Live is Live. C'est le groupe Opus, vous l'écoutez sur Ici Lorraine.
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0: 7h28, bonjour Patricia.
11: Bonjour.
0: Bonjour.
11: Bonjour toute l'équipe.
0: Bon, bah, tiens,
11: je suis trop contente, je suis parmi de mes émotions, je suis trop contente d'avoir été sélectionnée.
12: Elle ne mérite pas.
0: Comment ça, elle ne mérite pas? Qu'est-ce
12: vous
0: que
12: le méritez-vous?
11: Alors là, je suis accrochée à Ici Lorraine presque du matin au soir. Ça me suit dans ma voiture, ça me suit partout. Ah, je connais tout, j'adore.
0: Vous méritez alors du coup de remporter vos 4 invitations.
11: Et puis le pire, c'est que ça fait longtemps que je veux offrir ce cadeau à mes enfants, petits-enfants et leur faire une surprise. C'est la plus belle chose qui peut m'arriver, c'est une journée magnifique.
0: Oh bah ça c'est chouette, d'autant que Mathieu vous a bien aidé. C'était quoi la réponse, Patricia?
11: Téléphone.
0: Ah bon, on va vérifier. Oh Patricia, c'est que c'est difficile de travailler avec Mathieu Barbier, hein. C'est compliqué. Au téléphone, c'est gagné. Vous passerez une très très belle journée. Vous irez aussi avec vos enfants, Patricia?
11: Je ne crois pas. Je pense, ils voudront peut-être que je les accompagne, mais c'est pour eux. C'est une surprise, c'est un cadeau.
0: Ah,
11: c'est
0: super.
11: Pour eux.
0: Donc, 4 invitations pour vous, pour vos enfants.
11: Oui, justement, ils sont 4.
0: On rajoute
11: papa, maman, les 2 enfants.
0: On rajoute les 4 paires de lunettes pour l'éclipse.
11: Oh, c'est génial, vous êtes trop top.
0: Quelle est la radio qui vous suit partout et qui vous gâte, Patricia?
11: Il n'y en a qu'une, il ne peut pas en exister une autre. Ici Lorraine.
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0: C'était extra notre Patricia. Allez, il est 6h30, dans un instant, on va revenir sur la mobilisation des ambulanciers. Laurent Mathieu.
13: Ils se sont retrouvés hier à Nancy. Des dizaines de véhicules ont convergé de toute la Lorraine pour réclamer une hausse de leur tarification, bloquée depuis près de 10 ans.
0: L'information en 90 secondes nationale et internationale, c'est maintenant sur votre radio Ici Lorraine avec Cyril Ardo-Redon. Excellente journée, bon réveil, il est 7h30.
14: Premier déplacement de campagne pour Marine Le Pen qui est ce matin la flèche dans la Sarthe avec Jordan Bardella. Elle s'est déclarée hier soir candidate après sa condamnation dans l'affaire des assistants d'eurodéputés FN. Une peine d'inéligibilité de 15 mois déjà purgée et d'un an de prison ferme sous bracelet électronique. Elle va se pourvoir en cassation. La situation évolue favorablement, dit ce matin le préfet des Pyrénées-Orientales sur Issy-Roussillon, alors qu'un incendie a parcouru 4900 hectares depuis samedi. Nous pouvons être optimistes, mais on ne peut pas exclure que le feu reparte, ajoute-t-il. Ce matin, 7 départements du Sud sont placés en rouge pour un risque très élevé d'incendie. Un permis de tuer et une loi liberticide pour les opposants. Un soutien à nos forces de l'ordre pour le ministre de l'Intérieur, Laurent Nunez. L'Assemblée nationale vote en faveur d'un texte sur la présomption d'usage légitime des armes à feu pour les policiers et les gendarmes. La proposition de loi doit désormais être examinée par le Sénat. Les crèmes solaires vendues sur Temu, Shein ou AliExpress sont à éviter à tout prix, dit en substance Que Choisir Ensemble. 9 sur 10 sont dangereuses selon l'association. Elles contiennent des substances interdites et ne protègent pas du soleil. Et puis ça y est, on connaît désormais toutes les affiches de quart de finale de la Coupe du Monde de foot avec Argentine-Suisse après la victoire in extremis 3-2 de l'Albi Céleste sur l'Égypte et le succès au tir au but de la Suisse face à la Colombie. La France affronte elle, le Maroc, demain soir, à partir de 22h.
13: Merci Cyril Ardo-Redon. On vous retrouve à 8h30. 130 ambulanciers lorrains accompagnés de leurs véhicules ont donc convergé vers le centre-ville de Nancy hier matin pour exprimer leur ras-le-bol. Ras-le-bol que la tarification sociale soit la même depuis près de 10 ans. Une délégation a rencontré le préfet de Meurthe-et-Moselle. C'est une profession en danger qui a manifesté, Léo Liman.
5: Les ambulanciers sont arrivés toutes sirènes hurlantes dans Nancy et ont garé des dizaines d'ambulances tout autour de la préfecture. Une présence en force pour mettre en lumière une situation urgente, selon Dominique Huneau. Il est ambulancier et président de la Chambre nationale des services d'ambulance.
6: À l'heure actuelle, c'est une entreprise par semaine qui est en liquidation. À ce rythme-là, d'ici 12 mois, là, 50% des entreprises auront disparu. Et c'est des dizaines et des centaines de postes d'ambulanciers qui auront disparu.
5: Et ce qui leur pose problème, c'est la tarification de la sécurité sociale. Elle n'a pas changé depuis 2018, alors que les frais, eux, continuent d'augmenter. C'est le constat amer de Sébastien Desaugus. Il est responsable d'exploitation chez Jussieu Secours.
8: Le coup de gueule, c'est écoutez-nous, quoi. On prend un exemple. L'ambulance part, c'est un arrêt cardio-respiratoire à domicile où il faut faire un massage cardiaque, il faut sortir du matériel. Les ambulanciers sont deux sur place, ils vont rester deux heures sur place. 100 euros de masse salariale, 140 euros de matériel, on est à 240 euros. Et pour ce type d'intervention, malheureusement, le patient décède, on ne le transporte pas. La sécurité sociale nous donne 80 euros et nous remercie en disant ben voilà, vous avez bien travaillé, 80 euros. Donc, grosso modo, à chaque fois qu'on fait ce type de mission, on perd de l'argent.
5: Ces difficultés financières, elles rendent le quotidien des chefs d'entreprise extrêmement difficile. Gilles Tillier de l'ambulance Les Bleuets a désormais du mal à se projeter vers l'avenir.
12: Bon, on sert, on prie, on sert. Bah, déjà, on fait attention à ce qu'on fait. Les transports qui sont plus rentables, on les fait plus. On fait attention au prix du carburant, aux heures supplémentaires. On fait attention à tout, à tout, à tout, à tout. On ne peut pas travailler à perte.
5: Et cette mobilisation nancyenne, elle s'inscrit dans un mouvement national qui va toucher plusieurs régions de France pour s'assurer que le message soit bien compris par le Premier ministre, selon Jean-Claude Leibel, gérant des ambulances Jordan.
15: Ce n'est pas parce qu'on n'est pas sur Paris qu'on nous a oubliés, bien au contraire. Nous sommes dans les régions et nous demandons à M. Lecornu l'ouverture d'urgence, de négociations et d'un plan d'urgence pour sauvegarder nos emplois et nos entreprises.
5: Une revendication qui figure à côté aussi d'une demande d'aide financière d'urgence pour cet été.
13: Un reportage signé Léo Lim.
0: Et dans le journal de 8h, Mathieu, on reviendra sur la condamnation d'une infirmière dans les Vosges pour escroquerie.
13: Oui, installée en libéral à Châtel-sur-Moselle, une escroquerie à plus de 500 000 euros, ordonnance falsifiée, surfacturation, soins fictifs. Le tribunal n'a pas cru à sa bonne foi qu'elle a pourtant défendue là-bas. Côté ciel.
0: Bon, rien. Ça
13: je vous laisse. Hein.
0: Voilà. Donc, il fait beau, il fait chaud, le soleil est là, le ciel est bleu, les températures vont monter au-dessus de 30. On sera à 32 aujourd'hui. On pourrait passer à 35 dès demain et vendredi et 37 pour ce week-end. Mais alors, la bonne nouvelle, c'est que il va toujours faire assez frais la nuit. Donc, pas de vigilance canicule en vue sur la région. Pas de pluie hein, non plus. C'est malheureusement la sécheresse avec des arrêtés sécheresse pris un petit peu partout dans nos communes Lorraine. Et pas de vent non plus. Hier, on avait quelques nuages dans le ciel et un petit peu de vent. Normalement, c'est beaucoup plus calme aujourd'hui. Sur la route, ça commence à se charger sur l'arrivée Nancy à 330. Vous êtes ralenti jusque Richard Ménil. Alors, bizarrement, après, ça va mieux. Voilà, sur l'arrivée sur Nancy. Un léger ralentissement également dans la montée à 33 CHRU de Nancy et puis sur la zone de travaux Frouard à 31. Mais ça, vous avez l'habitude. Donc, pas de souci particulier. Vous avez repéré quelque chose sur les routes. 03 83 36 20 20.
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0: Courage pour tous ceux qui travaillent aujourd'hui. Il est 7h35, on vous accompagne en musique. Qu'est-ce qu'on se souhaite en ce mercredi 8 juillet ? De l'amour. Tiens, on va le chanter avec France Gall. Besoin d'amour sur votre radio, ici Lorraine.

0: France Gall, besoin d'amour, vous l'écoutez sur Ici Lorraine, il est 7h39.
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0: Dans un instant, on ira faire un tour dans la ville aux 1000 balcons. Mathieu, c'est
2: Plombières.
0: Il a regardé ma copie, effectivement.
2: Non, mais vous prenez vraiment pour un idiot.
0: Non, mais pas du tout. Avec Jérôme Prodhomme. Et l'invité de la rédaction sera dans un instant le politologue François Laval.
2: Oui, le directeur de Sciences Po Nancy. Avec lui, nous analyserons la stratégie de Marine Le Pen, qui a donc confirmé qu'elle serait candidate à la présidentielle malgré sa condamnation dans l'affaire des assistants parlementaires européens. Condamnation pour détournement de fonds publics, quand même. Nous verrons si Marine Le Pen a raison de saisir la Cour de cassation. En fait, elle gagne du temps. Elle fait une sorte de tapis avec paire de deux hein, pour les joueurs de poker. Donc, est-ce que cette stratégie va fonctionner? On en parlera avec François Laval.
0: C'est une des villes les plus riches en histoire de notre Lorraine. Et Dieu sait pourtant que l'histoire en Lorraine, il y en a beaucoup. Et c'est une des villes préférées de Jérôme Prodhomme, Plombières.
3: Et pourquoi pas Plombières-les-Bains? Voilà un nom qu'on croise dans de nombreux livres d'histoire. Et c'est normal, puisque Plombières, c'est la plus ancienne station thermale de France. Ils n'ont pas mis très longtemps, les Romains, à repérer Plombières, qui avait cet énorme avantage d'avoir non seulement une source bienfaisante, mais aussi et surtout une source d'eau chaude. Rien à faire donc pour les thermes. C'est quand même extraordinaire d'ailleurs cette eau qui jaillit à plus de 70 degrés des entrailles de la terre, qu'on est même obligé de rafraîchir un peu pour s'en servir. Après les Romains, le Moyen-Âge, la Renaissance, le Grand Siècle, le XVIIIe siècle, le XIXe siècle, à chaque époque, des personnalités sont venues là se poser, prendre des vacances et se soigner. On peut suivre leurs pas, ceux de Rabelais, Madame de Sévigné, Voltaire, Beaumarchais, ou encore Napoléon III et l'impératrice Eugénie, qui venaient très souvent ici, et pour qui on a refait totalement les thermes à l'époque, avec une façade signée Bartholdi, vous savez, le fameux créateur de la Statue de la Liberté. Pour vous, Lorrain, d'origine italienne, il faut connaître aussi ce nom de Plombières, puisque c'est à Plombières, chez nous, dans les Vosges, que l'Italie est née, suite à l'entrevue de Plombières, rendez-vous politique et secret entre Napoléon III et le comte Cavour, représentant de l'État italien naissant. Plombières a gardé de nombreuses traces de son passé illustre. On peut y débuler dans de petites rues, parcourir la rue Fulton, s'amuser à compter les balcons qui servaient aux curistes à prendre le bon air et qui a valu à Plombières d'être surnommée la ville aux 1000 balcons. Plombières, c'est aussi le chalet Tivoli, le parc miniature avec les monuments du Grand Est en tout petit. On peut faire des photos très marrantes. Le parc thermal avec ses essences rares. Et puis plus loin, il y a le Val d'Ajol avec une myriade de chemins de randonnée dans ces Vosges qui sont à la fois sapins et à la fois feuillus, notamment du côté de la Feuillée Dorothée, lieu magique au détour d'un virage et qui vous permet de découvrir le Val d'Ajol en bas, plus loin. La verdure ne manque jamais, elle vous accompagne toujours du côté du Val d'Ajol, en même temps que la gourmandise, puisque vous n'oublierez pas de goûter l'andouille et son grand frère le gandoyau. Ces Vosges, du côté de Plombières du Val d'Ajol, plus discrètes un peu, ont un parfum d'histoire, un parfum de gourmandise et de verdure qu'on ne peut pas rater et qui vous offrira une belle escale cet été.
0: Et pour découvrir Plombières-les-Bains, l'histoire d'une ville d'eau au fil des siècles, il y a des visites guidées tout au long de l'été avec Nicole. Elle est bien connue des habitants de Plombières, on la croise souvent. Souvent, c'est une guide diplômée et elle vous propose une balade aujourd'hui à partir de 16h pour s'inscrire. Elle a un site internet, Nicole, vous le trouverez très facilement sur internet. C'est Nicole, votre guide à Plombières-les-Bains.
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0: Il est 7h44. Malgré sa condamnation en appel à 3 ans de prison, dont un ferme pour détournement de fonds publics dans l'affaire des assistants parlementaires européens, Marine Le Pen maintient sa candidature à la présidentielle. Pour analyser la stratégie de la patronne du RN, Mathieu Barbier, vous revenez avec François Laval. Il est politologue et directeur de Sciences Po à Nancy.
2: François Laval, bonjour.
8: Bonjour.
2: En saisissant la Cour de cassation, Marine Le Pen joue la montre, en fait. Elle gagne du temps.
8: Oui, de toute façon, juridiquement, elle a été condamnée une deuxième fois, hein, à des peines un peu moins lourdes. Mais en fait, son rêve de devenir présidente de la République s'éloignait avec cette condamnation. Maintenant, elle en profite pour dire son équipe, présomption d'innocence, je suis innocente, en espérant que donc son recours, qui est suspensif, ne l'empêchera pas de faire campagne pour l'élection présidentielle.
2: Suspensif du port du bracelet électronique, mais ne suspend pas la peine, hein, François Laval. C'est risqué comme stratégie, car la jurisprudence dans ces affaires laisse peu de place au doute. La Cour devrait confirmer, hein, le jugement de la Cour d'appel.
8: Alors, la Cour de cassation ne va pas rejuger l'affaire.
2: Non,
8: elle
2: bien
8: va
2: sûr.
8: Elle va vérifier que le droit était bien appliqué. Or, en l'espèce, on peut pas savoir ce que va dire la Cour de cassation, mais le droit, l'infraction existe. Elle a été condamnée 2 fois par le tribunal correctionnel et par la Cour d'appel. Donc, c'est vrai que on est dans une situation un peu ubuesque. J'imagine les démocraties du nord de l'Europe de regarder ce qui se passe en France. C'est assez incroyable.
2: Ça veut dire que si la Cour de cassation rend son avis au plus tard début 2027, hein, comme elle s'y est engagée, Marine Le Pen pourrait faire campagne avec un bracelet, donc elle se dédierait et mentirait aux Français.
8: Oui, de toute façon, l'objectif, et c'est là où on voit la cote de confiance à l'égard des politiques, hein. Mais bon, tout peut arriver en politique, hein. Regardez, Donald Trump a bien été réélu président. Ce qui est problématique dans cette affaire, c'est que c'est le chef de l'État qui est le responsable ultime de l'application des règles de droit. Et là, c'est vrai que ne pas respecter les décisions de justice poserait problème.
2: Ce qui paraît à peine croyable, c'est que si Marine Le Pen va jusqu'au bout avec la Cour de cassation et qu'elle est élue présidente, le port du bracelet électronique, de facto, quand elle entre à l'Élysée, elle l'ôte.
8: Ben oui, parce qu'en fait, il y a l'immunité présidentielle. Et après, elle sera obligée de le remettre à la fin de son mandat présidentiel. C'est-à-dire qu'on suspendrait, en fait, l'exécution de la peine du temps de son mandat présidentiel.
2: Les juges ont en fait entendu le message des politiques avec ce jugement, en laissant la main aux politiques. C'est ça que les électeurs aient le dernier mot dans cette affaire, comme le dit Marine Le Pen ?
8: C'est-à-dire qu'en fait, les juges ont été tellement attaqués, gouvernement des juges, que l'arrêt de la Cour d'appel, ils parlent en fait du droit d'éligibilité, de liberté des candidatures, liberté du choix de l'électeur, qui est en fait la condition du suffrage démocratique. Donc, ils n'ont pas voulu apparaître comme les responsables, même si l'infraction a été condamnée, de l'empêcher d'être candidate devant les électeurs français.
2: Dernière question, François Laval, en saisissant la Cour de cassation, on a un peu l'impression que Marine Le Pen veut faire oublier cette condamnation. C'est quand même pas pour avoir volé un carambar dans une supérette. C'est détournement de fonds publics avec 4 millions d'euros de préjudice.
8: Oui, 14 ans de tout un système qui a été mis en place pour financer le Rassemblement National. Et c'est vrai que depuis hier, ils expliquent qu'elle est innocente, alors qu'elle a été condamnée 2 fois. Mais le système juridique fait qu'avec le pourvoi en cassation, elle est toujours maintenant présumée innocente.
2: Merci beaucoup.
8: C'est le paradoxe.
2: Merci beaucoup d'avoir été en direct avec nous ce matin. Vous êtes directeur de Sciences Po Nancy et politologue. Bonne journée.
0: Il est 7h48.
8: Bonne journée.
0: Dans un instant, Mathieu, Tour de France, parce qu'on l'oublie un petit peu avec la Coupe du Monde, mais le Tour de France a démarré ce samedi, c'est la 4e étape.
2: 5e étape.
0: Oui, pardon, j'ai mal compté. Samedi, dimanche, lundi, mardi, vous avez raison.
2: Non, c'est 5e étape.
0: Et on n'a plus le même maillot jaune, il a changé hier.
2: Oui, hier, ouais. Thorsten Fink. Et demain, aujourd'hui, on arrive à Pau, on va en parler dans un instant.
0: À tout

0: Control, Teddy Swims, vous l'écoutez sur Ici Lorraine. Bon, j'ai mal compté, c'est bien 5e étape du Tour de France qui démarre aujourd'hui, Mathieu.
1: On peut le faire ensemble, samedi, dimanche, lundi, mardi, mercredi, ça fait 5. On va à Pau aujourd'hui, comme tous les ans presque, pour les coureurs. C'est une voie royale pour les sprinteurs, ça ne va pas être l'étape la plus passionnante. Hein. Les détails du parcours avec Christian Prudhomme, le patron du Tour, avec Emmanuel Collardet.
2: Bonjour Christian Prudhomme.
3: Bonjour.
2: 158 km et une voie royale aujourd'hui pour les sprinteurs. Il aura fallu attendre la 5e étape et c'est assez rare sur le Tour moderne.
3: C'est rare en effet d'attendre si longtemps avant d'avoir un sprint, si tant est qu'il y a un sprint à l'arrivée de l'étape à Pau. Mais c'est de plus en plus compliqué pour nous de trouver des lignes droites finales sans aménagement ou avec un minimum d'aménagement, puisque bien sûr ce qui prédomine c'est la sécurité du sprint, même si rien n'est jamais sûr. On avait essayé de faire une arrivée à la 4e étape, ça ne nous convenait pas, ni à Thierry Gouvenou, notre patron des compétitions, ni à moi. On l'a repoussé pour arriver à Pau, place de Verdun, donc où il y a beaucoup d'espace et où sans aucun doute les sprinteurs seront là le mort entre les dents.
2: Ouais, on imagine que le peloton sera évidemment placé sous très haute surveillance par les équipes de sprinteurs. Un contexte comme celui-là, est-ce que ça change un petit peu l'atmosphère de la course?
3: On aura des sprinteurs non pas fatigués mais un peu émoussés déjà après 4 étapes, même s'ils auront dans la tête de se réserver sur ce jour-là. Le départ de Lannemezan et son école de rugby où Antoine Dupont, le capitaine du 15 de France et champion olympique de rugby à 7, a touché ses premiers ballons. On passera précisément aussi après quelques kilomètres à Castelnau-Magnouac chez la famille Dupont. Et puis ensuite, on ira vers Pau pour donc le premier sprint a priori du Tour de France.
2: Pau qui retrouve donc le Tour une fois de plus. Hein, c'est la 77e fois qu'elle accueille la Grande Boucle. Qu'est-ce qui fait de cette ville une place si importante dans l'histoire de la course?
3: La proximité de la montagne, en entrée ou en sortie, bien évidemment, des Pyrénées. L'accès facile par l'autoroute et l'hébergement. Dans le premier pays touristique au monde qu'est notre pays, la France, on ne peut héberger la caravane du Tour de France qu'à Pau, autour de Pau ou à Toulouse. Donc voilà, je pense que ce sont des raisons assez simples qui font qu'on est ravis de continuer l'histoire d'amour du Tour de France avec Pau, une histoire d'amour qui a commencé en 1930, finalement relativement tard après la création du Tour de France en 1903.
2: Une histoire qui est loin de se terminer. Belle journée à vous, Christian Prudhomme.
3: Merci.
0: Et une étape à suivre, bien sûr, sur Ici Lorraine. Voici David Hallyday, il est 7h53, tu ne m'as pas laissé le temps.

0: Le fils du taulier, c'est David Hallyday. Tu ne m'as pas laissé le temps, il est 7h57.
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0: Les fêtes de Bayonne démarrent d'ici quelques jours. Le 15 juillet, on en parle ce matin avec Stéphane Bern.
3: On imagine volontiers les fêtes de Bayonne héritées du Moyen-Âge entre deux remparts et trois légendes.

0: créer un événement. Son idée tient en une formule. Les fêtes sont le sourire des villes. Un slogan mi-office du tourisme, mi-dentifrice.
1: Pour des dents plus blanches en 3 jours seulement.
0: On organise donc une opération de séduction à grande échelle. Il faut attirer les riches vacanciers de Biarritz, les Espagnols de Bilbao, les élégants de Saint-Sébastien. Bref, on vise le carré VIP. C'est Le comité des fêtes envoie 14 voitures sur les routes pour distribuer des prospectus. Une campagne marketing version années 30 avec essence, poussière et coups de klaxon. En juillet, tout est prêt. Le programme est chargé. Danseurs basques, géants, corrida, alcool, course de vaches, régate, bal, alcool, théâtre en plein air, braderie, alcool. À consommer avec modération, bien sûr. On ne lésine pas sur les moyens et ça fonctionne immédiatement. En 1947, on invente le lancer des clés depuis l'hôtel de ville. Le blanc, lui, arrive bien plus tard, popularisé dans les années 60. Il ne devient vraiment incontournable que dans les années 90. Même si, côté lessive, on aurait sans doute pu viser une couleur un peu plus stratégique.
2: Plus blanc que blanc, qu'est-ce que c'est comme couleur? C'est nouveau, ça vient de sortir.
0: C'est peut-être ça le vrai génie bayonnais. Avoir fabriqué une tradition si bien réussie qu'on jurerait qu'elle a toujours existé. Sur ce, Gora Bayona et vive Bayonne.
3: Un petit coup d'œil sur la route avec un accident qui vient de se produire et Chantal a eu le réflexe ici. Lorraine, bonjour Chantal.
4: Oui, bonjour.
3: Il est où cet accident?
4: Alors, moi je pars de Brabois, je me dirige sur Flavigny.
3: Ouais.
4: Et c'est avant d'arriver à Flavigny, donc dans l'autre sens, il y a un camion qui est arrêté sur la voie d'urgence et il y a les pompiers qui sont là, donc ça commence à ça bouchonne beaucoup.
3: Donc c'est la 330, c'est dans le sens Épinal-Nancy après la zone de travaux, hein, c'est à hauteur de Flavigny, c'est bien ça?
4: Voilà, c'est ça.
3: OK. C'est un accident ou c'est simplement un camion arrêté?
4: Non, il y a un accident parce que j'ai vu quelques débris sur la route et puis il y a les pompiers qui sont là.
3: Bon, et effectivement, bouchon à partir de la sortie Saint-Tré, donc ça commence à être assez important. Merci Chantal, bonne route et vous avez le bon réflexe. Bonne route à vous, au revoir.
4: Oui.
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3: Excellente journée à l'écoute d'Ici Lorraine, il est 8h passé de 1 minute. Le journal est présenté par Mathieu Barbier. Bonjour Mathieu.
6: Bonjour.
3: Une peine de 2 ans de prison avec sursis prononcée hier à l'encontre d'une infirmière libérale vosgienne.
6: Condamnée par le tribunal correctionnel d'Épinal pour avoir falsifié des ordonnances, déclaré des soins fictifs pendant plusieurs années, une escroquerie à plus de 500 000 euros. Ils sont à rembourser notamment à la mutuelle sociale agricole. La prévenue, qui exerçait en libéral à Châtel-sur-Moselle, plaide l'erreur et la bonne foi. Une défense que n'a pas entendue le tribunal, Thierry Collin.
7: L'escroquerie a duré plus de 5 ans, des surfacturations jusqu'à 2000 euros par jour, des perfusions fictives pendant plusieurs mois, des doubles facturations, sans compter des ordonnances floues et modifiées. Une infirmière libérale qui ne s'est pas contentée d'arnaquer la Sécu et la Mutuelle Sociale Agricole avec plus de 90 patients par jour, mais elle mentait à son associé très amer à la barre. Je trouve ça moche de se faire de l'argent sur la vie des patients. Et l'avocat de l'infirmière associée flouée, Rémi Stéphan, se satisfait de 2 ans de prison avec sursis et des 304 000 euros à rembourser dès maintenant.
8: L'ampleur du préjudice est établie, on est à près d'un demi-million d'euros. Interdiction bien sûr d'exercer de nouveau sa profession d'infirmière libérale. Elle reste autorisée à exercer la profession d'infirmière à titre salarié. Je pense que le tribunal a été sensible au fait que c'est une dame qui est à 4-5 ans de la retraite et n'a pas voulu que cette condamnation soit synonyme de mort sociale et que le fait qu'elle puisse continuer à travailler l'incitera fortement à indemniser les parties civiles à qui elle a créé un préjudice énorme.
7: Une infirmière qui devra en plus indemniser la sécurité sociale et revenir devant les juges avec une audience sur intérêt civil dans 4 mois.
6: Condamné hier en appel pour détournement de fonds publics dans l'affaire des assistants parlementaires européens, Marine Le Pen maintient sa candidature à la présidentielle au printemps prochain. La patronne du Rassemblement national annonce son pourvoi en cassation, ce qui, selon elle, suspend la pose du bracelet électronique qu'elle doit porter pendant 1 an, selon le jugement rendu hier par la Cour d'appel de Paris. Marine Le Pen tente donc de gagner du temps, de jouer la montre dans ce dossier en laissant aux Français le dernier mot. Ce sont les termes qu'elle a employés hier soir au journal de TF1.
9: Ce soir, je suis candidate à l'élection présidentielle. Ma conviction a été très rapidement faite, puisque j'avais indiqué, vous le savez, que je ne ferai pas campagne sous bracelet électronique. Mais comme j'ai la possibilité de faire un pourvoi en cas

0: cassation, ce qui n'était pas obligatoirement le cas des autres hypothèses, et que le pourvoi en cassation suspend les effets de l'arrêt, je ferai donc campagne sans bracelet électronique.
1: La Cour de cassation pourrait rendre sa décision dans les mois qui viennent, soit elle rejette le pouvoir de Marine Le Pen, et dans ce cas-là, la candidate à la présidentielle devra porter un bracelet pour la fin de sa campagne, soit elle casse le jugement de la Cour d'appel. Dans ce cas-là, il y aura un autre procès. 10 jours après le crash d'un avion à Tomblaine dans lequel les 11 passagers ont trouvé la mort, une information judiciaire contre X pour homicide involontaire vient d'être ouverte par le pôle accident collectif du parquet de Paris. 3 juges d'instruction viennent d'être nommés, signe de la complexité de ce dossier. Une enquête va prendre des mois avec des dizaines d'auditions, des expertises à ordonner pour trouver les causes de ce crash et déterminer in fine les responsabilités avec d'éventuelles poursuites pénales.
2: Un tracteur de fauchage de la Dyre resté dans le fossé de la 31 ce matin à hauteur de l'Axou.
1: Il va y rester toute la journée, il y est tombé accidentellement. L'opération de relevage avec un dépanneur poids lourd a échoué hier. Nouvelle tentative demain.
2: La colère des ambulanciers lorrains.
1: Ils se sont donné rendez-vous hier matin à Nancy. Ça fait du monde. Plusieurs dizaines de voitures se sont retrouvées devant la préfecture pour dénoncer la tarification de la sécurité sociale. Elle n'a pas changé depuis 8 ans alors que les frais ont eux augmenté. Jean-Claude Lebel est installé en Moselle. Il demande un déblocage d'urgence de fonds de la part de l'État.
3: Aujourd'hui, nous ne vivons plus, nous survivons. Ce n'est plus la même chose. Nous avons un tarif qui nous a été donc imposé depuis 2018, et non revu, non corrigé à ce jour. Et nous travaillons aujourd'hui, rien que dans le cadre de l'urgence, à 64 € de l'heure. Un équipage complet, 2 personnes, un fourgon à près de 80 000 €. Donc ce n'est plus concevable de continuer ainsi. Les tarifs de 2018, avec les revalorisations du SMIC, etc., ne nous permettent plus d'absorber le coût lié et à l'urgence, et aux investissements, et aussi au recrutement, puisque aujourd'hui, on peine à recruter au sein de notre profession. La crise du carburant n'a fait qu'enfoncer le clou encore un peu plus profondément, on va dire, dans le sens où on est pris de court. 30% des sociétés sont en cessation d'activité aujourd'hui et nous ne pouvons pas continuer à juste attendre que ça se passe.
1: Et retrouvez en vidéo sur ici.fr le cortège impressionnant de ces dizaines d'ambulances qui ont convergé vers la préfecture de Nancy. Un matin, une délégation a d'ailleurs été reçue. C'est une maladie qui touche 10% des femmes, l'endométriose, maladie gynécologique chronique, parfois invalidante, tellement les douleurs sont vives. Pour mieux former les praticiens à sa prise en charge, pour mieux informer le grand public, pour réduire la durée du diagnostic, qui est actuellement de plusieurs années, le CHRU de Nancy et 2 autres hôpitaux de la région, à Strasbourg et Reims, viennent de créer Endo Grand Est, une filière à laquelle participent professionnels de santé de ville, mais aussi associations de patientes. Les précisions, Isabelle Baudrier.
4: Ces douleurs digestives violentes, Justine Matuzic, infirmière libérale à Créange et membre de l'association Endo France, les a endurées pendant plus de 10 ans avant que le diagnostic de l'endométriose ne soit posé.
5: En fait, ce qui a été compliqué, c'est de décrire des multitudes de symptômes à différents types de praticiens et qu'au final, on avait vraiment ce sentiment de se dire « je suis pas prise au sérieux ». Il y a vraiment une réelle souffrance psychologique en se disant « personne ne trouve rien, donc ça veut dire que j'ai rien ». Et que tout ce que j'ai, c'est dans ma tête.
4: Comment éviter l'errance médicale ? Plus de formation, insiste Cécile Maison de Malartic, chirurgienne gynécologue au CHRU de Nancy. Un annuaire de tous les praticiens pouvant prendre en charge l'endométriose va également être créé.
6: Les patientes sauront à qui s'adresser si elles ont un doute. Les médecins traitants, les sages-femmes pourront adresser à des spécialistes de la pathologie s'ils ont un doute. C'est également sur le deuxième versant, la formation, la sensibilisation à la fois des acteurs de santé, mais aussi des patientes, qu'on peut réduire ce diagnostic en évitant la banalisation de certains symptômes pour pouvoir sensibiliser à ce problème.
4: 30 nouvelles patientes souffrant de douleurs ou d'infertilité sont prises en charge chaque mois à la maternité régionale de Nancy.
1: Les résultats du bac sont tombés hier dans l'académie Nancy-Metz. Le taux de réussite avant les épreuves de rattrapage est de 86,4%, en baisse de 0,7 par rapport à l'an passé. Football, écarté par la Nancy Lorraine, le milieu de terrain Maxence Carlier vient de s'engager avec le champion d'Arménie, le FC Ararat, et à la Coupe du Monde. Qualification cette nuit de la Suisse, ça dépend de la Colombie et de l'Argentine. Miraculé face à l'Égypte, la France, rappelons-le, joue son quart de finale face au Maroc demain soir.
2: La 5e étape du Tour de France aujourd'hui, promise aux sprinteurs, ne sera sans doute pas la plus passionnante.
1: Non, c'est quasiment tout plat. Pendant 160 km entre Lannemezan et Pau, même notre réalisateur Pablo Marconnet pourrait faire l'épreuve. Hier, Mats Pettersson a remporté la 4e étape à Foix.
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2: Il a failli l'appeler Pablo Correa ou j'ai rêvé?
1: Non, j'ai juste ripé.
2: Il a failli t'appeler Pablo Correa.
1: Une étape remportée par Pablo Marconnet. Ça tape, ça claquerait.
2: Pourquoi pas? À mon avis, il pédale plus vite que vous. Hein.
1: Il fait 10 bornes, il respire plus.
2: Alors, c'est un temps à mettre un vélo dehors. Avec une casquette, parce qu'il va faire chaud quand même, ça va taper. Ça tapera plus à peau que chez nous, hein, 32 au meilleur de la journée. Des températures fraîches quand même la nuit, donc ça c'est plutôt sympa et qui remonte tout doucement. Vous savez que ce week-end, on aura très chaud avec des températures de 36 à 37 degrés. Mais toujours, je le précise, hein, pas de vigilance canicule parce que la nuit fait frais. La nuit de samedi à dimanche, par exemple, on aura des températures autour des 15-16 degrés. Donc c'est largement bon pour rafraîchir la maison. Aujourd'hui, pas de nuages et un petit peu moins de vent qu'hier. Un petit coup d'œil sur la route, Chantal, il y a un instant, juste avant les informations de 8h, nous a téléphoné au 03 83 36 20 20 pour nous signaler un accident à hauteur de Flavigny-sur-Moselle. C'est l'A330, l'arrivée sur Nancy, les secours sont sur place et le bouchon remonte jusque Saint-Tré, voire même avant. Pourquoi ? Parce qu'il y a toute la zone de travaux hein, pour arriver sur Flavigny. Donc, accident à hauteur de Flavigny et arrivée compliquée sur Nancy quand vous venez de Charmes de Béné d'Épinal ce matin. C'est la 330.
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2: On irait bien passer un petit week-end à Rome avec Étienne Dao. On l'écoute maintenant sur votre radio à 8h09. Excellente matinée. Nous sommes le mercredi 8 juillet. Il est 8h09 sur Ici Lorraine.

0: Le week-end d'Arôme d'Étienne Dao, vous l'écoutez sur Ici Lorraine.
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0: Donc vous savez qu'avant 9h, on va jouer à la quiche aux chansons avec tout l'été de superbes cadeaux. On vous emmène à Nigloland, un des grands parcs d'attractions de l'Est de la France. Hein, c'est dans l'Aube. Si vous voulez vos places pour toute la famille, ce sera avant 8h30, promis, sur Ici Lorraine. Et puis dans un instant, on a rendez-vous avec notre rendez-vous anti-arnaque. C'est Valentin Bertrand qui va nous parler d'une nouvelle, comment on peut dire ça, tromperie au rétroviseur. Ce sera juste après ça.
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0: 8h15, c'est pas vrai, c'est le rendez-vous anti-arnaque et Valentin Bertrand, un auditeur, vous a alerté ce matin sur une arnaque au rétroviseur.
5: C'est Alain qui nous raconte sa mésaventure. Il a 73 ans, son épouse 76. Il y a quelques jours, à la sortie de leur supermarché, ils sont alpagués par un homme remonté. Il les accuse d'avoir endommagé son rétroviseur. Alain s'approche, ne voit aucune trace ni sur la voiture de l'homme face à lui, ni sur son propre véhicule. Mais l'homme n'en démord pas, il exige 40 euros en guise de dédommagement. Alain refuse, propose plutôt un constat pour laisser les assureurs trancher, mais reçoit un non catégorique. C'est là qu'arrive une dame. Elle se présente comme une agent de sécurité du supermarché et étonnamment, elle va dans le sens de l'homme. Elle incite Alain à trouver un arrangement à l'amiable, mais il tient bon.
0: Et il a bien fait ?
5: Oui, surtout, il ne faut pas céder. Les scénarios sont bien rodés, jouent sur la corde sensible, la peur du malus de l'assurance, la facilité d'un échange d'argent, la culpabilité aussi. Et sur Internet, on en trouve d'autres, des témoignages de ce type. L'arnaque au rétroviseur, c'est en fait un classique. Alain et son épouse ont finalement eu beaucoup de chance puisque des policiers, des vrais, sont arrivés. On ne sait pas vraiment comment ils ont été prévenus, peut-être par un témoin un peu plus loin sur ce parking. Et ce sont eux qui ont démêlé l'affaire. Chacun a fini par faire une déclaration à son assurance et c'est tout. Mieux vaut donc toujours commencer par ça, appeler son assureur pour prendre des informations, insister pour faire un constat et en cas de besoin, faire appel directement à la police ou à la gendarmerie.
0: On est plus malin et plus informé grâce à Ici Lorraine et Valentin Bertrand. Le rendez-vous anti-arnaque, c'est pas vrai, c'est tous les jours sur Ici Lorraine. Des Lorrains et des Lorraines qui travaillent en famille. On va en rencontrer dans la Meuse dans un instant. La famille Bontemps grâce à Véronique Laure, ce sera juste après Tensissi.

0: Le groupe Tennessee, ici, I'm Not In Love, vous l'écoutez sur ici. Lorraine, il est 8h20. Toute cette semaine, grâce à Véronique Laure, on rencontre des Lorrains et des Lorraines qui travaillent en famille. Là, c'est un couple. Les parents de Vincent Bontemps étaient producteurs de lait. Lui a repris l'affaire. Il a fait le choix du bio avec sa femme qui s'appelle Christelle. Et ils ont choisi de se lancer dans les produits laitiers, des yaourts, des crèmes dessert, des riz au lait. Des produits multi-récompensés dans les salons professionnels.
1: Donc, vous êtes un enfant du pays.
2: Oui, je suis un enfant du pays. Je suis né à Bainville.
1: Et vous ?
3: À Montvage, à 8 km.
1: Je suis passée juste avant, c'est vachement beau.
3: Ah bah voilà, ouais, tout à fait.
1: Hein. C'est pas la guerre, hein, je veux pas remettre... Les deux sont très beaux.
3: Tout le monde le dit, alors.
1: Et alors, vous êtes tombé amoureux ici, alors ?
2: Eh ben, j'étais ami avec son frère, et puis je l'ai rencontré en allant le voir chez eux, voilà.
1: Donc la ferme des Forges, elle a toujours existé comme ça ?
2: C'était une histoire de famille, hein. C'était donc les frères et les parents, et après on s'est divisé, on a pris chacun notre indépendance, et nous on a créé le Gag des Forges.
1: On y va. Allez.
3: Bonjour.
1: Donc vous êtes la fille.
3: C'est ça.
1: Comment vous vous appelez ?
3: Marie Bontemps.
1: Et puis il y a un fils ?
3: Louis, là.
4: Oui, ça va bien.
1: Ouais, ça va, là on est à la laiterie, là on est sur les yaourts bio abricots du Gard. Donc il y avait des vaches, et Vincent était un producteur de lait.
3: Et tout doucement, j'ai commencé à produire, en fait. Je fournissais mes collègues, et puis c'est devenu de plus en plus... On a acheté 5 000 € de matériel d'occasion.
1: D'accord.
3: Hein, puis comme les fonctionnaires, on peut se mettre en dispo, donc je me suis mis en dispo, et comme ça a bien marché, on a agrandi, on a fait un labo, et puis là, c'est le troisième labo qu'on fait.
1: D'accord, donc en fait, c'est vous qui avez eu l'idée de faire des yaourts.
3: Oui, tous les deux, oui.
1: Oh, allez, vous n'osez pas le dire, c'est vous.
3: Quand on partait en vacances, on allait visiter des fermes qui transformaient, donc on aimait bien transformer, et puis on a essayé, puis ça a bien marché.
1: Ça, vous, petit à petit, vous avez lâché votre profession pour rejoindre.
3: Voilà, voilà.
1: Et après, les enfants sont venus.
3: Voilà, oui, tout à fait.
1: Vous avez envie d'être là, les enfants ?
3: Oui, oui, voilà.
1: Bon, alors Marie, racontez-moi, vous.
5: Ouais, j'ai testé les premiers yaourts, premiers fromages blancs, les premiers riolés, tous les échecs, un peu.
1: Bon, alors, Marie, elle a dit qu'elle était super contente.
4: Oui, moi aussi, je suis super content.
1: Vous êtes ensemble ?
4: Oui, on travaille en famille.
1: Ouais.
4: Voilà, on est tous en yaourterie. Après, moi, je fais tout ce qui est animation, magasin.
1: L'avenir, il est à la ferme.
4: Oui, à la ferme, l'avenir.
3: Oui, voilà, c'est continuer, et rester comme on est.
1: Ni plus, ni moins.
3: Voilà, oui.
1: Ça sent le lait, hein.
3: Ça sent le riz au lait. On est en train de faire cuire le riz au lait, voilà.
1: Ah, c'est ça que je sens. Bon, puis c'est un beau succès, hein, encore des médailles pour l'année 26, là.
3: Oui, ça confirme, on est content. Ouais.
1: Vous avez les yeux qui brillent.
3: C'est une reconnaissance de tout l'ensemble de l'équipe. Hein. Ça va de l'alimentation à la vache, à la production.
1: Ah. Voilà le chef. On dit pas qu'on a dit du mal sur lui.
3: Bon, vous êtes celui avec qui j'ai le moins discuté.
0: C'est Vincent Bontemps qui s'occupe des 240 vaches laitières de la ferme, les bio et produits locaux comme on aime en Lorraine. Le portrait intégral de la famille et de la ferme Les Forges à Bainville dans la Meuse, hein, et sur l'application ici. Ils ont un joli site internet, ferme des Forges avec un S à la fin.fr. Vous y retrouverez tous leurs produits, les yaourts, les crèmes dessert, les crèmes café, les crèmes caramel, bref, de quoi vous faire plaisir. Et puis si vous voulez visiter la ferme, c'est possible parce qu'une fois par mois, on peut aller faire la traite avec la famille Bontemps. Il faut simplement s'inscrire sur leur site internet.
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0: Bon, je vous parle d'abord du cadeau avant de vous parler du jeu. C'est sympa pour toute la famille. Nigloland, un parc d'attractions qui fêtera l'an prochain ses 40 ans. Il a été créé en 1987 par deux frères, deux forains. Le sigle de la mascotte, on va dire, du parc, c'est le hérisson. Un Niglo, c'est le hérisson. Et c'est un parc qui s'est fait une belle place, on va dire, dans le Grand Est, dans les parcs d'attractions. On a 4 invitations pour vous. On rajoute les 4 paires de lunettes pour voir l'éclipse du 12 août en toute sécurité. Et maintenant, je vous parle de la façon de faire. Vous écoutez la chanson de Bill Baxter. Il manque un mot, vous retrouvez le mot et vous nous appelez 03 83 36 20 20.

veux qu'on m'attache à quoi ? Au poteau, au frigo, au plafond. Je trouve pas que, je trouve que c'est compliqué ce jeu-là. Est-ce qu'on l'attache au poteau, au frigo ou au plafond ? Si vous avez la bonne réponse, 4 invitations pour Nigloland, 03 83 36 20 20. Voici Florent Pagny. Si tu veux m'essayer, vous l'écoutez à 8h25 sur Ici Lorraine.

0: compagnie si tu veux m'essayer. Vous l'écoutez sur Ici Lorraine.
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0: Bonjour Johan. Bonjour Johan.
4: Et bonjour.
0: Ah ben, je croyais qu'on avait perdu Johan qui est à Allon. Comment ça va Johan ce matin?
4: Ça va et vous?
0: Bon, à quoi vous avez accroché je ne sais pas qui dans la chanson de Bill Baxter. C'était quoi le mot manquant?
4: Plafond.
0: Allez, on va vérifier.

0: plafond. Vous l'avez trouvé tout seul ou vous vous êtes aidé d'internet, Johan?
1: Non, tout seul.
0: Ah ben, moi, je connaissais pas. Franchement, je l'aurais pas eu. Donc, bravo à vous. Et vous repartez avec vos quatre invitations pour Nigloland. C'est un parc que vous connaissez, Johan?
1: Oui, j'ai déjà testé.
0: Et alors?
1: C'est bien.
0: C'est pour les petits, oui, et les grands. Il y en a pour toute la famille, pour tous les âges.
1: Oui.
0: Bon, bah, c'est comment par rapport à, je sais pas moi, qu'est-ce qu'on a chez nous, Frépertuis?
1: Un peu comme Frépertuis, on va dire.
0: Ouais, bah, c'est un parc familial, hein, donc c'est peut-être pour, oui, ça. Bon, bah, bravo, voilà. Johan. Vos invitations, vos lunettes pour l'éclipse, et puis c'est tout bon, hein.
1: Je vous remercie.
0: Bon, quelle est la radio qui vous fait passer une magnifique journée, Johan?
1: Ici, Lorraine.
0: Ouais, c'est ici, Lorraine, mais on accepte quand même.
1: Lorraine.
0: On vous embrasse, Johan. Bonne journée à vous. Salut.
1: Merci.
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0: On fera un point dans quelques minutes sur l'accident à hauteur de Flavigny sur l'A330. Et puis dans quelques minutes, Mathieu, une entreprise vosgienne bien connue qui continue de s'étendre pour ne plus dépendre de la neige.
3: La Belle Montagne, propriétaire de plusieurs stations de ski, dont celle de la Bresse, vient d'acquérir un complexe de jeux à Nancy, une diversification qui n'est pas nouvelle. Analyse dans un instant.
0: Je suis contente, il n'y a pas que moi qui rate. Il y a Mathieu aussi, l'actu. En 90 secondes, nationale et internationale, c'est avec Cyril Ardo-Redon.
4: Elle sera le visage du Rassemblement national pour la campagne présidentielle. Marine Le Pen, candidate malgré sa condamnation dans l'affaire des assistants d'eurodéputés FN, une peine d'inéligibilité de 15 mois déjà purgée et d'un an de prison ferme sous bracelet électronique a été prononcée. La chef de file du RN annonce ce pourvoir en cassation. L'incendie près de Die dans la Drôme n'est toujours pas maîtrisé, disent ce matin les pompiers du département. Il a parcouru 2100 hectares en 6 jours avec plusieurs reprises de feu dans les Pyrénées orientales. Sur l'autre gros feu, la situation évolue favorablement, dit ce matin le préfet. 7 départements du Sud sont placés en rouge aujourd'hui pour un risque très élevé d'incendie. Une très grande partie de la France en vigilance orange, canicule aujourd'hui. 67 départements concernés par cette alerte. Le Nord, l'Est et la Corse sont épargnés. Nos émissions de gaz à effet de serre ont baissé cette année en France pour la 4e année de suite. 5 millions de tonnes de CO2 émises en moins. C'est une baisse de quasiment 5%, notamment car nous avons moins allumé nos chauffages en raison d'un hiver doux. La Coupe du monde de foot, victoire in extremis, 3-2 de l'Argentine sur l'Égypte hier soir. La Suisse, elle, s'est imposée au tir au but après un nul 0-0 face à la Colombie. La France affronte demain soir le Maroc à partir de 22h en quart de finale. Et puis en pleine canicule, la 5e étape du Tour de France. Aujourd'hui, près de 200 km entre Lannemezan dans les Hautes-Pyrénées et Pau dans les Pyrénées-Atlantiques, avec un final promis aux sprinteurs.
3: Moins d'un an après avoir ouvert à Jessé, près d'Épinal, un complexe mêlant notamment trampoline, bowling, billard, le groupe La Belle Montagne vient d'acquérir un autre complexe loisir, mais un ancien rue Marcel Brault, le Cospit Jump 54. Une manière pour l'entreprise qui possède une demi-douzaine de stations de ski dont la Bresse de dépendre de moins en moins de la neige, de plus en plus rare en moyenne montagne avec le dérèglement climatique. Les détails nous sont donnés par Isabelle Baudrier.
5: Un immense bâtiment gris, 6000 m² de loisirs indoor pour toute la famille.
6: Une zone de jeu pour les enfants plutôt en bas âge.
5: Antoine Piriot, directeur général de La Belle Montagne.
6: Tout type d'activité de loisirs pour les un petit peu plus grands avec le bowling, le laser game, le trampoline park, karaoké, un quiz, voilà, toutes les activités de loisirs qui fait qu'on a un complexe de loisirs très complet.
5: La Belle Montagne a amorcé sa diversification dès les années 90. Après la Bresse, le groupe s'est tourné vers les Alpes et des stations comme Risoul, Praz-sur-Arly ou Manigot.
6: Le groupe La Belle Montagne a eu besoin déjà il y a quelques années de diversifier ses activités pour réduire cette dépendance au ski et aux difficultés qu'on peut rencontrer avec l'évolution du climat et le réchauffement climatique.
5: Le groupe vosgien a aussi développé la marque One Park de loisirs nautiques. 11 parcs désormais, dont celui de Thaon-les-Vosges, l'un des premiers.
6: L'idée, c'est toujours la même, c'est de réduire notre risque en nous diversifiant à la fois sur du loisir outdoor, donc les One Park en complément de nos stations de ski, mais aussi des loisirs indoor qui nous permettent de réduire notre risque face aux aléas météo notamment et donc de lisser notre activité sur toute l'année.
5: Une activité sécurisée avec cette stratégie d'élargissement, mais La Belle Montagne ne perd-elle pas un peu son âme?
6: Non, alors au contraire...
5: Jean-Yves Remy, président du groupe, revient aux sources de l'aventure familiale.
6: On a toujours fait du loisir à la Bresse, on a fait du ski, on a fait de l'hôtellerie et de la restauration. Ça, pour le coup, c'est les bases de notre entreprise. Et quelque part, on reste dans cet état d'esprit. Et en tout cas, en ce qui me concerne, qui suis très attaché et à la famille et au territoire, ce que je dois dire, c'est que, en tout cas pour mon père, Jean-Marie Remy, qui a créé l'entreprise avec ses deux frères, c'était un projet que de faire du loisir indoor. Il a jamais pu vraiment le mettre en musique. Donc on est dans les pas de cette première génération.
5: Le groupe Label Montagne emploie environ 250 salariés à l'année, 1 000 000 en pleine saison.
3: Un reportage signé Isabelle Baudrier.
0: Et dans le journal de 9h, Mathieu, on viendra sur les suites judiciaires du tragique accident d'avion à Tomblaine.
3: Oui, une semaine et demie après ce crash qui a tué 11 personnes, le pôle accident collectif du parquet de Paris ouvre une information judiciaire contre X pour chef d'homicide involontaire. La météo pour aujourd'hui, encore du beau temps.
0: Oui, c'est beau, pas de nuages, hier on en avait, et pas de vent non plus. Ça c'est plutôt sympa parce que les parasols ont tangué hier après-midi. Températures qui vont grimper, on va dire jusque 32 aujourd'hui, 35 demain et 37 week-end. Voilà, donc on monte progressivement. Toujours des températures fraîches, en dessous des 20 degrés, on sera autour des 16-17 la nuit. Donc parfait pour rafraîchir, et je regarde la semaine prochaine, on nous annonçait de la pluie vers le 14 juillet. Bah, j'ai l'impression que la pluie s'en va, ce qui est plutôt une bonne nouvelle. Donc on aura encore du soleil la semaine prochaine. Un petit coup d'œil sur la route. L'information principale, c'était cet accident à hauteur de Flavigny. Sur l'A330, quand vous arrivez sur Nancy, vous venez d'Épinal, de Charme, de Béné, de Saint-Tré. Accident qui implique apparemment un poids lourd, un camion. C'est Chantal qui nous l'a signalé tout à l'heure. Et derrière, on a la zone de travaux. Donc du coup, le bouchon est assez grand. Moi, je dirais qu'il y a au moins 5 ou 6 km de bouchon. On est avant la sortie Saint-Tré, colline de. Donc vous voyez qu'il y a quand même quelques kilomètres de retenue. Si vous avez plus d'informations, 03 83 36 20 20.
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0: Il est 8h35, voici Alain Bachung, Vertige de l'amour.

0: petit Alain Bachoum pour bien démarrer la journée à 8h38, c'est Vertige de l'amour.
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0: On a tous nos petits plaisirs en été, ça peut être lire un livre, faire des mots croisés, prendre l'apéro avec ses amis ou regarder les matchs de la Coupe du Monde. Quels sont vos plaisirs de l'été? C'est la question que vous pose tous les jours Anaïs Anton-Royer. Et aujourd'hui, Daniel nous conte plein de petites anecdotes sur les animaux de la pépinière.
2: Je lisais le canard enchaîné et j'ai senti une présence. Je regarde à côté de moi un paon bleu qui lisait le journal en même temps que moi. Daniel... C'est le plaisir de l'été, ça. Oui. C'est se promener, par exemple, à la pépinière, tout simplement, quoi. Il y a de belles roses, il y a de jolis petits écureuils qui nous font faux bon quand on veut prendre une photo. J'étais à la roseraie, là-bas, et je lisais le canard enchaîné, et j'ai senti une présence. Je regarde à côté de moi un paon bleu qui lisait le journal en même temps que moi. Non, mais c'était très amusant. Puis une autre fois, il y avait le paon blanc, et il paradait, le mec. Et il frimait, il voyait qu'on le photographiait. Genre un coup, il se tournait comme ci, il se tournait comme ça. Puis après, il signait les autographes.
3: Ah, c'est vraiment votre petit plaisir de voir tous les animaux à la perte.
2: Ah, c'est vachement intéressant. En plein centre-ville, comme ça, de voir des bestioles, c'est sympa. Puis les gendarmes, vous savez, les gendarmes. Mm-hmm. Tout à l'heure, j'étais à boire un café là au Jojobar. Bon. Et il y a une petite terrasse... Et il y a des petits gendarmes, vous savez ce que c'est les gendarmes?
3: Bien sûr.
2: Les petites punaises en fait. Alors là, ils sont tout petits en ce moment. Mais il fut un temps, je les voyais en grappe littéralement. Et pourquoi on les appelle les gendarmes?
3: C'est une bonne question.
2: Et au XVIIIe siècle, il y avait les gendarmes du roi, à cheval, et en tenue rouge et noire. Exactement comme les petites bébêtes.
3: On a notre Stéphane Bern des animaux.
0: Effectivement, et on apprend plein de choses avec Daniel et Anaïs Anton-Royer tout l'été sur votre radio ici Lorraine. Dans un instant, rendez-vous avec Valère Coréard. Par ici les économies, une plateforme vient d'être mise en ligne pour apprendre à gérer son budget. On en saura plus juste après ça.
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0: Il est 8h42 avec Valère Correa. Chaque jour, un bon plan pour notre pouvoir d'achat. Et aujourd'hui, Valère, vous vouliez nous parler budget.
11: C'est vrai qu'on n'a pas appris à l'école à gérer un budget, savoir ce qui compte, comment placer ses économies, préparer sa retraite, les différentes solutions d'emprunt aussi. En somme, comment gérer son argent, que l'on en ait un peu ou beaucoup. C'est important de bien savoir gérer un budget. Et c'est pour ça que je voulais vous parler d'un site proposé par la Banque de France, mesquestionsd'argent.fr. Alors, comme son nom l'indique, il répond à toutes nos questions autour de l'argent. Gérer son budget, les moyens de paiement, les assurances, l'épargne, la retraite, la perte d'autonomie, les arnaques, mais aussi les aides. Je vous recommande vraiment d'aller le voir parce que c'est un bon moyen d'obtenir des informations d'abord fiables, indépendantes et c'est totalement gratuit.
0: Et Valère, que peut-on faire, pardon, et comment peut-on se faire aider grâce à cette plateforme?
11: Il y a deux services que je trouve intéressants. D'abord, les points conseil budget, des lieux pour rencontrer un conseiller près de chez vous si vous vous sentez perdu sur le plan financier. Ça peut être une mise au point, un échange pour comprendre les services qui existent, des conseils pratiques. Le plus important, si vous en ressentez le besoin, c'est surtout de ne pas rester seul avec vos angoisses. Ensuite, vous avez une rubrique qui référence toutes les aides qui existent, mais aussi et surtout la possibilité de renseigner vos informations et vérifier si vous ne passez pas à côté d'un dispositif qui pourrait vous donner un coup de pouce. Et puis le site mesquestionsd'argent.fr est intéressant parce que ça vous met dans une démarche, en fait, celle de regarder en face un sujet angoissant quand on est très serré. Et c'est notamment là, plus que jamais, qu'il faut un maximum de clarté pour prendre les bonnes décisions. Est-ce que vous avez déjà testé ce site? Vous en pensez quoi? Pensez à m'écrire. Par ici, leséconomies@radiofrance.com.
0: Merci Valère. Et sur Ici Lorraine, on pense aussi à votre budget. 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Voici Marine. Elle vient de la Starac. Sa chanson, c'est Escroc.

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1: Elle a une voix, une tête bien faite, Marine. Marine qui, après sa tournée triomphale, va prendre quelques mois de repos pour une bonne raison. Elle fait des études en chirurgie dentaire. On aurait pu penser qu'elle allait arrêter avec son triomphe à la Star Academy, mais pas du tout. Elle est en train de plancher sur sa thèse, donc elle met entre parenthèses sa carrière, qu'elle reprendra dans quelques mois, pour devenir dentiste. Et elle reviendra diplômée sur scène d'ici quelques mois. Le parc animalier Sainte-Croix à Rhodes accueille la semaine prochaine la ferme de Romécourt, une ferme d'antan. Tiens, on va en parler justement du parc animalier Sainte-Croix avec Maxime Verrier et son invité.
2: Mandy Schmidt, bonjour.
3: Bonjour.
2: Vous êtes la responsable communication du parc Sainte-Croix à Rhodes. Alors avant de parler de l'été au parc, un grand rendez-vous attend les visiteurs les 11, 12 et 13 juillet avec Il était une fois une ferme d'antan par Romécourt. Est-ce que vous pouvez nous présenter cet événement et nous expliquer ce qui attend les familles durant ces trois jours?
3: Alors durant ces trois jours, c'est la première fois qu'on organise cette manifestation en partenariat avec les amis de Romécourt et on remonte un petit peu le temps. On va reconstituer une ferme d'antan avec des artisans, des métiers anciens. On va avoir des spectacles, des scénettes, des danses, une exposition pour comprendre les métiers anciens. On va faire déambuler nos animaux, donc les cochons, les chèvres, les ânes vivront vraiment dans cette ferme avec nous pendant ces trois jours. Et c'est vraiment beaucoup d'animation, beaucoup de spectacles et que du bonheur.
2: Ça, c'est les 11, 12 et 13 juillet. Après, le parc animalier nous invite à découvrir l'été des explorateurs. Qu'est-ce qui se cache derrière ce thème?
3: Alors, avec l'été des explorateurs, on va inviter les familles, les enfants à, aux côtés de Méo, la petite mascotte du parc, à devenir un explorateur du temps et du vivant. Mais une grosse nouveauté attend aussi les visiteurs dans cette exploration. C'est l'arrivée d'une fratrie de 4 ours bruns au parc qui viennent de Roumanie et donc comprendre un petit peu pourquoi l'ours est menacé d'extinction en France et comment est-ce qu'on peut agir pour le préserver dans l'avenir.
2: Oh magnifique, j'ai hâte de voir les petits oursons. Ils ont déjà des prénoms?
3: Ils ont déjà des prénoms, donc c'est Anita, Alexandra, Chance et Thomas. Donc c'est 3 filles et un garçon et donc ils sont frères et sœurs. C'est des oursons qui sont orphelins, qui ont été récupérés à l'âge de 6 mois, et donc qui viendront au parc.
2: Alors, ça ne sera pas les seuls bébés qu'on pourra avoir pendant l'été au parc Sainte-Croix-Rhodes, puisque l'été, c'est juste après le printemps, et donc c'est la saison des naissances. Vous en avez eu cette année?
3: On en a eu beaucoup, comme chaque année, et des emblématiques. Donc, tous les ans, on va retrouver les fans de cerfs, les fans de daim, les mouflons sur la grande plaine. On va avoir évidemment nos petits chevreaux qu'on aime bien caresser, mais on a surtout eu une cinquantaine de petits chiens de prairie, donc c'est assez rigolo dans l'encre d'immersion. Mais celle qu'on attendait, c'est les 9 louveteaux qui viennent agrandir la meute et qui gambadent déjà bien.
2: Un beau programme donc qui nous attend au parc Sainte-Croix à Rhodes pendant cet été. Merci beaucoup Mandy Schmidt.
3: Avec plaisir.
1: 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L'accident est terminé apparemment sur la 330, il faudra quelques secondes encore pour que le bouchon diminue.

0: Stevie Wonder, I just called to say I love you. Il est 8h55, l'heure de retrouver notre docteur Kirzek. Comme chaque matin cet été, on le passe en pleine forme et grâce au conseil de notre docteur. Ce matin, la trousse à pharmacie, on y met quoi ?
1: Bonjour à toutes et à tous. Aujourd'hui, on part à la plage. Avant de grimper dans la voiture avec la glacière, le parasol, les serviettes, on fait un petit arrêt indispensable, la trousse de secours pour la plage. Alors, pas besoin d'un gros sac, hein, mais il y a 10 essentiels, à mon avis, malins, légers, qui vous éviteront de gâcher une journée à cause d'une méduse, d'un coup de chaud ou d'une petite coupure. Allez, premier essentiel, le spray ou la crème solaire indice 50+. On en parlait il y a quelques jours. On n'en répète jamais assez. C'est un format qui est résistant à l'eau. Et vous n'oubliez pas le nez, les oreilles et le dessus des pieds. Et mettez-le en premier dans votre kit. Deuxièmement, la petite bouteille de vinaigre blanc. Vous vous souvenez de la chronique sur les méduses ? Ben, le vinaigre empêche les cellules urticariantes de libérer leur venin. Petite mini bouteille de 50 ml et vous êtes paré. Une pince à épiler ou le bord d'une carte bancaire, ça c'est pour retirer délicatement les tentacules de méduses ou enlever une épine d'oursin. N'utilisez jamais vos doigts nus. Des pansements ensuite étanches et des compresses, les petites coupures avec du sable, et puis un petit spray désinfectant, c'est pas mal, et un pansement imperméable, simple et efficace. Ensuite, une crème apaisante après soleil, après la baignade, la peau à soif, hein, il faut choisir une crème sans parfum, avec de l'aloe vera par exemple, et en bonus, ça soulage les petits coups de soleil débutants si vous les attrapez relativement rapidement. Sixième instrument ou produit, un antihistaminique oral, la cétirizine pour les piqûres d'insectes par exemple ou les réactions allergiques. Une dose dans le sac, ça soulage les démangeaisons et l'œdème.
0: Bon, ça fait déjà 6, on a déjà de quoi faire, mais vous nous en avez promis 10. C'est quoi les 4 derniers ?
1: Un spray nasal à l'eau de mer pour rincer le nez après une baignade un peu agitée ou si du sable est entré. C'est aussi top pour décongestionner après une allergie au pollen. C'est inoffensif et c'est très rafraîchissant. Le huitième, c'est une petite dose de réhydratation orale, les sachets de soluté de réhydratation en cas de forte chaleur, de diarrhée passagère, de coup de chaud, ça permet de retrouver rapidement d'énergie, ça pèse rien et ça peut sauver les vacances. Et une poche réfrigérante instantanée, vous savez, les trucs qu'on casse comme ça et ça fait du froid, pas besoin de glaçons, vous achetez un petit sachet cold pack, vous le cassez, il devient froid instantanément, idéal pour un début de coup de chaleur, une entorse de cheville sur les rochers ou un bleu, c'est génial pour les enfants. Et puis une paire de lunettes de soleil et un chapeau, c'est évident. En revanche, ce qu'il ne faut pas mettre dans le kit, ce sont des médicaments périmés, des sirops sucrés qui vont coller et qui chauffent au soleil et des produits sans étiquette parce qu'on ne sait pas ce que c'est. Tout ça, vous mettez dans une petite trousse étanche type sac de congélation zippé, ça coûte pas cher. Et là, vous allez passer un bon été. Allez, bon été, bonne santé, à l'écoute d'ici, bien sûr.
0: Merci beaucoup, docteur. Vous savez que nous aussi, on a nos professionnels de santé. Lundi, Damien Colombo a fait une très belle émission avec Laurent Allard, qui est pharmacien. Il nous a donné quelques trucs pour boire, parce qu'on nous dit qu'il faut boire 1,5 litre d'eau tous les jours, et c'est parfois compliqué. Donc vous nous avez échangé vos trucs pour essayer d'arriver à ce 1,5 litre à réécouter sur notre plateforme ici.fr et sur notre application.
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0: difficulté. Et c'est surtout vos souvenirs. Aujourd'hui, on va surtout parler de vos souvenirs. Souvenirs de brocante. C'est vrai qu'on a toujours, en cette période, le petit moment où on va se balader en famille, on a une brocante sympa.
1: Bah oui, c'est la période.
0: Il y en a quasiment toutes les semaines. Eh bien, on va justement vous solliciter pour venir nous raconter vos souvenirs de brocante aujourd'hui. Si vous avez trouvé des petites merveilles ou au contraire, Vous avez une mauvaise surprise. 03 83 36 20 20. Elle n'est pas terminée cette émission, autant vous le dire. Sylvie Tedjian, commissaire priseur, sera avec nous. Elle sera à vos côtés donc jusqu'à 10h. Donc appelez-nous au 03 83 36 20 20. On parle de vos souvenirs de brocante aujourd'hui et de vos petits trésors dans vos greniers. À demain Nathalie.
1: À demain Damien.
0: Merci.
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0: Belle matinée, merci d'être avec nous sur votre radio, ici Lorraine, il est 9h. Les infos, Mathieu Barbier, bonjour.
3: Bonjour, les suites du judiciaire du tragique accident d'avion à Tomblaine, le pôle accident collectif du parquet de Paris ouvre une information contre X pour homicide involontaire. Trois juges sont nommés pour faire la lumière sur les causes de cet accident et déterminer les responsabilités dans ce crash qui a coûté la vie à 11 personnes le 28 juin dernier. Cette instruction, Alexis Arad, va prendre plusieurs mois.
4: Trois juges d'instruction, c'est un déploiement important de moyens de la part du pôle accident collectif du parquet de Paris. Ce choix a été fait face à l'ampleur de la tâche qui s'annonce pour les juges. Le dossier est très compliqué et surtout de très grande envergure. 11 victimes, un très grand nombre de parties civiles et une enquête particulièrement complexe. Il y aura énormément d'auditions à mener, de rapports d'expertise très techniques à examiner et de nombreux actes d'instruction à réaliser. Autrement dit, beaucoup trop de travail pour un seul juge. Ce genre d'enquête prend déjà énormément de temps en raison des expertises aéronautiques à réaliser. La multiplicité des juges d'instruction permet au moins d'accélérer les auditions. L'information judiciaire va donc se poursuivre pendant des mois pour trouver la cause de l'accident et, le cas échéant, engager des poursuites pénales s'il est établi que la responsabilité de certains acteurs est engagée.
3: Et parallèlement à cette enquête judiciaire, une autre enquête technique, celle-là est menée par le BEA. Le bureau enquête accident.
0: Marine Le Pen joue la montre et maintient sa candidature à la présidentielle du printemps prochain.
3: Condamnée hier en appel à 3 ans de prison, dont un ferme pour détournement de fonds publics dans l'affaire des assistants parlementaires européens, la patronne du Rassemblement National annonce son pourvoi en cassation. Une action judiciaire qui doit lui permettre, selon elle, de ne pas porter de bracelet électronique en attendant la décision de la Cour qui pourrait intervenir début 2027, mais rien n'est sûr. Analyse de cette stratégie de la chef de file de l'extrême droite à 8h moins le quart avec notre invité, le politologue ancien directeur de Sciences Po, François Laval, une interview à retrouver sur votre site ici.fr. Elle a plaidé la bonne foi et l'erreur. Le tribunal correctionnel d'Épinal a condamné hier une infirmière vosgienne à 2 ans de prison avec sursis pour une vaste escroquerie à plus de 500 000 euros. Installée en libéral à Châtel-sur-Moselle, cette femme de 55 ans a pendant 5 ans falsifié des ordonnances, déclaré des soins fictifs. Elle devra rembourser des centaines de milliers d'euros, notamment la mutuelle sociale agricole. Rémi Stéphane est avocat de l'ancienne associée de l'infirmière condamnée. Il se satisfait de ce jugement qui va au-delà d'ailleurs des réquisitions du parquet.
5: La justice reconnaît que la prévenue s'est livrée à des escroqueries alors que son métier c'était de soigner. Le tribunal dans sa décision reconnaît l'ampleur du préjudice qui est subi puisqu'il a établi la condamnation de la prévenue à verser une somme de plus de 300 000 euros. C'est énorme. Le préjudice de la CPM sera fixé par d'autres juges dans une audience dédiée, mais l'ampleur du préjudice est établie. On est à près d'un demi-million d'euros. Interdiction bien sûr d'exercer de nouveau sa profession d'infirmière libérale. Elle reste autorisée à exercer la profession d'infirmière à titre salarié. Je pense que le tribunal a été sensible au fait que c'est une dame qui est à 4-5 ans de la retraite et n'a pas voulu que cette condamnation soit synonyme de mort sociale. Et que le fait qu'elle puisse continuer à travailler l'incitera fortement à indemniser les parties civiles à qui elle a créé un préjudice énorme.
3: Des propos recueillis par Thierry Collin. Il avait demandé au correcteur de ne pas mettre la moyenne aux copies bourrées de fautes d'orthographe. Le ministre de l'Éducation nationale n'a pas franchement été écouté. Si l'on en croit les résultats du bac publié hier, un taux de réussite pour notre Académie Lorraine de 86,4%, en baisse légère de 0,7 points par rapport à l'an dernier. Des chiffres provisoires en attendant les épreuves de rattrapage que vous connaissez très bien, Damien Colombo. Moins d'un an après avoir ouvert un complexe mêlant notamment bowling et trampoline à Jessey, près d'Épinal, le groupe La Belle Montagne vient d'acquérir un autre centre de loisirs, mais un ancien rue Marcel Brault, le Cosmic Jump 54. Une façon pour l'entreprise qui possède une demi-douzaine de stations de ski, dont celle de la Bresse, de dépendre de moins en moins de la neige, hein, qui est

0: plus en plus rare en moyenne montagne avec le dérèglement climatique. C'est une diversification pour limiter les risques, hein, pour Antoine Piriot. Il est directeur général du groupe.
1: C'est vrai que en diversifiant nos activités, ça nous permet de lisser, si je puis dire, un petit peu ce risque. Si on a un moins bon hiver, on peut faire un meilleur été sur nos wind parks. Ou si la météo est plus capricieuse, on a nos loisirs indoor qui marchent mieux. Donc ça permet effectivement de réduire ce risque face aux aléas climatiques. La montagne va rester notre cœur d'activité, ça l'est encore aujourd'hui, c'est une part encore très significative et c'est beaucoup plus que la moitié de notre activité qui se fait encore en montagne aujourd'hui, donc ça reste notre cœur de métier et ça le restera, et on peut tout à fait imaginer qu'on ait d'autres développements en montagne d'ailleurs dans les années à venir. Pour autant, on va dans le même temps continuer à se développer, notamment sur du loisir indoor, pour renforcer cette activité au sein du groupe.
0: Le groupe La Belle Montagne compte environ 250 salariés à l'année, 1 000 000 en pleine saison. Puis la cinquième étape du Tour de France aujourd'hui, c'est tout plat, hein, pendant les 160 km avec une arrivée à Pau. Hier, Mats Pettersen a remporté la quatrième étape à Foix, sans faire de crise. Thorsten Tran, qui était le mieux placé parmi les échappés d'hier, s'empare du maillot jaune de leader.
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3: Mon cher Mathieu, quand ils vous ont donné le bac au rattrapage, je le précise, ils vous l'ont fait pour l'originalité de vos jeux de mots.
0: Oui.
3: Ils ont salué l'originalité de vos copies.
0: Champion de France de la répartie depuis 10 ans.
3: On vous la météo quand même?
0: Moi, je la connais, mais allez-y.
3: Ah bon, alors la météo du jour, ce sera du soleil aujourd'hui avec des températures entre 26 et 28 degrés ce matin. Cet après-midi, 27 à 32 sont attendus dans la région avec un grand soleil partout. On aura une belle journée ensoleillée avec assez peu de vent aujourd'hui. Hein. Ça a pas mal soufflé en fin de journée hier avec pas mal de rafales. Aujourd'hui, ce sera beaucoup plus calme avec 27 à 31. À 31 à Nancy notamment, tous les ponts à mousson vont aller jusqu'à 32 également à Vittel. Neuchâtel et Épinal, 27 pour Gérardmer, temps sec et lumineux, très agréable. C'est demain que les températures, encore une fois, vont remonter légèrement. On attend et on est passé en vigilance jaune canicule, hein. On reste sur un niveau modéré. Mais les températures cette nuit seront un peu plus douces, entre 18 et 21 degrés la nuit prochaine. Donc les températures vont un peu moins baisser que les jours précédents. Pour la route, attention, vous êtes très nombreux ce matin sur deux portions, au sud et au nord de la métropole. Métropole du Grand Nancy. Au sud d'abord la RN 57, direction Nancy cette fois-ci, avec une perturbation en venant d'Épinal, vous perdez près de 20 minutes. Hein. Dès le passage notamment de Bénet jusqu'à hauteur de Richard Ménil, trafic assez chargé en direction de la métropole ce matin, puisqu'il y a un événement particulier, des travaux notamment. N'hésitez pas à nous appeler au 03 83 36 20 20. Si vous êtes au nord de la métropole, sur la 31, cette fois-ci, c'est 10 minutes de perdu avant les travaux du viaduc de Frouard. Mais si vous passez là quotidiennement, vous connaissez bien sûr cette zone de ralentissement, donc restez prudents. 03 83 36 20 20. Si vous rencontrez des perturbations, appelez-nous.
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3: C'est peut-être devenu le rituel de vos week-ends. Les brocantes sont de sortie partout dans la région. Appelez-nous pour parler de vos souvenirs avec Sylvie Tétienne aujourd'hui.

0: Hélène, Julien Clerc est sur votre radio, ici Lorraine à 9h10.
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0: Probablement que vous aussi, en ce moment, les dimanches matins et samedis, vous vous levez aux aurores pour aller profiter déjà du frais et puis surtout aller chiner sur les différentes brocantes de la région. C'est la période, il y en a quasiment partout, toutes les semaines, depuis le mois de mai, et ça va durer jusqu'au mois de septembre, avec l'espoir de trouver la petite perle. Et ben justement, venez nous raconter vos souvenirs de brocantes, les petits trésors que vous avez pu dénicher, s'il y a eu effectivement, alors peut-être mépris sur un produit ou des choses comme cela. Racontez-nous un petit peu vos souvenirs, on en parle avec Maître Sylvie Tedjène qui est avec nous. Bonjour.
3: Bonjour Damien.
0: Merci d'être avec nous, d'être commissaire priseur à Nancy. C'est vrai que, alors c'est la pleine période des brocantes, on disait quasiment toutes les semaines, tous les week-ends. J'imagine que pour vous aussi, tous les lundis, mardis, on vient avec ce qu'on a trouvé en disant « Est-ce que ça vaut quelque chose ?»
3: Oui, c'est vrai, c'est vrai. Oui.
0: Ou c'est la grosse période.
3: C'est la grosse période. On pense tous, on rêve tous de faire la bonne affaire, de trouver la perle, comme vous dites. Mais on rêve tous, mais c'est possible. J'ai déjà vu des personnes.
0: Ça arrive encore. On se dit, on a à peu près tout vu, tout trouvé. Aujourd'hui, il y a tellement d'informations, il y a tellement de médias, de réseaux, de gens qui sont un peu assidus à cela, qu'on a à peu près tout vu sur les marchés. Non, on peut encore trouver sur les brocantes des vraies pépites.
3: Il y a encore des personnes qui arrivent à trouver des pépites. Alors après, évidemment, il faut connaître un petit peu, il faut connaître certains domaines, peut-être pas tous, dans certains domaines. Peut-être que, par exemple, si vous êtes passionné d'appareils photo, peut-être que vous avez trouvé l'appareil photo hyper rare, parce que personne ne saura que celui-là, il est rare. Vous voyez, sur des domaines bien pointus, bien... Puis il y a aussi le flair, ce qu'on appelle le flair, ou l'œil absolu. Quelqu'un qui va se dire, bah tiens, ce tableau, il est pas mal, finalement, il me plaît bien. Il plaît bien, mais il vaut 100 000 euros.
0: Vous avez entendu parler de cette histoire-là. C'était le 27 juin dernier. L'affaire est sortie hier sur les réseaux. On est à Séville, en Espagne. Il y a un homme qui, 57 ans, il passait le week-end en famille à Séville. Il se balade et pendant une balade, il fait une découverte un peu surprenante. Il voit un cadre abandonné dans la rue. Assez joli, très beau. Mais lui, il aime bien le cadre. Mais il se moque de la peinture. Et finalement, on lui dit... Tu devrais faire estimer ton truc, il y a quelque chose. Il appelle effectivement une maison aux enchères à Madrid qui lui annonce que la toile est estimée à 150 000 euros. C'est une œuvre de Joaquín Sorolla, un célèbre peintre espagnol de la fin du 19e siècle, qui a été retrouvée, qui avait été oubliée comme ça dans la rue. Presque peut-être jeté même, et il est retombé dessus, ça vaut 150 000 euros. On fait encore des découvertes comme celle-ci, complètement à l'improviste.
3: Oui. Moi, j'ai déjà, il n'y a pas très longtemps, j'ai une personne qui m'a apporté une chaise qui était alors vraiment toute rouillée, il manquait un morceau de pied, enfin, elle était en très mauvais état. Et il me dit, oh, écoutez, ça me dit quelque chose, il me semble que j'ai déjà vu ça. Ben, c'était une chaise prouvée.
0: Ah
3: Jean
0: oui.
3: Prouvé, qui était en très mauvais état, qu'on a vendu 38 000 euros.
0: Ah oui ?
3: Oui.
0: Bon, en mauvais état, un Prouvé, ça vaut autant que ça ?
3: Ben, c'était une chaise très rare de Jean Prouvé.
0: Il
3: y en a eu 10 exemplaires et il l'a trouvé une des 10 exemplaires.
0: Sur une brocante ?
3: Sur le trottoir. Jeté sur le trottoir, si. Ça peut arriver encore et je trouve que c'est bien.
0: Donc, avant de jeter, quand vous videz les placards, quand vous faites du ménage à la maison, quand vous videz les greniers, munissez-vous du commissaire priseur à l'arrière. Ça, c'est peut-être le mieux. Avec 38 000 euros, une chaise en mauvais état.
3: Mais je peux même vous dire que la plupart des... Quand on a une succession, on vide la maison, vide beaucoup de choses, etc. Et souvent, je dis aux personnes, faites-moi venir avant de vider, ou faites-moi des photos et je verrai. Et il y a peut-être la chose... Dernièrement, les personnes m'ont montré des verreries qui étaient toutes simples, du verre de cuisine, vous savez, des choses... Ils allaient tout jeter. Et au milieu, je vois sur la photo quelque chose. Je dis, oh, je voudrais bien voir ce vase-là. Il me dit quelque chose. C'était un vase galet qu'on a vendu 12 000 euros.
0: Ah oui, donc effectivement, c'est le moment quand on est sur ces... Surtout quand on vide la maison de la grand-mère qui a disparu, quand on vide des endroits qui ont un certain nombre d'années, quand on vide des greniers de gens qui avaient tendance à garder. peut-être avoir l'œil, et c'est toujours bien d'envoyer des petites photos. Ça, vous le faites régulièrement, justement, dire envoyez-moi des photos, je vais regarder.
3: Tous les jours, ah, oui. On a une centaine de photos qui arrivent et on essaie de détecter, justement, des choses intéressantes pour que les gens, déjà, se fassent pas avoir, parce que s'ils jettent, il y a quelqu'un qui va quand même ramasser. C'est
0: bon,
3: il y a
0: comme ce cadre à 150 000 euros, là, ramassé à Séville. Je fais attention quand j'irai en Espagne.
3: Mais aussi pour leur dire, attention, ne jetez pas n'importe quoi. Avant de jeter, faites-nous venir ou faites-nous des photos, venez nous voir. On est là pour ça. On est là pour vous conseiller aussi.
0: N'hésitez pas, évidemment. On va en parler ce matin avec Maître Sylvie Tedjen. Elle est notre invitée jusqu'à 10h. Vous nous appelez au 03 83 36 1. Quelles sont vous aussi vos petites pépites, hein. N'hésitez pas à venir témoigner. Celles que vous avez pu retrouver sur une brocante. Vous en avez fait une dernièrement peut-être. Vous avez ramené quelque chose. Vous avez envie de savoir un peu ce que ça vaut. Vous pouvez nous appeler également au 03 83 36 20 20. On est avec vous ce matin pour vos souvenirs de brocante en cette période bénie. Benjamin Biolay avec son écran total et tout de suite sur votre radio ici Lorraine.

0: écran total. C'était Benjamin Biolay sur votre radio ici Lorraine. Et je pense que vous allez pouvoir partir avec votre écran total aujourd'hui. Ça va cogner ici en Lorraine, même si on n'est pas sur un épisode de canicule pour le moment. En tout cas, vigilance jaune à peine dans la région. Les températures jusqu'à 31 aujourd'hui.
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0: En revanche, un accessoire indispensable quand vous partez sur les brocantes le week-end, c'est le chapeau. La petite gourde également, parce que vous pourriez passer des heures à faire les étalages et à regarder, à chiner tout ce qu'il peut y avoir. On en parle avec Maître Sylvie Tedjen, commissaire priseur à Nancy, qui est avec nous aujourd'hui. On parle de ces brocantes, on attend vos souvenirs de brocantes, les petites pépites que vous avez pu trouver. Si vous en avez fait une dernièrement, vous avez trouvé quelque chose de particulier que vous avez envie de faire découvrir à Maître Sylvie Tedjen, n'hésitez pas, 03 83 36 20 20. On a l'impression, je le disais, que tout a été découvert, mais on peut encore faire de belles surprises. Il y a des domaines particuliers qui sont très recherchés. On sait que l'automobile, il faut être expert vraiment, mais a une grosse cote en ce moment. Est-ce qu'il y a d'autres produits qu'il va falloir particulièrement garder à l'œil?
3: Alors tout ce qui
0: des services, des choses comme ça.
3: Tout ce qui est des années 50 à 80. C'est vraiment à la mode et on peut encore découvrir des choses, on peut encore découvrir des pépites. Tout n'est pas encore répertorié, donc on peut encore trouver. Bon, on a l'IA aussi qui peut nous aider.
0: C'est vrai que c'est pratique aujourd'hui. On a tous dans nos smartphones une application qui on prend une photo et ça nous dit ce que c'est.
3: Google Lens, oui.
0: Et ça vous aide vous déjà des fois parfois à avoir une première idée puis ensuite après vous faire
3: ça
0: vos recherches.
3: Ça peut arriver aussi. On peut s'en servir. Bon après. Il y a des limites, comme dans tout, si vous voulez, mais on peut s'en servir a priori, quoi. Voilà. Si on a on peut savoir que cette chaise, c'est un modèle de Jean Prouvé, par exemple.
0: Par contre, oui, effectivement, si vous savez ça, vous dites rien.
3: Faut rien dire. Faut l'acheter. À son prix. Faut même pas discuter le prix,
0: Je vais la prendre. Je vous débarrasse.
3: Mais il y a aussi des domaines, si vous voulez, quand vous voyez dans une brocante des bijoux fantaisie, vous savez, souvent, il y a des corbeilles avec des bijoux fantaisie. Faites très attention, parce que regardez bien, parce que dedans, souvent, il y a de l'or ou de l'argent.
0: Ah oui.
3: Oui, parce que les personnes qui vendent des bijoux fantaisie, souvent, c'est les bijoux de la grand-mère, elles ont ramassé ça, elles n'aiment pas, parce que c'est vieux, c'est vieillot. Mais on mélangeait les bijoux fantaisie avec les vrais bijoux, très souvent.
0: D'accord.
3: Et vous pouvez toujours, souvent j'ai des personnes qui m'apportent des bijoux en or, c'est mélangé à des bijoux fantaisie.
0: Ok, donc ça, bien
3: donc,
0: avoir
3: faut
0: l'œil
3: faire
0: là-dessus.
3: Très attention. Ouais. Je connais quelqu'un aussi qui m'a apporté une pièce en or l'autre jour. Il l'a trouvée dans une brocante, dans un lot de bijoux fantaisie. C'était un louis d'or, qu'on appelle un Napoléon.
0: Donc en ça, or. Et ça, ça vaut très cher.
3: En ce moment.
0: Au poids de l'or.
3: Non, il ne faut pas le vendre au poids de l'or, justement. Il ne faut pas le vendre à la fonte. Parce qu'une pièce en or, si vous voulez, ça vaut en numismatique. C'est-à-dire qu'à la fonte, ça va valoir, je ne sais pas, 500, 550. En numismatique, ça peut aller jusqu'à 700, 800. Parce qu'on tient compte de l'état, on tient compte de l'année, on tient compte de la lettre d'atelier.
0: Fait une émission il y a quelques mois autour de cela. Vous étiez venu avec un expert, justement, à numismat. Et c'est vraiment. Quelque chose aussi qui est très recherché. On a tous dans les armoires les collections. Ma mère a des collections de timbres incroyables depuis les années 60. Est-ce que ça, aujourd'hui, un carnet complet, un album, ça peut avoir des valeurs aussi que l'on ne soupçonnerait pas?
3: Dans les timbres, on peut faire aussi de très très belles découvertes. Alors, surtout avant la guerre, avant la Deuxième Guerre mondiale.
0: D'accord.
3: Là, on peut avoir de très très belles affaires, de très belles découvertes. Même après, il faut bien regarder, il faut avoir l'œil, c'est sûr, il faut connaître. Mais toutes les collections de timbres, faites très attention. Par exemple, quand vous avez une collection de timbres, venez à la salle des ventes, venez nous la faire estimer, parce que dernièrement, on a eu un timbre qui a fait plus de 3000 euros.
0: Ah oui.
3: Qui était dans un album, comme ça.
0: D'accord.
3: Vous voyez. Donc, il faut faire très attention. Plutôt que se dire, allez, je vends j'ai un petit jeune qui me la reprend pour 10 euros. Non. Faites-nous voir avant. Pareil, les pièces de monnaie, vous savez, les pièces en argent des grands-mères, des 10 francs, 20 francs, 50 francs. C'était des petits cadeaux, comme ça. Ça vaut très cher actuellement. Il faut faire très attention.
0: Je sais qu'elle m'écoute, maman, garde les albums. On va aller voir Maître Sylvie Tedjen. Vous nous appelez ce matin, faites comme Jean-Claude qui va venir nous retrouver dans un instant. Il nous parlera de son petit trésor qu'il a pu découvrir et qui représente un lac d'Italie. On ira à Rochesson le retrouver dans un instant. Restez avec nous au 03 83 36 20. On partage vos souvenirs de brocante, mais également on regarde ce que vous pourriez avoir de valeur dans vos greniers. N'hésitez pas à nous appeler 03 83 36 20.
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0: Les Beatles, Here Comes the Sun sur votre radio, ici Lorraine.
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0: N'hésitez pas à venir nous retrouver ce matin au 03 83 36 en 20 pour nous raconter vos souvenirs de brocante, les petites pépites que vous avez pu trouver lors d'un vide-grenier, d'un vide-maison. On est avec Maître Sylvie Tedjène jusqu'à 10h, commissaire-priseur à Nancy. Bonjour Jean-Claude.
3: Oui, bonjour.
0: Vous êtes à Rochesson. Vous avez fait un vide-maison dernièrement?
3: Oh non, ça fait déjà au moins 3 ans que je l'ai.
0: Ah, et vous vous posez la question de savoir ce que ça peut être, c'est ça?
3: Oui, je me suis aperçu, d'après des renseignements, que Rossini était un peu coté.
0: Alors, quel Rossini? Parce qu'il y a plusieurs Rossini, hein, c'est
4: oui,
0: ça hein.
4: Oui.
3: Ah, ben voilà, je ne sais pas. Moi, c'est marqué, c'est simplement signé Rossini.
0: Alors, vous savez, les Rossini en Italie, c'est un peu comme les Dupont en France. Hein,
3: oui.
4: Alors, il peut s'agir de Romano. Je pense que c'est Romano Rossini.
0: Oui, parce que alors, vous dites que ça représente un lac d'Italie, c'est ça?
3: Oui, c'est en bordure de lac avec... y a une partie boisée. Il y a trois maisons avec une tour.
4: Oui.
3: Une enfilade, disons, une perspective assez pas mal, je trouve.
4: Oui.
0: Ah, on voit beaucoup ça, effectivement. Romano Rossini a beaucoup peint les lacs italiens.
4: Je pense que c'est plutôt ça. Alors... j'expliquais à Damien tout à l'heure, c'est vrai que on va regarder la cote déjà, la cote Romano Rossini. Alors bon, c'est un peu, ça va de 200 à combien, 35.
0: Alors j'ai vu de 235 millions d'euros. Alors je doute un petit peu du chiffre que j'ai trouvé sur internet. Vous voyez, il y a des choses qu'on doute sur internet et là particulièrement ça.
4: Non, peut-être pas, mais mettons que ça aille de 200 à 3000 euros ou 3500 euros, ça pourrait. Après, il y a le sujet. Parce que chaque peintre, il a un sujet de prédilection.
0: Les lacs italiens, visiblement, c'est le sujet de prédilection de Romano Rossini.
4: Exactement. Et en plus, un sujet qui plaît. C'est-à-dire que un lac italien, ça va toujours plaire. C'est agréable à regarder. Venise, c'est toujours agréable à regarder. Si ce même peintre peint une nature morte, ça va être moins agréable parce qu'en plus, ça sera pas son style. Donc, ça va être beaucoup moins cher. Donc, je pense qu'un lac italien, de Romano Rossini, ça peut valoir, je vais dire, entre 200 et 500. À voir aussi, parce que il faut aussi que ce soit bien peint, parce que il y a des peintres qu'on peint aussi de temps en temps un peu vite, hein. Ça arrive.
0: C'était des commandes.
4: Ou alors, ils avaient besoin de peintre parce qu'ils avaient besoin d'argent.
0: Ah oui.
4: Quelquefois, c'était ça, hein. Donc, il y a des fois des tableaux qui sont moins bien d'un peintre, etc. Mais, je pense que c'est bien. Je pense que c'est bien et à voir. Éventuellement, si vous pouvez nous envoyer une photo, ce serait super.
0: Une photo, adressée à Maître Sylvie Tedjène, ce serait parfait. C'est vrai qu'il y a certains peintres, alors, qui ont des cotes assez élevées, mais dans leur, on dit une bibliographie, on dit quoi pour tout ce qu'ils ont fait en tout cas. Certaines œuvres valent très cher, certaines œuvres valent très cher, pour d'autres beaucoup moins.
4: Oui.
0: Pour quelle raison? Alors que c'est un peintre qui parfois on décote, c'est parce qu'ils sont sortis de leur registre?
4: Alors parce qu'ils sont sortis de leur registre, ça c'est une chose. Et puis parce qu'il y a des sujets plus recherchés que d'autres.
0: Tout simplement.
4: Et la mode.
0: Oui.
4: Et la mode. Oui. Parce que en ce moment, par exemple, les natures mortes, c'est plus la mode.
0: D'accord.
4: Alors que c'était la mode dans les années 1900.
0: Oui, donc
4: c'est aussi ce qu'on recherche soi-même. Et puis il y a aussi la provenance quelquefois. Un tableau qui provient directement de l'atelier du peintre va valoir beaucoup plus cher qu'un tableau qui s'est promené chez des particuliers.
0: Oh, sauf s'il était chez, on avait les Beatles il y a quelques instants, s'il était chez Paul McCartney juste avant, ça peut avoir une sacrée valeur.
4: Alors là, on peut même mettre 1-0, 2-0, voire 3-0 de plus, uniquement parce qu'il appartenait à Paul McCartney.
0: Voilà, donc attention d'où il vient également. Alors si on a un Van Gogh, même un dessin sur le coin de la table, ça se vendra quand même très cher, parce que ce sont des peintres qui sont mythiques, mais pour certains autres, certaines œuvres peuvent avoir une certaine valeur, d'autres un peu moins.
4: Voilà. C'est ce qu'il faut savoir.
0: 03 83 36 20 20. Ce matin, c'est Maître Sylvie Tedjène qui nous accompagne jusqu'à 10h sur votre radio. Ici Lorraine, vos souvenirs de brocante, si vous les faites en ce moment, vous avez trouvé des petits objets, vous avez envie d'en parler, de nous faire découvrir vos pépites. Alain est avec nous depuis Nancy, il viendra nous retrouver dans un instant. Ne bougez pas sur votre radio, ici Lorraine. C'est Alain Souchon.

0: La balade de Jim, c'était Alain Souchon sur votre radio Ici Lorraine.
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0: Attention sur les routes, il y a des ralentissements au sud et au nord de la métropole du Grand Nancy sur la RN57, alors un petit peu moins depuis quelques minutes. Si vous prenez la direction de Nancy depuis Épinal, par exemple, juste après Bénet, vous serez ralenti jusqu'à Richard-Ménil. Alors, on n'est plus sur des embouteillages comme on a pu l'avoir encore il y a une bonne demi-heure, trois quarts d'heure. On est sur des ralentissements qui vous font perdre 5 à 6 minutes. Même chose sur la descente de la 31, direction Nancy depuis Pont-à-Mousson. Vous avez des ralentissements à tour de la zone de travaux de Frouard. Là aussi, vous perdez 3 à 4 minutes. Mais sur le reste de la région, on a du vert partout. 03 83 36 20 20.
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0: Vous vous souvenez de Brocante, on en parle dans un instant avec Alain qui vient de nous retrouver depuis Nancy. 03 83 36 20 20 est avec maître Sylvie Tedjen jusqu'à 10h. Et Alain, lui, nous parlera de ce petit objet qu'il a trouvé très sympa et qui nous parle de Galerie des Mines. Vous verrez ça après Kenny Williams.

0: Welcome back to me sur votre radio, ici Lorraine.
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0: C'est la pleine période des brocantes. Il y en a tous les week-ends et vous allez peut-être vous aussi chiner et découvrir des petits trésors. On en parle ce matin avec maître Sylvie Tedjen au 03 83 36 1. Vous venez nous retrouver également pour nous parler de vos petites découvertes, comme Alain qui est à Nancy. Bonjour Alain.
3: Bonjour messieurs dames.
0: Comment ça va Alain ce matin?
3: Ça va très bien.
0: Très bien.
3: Le jardin, tranquille.
0: Ouais, au frais, hein, on est bien.
3: Voilà.
0: Ah, ouais. Qu'est-ce que vous avez pu découvrir, vous, Alain?
3: Alors, j'ai découvert une brocante qui était au parc de Sainte-Marie.
0: Mmh.
3: Vachement sympa là-bas.
4: Oh, c'est une belle brocante, oui.
3: Voilà, donc je fouinais comme ça. J'étais venu en bus, donc je voulais pas en prendre quelque chose de gros. J'avais vu des belles choses. Et puis comme ça, je vois une boîte fermée, petite boîte comme ça. Je dis, tiens, c'est... Il y a peut-être quelque chose dedans, je vois l'espèce d'objet là. Ça ne ressemblait pas, ça ne me disait rien du tout. Et puis le gars me dit, allez, hop, 15 euros. Oh, 10 euros qu'il me dit. Alors, ben, c'est ok. Alors je prends l'objet, là, ça fait à peu près, la boîte faisait 10 cm sur 7, on va dire.
0: D'accord.
3: Et puis bon, je prends l'objet et il me dit, oh, ça a rapport avec les mines, il me dit.
0: D'accord.
3: Ah bon, ben, je dis. Ok. La semaine d'après, je suis allé à l'école des mines, où j'ai vu un professeur qui doit être le directeur en même temps. D'ailleurs, ça m'a permis de visiter l'école des mines.
0: Ah oui, ouais, c'est l'occasion. Oui,
3: voilà. Voilà, après j'ai montré l'objet, tout ça.
0: Et qu'est-ce qu'il vous a dit alors?
3: Elle était fort intéressée. Hein.
0: Oui.
3: On est resté à peu près une demi-heure ensemble, tout ça.
0: C'est quoi cet objet alors?
3: Alors, après... L'objet, c'est pour aller dans les mines, dans le temps, comme il n'y avait pas de laser et tout ça, c'est pour faire les niveaux des mines, pour que les mines soient bien plates,
0: d'accord,
3: pour qu'il n'y ait pas de à déniveler à cause des petites charrettes qui sont tirées tout ça. Mm-hmm.
0: Alors c'est dans certaines, il faut avoir aussi un léger dénivelé pour évacuer l'eau, hein, ça arrivait effectivement aussi.
3: Mais faut à certains niveaux quand même.
0: Ouais, exactement, ouais.
3: Et bon, ça m'a envoyé au musée du fer à Jarville, ça m'a envoyé à Neuve-Maisons, là-bas, et je suis même allé jusque Paris avec cet objet-là.
0: Ah oui. Vous avez fait le tour de France pour...
4: Aux arts et métiers, non?
3: Voilà.
4: Voilà.
0: Ah, un petit objet, finalement, si on suit son histoire et sa curiosité pour aller au bout du bout, ça peut également nous amener vers d'autres aventures.
4: Ouais.
0: Peu à Indiana Jones, mais...
4: Ouais. Oui, c'est vrai. Non, mais et en plus, là, c'est tout un parcours initiatique, on va dire. Hein.
0: Mais cet objet n'a pas une réelle valeur, j'allais dire, historique. En revanche, c'est pour les collectionneurs, c'est quelque chose d'assez important.
4: Ah oui, alors bien sûr, tout ce qui se collectionne peut être très important.
0: D'accord.
4: Et je ne peux jamais dire un prix. Un objet de collection, ça peut valoir 10 euros, peut-être 1000, on n'en sait rien. Il suffit que deux collectionneurs se battent pour l'avoir, parce qu'ils ne l'ont pas, ou parce qu'ils le convoitent depuis très longtemps, et ça peut faire un prix excessivement important, même s'il n'y a pas de cote vraiment pour les objets de collection.
0: D'accord.
4: En fait, les objets de collection, ce sont les collectionneurs qui font le prix. Et là, par exemple, je pense qu'un passionné de l'histoire des mines, par exemple, il pourra mettre beaucoup d'argent dans ce niveau, parce que peut-être que il l'a pas et qu'il est très rare à trouver. Et voilà, c'est la rareté aussi qui fait le prix.
0: Vous avez pu avoir une partie de son histoire ou retracer quelque chose?
3: Oui, j'ai une partie sur l'histoire, avec pendant deux mois, ça m'a duré ça. Par contre, pour l'instant, il n'y a pas à vendre du tout, parce que je recherche le pied, le trépied.
0: Il y a un trépied à rechercher. Donc, encore l'histoire continue, en fait, finalement.
3: Voilà, ça me permet aussi de...
4: Ah, c'est bien, oui.
0: Donc, et vous avez eu quoi comme histoire, alors, autour de cet objet? Qu'est-ce qu'on vous a raconté? Qu'est-ce qu'on vous a dit?
3: Qu'on n'en trouvait plus beaucoup, maintenant, évidemment. Mmh. Puisque, vous savez, quand bon, déjà des mines, il n'y en a plus beaucoup.
0: Mmh.
3: Et maintenant, bon, c'est le laser et tout ça. Mmh. Donc, ils étaient intéressés pour le mettre dans leur musée, mais moi, je veux terminer l'histoire avant.
0: D'accord, vous voulez aller au bout du bout, terminer l'objet, terminer l'histoire, et après,
3: exact.
0: Peut-être... Merci beaucoup, c'est une belle histoire. Comme quoi ça fait voyager ces histoires. Oui. Vous avez peut-être votre prochaine aventure qui vous attend sur la brocante de ce week-end.
4: Oui.
0: Mais c'est vrai, on trouve un objet, on s'y attache, on a envie de connaître son histoire et puis voilà, comme Alain, ça vous fait cheminer vers d'autres lieux. Merci pour cette belle histoire en tout cas, Alain. Vous n'hésitez pas à venir nous retrouver vous aussi avec vos histoires de brocante, ces petits objets qui vous ont amené vers d'autres choses. Vous avez peut-être un trésor également dans votre grenier, donc appelez-nous au 03 83 36 20 20.
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0: Luna Parker, c'est votre radio ici Lorraine à 9h50. On est avec vous 03 83 36 20 pour parler de vos souvenirs de brocante.
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0: On a eu plein d'histoires ce matin, comme celle d'Éric qui a trouvé un objet qui, au départ, n'avait pas vraiment de valeur. Il l'a acheté pour 10 euros, puis cet objet-là, qui racontait l'histoire des mines, eh bien, l'a amené à découvrir d'autres endroits, aller à l'école des mines, aller au château de Montaigu, aller à différents endroits, et puis de finir à Paris. Voilà, et pour continuer cette histoire, c'est un peu comme ça que vous avez commencé votre métier, vous me disiez à l'instant.
3: Oui, c'est vrai. Quand j'étais étudiante, en fait, je me suis un jour promenée dans une brocante, mais c'était pas du tout ce que j'avais l'habitude de faire. Et puis, je suis tombée sur un petit jouet ancien, ça s'appelait un Fernand Martin, que je connaissais pas à l'époque. Donc, j'ai fait des recherches. Je suis tombée sur un deuxième, j'ai fait des recherches. Et après, bon, ben, je me suis dit, mais c'est génial, ça. Les objets apportent tellement de bonheur, quand on arrive à faire des recherches sur eux, etc.
0: C'est vrai que
3: c'est toute une histoire. Donc, je me suis dit, c'est génial, j'aimerais beaucoup faire un métier qui soit autour de ces objets. Et c'est là que j'ai trouvé que commissaire-priseur, finalement, c'était le métier qu'il me fallait.
0: Et l'histoire continue depuis 50 ans, ce que vous disiez.
3: Oui, 50 ans.
0: Avec différents objets à chaque fois, mais ça continue.
3: Et là, je collectionne plus, mais j'aide les gens à collectionner.
0: Ah, tout simplement. Voilà. L'histoire continue à travers cela. Comme quoi, finalement, sur vos brocantes, il y a peut-être des vocations aussi qui vont ressortir, comme c'était le cas avec Alain il y a quelques instants. Merci beaucoup, Maître Sylvie Tedjène, commissaire-priseur à Nancy, de nous avoir accompagnés ce matin sur votre radio ici Lorraine. Vous revenez à la rentrée.
3: Bien sûr.
0: On en profitera ensemble.
3: Entre-temps, bonne brocante.
0: Merci également. Faites vos brocantes, vous aussi. Profitez-en. Puis tout ce que vous allez retrouver, bah, vous pourrez les faire estimer à la rentrée. On sera là pour ça aussi. À bientôt. Voici Slimane et Claudio Capéo. Ils sont en duo. Voici Chez Toi, sur votre radio ici Lorraine.

0: Chez toi, c'était Slimane et Claudio Capéo sur votre radio ici Lorraine. Les infos de 10h arrivent dans quelques instants avec Mathieu Barbier.
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0: avec Heart of Glass sur votre radio. 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
0: On passe la matinée ensemble. Bienvenue sur votre radio, ici Lorraine. Il est 10h. Les infos avec Mathieu Barbier. Bonjour Mathieu.
2: Bonjour. Les suites judiciaires du tragique accident d'avion à Tomblaine pour l'accident collectif du parquet de Paris ouvre une information contre X pour homicide involontaire. Trois juges sont nommés pour faire la lumière sur les causes de cet accident et déterminer les responsabilités dans ce crash qui a coûté la vie à 11 personnes le 28 juin dernier. Rappelons que parallèlement à cette enquête judiciaire, une autre enquête technique, celle-là, est menée par le bureau enquête accident, le BEA. Elle a plaidé la bonne foi et l'erreur. Le tribunal correctionnel d'Épinal a condamné hier une infirmière vosgienne à 2 ans de prison avec sursis pour une vaste escroquerie à plus de 500 000 euros. Installée en libéral à Châtel-sur-Moselle, cette femme de 55 ans a pendant 5 ans falsifié des ordonnances, déclaré des soins fictifs. Elle devra rembourser des centaines de milliers d'euros, notamment à la mutuelle sociale agricole, mais aussi à la Sécu. Elle n'a plus le droit d'exercer comme infirmière libérale, mais elle peut encore être salariée. Marine Le Pen joue la montre et maintient sa candidature à la présidentielle du printemps prochain. Condamnée hier en appel à 3 ans de prison, dont un ferme pour détournement de fonds publics dans l'affaire des assistants parlementaires européens, la patronne du Rassemblement national annonce se pourvoir en cassation, une action judiciaire qui doit lui permettre de ne pas porter de bracelet électronique en attendant la décision de la Cour qui pourrait intervenir pour fin 2026, début 2027. Ils réclament une revalorisation de leur grille tarifaire bloquée depuis près de 10 ans. Plus d'une centaine d'ambulanciers avec plusieurs dizaines de leurs véhicules sont venus de toute la Lorraine hier matin à Nancy pour rencontrer le préfet. Au centre-ville, une délégation a été reçue. Il avait demandé au correcteur de ne pas mettre la moyenne aux copies bourrées de fautes d'orthographe. Le ministre de l'Éducation nationale n'a pas été écouté, a priori, hein, si l'on en croit les résultats du bac dévoilé hier. Un taux de réussite pour notre Académie Lorraine qui dépasse les 86%, en baisse légère hein, par rapport à l'an dernier, des chiffres provisoires en attendant les épreuves de rattrapage. Et puis, quelle commune sera élue village préféré des Français? Bah, pour nous, ils sont tous lorrains, mais sauf que sur France 3, c'est une émission alsacienne qui a été, c'est une ville alsacienne qui a été choisie, d'Ambar. Elle représentera la région Grand Est, cette commune. 14 villages sélectionnés au total dans cette émission présentée par Stéphane Bern.
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0: Avec Elfenoul qui nous a rejoint, on va regarder la météo aujourd'hui. Quel temps pour ce mercredi, Elfenoul?
4: Ben, ce mercredi... Il fait déjà bien soleil, il fait déjà bien chaud aussi, avec 27 degrés en ce moment, des températures qui vont augmenter d'ici cet après-midi, avec 29 degrés pour Gérardmer, 31 pour Saint-Dié et Épinal. Et du côté de Nancy, 31 degrés pour Nancy et Toul, 30 degrés pour Lunéville, des températures qui se rafraîchiront d'ici ce soir, entre 16 et 19 degrés pour le massif vosgien. Ouais, et donc, sur la route, Damien, comment ça se passe?
0: Et ben justement, sur la route, on a beaucoup moins de perturbations qu'on a pu en avoir il y a encore une heure maintenant. Hein, le trafic s'est dégagé sur les RN57. On a une zone de travaux qui vous impacte surtout dans le sens Épinal-Nancy, hein, plutôt à hauteur de Flavigny. Ça va beaucoup mieux depuis quelques minutes. Même chose sur la zone de travaux du viaduc de Frouard. Attention tout de même, si vous êtes sur la route des vacances, un petit peu de monde sur la 31, direction le sud. Vous pourriez avoir de légers ralentissements. Puis en plus, on a une zone de travaux à hauteur de Langres qui pourrait vous ralentir sur votre trajet. Donc voilà, prévoyez vos trajets et de quoi avoir à boire suffisamment dans la voiture. 03 83 36 20 20 si vous rencontrez des perturbations.
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0: Bernard Lavillier et Jimmy Cliff sont en duo sur votre radio Ici Lorraine pour lancer cette demi-heure gourmande. Je vous donne le programme dans un instant après Mélodie, Tempo, Harmonie. Elfenoul, notre stagiaire en ce moment qui passe l'été avec nous, s'est installé. Il sera là pour vous accueillir également. On aura des cadeaux après 11h. Bref, on vous dit tout dans un instant. Restez avec nous, profitez bien et belle journée sur votre radio Ici Lorraine.

0: Un titre enregistré en 1995 dans le mythique studio Tuff Gong de Bob Marley, c'est à Kingston en Jamaïque, lorsque Bernard Lavilliers a rencontré Jimmy Cliff pour relancer un petit peu cet album et faire une nouvelle version de cette chanson. Ça a été un des plus gros succès de sa carrière et c'est surtout toujours aujourd'hui le titre le plus diffusé en radio pour Bernard Lavilliers.
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0: On a plein de choses à vous raconter jusqu'à 11h, mais surtout jusqu'à 10h30, on va passer en cuisine. On va passer une demi-heure gourmande avec Jérôme Prodhomme qui va venir nous retrouver. Avec ses invités, on va cuisiner quoi pendant cette demi-heure avec vous, Elfenoul, notamment dans un instant hein.
3: Bah dans un instant, on va cuisiner un poisson. Alors déjà, il est pas très beau à voir, mais en bouche, franchement, il est très bon. C'est la lotte, on va cuisiner la lotte aujourd'hui.
0: Alors restez avec nous, on va découper ce poisson moche, mais très bon, visiblement, dans un instant. Voici Oria, soirée mondaine sur votre radio ici Lorraine, 10h08.

0: La niçoise Auréa qui a réalisé un énorme carton sur les réseaux sociaux, 120 millions de vues, c'est comme ça qu'elle s'est fait repérer. D'ailleurs, vous allez pouvoir retrouver un très joli portrait réalisé par Adrien Mangano pour Ici Côte d'Azur sur votre site ici.fr.
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3: Il est temps de savoir ce qu'on va manger ce soir, et ce soir on va manger de la lotte. Voici Jérôme Prodhomme qui va nous présenter ça.
4: C'est mercredi, c'est poisson. Bonjour tout le monde. Bonjour Philippe Larvel.
5: Bonjour Jérôme, bonjour à tous.
4: Philippe, qui, rappelons-le, est chef de la maison de Buyer, hein, démonstrateur. Mm-hmm. Et vous êtes aussi membre des Cuisiniers de France, pas n'importe lequel. D'ailleurs, vous êtes le seul qui n'a pas de resto.
5: Oui.
4: Donc ils lui ont gardé une place tellement. Philippe, il est passionné depuis l'enfance, rappelons-le d'ailleurs, de cuisine. Alors, dans les poissons qu'on peut cuisiner en été, il y a la brochette de lotte.
5: Ben oui, il y a la lotte, alors qu'on peut faire.
4: C'est moche, hein, c'est celui qui est moche, la lotte.
5: Ouais. Chez nous, vous la trouverez pas, enfin, en Europe, vous la trouverez jamais avec la tête.
4: Ouais.
5: C'est déjà la tête, ça fait 70% du poids.
4: Ah ouais, d'accord, c'est bon comme nous.
5: Une toute petite queue, oui.
4: Ah ouais, non, c'est le contraire de.
5: Oui, ça fait à peine 30%, et dans les 30%, vous avez 50% de chute, hein, parce que la peau est épaisse et tout
4: ah
5: ça.
4: Ouais.
5: Enfin, ouais.
4: Oh, la sale bête.
5: Ouais, la sale bête.
4: Et puis
5: la tête est franchement, ouais. c'est affreux. C'est ouais. pas beau, enfin, bref.
4: Ouais.
5: Alors, principalement la queue se mange, parce que c'est celle-là qui a le plus de chair, mais aussi les joues. Vous allez trouver des joues de lotte. Ça c'était comme les bouchers, hein, les poissonniers ils ont vu le filon. C'était pas très très cher la joue de lotte ou les joues de poisson, mais c'est vraiment quelque chose de très très
4: goûtu,
5: qui va pas être sec, qui va pas et c'est vraiment très très bon. Alors c'est joue ou la queue de lotte, hein, et l'avantage de la lotte si on a des enfants et tout ça. Il y a pas d'arête, hein, parce que c'est un gros cartilage au centre.
4: Ah.
5: Au niveau de la queue, c'est une grosse colonne vertébrale, un cartilage. Et ce qui se mange, c'est les filets de chaque côté. Donc là, déjà, vous
4: on
5: êtes sûr de pas avoir d'arête. Donc ça, c'est important quand on a peur des arêtes et quand on a, c'est un poisson qui, c'est pas bon, mais qui va supporter un petit peu la surcuisson. C'est-à-dire que si c'est un petit peu surcuit, ben ça va pas être sec, ça va pas être trop, enfin que ce sera pas bon à manger. Donc ça c'est important quand on n'a pas l'habitude d'utiliser ou de travailler le poisson, de cuisiner le poisson. Et puis la lotte c'est un poisson qui a du goût mais qui est pas vraiment très très fort et qui va pas non plus. Souvent les gens ont peur de trop parfumer leur maison ou que ça sente trop fort. Là la lotte il y a pas du tout ce problème.
4: C'est pas le chou de Bruxelles de la mer.
5: Non.
4: Alors
5: alors c'est facile à couper en petits cubes, en petits quartiers.
4: Hein, et donc à faire en brochette.
5: Donc comme je le disais, amusez-vous avec les brochettes différentes. Amusez-vous aussi, c'est quelque chose, la lotte aussi, qui va supporter le terre et mer. C'est-à-dire que moi j'aime bien avec la lotte, par exemple, sur ma brochette, je vais mettre un bon morceau de lotte, je vais mettre une rondelle de chorizo, un morceau de lotte, une rondelle de chorizo. Ça va lui donner un peu de couleur et un petit peu de force.
4: Et
5: ça
4: le chorizo va pas emmener la lotte.
5: Non, ça se marie vraiment très très bien. Oui. Mais ça se marie vraiment très très bien. Ça vous donne des jolies couleurs. Et c'est un petit peu original et c'est vraiment très très bon.
4: Et c'est pas trop grave si le beau-frère qui a tout vu, qui a tout fait, l'a cuit un peu trop en disant tu vas voir ce que je sais faire au barbecue, on lui en voudra pas.
5: C'est pas grave du tout. C'est pas grave du tout. Et ça va supporter un petit peu. Alors, oui, vous allez dire en ce moment, mais c'est l'été, le piment d'Espelette. Je préfère le piment d'Espelette au poivre l'été, par exemple.
4: Ah ouais, c'est une bonne idée.
5: On en trouve pas mal. Donc le piment d'Espelette, hein, pour rappeler, c'est vraiment Espelette, c'est dans le sud-ouest de la France. Hein,
4: Pays basque. Hein.
5: Pays basque, c'est magnifique. Espelette et tout le quartier, quoi là. Si un jour on doit me faire partir de mes Vosges. Je pense que c'est la région que je choisirais.
4: Vous iriez au Pays Basque.
5: Bon. Et donc, Espelette, c'est le piment d'Espelette. Ce sont des poivrons. Et c'est pas fort. On appelle piment, mais c'est pas fort du tout.
4: D'accord. Donc ça va bien parfumer la.
5: Oui.
4: Moi, je retiens comme astuce les mamans là, les papas qui voulaient faire manger du poisson gamin. J'allais dire en sécurité. Il n'y a pas d'arête dans la lotte.
5: Il y a pas. Voilà.
4: Voilà. Donc vous êtes un peu plus serein. Merci Philippe.
5: Merci Jérôme.
4: On vous retrouve demain et on vous retrouve dès maintenant avec plein d'autres idées et des recettes sur ici.fr.
3: Et merci à Jérôme donc de nous avoir parlé de la lotte. Et si jamais vous souhaitez cuisiner de ce poisson, n'hésitez pas à aller sur ici.fr. Et maintenant, on part avec Fagnon Cannibals avec She Drive Me Crazy.

0: Canyon Cannibals, She Drive Me Crazy. Dans un instant, nous continuerons notre parcours gourmand avec Jérôme Prodhomme. On va découvrir les spécialités espagnoles avec la paella.
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12: Belle matinée sur votre radio, ici Lorraine. Avec Elle fait nous, on vous attend pour cette demi-heure gourmande. On aura des cadeaux également tout à l'heure à partir de 11h. Donc restez, profitez du soleil et de l'air frais de votre radio, ici Lorraine. Voici Jane Birkin pour des souvenirs. C'est les deux sushis.
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0: Jane Birkin avec les deux sous-chics sur votre radio Ici Lorraine, 10h24.
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3: Et maintenant avec Jérôme Prudhomme, ses spécialités espagnoles avec la paella.
4: Je ne sais pas pour vous, mais moi la paella me fait toujours penser au soleil. Oh, peut-être la couleur dorée du riz et le rouge des tomates qui rappellent le drapeau espagnol, jaune et rouge. Et peut-être surtout parce que c'est le plat national espagnol. Encore qu'il soit assez récent et originaire d'une région bien précise, la région de Valence, où on cuisine la paella au XVIIIe siècle dans de grandes poêles qu'on met au-dessus du feu, d'où le nom paella. Le riz était facile à trouver dans les lagunes d'Espagne et il est donc devenu une des bases de l'alimentation. Du riz tous les jours, quoi, qu'on agrémentait avec ce qu'on avait sous la main, viande, légumes, ce qui fait que très vite, il y a eu beaucoup de manières différentes de cuisiner la paella. C'est comme ça que dans une paella, on trouve souvent en plus du riz, des moules, des gambas, mais aussi des calmars, de la sèche, des côtelettes de porc coupées en morceaux. Dans d'autres, on trouve des artichauts, du poulet, du lapin et même des haricots. Si la paella est jaune en général, parce qu'on la parfume avec du safran, certaines paellas sont noires, parce qu'on ajoute de l'encre de sèche au riz cuit au bouillon. En général, le top, c'est de cuire le riz en premier. On le cuit une première fois 5 minutes avant d'ajouter le bouillon, de porter à ébullition et de redescendre la chaleur du feu pour cuire le riz 20 minutes. C'est d'ailleurs le secret d'une bonne paella que de réussir le riz. Les spécialistes nous disent que si le riz est bien cuit, la paella sera bonne même si les ingrédients ne sont pas top, alors que l'inverse est impossible. Alors vous êtes prévenus, hein, concentrez-vous. La cuisine, ce sont quelques bonnes recettes comme la paella, mais c'est surtout beaucoup des corazones, de cœur.
3: Merci Jérôme. Donc si vous aussi vous voulez refaire une petite paella, retrouvez les recettes sur ici.fr. Et dans un instant, on vous invite pour le festival Réseau Nuance qui se déroule ce week-end du 10 au 12 juillet au Tolly et à Sapois. Restez avec nous, on vous donne toutes les infos.

0: Après la version de Roberta Flack dans les années 90, ce sont les Fugees qui s'y sont mis, avec Lauryn Hill notamment, et Killing Me Softly sur votre radio. 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
0: On dit que les cactus, c'est évidemment la parfaite plante pour ces températures et cette saison. Oui, mais attention, il y a quand même un petit peu d'entretien à faire. On file au jardin dans un instant avec Maxime Verrier et Roland Motti. Nous retrouve après Calogero.

0: Beau portrait musical avec Calogero.
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0: Et maintenant, direction le jardin d'Ici Lorraine avec Roland Motte et Maxime Verrier qui vont nous expliquer comment prendre soin des cactus.
3: Voici le Mozart du compost, le Beethoven du bégonia. Bonjour Roland Motte.
4: Bonjour Maxime.
3: Ou plutôt devrais-je dire le Jacques Dutronc du jardin, car le monde entier est un cactus. Il est impossible de
4: s'asseoir.
3: On est sur le cactus d'été,
4: dans
3: vous l'aurez compris.
4: Il y a des cactus, merci de le préciser. Et donc le cactus, on en parle l'été parce que c'est une plante qui va bien supporter les excès de chaleur. C'est une plante mexicaine et qui est capable aussi de supporter... souvent mexicaine, pardon, excusez-moi, j'allais faire une erreur. Les pros vont me reprendre à juste titre.
3: J'allais parce le faire, mais je voulais pas vous contredire.
4: Ouais, mais je sais que vous alliez le faire, donc souvent au Mexique. Et donc, c'est capable aussi de supporter des températures très fraîches la nuit. Donc, le cactus fait sa réserve d'eau dans ses feuilles, pas ses feuilles, parce que les feuilles, c'est les épines, mais dans sa tige assez charnue. Et donc, il est capable de tenir avec peu d'eau, mais jamais sans eau, parce que toutes les plantes ont besoin d'eau, même si c'est apporté de façon irrégulière, comme pour les cactus.
3: C'est pour ça qu'ils sont si faciles à cultiver, parce qu'on en voit pousser en plein désert.
4: Oui. Par contre, chez nous, comme c'est en pot, il faut quand même penser à un arrosage de temps en temps, même si c'est pas si régulier. Il n'empêche que c'est pas une plante. Je l'entends quelquefois, on dit oui, c'est une plante sans eau, tu peux y aller. Non, c'est pas une plante sans eau, ça n'existe pas. Les plantes ont besoin d'eau, et donc l'arrosage du cactus se fait de façon irrégulière.
3: C'est-à-dire tous les combien ?
4: Bah, tous les combien ? On peut faire toutes les semaines, tous les 15 jours à peu près. Puis on arrête totalement pendant l'hiver. Là, à partir du mois d'octobre, novembre, on arrête. Et puis on laisse, on reprendra les arrosages au mois de mars.
3: Où est-ce qu'on peut les mettre ? Dans la maison ? Ou dans l'appartement ?
4: Où vous voulez. Donc à l'ombre, en plein soleil, derrière une fenêtre, c'est pas grave parce qu'il est capable de supporter justement ces coups de chaud. Alors ça dépend quand même des cactus parce qu'on a tendance à tout fourrer dans les cactus. Il y a aussi des plantes grasses à l'intérieur, mais qui sont un peu différentes. Donc attention quand même au plein soleil direct qui peut, derrière une vitre, brûler un petit peu.
3: Quel est le conseil vert sur le cactus ?
4: Eh ben, arrosage modéré quand même, arrosage irrégulier et modéré, parce qu'il ne faut pas, surtout pas, provoquer un excès d'arrosage.
5: La modération, toujours évidemment, c'est important. Merci beaucoup Roland Motte. On vous retrouve sur ici.fr comme d'habitude. La suite est en musique avec Casey and the Sunshine Band. Et puis, on continuera à se balader dans la région. Je vous inviterai tout à l'heure au Club Med de Vittel. Depuis l'année dernière, on expérimente l'accueil des chiens. Ouais, je vous emmènerai sur place. Restez avec nous.

0: Et ouais, I like it, on aime ça aujourd'hui. Aujourd'hui, on aime beaucoup le soleil. Hein. Et dans un instant, on ira voir Damien, tester une nouvelle activité, parce que c'est les vacances bientôt. Et malheureusement, chaque année, des animaux de compagnie sont abandonnés. Et pour éviter ce fléau, des idées innovantes apparaissent. Et Damien est parti tester un Club Med pour chiens. Ça sera dans un instant sur Ici Lorraine.
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0: Il était temps de danser avec Céline Dion. Et maintenant, nous partons vers Vittel avec Damien.
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0: Rendez-vous à Vittel avec Damien. Bah oui, c'est l'heure de partir en vacances. Mais nos animaux de compagnie aussi ont besoin de vacances. Et on est parti expérimenter le Club Med pour chiens.
3: Aujourd'hui, je vous emmène au Club Med à Vittel, dans le magnifique hôtel L'Ermitage. Depuis le 6 septembre, et pour la première fois dans son histoire, le Club Med accueille les chiens et leurs maîtres pour profiter d'un séjour. Fanny Gestin, la responsable des expériences au Club Med, nous explique pourquoi c'était important.
4: On a vraiment identifié une tendance autour de l'accueil des chiens dans les hôtels. On voit aussi que les propriétaires de chiens investissent aussi beaucoup pour son bien-être à lui aussi.
3: Alors c'est pour le moment une expérimentation qui est faite dans les Vosges avant d'être éventuellement multipliée dans tous les autres clubs du monde. Et Vittel était un lieu stratégique pour cela.
4: C'est un resort en pleine nature, donc il y a beaucoup de balades à faire pour les propriétaires et leurs chiens. C'est aussi un resort qui est facilement accessible en voiture et en train.
3: Une telle expérience, ça ne s'improvise pas, alors le Club Med a travaillé sur un accueil personnalisé en club et plus particulièrement en chambre.
4: Avec un panier, deux gamelles, un petit cadeau surprise aussi pour le chien. Et tout au long du séjour, il a accès à l'ensemble du resort.
3: Alors, tout le resort, ou presque, pour des raisons évidentes, ils sont interdits à la piscine, dans la salle de sport, et ils ont une véranda dédiée au restaurant pour ne pas déranger les autres clients et être au calme. Et puis eux aussi ont leur propre activité, spécialement conçue pour nos amis à quatre pattes.
4: Il y a une balade par semaine dans le parc de Vittel qui est organisée avec notre partenaire Gravel Up.
3: Les équipes du Club Med ont donc dû travailler sur les accueils en chambre pour les clients, mais aussi sur tout un tas de procédures pour le personnel. Michael Dos Santos est le chef du village par intérim.
5: Déjà, tous les chiens ne sont pas acceptés. Donc, on a certaines races. Il faut que ça soit un carnet de vaccination total, pucé. Il y a un poids du coup qui est respecté, qui est de moins de 20 kilos. Le personnel ne peut par exemple pas rentrer dans la chambre si le chien est là, donc pour nettoyer la chambre. Et après voilà, il y a plein de choses au niveau lavage, au niveau hygiène qui sont faites en chambre spécifiquement.
3: Alors lors de ma visite, j'ai eu la chance de rencontrer Doug. C'est un bulldog français qui a eu le privilège d'être le premier chien accueilli dans toute l'histoire du Club Med. Victoire, sa maîtresse, en est ravie.
6: On est super bien accueillis, tout est fait pour le chien. Donc c'est vraiment top quand on arrive en chambre. Il y a une collab avec la marque Bandit que j'adore, qui est hyper sympa, où on retrouve la gamelle, le dodo pour le chien et des friandises. Et franchement, c'est génial, c'est canon.
3: Et pour en profiter, les réservations se font uniquement sur le site internet. Allez, bonne matinée, c'est votre radio Ici Lorraine. Allez faire un tour sur l'Instagram, le compte Instagram Ici Lorraine. Vous allez pouvoir retrouver toutes les photos, les vidéos, ici.fr également, pour toutes les informations. En attendant, dans un instant, on va finir sur TikTok. Il y a une tendance TikTok qui déculpabilise les mamans. On va découvrir tout cela avec Muriel Jordan après The Police.

0: Close to Me de Police est sur votre radio. Ici Lorraine, 10h52.
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0: C'est l'heure de votre rendez-vous entre info et humour avec Muriel Jordan pour mieux comprendre notre époque.
3: Muriel, avec vous, on parle d'une tendance TikTok qui déculpabilise les mamans.
4: Oui, des mamans qui subissent les jugements du tribunal de l'Internet, hein, qui les considère parfois comme des mauvaises mères. Vous avez sans doute déjà lu dans les commentaires, après une vidéo postée par une maman qui explique par exemple qu'elle ne fait pas manger de viande à son enfant et qui reçoit en retour des « Quoi ? Vous décidez ça pour votre enfant ? Mais c'est n'importe quoi, blablabla. » Idem si on dit qu'on donne du chocolat à un enfant après 18h. « Quoi ? Mais c'est trop tard ! Et puis ça file des caries. Non mais ça va pas madame, vous avez pas toute votre tête. » Bref, vous voyez sans doute ce que je veux dire. Depuis quelques semaines, des vidéos se multiplient pour dénoncer cette pression subie par les mamans sur les réseaux sociaux. Des vidéos qui commencent toutes par la même phrase « Je suis une mauvaise mère parce que… » Extrait.
5: Je suis une mère indigne. Je suis une mauvaise mère.
6: Ça va pas plaire à tout le monde. Ouais, je pense vraiment qu'aujourd'hui, je serais passée pour une mauvaise mère.
7: Les gars, en ce moment, il y a la trend « Je suis une mauvaise mère » parce que quand je regarde ce que les femmes disent, ça me fait doucement glousser parce que c'est trop soft. Genre, moi, en fait, si vous voulez savoir pourquoi je serais potentiellement une mauvaise daronne selon le tribunal des réseaux sociaux, parce que je trouve que je suis une super mère. Je m'occupe très bien de mon enfant et il est très heureux. Mais je fais des trucs pas du tout recommandés. Hein. Par exemple, la première chose que mon enfant a mangé, c'est du chocolat. Il adore ça.
4: Voilà donc le principe, lister les comportements qui, sur Internet, pourraient être critiqués et nous valoir l'étiquette de mauvaise mère.
3: Et cette trend sur TikTok, cette tendance, s'explique par quoi, Muriel ? Un ras-de-bol des injonctions, des conseils non sollicités ?
4: Eh ben c'est tout ça à la fois, oui. Il y a autant de conseils de maternité et d'éducation que de recettes de pâtes sur Internet. Vous allaitez, le tribunal d'Internet va vous juger. Vous vous faites du mal, c'est fatigant, tout ça. Vous donnez le biberon, c'est pas bien pour le bébé, c'est pas bon pour ses défenses immunitaires. Toujours d'après le tribunal de l'Internet. Cette tendance du « je suis une mauvaise mère parce que » est donc libératrice parce qu'elle permet de déculpabiliser, de souffler un bon coup. Ce n'est pas la première fois qu'une tendance de ce genre apparaît. L'année dernière, il y avait le mouvement Ghettosori, véritable pied de nez à la méthode Montessori, à l'éducation positive. Ghettosori a été inventé par des mamans qui en avaient marre de toutes ces injonctions à devenir la maman parfaite. Ça donnait des vidéos comme celle-ci.
8: Donc apparemment, je suis une maman Ghettosori. Bien sûr que je mange des bonbons devant Victoire et que quand elle me demande si elle peut en avoir un, ben, je lui dis que non, elle n'a pas le droit.
4: Évidemment, ces tendances n'ont qu'un objectif, se dégager des clichés de la maman parfaite. Là, ces vidéos apportent un peu de légèreté à l'heure où nous sommes toutes et tous biberonnés, non pas au lait, mais au cliché.
0: Et à la bonne heure. Merci beaucoup, Muriel Jordan. Vous réécoutez évidemment sur l'application ici et ici.fr.
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0: Antenne de pompiers mobilisés sur un incendie ce matin vers 9h à Romba en Moselle. L'incendie s'est déclaré à la station-service du Leclerc de la ville. C'est un kangou qui a pris feu au moment où son conducteur remplissait des jerrycans d'essence. D'autres voitures ont ensuite pris feu ainsi que des pompes à essence. Seul le conducteur de la voiture a été touché par les flammes au niveau de sa jambe. Il a été pris en charge par les services de secours. Les suites judiciaires du tragique accident d'avion à Tomblaine. Le pôle accident collectif du parc de Paris a ouvert ce lundi une information contre X pour homicide involontaire. Trois juges doivent faire la lumière sur les causes de cet accident afin de déterminer ou non des possibles responsables dans ce crash qui a coûté la vie à 11 personnes le 28 juin dernier. Une infirmière libérale vosgienne de Châtel-sur-Moselle, condamnée à 2 ans de prison avec sursis hier par le tribunal correctionnel d'Épinal. Cette femme de 55 ans aurait falsifié des ordonnances et déclaré des soins fictifs pendant près de 5 ans, portant cette escroquerie à plus de 500 000 euros. Elle devra rembourser une grande partie de cette somme, notamment à la Sécu et à la Mutuelle Sociale Agricole. Nous y reviendrons dans le journal de midi. Les syndicalistes de l'hôpital militaire Le Guest manifestent ce matin sur le rond-point qui mène à l'hôpital du centre-ville de Metz. Mi-juin, ils ont appris le changement de direction à la tête des urgences. C'est le CHR Mercy qui va désormais gérer le service, alors que l'armée veut s'engager sur d'autres missions. Force ouvrière dénonce dans un tract distribué sur place aux automobilistes l'irresponsabilité du ministère des Armées dans un contexte hospitalier sous tension. Eux ont manifesté hier. Une centaine d'ambulanciers lorrains se sont réunis devant la préfecture de la Meurthe-et-Moselle à Nancy. Ils réclament notamment une revalorisation de leur grille tarifaire bloquée depuis 2018. Sur place, une délégation a été reçue. La Coupe du Monde et le héros de tout un pays s'appelle Lionel Messi. Mené 2-0, l'Argentine a remonté l'Égypte pour s'imposer 3-2 hier soir grâce à un but et une passe décisive de l'attaquant. L'Argentine affrontera la Suisse, autre qualifiée pour les quarts de la compétition. Et le Tour de France, 5e étape entre Lannemezan et Pau, étape promise aux sprinteurs à vivre dès 13h30 sur Ici Lorraine. 11h02.
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2: Merci Mathis, les infos de midi tout à l'heure avec vous hein, également d'ici une heure. Elfenoul, quel temps pour ce mercredi en Lorraine?
3: Alors, une matinée déjà bien ensoleillée avec 27 degrés, température qui va augmenter jusqu'à atteindre 29 degrés pour Gérardmer, 31 pour Saint-Dié et Épinal, 30 degrés pour Lunéville et jusqu'à 31 pour Nancy et Toul. Et ce soir, des températures plus agréables entre 16 et 19 degrés avec un léger vent de nord-est. Et pour la route, comment ça se passe, Damien?
2: Ça se passe très bien. On a du vert partout, rien à signaler, un trafic dégagé, pas d'événement particulier. Alors, vous êtes toujours sur la route avec nous, 03 83 36 1. Vous nous faites passer les infos. S'il y a une difficulté, c'est le moment. Mais pour l'instant, on a du vert partout. N'hésitez pas.
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2: 11h03 sous le soleil en Lorraine. On commence à avoir un petit creux. Hein. Pour ceux qui sont en vacances, c'est l'heure de l'apéro là. Hein. Bon, avec modération bien sûr, mais on peut sortir les cacahuètes. Elle aussi avec modération, attention. Le summer body, vous savez, hein, tout ça quoi. Edwin Collins, A Girl Like You, c'est sur votre radio ici Lorraine.

0: Barbecue, Edwin Collins. C'est sur votre radio, ici Lorraine, 11h07.
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0: La quiche aux chansons, on joue tous les jours sur votre radio, ici Lorraine. La quiche aux chansons, ce sont des cadeaux, ce sont des chansons également que vous avez retrouvées. La règle du jeu est un peu plus simple, elle fait nous là.
3: C'est tout simple. Alors, on va faire écouter un son. Il y aura un moment quand vous allez tout simplement nous donner la réponse et on va vous faire gagner de très beaux cadeaux. Et aujourd'hui, les cadeaux sont 4 entrées pour le village 1900 à Xaronval. Une plongée dans la vie d'autrefois, comme au début du XXe siècle. Des costumes de l'époque, des artisans, des anciens métiers. Vraiment un voyage dans le temps, dans une ambiance chaleureuse et conviviale. Il y aura aussi deux places de spectacle des Flammes à la Lumière pour le 17 juillet. 4 entrées pour Sigoland, c'est donc un parc d'attractions... En Alsace, qui met en l'honneur la cigogne blanche et aussi plein d'attractions. Et pour finir, 4 paires de lunettes pour l'éclipse du 16 août, du 12 août.
0: Du 12 août prochain, exactement. Et ne ratez pas cette éclipse, ce serait vraiment dommage. Vous venez le 16, ce sera déjà passé. Quoi. Je pense que vous aurez vu un changement dans le ciel.
3: Ils auront vu.
0: Ouais, vous aurez vu un truc. Voilà les beaux cadeaux qui vous attendent ce matin. C'est on ne peut plus simple, vous écoutez les chansons, vous retrouvez le mot manquant à l'intérieur et vous repartez avec vos cadeaux. On joue ensemble après Mylène Farmer, on jouera avec Hervé Villard. Alors restez avec nous.
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0: Fernand ne veut plus grandir. Nous non plus. Enfin, à notre âge, plutôt.
1: On est déjà assez grand.
0: On a assez grandi. Voilà, on dira pas la suite. 11h12 sur votre radio, ici Lorraine.
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0: Et c'est Elfenoul, le maître des cadeaux, encore une fois ce matin, qui va vous les offrir. Alors, première session de jeu de la quiche aux chansons, un mot à retrouver dans une chanson d'Hervé Villard, on va l'écouter dans un instant, mais on part pour quoi cette fois-ci ?
1: Cette fois-ci, du coup, on part pour 4 entrées pour le village 1900 à Xaronval. Une plongée dans la vie d'autrefois, au début du 20e siècle, avec des costumes, des anciens métiers, tout pour vivre comme à l'ancien temps.
0: Ouais, et il y a en plus une thématique différente. Toutes les semaines, vous allez pouvoir retrouver toutes les infos. Et on va vous y inviter. Eh ben, profitez-en, appelez-nous 03 83 36 20. Écoutez bien cette chanson d'Hervé Villard, il manque

0: On a bien compris. Il est très bien illustré, celui-ci, par exemple. Pourquoi le bruit? Pourquoi les cris? Pourquoi le silence? 03 83 36 20 20. Est-ce que vous l'avez? Vos invitations pour que ça, on va aller. Vos paires de lunettes pour l'éclipse sont à gagner. Écoutez une dernière fois. De plus, j'aurais même pas dû faire de proposition. 03 83 36 20 20, vous jouez avec nous et venez vous retrouver dans quelques instants après Gauvin Serres. Voici 4 enfants plus loin.
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0: C'est le tout nouveau titre de Gauvin Serre, déjà sur votre radio Ici Lorraine. Ça s'appelle 4 enfants plus loin.
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3: Et on accueille Myriam pour nous donner la réponse. Bonjour Myriam.
4: Bonjour
3: Myriam.
4: Bonjour.
3: Alors vous venez de Gerville-la-Malgrange. Que faites-vous aujourd'hui?
4: Je vais travailler cet après-midi. Je travaille à Alexis Vautrin.
3: Donc là, ce matin, on profite un peu du soleil.
4: Voilà. Pas beaucoup, mais voilà. Et la réponse, c'est le silence.
3: Ok, ah, le silence.
0: On y va directement. Vous avez bien raison. Non, mais parce qu'elle veut ses invitations pour que ça remballe ce week-end. Il y a un événement tout particulier. Alors, on va y aller tout vite. Premier, on y va, Myriam. On vérifie.
5: Mais pourquoi le silence?
0: Eh ben voilà, c'est gagné.
3: Bravo.
4: Eh ben, super.
0: Félicitations. Bravo.
4: Merci.
0: À vous. Vous êtes déjà allé à Xaronval voir le village 1900?
4: Non, jamais.
0: C'est les noces ce week-end. C'est les noces 1900 avec une grande fête du village, donc ça serait dommage de rater ça. Sinon, si vous êtes plutôt uniforme, le 19 juillet, les uniformes, la journée des uniformes.
4: Non, ce week-end, ça serait bien.
0: Ce serait pas mal, hein. Donc, c'est pour ça qu'elle voulait répondre vite, Myriam.
4: Voilà.
0: Absolument, je peux être sûr d'avoir mes invitations. Bravo, félicitations Myriam,
4: merci
0: en tout cas.
4: Beaucoup.
0: Et puis, vous repartez également avec vos lunettes pour l'éclipse du 12 août.
4: Eh ben super.
0: Okay.
4: Je vous remercie beaucoup. Merci à Lorraine.
0: Un plaisir. À bientôt.
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0: ça, c'était un titre à ramener la canicule. C'était China Girl avec David Bowie.
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0: Et la quiche aux chansons, la règle est très simple. On vous fait écouter un titre. Il y a un mot manquant, vous nous donnez la réponse, vous nous appelez pour nous donner la réponse. Et puis on fait gagner de très beaux cadeaux. Et bah Damien, dis-nous qu'est-ce qu'on fait gagner aujourd'hui?
3: Eh ben aujourd'hui, on va vous inviter au spectacle des Flammes à la Lumière. Alors la session du 17 juillet, vendredi prochain, vous allez pouvoir assister à cette représentation du plus grand, c'est le plus grand son et lumière d'Europe hein, sur la guerre 14-18, dans les carrières d'Audainville, à l'entrée de Verdun. C'est un spectacle énormissime, il y a plus de 200 acteurs, 900 costumes, c'est un truc incroyable à voir au moins une fois dans sa vie. Et bien vous allez pouvoir gagner vos invitations pour deux personnes. Ce sera le 17 juillet donc prochain pour cette session, et puis en plus on y ajoute quatre paires de lunettes pour l'éclipse, pas pour le spectacle hein, même vous verrez rien si vous mettez pour le spectacle, mais pour l'éclipse du 12 août prochain. Et donc on écoute
0: tout de suite.

0: base, on a mangé le soleil. Alors, qu'est-ce qui manquait comme mot?
1: Ouais, un mot, c'est une planète. On va vous aider, hein. Mars, Jupiter ou la Terre? On a mangé quoi? Le soleil, oui, d'accord. Mais qu'est-ce qui manque? Mars, Jupiter ou la Terre? Vous avez ce mot-là? Appelez-nous au 03 83 36 20 20 pour gagner vos invitations pour le spectacle des Flammes à Lumière. On réécoute.
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1: Il essaie de faire des trucs qui riment, hein. Je vous le dis juste comme ça. 03 83 36 20 20, le spectacle des Flammes à la Lumière et les paires de lunettes pour l'éclipse du 12 août sont à gagner dès maintenant. On se retrouve après Jean-Louis Aubert.
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0: plages, c'était Jean-Louis Aubert. On va les approcher tranquillement, ces plages. Vous y êtes peut-être déjà, vous aussi, en nous écoutant sur l'application ici, et vous faites bien. Sachez que vous pouvez même jouer depuis votre lieu de vacances avec nous à la quiche aux chansons. Bah ouais, le numéro, il change pas. Et puis vous écoutez sur l'application ici.
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3: Et on accueille Rémi qui nous vient d'Auchet. Bonjour Rémi.
0: Bonjour Rémi.
4: Bonjour.
3: Alors, comment ça se passe chez vous à Auchet?
4: Bon, ça va bien, il fait beau.
3: Qu'est-ce que vous faites là? Vous êtes au travail ou vous êtes en train de profiter du temps?
4: Je suis au travail, je suis en train de presser de la paille.
0: Ah, agriculteur Rémi?
4: Oui.
0: Ah, pas trop souffert des fortes chaleurs là?
4: Bon, un petit peu, mais bon, de toute façon, faut faire avec.
0: Ouais. Il y aura de quoi donner à manger tout l'hiver ou pas?
4: Oui, ça ira.
0: Bon, voilà, déjà une bonne première nouvelle.
4: Oui.
0: Déjà ça. On a peut-être une deuxième pour vous, vous avez peut-être le mot qui vous manque.
4: Oui.
0: Enfin, qui nous manquait. C'était quoi?
4: C'est la terre.
0: Ah, ça vous connaît ça en plus Rémi?
4: Oui.
0: on vérifie.
5: J'ai fini mon assiette, je ne suis pas seul sur terre, et j'ai un téléphone qui fait de la lumière.
0: C'est gagné Rémi.
4: Eh bah super, merci.
0: Bravo,
4: beaucoup.
0: Félicitations. Vous nous écoutez dans le tracteur?
4: Oui.
0: Non mais je dis ça parce que j'ai un ami pareil qui est agriculteur qui écoute tout le temps comme ça. D'ailleurs je le salue s'il nous entend et vous êtes très nombreux les agriculteurs à nous écouter pendant que vous travaillez, alors tôt le matin, l'après-midi, enfin ça s'arrête jamais. Donc bah déjà je vous embrasse, bravo et puis bon courage parce que vous faites un métier vraiment pas facile et qui est indispensable pour nous. Donc c'est un grand plaisir de vous avoir à l'antenne Rémi.
4: Merci.
0: Vous avez quelle exploitation, vous faites quoi?
4: On fait du lait.
0: Ah ok, d'accord. Donc oui, effectivement, j'imagine qu'il faut donner, rentrer beaucoup de foin pour donner beaucoup à manger pendant l'hiver.
4: Voilà, c'est ça. Il faut rester à manger.
0: Et après, que le lait ou faites de la transformation derrière ça?
4: On transforme un peu, oui, en fromage.
0: Ah bah donnez-nous le nom, comme ça on pourra peut-être venir en chercher directement à la ferme.
4: La fromagerie L'Étoile de la Colline à Govillers.
0: Ah mais oui, on connaît bien, j'ai eu l'occasion de venir y faire un reportage en plus.
4: Voilà.
0: Allez retrouver d'ailleurs sur ici.fr, verrez, on fait plein de trucs super sympas. Merci beaucoup Rémi, en tout cas c'était un vrai plaisir.
4: Merci à vous aussi.
0: Et puis vous repartez avec votre cadeau, hein, parce que vous n'êtes pas venu pour rien. Ouais. Vous repartez avec vos places pour le spectacle des Flammes à la Lumière, 17 juillet hein, Rémi.
4: Oui,
0: j'y serai aussi, on aura l'occasion de se faire coucou. Et puis vous partez également avec vos lunettes, votre paire de lunettes pour l'éclipse du 12 août.
4: Super, merci beaucoup ici.
0: C'était un plaisir, à bientôt Rémi.
4: À bientôt, au revoir.
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0: Tous les jours avec vous pour des idées de sortie, des balades et des rencontres dans la région. Évidemment, vous allez pouvoir en profiter à nos côtés, bien sûr. Vous allez pouvoir profiter également du festival pyrotechnique Tout le feu, tout flamme. Si vous avez envie d'en prendre plein les yeux avec un spectacle unique en son genre, rendez-vous samedi 11 juillet à 19h. Rendez-vous sur le boulevard Aristide Briand à Toul pour ce spectacle pyrotechnique international Tout le feu, tout flamme. Ça va commencer à 22h45. Vous pourrez admirer le grand feu d'artifice tiré des remparts vaubans avec la cathédrale Saint-Étienne en arrière-plan. Et puis cette année, le thème, c'est les coulisses du feu. Donc vous allez retrouver deux artificiers qui vont vous proposer un show ludique et humoristique où la régie de tir devient le centre de la scène. Vous allez ainsi assister au tout premier spectacle de théâtre pyrotechnique. Donc ne manquez pas ce rendez-vous et notez bien qu'il y aura la participation en plus de l'orchestre Jean-Claude Daniel sur place à Toul. Ce sera ce samedi 11 juillet. L'entrée est entièrement libre. C'est un spectacle ici Lorraine.
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0: La dernière session de jeu dans un instant après. Louane, voici Je vole. Vous aussi, vous volerez puisqu'on vous invitera à Sigolande. Mais

0: Louane avec Je vole sur votre radio, ici Lorraine.
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0: Ah, tout à l'heure, on a joué avec Céphas qui a mangé le soleil. Là, on a Jennifer qui est au soleil et qui va vous permettre de remporter de très beaux cadeaux. Vous allez écouter cette chanson, retrouver le mot qui manque dans ces paroles. Et puis, vous allez repartir encore une fois avec des beaux cadeaux. Elfenoul, cette fois-ci, qu'est-ce que l'on va tenter de remporter aujourd'hui?
3: On va faire gagner 4 entrées pour Sigoland, donc un parc d'attractions qui met en l'honneur l'Alsace et la Cigogne Blanche, ouais, avec plein d'attractions pour les grands et les petits, et les 4 paires de lunettes pour l'équipe du 12 août.
0: Et ben voilà, tout simplement. Vous jouez avec nous, 03 83 36 20. S'il y a trop de soleil, pour y mettre les lunettes de l'éclipse. Vous verrez que vous verrez vachement moins bien, mais quand même. Écoutez Jennifer, et puis essayez de retrouver le mot manquant dans cette chanson.

les risques que cela représente, malgré les risques que cela comporte, ou malgré les risques... Eh oui, Mamma Mia. 03 83 36 20 20. Elle chante vachement bien, Jennifer. 03 83 36 1, c'est le numéro à composer. Vous essayez de retrouver le moment quand on le réécoute une dernière fois.

0: les bruitages, ils sont bien amusés quand même à la réalisation, à mettre des petits bruitages un petit peu partout. Appelez-nous 03 83 36 20 20. Il y a vos cadeaux qui vous attendent, direction Sigolande en famille, 4 entrées pour vous. Et puis vous repartirez avec vos lunettes, évidemment, pour l'éclipse du 12 août. Appelez-nous dès maintenant.
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0: musique qu'on aime, elle est évidemment sur votre radio Ici Lorraine. C'était Johnny.
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3: On accueille Nathalie de Écrouves. Bonjour Nathalie.
0: Bonjour Nathalie.
4: Oui, bonjour.
3: Alors, comment allez-vous?
4: Très très bien, merci. En plus, quand je vous ai au téléphone, c'est encore mieux.
0: Nous aussi, on devrait dire ça.
4: Hein.
0: Quand
4: voilà.
0: Vous êtes au téléphone,
4: ah,
0: Nathalie,
4: c'est
0: ça... Ah oui.
3: Alors, voilà. On vous a entendu chanter sur du Johnny. Vous êtes fan de Johnny, j'imagine. Vous
4: oui,
3: êtes
4: je suis fan de Johnny, oui.
3: Alors, est-ce que... Là,
4: je vais faire les 500 voix avec Johnny au Zénith de Nancy.
0: Ah, vous...
4: Au mois de février.
0: Vous êtes dans les choristes, c'est ça?
4: Oui, dans les choristes.
0: Il y avait un casting à passer dans la région, c'est ça? Comment ça s'est passé?
4: Il y a eu, c'est pas un casting, en fait on fait partie d'une chorale et en fait on fait, je vais faire les 500 voix le 6 février.
0: Génial.
4: Oui.
0: Ah ouais, bah ça génial. C'est pas mal.
3: Bon, on ira la voir.
0: Ouais. Ah ouais, exactement.
4: Ah bah oui, en plus, voir,
0: on offrira les invitations, donc ce sera l'occasion d'aller voir Nathalie.
4: Eh ben voilà.
0: En plus. Bah, donc le cadeau, il est pour nous, en fait.
4: C'est pas pour vous, du coup.
0: Nathalie, il y a vos invitations pour aller à Sigolande, en c'est famille. Vous connaissez le parc, un peu de Sigolande?
4: Non, je connais pas du tout.
0: Ah, c'est l'occasion d'en profiter. Voilà. On est au pied du Haut-Königsbourg, juste en face, pour en profiter et pour prolonger la journée ou le week-end, si vous voulez.
4: Eh ben voilà, avec mes petits-enfants, comme ça, ce sera très bien.
0: Il nous faut quand même une réponse.
4: Oui, j'allais vous dire.
0: Il nous manque quel mot?
4: Comporte.
0: On vérifie.
5: Malgré les risques, cela comporte.
0: Banco, Nathalie, hein?
4: Ben oui, ben merci.
0: Bravo, c'est gagné, félicitations.
4: Merci beaucoup, merci.
0: Avec les petits-enfants, ils s'appellent comment les petits-enfants?
4: Oh, ben j'en ai 6.
0: Oh, allez-y, on a le temps.
4: Alors, il y a Chloé,
0: ouais.
4: Hugo,
0: ouais.
4: Liam,
0: d'accord.
4: Alice,
0: ah oui, qui a très
4: Mathis
0: bien travaillé
4: à l'école. Et Aaron.
0: Ah oui. En plus, ça fait une mamie heureuse, quoi.
4: Ah oui, très. En plus, ils habitent tous à côté, donc ils sont souvent chez mamie, quoi.
0: Ah bah voilà. Et puis, j'imagine que pendant les vacances, vous avez le droit à la garde.
4: Ah ben, j'en ai déjà.
0: Ah bah voilà, ils sont là.
3: C'est la relève pour la chorale.
4: Pour la chorale, voilà, c'est bien, ça fait des chœurs.
0: Mais si, vous les mettez devant, vous les alignez, vous les faites chanter.
4: Voilà, j'ai
0: fait chanter. Bravo, en tout cas, Nathalie. Ah, j'ai envie de
4: voir
0: écoutez,
4: ça. Eh ben écoutez, c'est moi qui vous remercie.
0: C'est un vrai plaisir. À bientôt, Nathalie.
4: À bientôt, merci beaucoup.
0: Belle journée à Écrou, voilà. On avait Nathalie que vous retrouverez au Zénith. C'est pas banal quand même.
3: Franchement.
0: Ah oui, généralement, on se bat pour avoir des artistes à l'antenne et tout. Et là, Nathalie nous appelle. Voilà, c'est comme ça que ça marche aussi. Vous restez avec nous dans un instant. On va continuer à jouer, mais on ouvrira une case du calendrier Ici Lorraine.
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0: Ah, je vous dis, d'être attentif. Pourquoi? Parce qu'il y a quand même 500 euros de cartes cadeaux à gagner, quoi. Ce serait quand même dommage de rater ça. Ça va arriver dans 2 minutes. Vous nous appelez. Hein, j'aurais juste à nous appeler, d'ailleurs. Il n'y a que ça à faire. Et puis, vous repartirez peut-être avec vos paires de lunettes. Tout ça après Chris Rea. Voici, lui aussi, sur la plage ou au soleil. C'est la thématique ce matin. 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

0: Chris Ria est sur votre radio, ici Lorraine. Vous la connaissez par cœur, cette musique. Elle signale le moment où vous pouvez appeler. 03 83 36 20 20, on ouvre une case du calendrier ici Lorraine. Vous repartez tout de suite avec vos paires de lunettes pour l'éclipse du 12 août. Mais surtout, vous glissez votre nom dans la sélection. Tirage le 24 août prochain pour gagner 500 € de cartes cadeaux pour la rentrée. À vous de jouer dès maintenant, soyez les premiers et repartez avec votre place dans la sélection.
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0: On joue ensemble au calendrier ici Lorraine, c'est le jeu le plus simple du monde. Vous nous appelez pour glisser votre nom dans une sélection. Tirage le 24 août, 500 € de cartes cadeaux à gagner. Angela est à Dommartin-les-Romiremont. Bonjour Angela.
4: Bonjour monsieur.
0: Comment ça va?
4: Ça va.
0: Vous avez couru pour venir nous retrouver?
4: Pardon?
0: Vous avez couru pour venir nous retrouver? Tout est soufflé.
4: Ben, disons que vous savez, j'essaie tous les jours, mais c'est très très très dur.
0: Ça arrive
4: pas. Vous êtes très sollicité. Oui.
0: Et très, très, elle a dû se battre avec tout le monde au standard, là, à coup de téléphone sur la tête pour passer devant. Bon, Angela, c'est gagné en tout cas. Enfin, c'est gagné. Vous avez gagné vos paires de lunettes, ça c'est sûr, pour l'éclipse du 12 août. Et votre nom dans la sélection, le tirage le 24 août. Vous ne serez pas en vacances le 24 août?
4: Oh non, pas du tout. Oh,
0: bah,
4: non,
0: c'est bon.
4: Non.
0: Si on vous passe un petit coup de fil, hop, c'est que c'est gagné. 500 €, ce serait pas mal pour la rentrée. Hein.
4: Ah oui, c'est sûr, c'est clair.
0: C'est clair. Amusez-vous bien, Dommartin.
4: Oui, et puis ma foi, merci encore. Et puis je vous souhaite une bonne journée à vous et à toute votre équipe.
0: Oh, c'est un vrai plaisir, Angela. Vous faites quoi là en ce moment là?
4: Vous savez, je fais à manger.
0: Ouais, alors c'est quoi le menu à midi?
4: Le menu à midi, c'était, vous savez, du poisson que je fais à midi.
0: Parfait.
4: Du poisson avec un peu de riz, voilà, léger.
0: Bah oui, léger. On a travaillé la lotte tout à l'heure avec Jérôme
4: Prudhomme. Oui, c'est ce que j'ai entendu.
0: Bon, bah voilà, vous avez retrouvé des recettes en plus sur
4: voilà, c'est ce que j'ai entendu. Ouais.
0: Avec Elion, les deux, on arrive d'ici midi et demi. Ça vous va?
4: Ok.
0: Mettez le couvert, on arrive. À bientôt, Angela. Santa, recommence-moi et sur votre radio ici Lorraine, on joue ensemble tous les jours et dans un instant l'heure du bain avec Louise Lempire. Mais qui est le commandant Cousteau? On va expliquer ça aux enfants.

0: Santa est sur votre radio, ici Lorraine. Belle journée, merci d'être avec nous. On vous invite au bord de la plage, au bord de la mer. Aujourd'hui avec Laure Dubin, Louise Lampy répond aux questions des enfants avec les scientifiques d'Océanopolis Act à Brest. Et aujourd'hui la question, mais qui est le commandant Cousteau?
1: C'est qui le commandant Cousteau?
2: Un homme qui a parcouru les océans du monde toute sa vie sans jamais quitter son bonnet rouge.
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2: Jacques-Yves Cousteau, il est né en 1910. Un sacré caractère, mais il était l'un des premiers à explorer les fonds marins. Capitaine de la Calypso, un immense navire océanographique sur lequel il a fait le tour du monde avec ses équipes. Grèce, Nouvelle-Zélande, le Nil, fleuve égyptien, la mer Rouge et même la Polynésie. C'était l'époque des premières plongées scientifiques et il a réalisé plusieurs films sur les fonds marins. Le Monde du Silence, en 1956, et Le Monde sans Soleil, en 1964. Et les images sont stupéfiantes. À l'époque, c'est une révolution. Pour la première fois, des millions de gens voient le dessous des océans sur leur télé. Et souvent, quand les hommes découvrent quelque chose, ils ont un peu peur et sont violents. C'est pour ça que dans les films du commandant Cousteau, on voit les équipes harponner des requins. Ce sont des images qui font de la peine, tu es encore un peu petit pour les regarder, mais elles appartiennent à une époque. Et le commandant Cousteau, c'était aussi un sacré inventeur. Tu as peut-être déjà vu le film du Grand Bleu où Lutintin est le trésor de Rackham le Rouge. Il plonge avec une combinaison aussi épaisse que celle d'un astronaute. C'est ce qu'on appelle un scaphandre. Alors qu'aujourd'hui, les plongeurs ont des bouteilles d'oxygène sur le dos. C'est le commandant Cousteau qui a inventé ce qu'on appelle le scaphandre autonome.
1: Pourquoi il a toujours un bonnet rouge sur la tête ?
2: Le bonnet rouge, c'est l'emblème du commandant Cousteau. Mais c'est aussi pour rendre hommage, pour se souvenir des anciens scaphandriers qu'ils portaient en dessous de leur combinaison quand ils plongeaient.
1: Louise, tu sais quel est le comble pour un plongeur ?
2: Non, mais je sens que tu vas me le dire.
1: C'est de se faire mener en bateau.
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0: L'heure du bain avec Louise Lampire et les scientifiques d'Océanopolis Act à Brest. C'est à retrouver sur l'application Ici et ici.fr. Ne manquez pas tout cela. La quiche aux chansons revient demain. Le calendrier, évidemment, est toujours plein de cadeaux à gagner. Alors ne bougez pas. Les infos, c'est dans quelques secondes.
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0: Merci d'être avec nous et belle journée. Bienvenue, il est midi. Et le journal est présenté par Mathis Fabien.

0: Et à peu près similaire, avec des montants des fois beaucoup plus importants, des montants qui quand même pour le commun de nous tous ça paraissent ahurissants pour l'exercice de la profession infirmière, mais ça arrive. On est sur une somme quand même qui est assez conséquente, qui ne relève plus de l'erreur humaine. On est sur une profession qui intègre des valeurs très importantes, où on est au contact dans un exercice libéral, où on est vraiment au contact tous les jours, donc on se doit d'intégrer des valeurs de probité. Voilà, on n'est pas là pour la recherche de l'argent, enfin c'est pas ça les valeurs de la profession infirmière. On a des infirmières qui font très très bien leur travail, la majorité le font. On est là pour défendre cette image-là. Ça reste quand même une minorité de cas. L'erreur sur des faibles montants, ça passe. Quand on est sur des montants très importants, comme là c'était le cas en l'espèce, c'est des faits tellement énormes, évidemment qu'on est au-delà de l'erreur.
1: Alors cette infirmière libérale a été condamnée à 2 ans de prison avec sursis et n'a plus le droit d'exercer la profession pendant 5 ans. Elle devra également rembourser plus de 300 000 euros à la Mutuelle Sociale Agricole. Une autre affaire jugée à Metz, un professeur de technologie a été condamné à 1 000 euros d'amende hier par le tribunal pour outrage sexiste et sexuel envers 3 élèves du collège de Sarrebourg. Plusieurs jeunes filles l'accusaient également d'avoir eu des comportements déplacés, faits pour lesquels il a été relaxé. Marine Le Pen, candidate à l'élection présidentielle, est déjà en campagne en ce moment sur le marché de la Flèche en Sarthe. « Je suis innocente », a-t-elle déclaré à la presse il y a quelques minutes. Elle a officialisé sa candidature hier soir dans la foulée de la confirmation de sa condamnation pour détournement de fonds publics. Elle va déposer un pourvoi en cassation, ce qui suspend le jugement rendu par la Cour d'appel de Paris. Une épaisse fumée noire au Leclerc de Rombas ce matin. Une Kangoo a pris feu au niveau de la station-service du magasin. Plus de 40 pompiers se sont rendus sur place pour maîtriser les flammes. Seul le conducteur de la voiture a été gravement blessé au niveau de la jambe. Il a été transporté au service des brûlés de l'hôpital de Mercy. Le jeune porté disparu dans la Meuse à Saint-Mihiel a été retrouvé sain et sauf, annoncent les gendarmes. Il avait quitté son domicile mercredi dernier. Un appel à témoins avait été lancé. Une manifestation des salariés de l'hôpital militaire Le Gouest à Metz. Depuis ce matin, opération tractage sur le rond-point qui mène à l'hôpital pour dénoncer le changement de direction à la tête du service des urgences. C'est le CHR Mercy qui va s'occuper du service à partir de janvier 2027. Force ouvrière dénonce l'irresponsabilité du ministère des Armées dans un contexte hospitalier sous tension. On vous parlait des viticulteurs toulois en avance sur leur calendrier hier sur Ici Lorraine. Eh bien, le même constat est fait chez les céréaliers. La chaleur a avancé la maturité du blé et les moissons ont déjà commencé avec 1 mois d'avance. Jean-François Schmitt est agriculteur céréalier à Meizerie, près de Metz, et en ce moment, sa moissonneuse tourne matin, midi et soir.
2: En général, les moissons débutent quand même avec l'orge début juillet, mais il faut dire que cette année, tout a démarré en même temps. Le blé, avec les très fortes chaleurs que nous avons eues la semaine dernière, tout a grillé sur pied, carrément. D'habitude, le blé, on le récolte plus autour du 15-20 juillet. Et là, il est arrivé complètement à maturité parce qu'il a grillé sur pied. C'est la canicule qui a fait que tout est arrivé à maturité en même temps. Hein. Donc ça nous fait des grosses journées. On récolte de l'orge, du colza, du blé, l'orge de printemps. Et là, cette année, on a toutes les cultures qui sont arrivées à maturité en même temps. D'habitude, on récolte une culture, on a un petit laps de temps... Là, on n'en a pas du tout, quoi.
1: Alors, la dernière fois qu'il a moissonné à cette période, c'était en 2001, lorsque la ferme appartenait encore à ses parents. 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
4: La météo en Meurthe-et-Moselle et dans les Vosges ensoleillée encore une fois. Aujourd'hui, les températures vont grimper. Hein, 28 à 32 degrés attendus cet après-midi. Fini pour les rafales de vent comme on a pu en avoir hier. Un temps sera beaucoup plus sec et lumineux. Peut-être un petit peu moins d'air. Ça a baissé légèrement pour les températures cette nuit entre 18 et 23 degrés. Donc on aura encore des températures assez élevées. Et demain, on va se retrouver avec un ciel très lumineux et une nouvelle fois les températures proches de 30 degrés. 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
7: Bonjour la France, j'espère que tu vas bien. La France, on est mercredi. J'ai déjà 2 candidats, tout va bien pour moi. Éric Bastien, comment tu le vis?
1: Tu veux que je réagisse à ça? Bonjour Damien Dolande, bonjour à tous.
7: Voilà, je vous rappelle que cette semaine, nos candidats s'affrontent pour la finale de vendredi. Et il y a un très beau cadeau à gagner si vous gagnez la finale. Il y a des vacances, et oui. Parce qu'on a décidé de vous gâter avec votre radio ici.

0: gagnant de la finale gagnera 2000 euros de bon séjour au club Bellambra.
1: C'est énorme.
0: Et 2000 euros. Je vous rappelle que le club Bellambra, hein, c'est la destination préférée des familles. Donc, j'ai envie de dire, c'est les vacances avant les vacances. Ça, c'est le premier prix. Que gagne-t-on en deuxième prix?
1: Écoutez, le deuxième prix sur cette musique qui sent bon, le
0: mais
1: film.
0: Oui, bien sûr.
1: Sympathique. Hein, ça fait un peu film.
0: Oui.
1: Bonjour, madame.
0: Bonjour.
1: Oh, cette machine marche mal. Passons à la suite. Nespresso, bien sûr, Joe Malongo qui nous accompagne depuis 2 ans. Joe Malongo, va-t-on enfin le rencontrer? Sera-t-il dans nos studios dans les prochains jours? Viendra-t-il avec sa famille? Fabriquera-t-il devant nous la célèbre machine à café avec ses 32 dosettes et 6 verres en verre? Pour le savoir, écoutez ici et au taquet.
0: Allez, jungle. Allez, on accueille nos deux candidats d'aujourd'hui, Pierre et Céline. Bonjour les amis.
1: Bonjour.
2: Bonjour Valérie.
3: Comment bonjour Valérie, bonjour Eric.
1: Bonjour Pierre, bonjour Céline.
0: Alors Pierre, tu joues avec ici Saint-Étienne.
2: Oui, oui, tout à fait.
0: Tu as dit... qui c'est les plus forts, évidemment, c'est les Verts.
1: Les Verts.
0: Bah oui, évidemment, 66 ans, tu connais par cœur la chanson.
2: Tout à fait. Mais je ne chanterai pas, je suis mauvais chanteur.
0: Oh, on va la chanter
1: ensemble. C'est les plus forts.

0: Ça c'est juré.
1: Allez.
0: Voilà. Eh oui, on va gagner évidemment puisque tu habites à Saint-Chamond. Alors, tu es à la retraite.
2: Tout à fait.
0: Tu as deux enfants et
2: oui.
0: Alors tu as un chien qui s'appelle Oops.
2: Tout à fait. Donc, oui, oui.
0: Quel est le modèle de ce chien?
2: Ah, c'est un chihuahua. Un chien compagnie.
0: Oh, chihuahua. Petit chihuahua. Chihuahua. Oh, mon Dieu. Oh,
2: c'est terrible. J'ai sauvé de la SPA.
0: Oh, ça, c'est magnifique. Et alors, tu as des moutons. C'est le
2: des moutons aussi.
0: Pourquoi allez, tu... C'est alors, quoi les moutons bruissants?
2: Oui, parce que alors, je suis fils de paysan et donc j'ai un petit peu de terrain.
0: Ouais.
2: Et les moutons bruissants, c'est parce que, bon, ils vivent une belle vie. Et ouais, j'aimerais pas les emmener au boucher, donc voilà, ils vivent et puis voilà, ils entretiennent le terrain.
0: Oh, voilà. Mais ça c'est mignon.
2: Écologique.
0: Oh là
2: écologique.
0: Là. Et est-ce que Oops est un chien de mouton? Attention.
2: Ah bah, elle est devenue.
0: Ah bah oui, tu m'étonnes. Alors, tu es à la retraite, mais avant tu travaillais dans un groupe bancaire. Voilà. Ça s'appelait à...
1: Ça m'intéresse.
0: Ça s'appelait à notre...
1: Ah, ça sent le fonds monétaire.
0: Oh là là là là. Alors, qu'est-ce que t'as fait dans ce groupe bancaire?
2: Ah, j'ai fait un peu tous les métiers.
0: Ouais.
2: Donc, je suis passé du guichet, donc après j'étais conseiller, après j'ai travaillé à la direction financière, et j'ai terminé par la sécurité.
0: Eh ben voilà.
1: Et t'as gardé les codes?
0: T'as gardé les codes.
2: Ah oui, bien sûr, oui, oui, oui. Ah, j'y vais de temps en temps, la retraite n'est pas grosse, donc j'y vais de temps en temps.
1: Ah bien, je viendrai avec toi. Allez.
0: Mais alors, ce qui est drôle, c'est que tu voulais être paysan comme tes parents, mais c'est eux qui n'ont pas voulu.
2: Ah oui, c'est triste, hein, c'est bossé comme ça.
0: Oh, mais maintenant t'as les moutons, c'est pareil. Voilà.
2: Hop. Voilà.
0: Bien, on va tout de suite marquer le premier point parce que qui sait les plus forts, évidemment, c'est mon Pierre. Allez, je te mets une petite chanson. C'est les fraises de Plougastel. Je te rappelle que Céline, notre réalisatrice, oui, trouve toujours des chansons.
1: En toute objectivité.
0: Ah bah, génial. Alors, écoute bien cette question. Le nom technique de la partie verte de la fraise, tu sais, les petites feuilles là au-dessus du rouge, eh bien ce nom, figure-toi, c'est le calice. Est-ce que c'est vrai ou faux? Top chrono, 5 secondes. Est-ce que c'est vrai que le truc vert au-dessus du rouge, là, ça s'appelle le calice?
2: Ouais.
0: Ouais, c'est vrai, bien sûr que c'est vrai. Et oui, c'est ça, bravo. Eh ben, premier point pour Pierre.
1: Céline est avec nous, avec ici Normandie. Bonjour Céline.
3: Bonjour Pierre.
1: Eh ben, c'est bien de saluer Pierre. Pierre, Céline, Pierre, Valérie, voilà.
0: Évidemment.
1: Tout le monde se connaît, impeccable. Céline, comment ça se passe, les vacances?
3: Ça va, là, oui, c'est le début des vacances, donc
1: mais
3: tout
1: oui,
3: va bien.
1: Mais oui,
3: on
1: parce que nous découvrons que Céline, son métier...
4: J'ai toutes les matières.
0: Ah oh, oui.
4: C'est les maths que je préfère.
1: C'est les maths que tu préfères, oui. Céline, t'es prof de maths.
3: Eh oui, je suis prof de maths, oui.
0: Au monde.
1: Alors c'est marrant, parce que t'as hésité entre maths et anglais.
3: Oui, j'ai hésité quand j'étais plus jeune. J'aimais bien les deux. Et puis bon, après, je me suis aperçue que tout ce qui était littéraire, c'était pas trop mon truc.
1: Ouais, bah oui.
3: Donc je suis plutôt tournée vers les mathématiques.
1: Bon, ok. Après, t'avais quel type? Et t'avais quoi comme classe cette année? 6e, 5e, t'avais tout?
3: Oui, là, je suis en collège, donc de la 6e à la 3e.
1: Ok. Eh bien, écoute, voilà. Sois la bienvenue. Tu fais un petit peu de sport. Il y a un petit peu de jogging sur les quais de Seine. Ça, c'est bien pour t'entretenir.
3: Voilà, c'est ça. Oui, je suis pas une sportive, hein, mais j'essaie de m'entretenir un petit peu.
1: Normal, juste qu'il faut. Bah oui, un petit peu de rando pendant les vacances. Est-ce que tu sais d'ailleurs ce que tu fais pendant les vacances? Tu sais où tu vas?
3: Je vais dans la famille, en bord de mer, pas trop loin de Rouen. Hein. Et puis
1: Tu restes dans le secteur.
3: Profiter
1: quoi.
3: Un peu de l'air, quoi, de l'air frais, parce qu'en ce moment, il fait quand même très chaud.
1: Ouais, je suis d'accord. Alors,
3: donc, voilà.
1: Il y a un truc quand même. Il paraît justement que toi, t'as toujours froid. Donc, c'est génial d'avoir cette qualité-là quand on est en période de canicule.
3: Ah, c'est sûr que là, oui, il y en a plein qui aimeraient être comme moi, oui. C'est sûr, oui.
1: C'est-à-dire que là, t'en souffres pas du tout. Voilà, il n'y a pas de souci.
3: Non, ça va, franchement. Puis là, je suis en train de regarder les marmes, puisqu'on en parlait. J'ai les mains froides, là, actuellement. Donc,
1: Ok.
0: Quelle chance!
1: Quand il fait 30 degrés, les mains froides, c'est dingue, ça. Et c'est pareil, c'est toujours la bataille, d'ailleurs, avec tes élèves, qui veulent toujours ouvrir la fenêtre pour respirer. Et toi, tu veux toujours laisser fermer. T'as froid. Bonjour, on laisse fermer, quoi. C'est dingue, ça.
3: Ah, s'ils écoutent, ils vont se reconnaître. Ils vont dire, oui, ça c'est.
1: Bah oui. Bon, allez, Céline.
3: Oui, c'est vrai, c'est tout le temps.
1: Ma petite prof de maths, allons-y, jouons pour un premier point et je t'emmène au Japon. Au Japon, certains hôtels propose des chambres avec un mini-lit supplémentaire à l'entrée pour y faire dormir son téléphone portable. Est-ce que ça te paraît vrai ou faux ? Top chrono, 5 secondes.
3: Alors, au hasard, vrai.
1: Tu penses franchement qu'au Japon, on demande au smartphone...
0: Ils font des trucs pires, hein.
1: Ouais, cela dit, c'est faux. En revanche, de nombreux hôtels proposent des séjours digital détox. En gros, ils encouragent les clients à laisser le téléphone à distance, ce qui est pas mal. Mais non, il n'y a pas de mini-lit.
0: Auraient pu. Je suis désolée, ils auraient pu. Ouais. Allez, Pierre 1, Céline pas. Et tout de suite, on va partir avec Elie Medeiros, 1987. Elie Medeiros, j'adorais. A bailar calypso, mi amor. 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On vous aime. À tout de suite.

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1: Et voilà un tube qui fait ses 40 ans. L'année prochaine.
0: Et oui, la vamos 87. A bailar, Calypso, mi amor.
1: Il y met des roses.
0: Et oui.
1: 40 ans l'année prochaine.
0: Jingle.
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0: Nous sommes au taquet avec Pierre qui joue avec Ici, c'est les plus forts, c'est les verts. Et Céline qui joue avec Ici, bienvenue chez la Normandie.
1: Exactement, bienvenue chez la Normandie, oui.
0: Alors, mon petit Pierre, donc qui, je le rappelle, vit à Saint-Chamond, dans la Loire, qui est à la retraite. Mais alors, par contre, la retraite, ça n'empêche pas qu'il fait du VTT, tu marches beaucoup, tu continues, hein, tu y vas.
3: Voilà.
0: Ouais. Tu restes actif. Donc, et t'as fait du foot quand t'étais jeune.
3: Tout à fait, oui. Dans mes jeunes années. Oui.
0: Du coup, là, tu regardes bien la Coupe du Monde, j'espère.
3: Ah ben, je suis arrivé dessus, on va dire. Surtout pour la France.
0: Ah bah oui, alors aujourd'hui, c'est quoi les matchs?
3: Et un peu les Espagnols.
1: Ah non, les Espagnols. Oui, mais... Merci la Belgique.
0: Mais alors, il y a quoi aujourd'hui comme match?
3: Eh ben, je pourrais pas dire, parce qu'en fait, je suis rentré dans la nuit pour jouer avec vous.
0: Oh mon Dieu!
3: J'étais en Espagne.
1: Il y a France-Maroc demain, quand même, à suivre sur ici.fr, ça c'est demain.
0: Il y a France-Maroc, mais aujourd'hui, je ne sais pas ce qu'il y a. Alors, quand tu ne regardes pas le foot, tu bricoles un petit peu.
3: Un petit peu, je maroufle un peu de temps en temps.
0: Tu maroufles un peu? C'est bien, voilà. Donc, il y a un moment donné, c'est bien d'entretenir sa petite maison.
3: Donc, tout à fait.
0: Voilà. Et puis, bon, tu cuisines en allant voir des petites recettes sur Internet.
3: Voilà, oui. Je ne suis pas un cuisinier inné, on va dire. Voilà, il faut qu'on m'aide un petit peu.
0: Ah oui.
3: Au long terme, il faut qu'on m'aide.
0: Ah voilà. Oui, d'accord. Ok, bon. Alors, tu as joué de la trompette pendant une dizaine d'années. Dans la fanfare d'Oshara, qu'est-ce que c'est que cette petite fanfare?
3: Eh ben, c'est une fanfare. En fait, j'habite un petit village qui s'appelle La Chabure, Oshara. Et il y avait une fanfare locale qui existe toujours d'ailleurs. Et, on a fêté le 150e anniversaire il n'y a pas longtemps. Et donc j'étais avec un groupe de copains et on jouait la trompette.
0: Eh ben voilà. Ça jouait à l'église pour la Sainte Cécile, la patronne des musiciens. Pim pam poum. Et voilà.
3: Bon souvenir.
0: Eh ben bon souvenir, tout ça. Tu fais aussi de la photo. Tu prends des paysages, des portraits.
3: Oui.
0: Mais alors du coup, qu'est-ce que t'en fais? Tu fais des albums après?
3: Oui. Enfin, j'archive sur des clés numériques. Mais ce qu'il y a, c'est que je sais pas trier des photos. En fait, je les trouve toutes bonnes, donc je les conserve. Donc j'en ai.
0: Eh ben c'est bien. Alors tu vas tout de suite marquer le deuxième point. Oui, parce que on va parler musique avec une petite ambiance. Oh, la clarinette.
1: C'est beau.
0: Christian Morin. Alors, Christian Morin, la clarinette, évidemment.
1: Oh, j'ai vu à la gare il y a deux jours.
0: Excusez-moi. Alors, dans un orchestre, mon petit Pierre,
3: oula.
0: Il paraît que c'est la clarinette qui donne traditionnellement la note de référence avant un concert. Dans un orchestre, la clarinette donne traditionnellement la note de référence avant un concert. Est-ce que c'est vrai ou faux? Top chrono, 5 secondes.
3: Oui.
0: Tu dis oui?
3: Oui.
0: Non, c'est le hautbois. Et oui, il donne le la à 440 Hertz, c'est un timbre particulièrement clair et c'est stable au niveau de la justesse. Donc ça, c'est ce qui permet à tous les musiciens de s'accorder. Donc c'est pas la clarinette, c'est le hautbois.
1: Bon. Eh oui. Bon, Céline est avec nous. Céline qui a un point. Donc pour l'instant, on est.
0: Non, Céline à la zéro.
1: Ah, Céline à la zéro.
3: Oui.
1: Comment ça, Céline à la zéro?
0: Elle a pas trouvé le Japon. Oui. Donc Pierre a un point et
1: alors,
0: Céline
1: n'a pas
0: de point.
1: Dire qu'un prof de maths à zéro, pour l'ancien lycéen que je suis, j'aurais tellement voulu lui mettre zéro à ma prof de maths. Je l'aimais pas ma prof de maths.
0: Ça s'appelait comment?
1: Je peux.
0: Comment elle s'appelle?
1: Non, je peux pas donner son nom.
0: Ah bon? Pourquoi?
1: Si elle écoute, j'assume pas.
0: Ah, t'assumes rien en fait.
1: Ah non, je vous dis pas son nom quand même. C'est
0: mais terrible. Enfin, faut assumer.
1: Je vous le dirai avant la fin de l'émission.
0: T'as 46 ans.
1: Écoutez, il est temps de faire un petit calcul avec notre prof de maths, parce que c'est bien beau d'être en vacances. Vous vous souvenez du truc qui s'appelle passeport, hein? Le truc pour réviser l'été.
0: Oh là, oui.
1: Oui. Alors, attention, Céline. 8 divisé par 2 fois 7 plus 4.
4: Attendez, répétez.
1: 8 divisé par 2 fois 7 plus 4. Tout le monde joue à la maison.
4: 32.
1: Oui, on fait pour la maline, hein, parce que t'es prof de maths. Oui, c'est une bonne réponse. Bravo. J'espère que vous l'avez. Attention, petite dernière. 7 fois 4 moins 10. Allez, soyez les plus rapides.
4: 18.
1: Ah oui, voilà, voilà, elle est parfaite. C'est
0: mais
1: là qu'on voit qu'elle est prof de maths.
0: Enfin, je veux dire, tu donnes des trucs de CP là quand même.
1: Mon niveau.
0: Ah oui, d'accord.
1: Ça donne mon niveau.
0: Parce que quand même, là. Non,
1: mais c'est bien, on a tous révisé. Vous savez, les Français sont pas très bons en maths. Hein, donc, je suis pas sûr que tout le monde ait trouvé tous les chiffres que je vous ai proposés.
0: Bon, quand même, hein. 7 fois 4 moins 10.
1: Bon, enfin, moi, j'ai passé la nuit à réfléchir à ce truc-là. Tu fais un peu de cuisine ou pas, Céline?
4: Un petit peu de temps en temps, quand j'ai des invités, j'essaie de revisiter certains plats.
1: Ah, voilà, lesquels?
4: Original, mais en même temps, voilà, pas y passer non plus trop de temps.
1: Qu'est-ce que tu revisites?
0: Ma cuisine.
4: Qu'est-ce que je veux
1: du poulet basket? Ah oui.
4: Les plats pêche, qu'est-ce que j'avais fait une fois?
1: Bah, du rougail, la carbonade.
4: Du rougail saucisse.
1: Mais oui.
4: Ben voilà, carbonade flamande.
1: Ah ouais. T'aimes bien le sucré aussi.
4: Des petites choses comme ça.
1: Gâteau au chocolat.
4: Ah oui, alors je suis plus sucré, c'est plus facile.
1: Voilà,
4: il y a plus de facilité dans ce qui est sucré.
1: Les chouquettes, les profiteroles. Oh là là là là là là. Ça nous donne faim tout ça. Allez, ma Céline, on y va. Question. Pour un point. Et on écoute Marcel et son orchestre.
5: Les vaches dans les prés, il faut les voir de loin.
0: Oui, oui.
1: C'est pour Pierre, ça.
5: Des fois,
1: les vaches, les moutons, la campagne. Une start-up russe, a lancé un casque de réalité virtuelle pour les vaches. Vrai ou faux, top chrono, 5 secondes.
4: Faux.
1: Eh bien, c'est vrai. Une start-up russe a bien lancé un casque de réalité virtuelle pour les vaches. Une fois le casque sur les yeux, les bêtes y voient de grands champs verdoyants. Et pareil que ça réduit leur stress et augmenterait leur production de lait. Pas mal,
0: c'est,
1: ça.
0: Ça m'angoisse tellement de me dire que ces pauvres bêtes
1: non, mais vous avez l'image de,
0: ont
1: de
0: un
1: vache,
0: casque pour voir de l'herbe au lieu qu'on leur foute la paix et qu'on les laisse dans les champs. Bref, les hommes sont tous des gros cacas. Allez, Pierre, un point. Céline, pas de point. Et là, tout de suite, back to the 2010 avec... Ah. Iz. Vous vous rappelez de Iz?
1: Il
0: nous a fait une petite reprise de Over the Rainbow de Judy Garland. Et puis, vous écoutez ici, on vous aime.
1: Ukulélé.
0: Ukulélé, ouais, exactement. Allez, à tout de suite.

0: Over the Rainbow, avec Ease, hein, le ukulélé, la musique sympa, la musique des vacances, la musique qui donne envie de partir au soleil.
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0: La musique qui...
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1: Allez, Pierre, t'as 1, Céline, tu as 0. Pierre, si tu devais déjeuner avec quelqu'un, tu adorerais déjeuner avec lui.
4: Encore une fois.
1: Avec Maître Gims.
5: Oui, tout à fait. J'adore.
1: Alors, il paraît que tu as été le voir à Vienne, dans le théâtre antique.
5: Ouais, au théâtre antique, oui, c'était magnifique. C'était l'année passée pour le festival de jazz.
1: Ouais.
5: Vraiment, c'était génial. Il a une présence sur scène, je l'ai vu deux fois, au Puy-en-Velay aussi pour les Nuits de Saint-Jacques. C'est vraiment phénoménal.
1: Eh bien, oui, évidemment, on l'adore.
5: J'aime, il a de la voix énormément.
1: On adore.
5: Oui. Bien.
1: Alors. Attention, là c'est le quiz musical.
5: Ouais.
1: C'est pas sur Maître Gims, hein, mais on va écouter une chanson spéciale été. On va écouter Joe Dassin et ça va s'arrêter deux fois avec un poète-poète. Et il faudra que tu trouves les mots manquants de la chanson. On écoute l'été indien, Joe Dassin. Écoute.
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1: Alors tu sais, je n'ai jamais été aussi poète-poète que ce matin-là. Nous marchions sur une plage un peu comme celle-ci. C'était l'automne. Un poète-poète où il faisait beau. Top chrono, qui sont les moins manquants? 10 secondes.
5: Heureux.
1: Ouais.
5: Et matin.
1: C'était l'automne, un matin où il faisait beau.
5: Oui.
1: Et je crois que tu n'en as qu'un.
6: Tu sais.
1: Je n'ai jamais été aussi
6: heureux que ce matin.
1: Oui, premier point.
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0: Ah ouais.
1: Un peu comme celle-ci. C'était l'automne.
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1: Eh bien, ça te fait un point. Tu as 2. Bravo.
0: Ah là. Moi, je pensais que c'était ça.
1: L'automne sera mort.
0: Vous voulez le refrain? Attendez, je lui cale sur ma casquette.
1: Toute ma vie.
0: Je remonte.

0: oui. Bon.
1: C'est à Céline.
0: Céline, notre collectionneuse de dés à coudes. Vous le saviez, ça, Valérie?
1: Non, je ne le sais pas.
0: Vous n'êtes pas au courant, vous ne savez pas tout des candidats. Céline collectionne les dés à coudre avec la photo des lieux que tu visites. Alors, quelles sont les destinations?
2: Ah, ben ça, c'est quand je partais en vacances. Je trouvais toujours un petit souvenir à ramener, un petit dé à coudre. Voilà, c'était mon petit souvenir, ça me faisait plaisir.
0: Alors, tu as été en Belgique, voilà. En Suisse, tu as ramené un dé à coudre de Londres aussi?
2: Oui, tout ce que j'ai pu faire. Ouais. Donc, surtout, les pays aux frontières de la France. Voilà. Et
0: oui, parce
2: bien sûr, forcément, beaucoup de Français.
0: Oui, parce que tu ne pars pas, enfin, tu n'aimes pas l'avion, hein, tu n'as jamais. Prendre l'avion.
2: Oui, enfin. Ça me fait peur. J'ai jamais pris. J'aimerais bien prendre un jour l'avion.
0: Oui. Ah, t'as jamais pris l'avion. Bah, je te le souhaite parce que t'as été non. À Rome avec tes élèves. Là, c'est au moins 15 heures de bus. Là, c'est loin, ça, un peu.
2: Oui, y a une bonne journée de bus.
0: Oui, je te confirme, je l'ai fait. Bon, Céline, voici ton quiz. On est sur les chansons d'été. Ça va rappeler plein de souvenirs à plein de gens. C'est les jolies colonies de vacances de Pierre Perret. Alors, la chanson s'arrête à deux reprises. Le poète identifie les endroits où il manque des mots. On y va.
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0: Je vous écris une petite poète-poète pour pas que vous fassiez de mourons. Ici, on est aux petits oignons, j'ai que 8 ans, je me... Top chrono, quels sont les deux mots manquants?
2: Je vous écris au hasard.
0: Je vous écris
2: une petite lettre.
0: Une petite lettre. Et j'ai que 8 ans, je me...
2: Je me souviens.
0: Vérifions.
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0: C'est la bafouille. Yeah. La bafouille.
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0: Ah là là.
3: Ici on est aux petits oignons, j'ai que 8 ans, mais je me débrouille.
0: Je me débrouille. Oh là là.
3: Vous
0: voulez le refrain aussi? Allons-y.
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1: Poète, poète.
0: Oh, c'est dommage.
1: Allez, ça fait 2 pour Pierre, ça fait pas de points pour Céline. Et là, tout de suite, évidemment, c'est la réclame, mais pas que, comme d'habitude. C'est l'actualité dans toutes vos régions, grâce aux 44 locales de votre radio.
0: Youkaïdi, Youkaïda.
1: Ici, à tout de suite.
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1: Et je vous rappelle que les candidats s'affrontent pour la finale de vendredi. Premier prix, c'est un bon de 2000 euros pour aller dans les clubs Bel en Bras. C'est magnifique, hein. Donc ça, c'est super. C'est les vacances, quoi. Et puis, si vous ne gagnez pas les vacances au club Bel en Bras, vous gagnez la machine à café Nespresso de Malongo, 32 dosettes, 6 verres en verre. Jingle, on reprend. Pierre est en tête avec 2 points. Céline n'a pas de points. Pierre, je le rappelle, joue avec ici Saint-Étienne. Il vit à Saint-Chamond. Il est retraité, mais il a bossé dans la banque. Et Pierre, il a connu un braquage. Ouh. Voilà. Eh oui. Il était au guichet. C'est les vacances d'été, un peu comme en ce moment. Il y a un stagiaire anglais qui parle pas français. Il y a 2 mecs cagoulés qui rentrent dans la banque armée. Bon, bah évidemment, les mecs, ils braquent le stagiaire, ils lui demandent de l'argent. Et du coup, vous avez donné les sacs, vous avez écouté. Et qu'est-ce qui s'est passé quand ils sont repartis? Que vous a demandé le directeur de la banque?
7: On était tellement pris dans le mouvement, parce qu'hypnotisé par les armes, un petit peu,
18: Et quand ils sont partis, le directeur s'est levé de son bureau. Il nous a dit « Courez leur après pour leur numéro d'immatriculation de la voiture ». Et on a suivi avec le... On leur a couru après avec le jeune anglais.
1: Non mais attends, le mec vous dit d'aller courir pour...
18: Ah oui.
0: C'est courageux.
18: Oui, j'ai un souvenir.
1: C'est dingue, il est fou ce directeur de la banque.
18: Et il a la retraite depuis.
1: Bah, j'espère bien, oui, parce que...
0: Ils étaient peut-être armés, c'est dangereux quand même. Hein.
1: Mais c'est pas qu'ils étaient peut-être, ils étaient armés. Ils les ont braqués. Tu écoutes ce que je dis ou t'es sourd?
0: Non, j'ai pas retenu l'arme, là.
1: Il l'a même dit, j'étais hypnotisé par les armes. Je t'ai dit, ils ont braqué.
0: Ah oui,
18: oui.
1: Donc du coup, tu leur as couru après?
18: Oui. Alors, on s'est arrêté quand on a vu la voiture, on a pu relever le numéro d'immatriculation. Elle était à, on va dire, 70 mètres de l'agence, à peu près.
1: Ouais.
18: Il y avait pas mal de monde, là. C'était dans le centre commercial de Centre 2 à Saint-Étienne. Et c'est vrai que c'était un petit peu inconscient. Mais on s'en est aperçu après, en fait. Dans le mouvement, on a suivi. Et voilà.
0: Oui, on réfléchit.
1: C'est vachement courageux. En tout cas. Je ne pense pas que j'aurais couru après la voiture. J'aurais dit au directeur d'y aller tout seul comme un grand. Voilà. Non, mais je te jure. Alors. Là, tu es en tête avec 2 points. Je te propose, moi, d'en marquer 3 de plus avec la question à choix multiples. Je pose la question, je te propose des réponses. Et puis, évidemment, mon top chrono, tu auras 10 secondes pour me donner ton choix. Tiens, on écoute Désirless.
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1: On va parler de voyage. Je vais te poser la question. Quel pays étranger est le plus visité par les Français? Écoute bien. La Grèce, la Turquie, l'Espagne, le Dami d'Hollande. Quel pays est le plus visité par les Français? Grèce, Turquie, Espagne, Dami d'Hollande. Top chrono, 10 secondes.
18: Ah. Je veux dire l'Espagne.
1: Eh bien, sache que tu as bien raison, parce que c'est l'Espagne.
0: Ah oui.
1: En 2024, 19 millions de Français ont séjourné en Espagne. C'est la destination étrangère préférée, bien avant l'Italie et l'Angleterre. Et voilà, donc c'est magnifique. Tu pars où, toi, en Espagne cet été? Moi, j'y vais. Voilà.
0: Pierre,
18: je rentre d'Espagne, moi.
1: Je sais, alors, t'es rentré dans la nuit pour nous, tu nous l'as dit.
0: Ça va faire plaisir à tout le monde.
1: Moi, j'adore l'Espagne. Can't wait pour partir là-bas pour mes vacances.
0: Céline, alors je vous rappelle que, tiens, en parlant de vacances, Céline n'a jamais pris l'avion, donc Céline n'a jamais pu aller vraiment, vraiment loin pour le coup. Il y a eu Rome, il y a eu l'Espagne. T'as quand même été en Espagne du coup, Céline?
1: C'est pas loin, l'Espagne.
20: Oui, en frontière.
0: La frontière espagnole.
20: Avec la France, quoi.
0: Ok. Ouais. Je sais pas, au Pertus, à Ronquera, t'as été où, tu sais?
1: Non, la Jonquera.
0: Bah, c'est une frontière.
20: Après, du côté du Pays Basque aussi.
0: Ouais.
1: Tu sais ce que c'est, la Jonquera?
0: Eh ben, c'est la frontière.
1: Oui, mais
0: tu parles de le Pertus, la Jonquera.
1: D'accord, mais tu sais ce que c'est, la Jonquera? C'est pas une destination pour des vacances, hein?
0: C'est pour amener des cigarettes, trucs comme ça, non?
1: Pas du tout. Tu vas regarder ce que c'est, la Jonquera. Je t'expliquerai pendant la pub.
0: J'ai ramené des boîtes de trucs, quoi.
1: T'y étais? Oui. Eh ben, on va en parler pendant la pub et je vais appeler ta femme.
0: Pourquoi?
1: Voilà, bonne soirée.
0: Ah bon? Ah, c'est un truc comme ça?
1: Allez.
0: Non, mais j'étais jeune, je m'en souvenais pas. Je savais pas. Bon, alors, on voudrait rencontrer Emmanuel Macron. Alors, excuse-moi, on a déjà la présidente du Dami d'Hollande. Je vois pas pourquoi tu vas voir un autre président. Pourquoi tu veux rencontrer Emmanuel Macron?
20: Ouais, ben j'ai des fois des questions à lui poser, j'aurais directement la réponse, voilà.
0: Mais quel type de questions, qu'est-ce que tu voudrais lui poser comme question?
20: Ah ben des questions forcément en lien avec mon métier sur l'éducation nationale, puis d'autres questions sur la façon de faire, voilà, pourquoi est-ce qu'il fait comme ci ou comme ça?
0: Bien sûr, je crois qu'on est nombreux à vouloir lui poser des questions.
20: Éventuellement des idées.
0: Bien, évidemment,
1: mais ça.
0: Des idées, des axes de travail, écoute, dépêche-toi, il reste que quelques mois hein, pour le coup. Céline, étudiante à Rouen il y a quelques années, qui rentrait le week-end chez ses parents vers Dieppe en Twingo. Souci avec le Twingo?
20: Oui, plusieurs choses avec la Twingo. L'arrivée, plusieurs aléas.
0: Ouais, le pot d'échappement quand même, c'est décroché, c'est pas mal là.
20: Première aléa, le pot d'échappement sur l'autoroute.
0: Ah oui, si tu l'as traîné sur quelques mètres, bah tu m'étonnes, sur la bande d'arrêt d'urgence. On a voulu t'aider, mais bon, lui-même a décroché le pot d'échappement et puis ça fait un bruit de casserole. Ça a été l'horreur.
1: La Twingo, tu sais, c'est...
0: Voilà, on est pas... Attendez, il y a d'autres histoires de Twingo, je vais vous en parler dans un instant.
1: Il y a d'autres histoires de Twingo.
0: Ah, il y a d'autres histoires de Twingo. Elle a eu que des problèmes avec la Twingo.
1: God, faut changer de voiture.
0: Faut arrêter avec Renault. C'est pas mal Renault, mais bon. Question à choix multiples. Voici Michel Fugain.
21: C'est la fête.
0: Parmi ces prénoms masculins, lequel est fêté ce mois-ci, c'est-à-dire au mois de juillet? Au mois de juillet, y a-t-il Olivier, Jacques, Valentin ou Valérie, qui est aussi un prénom masculin. Top chrono, 10 secondes. Est-ce que ce mois-ci, on fête les Olivier, les Jacques, les Valentins ou les Valérie?
20: Olivier.
0: C'est quand la Saint-Valérie?
1: Elle a dit Olivier. La Saint-Valérie, c'est le 28 avril.
0: Bon, alors déjà, c'est pas Valérie, on l'élimine. T'as dit Olivier?
1: Ouais.
0: Eh non, ouais. Eh non, c'est Jacques. La Saint-Jacques, c'est des prix. Eh oui, eh oui. 25 juillet. Eh oui. Pas de Valentin. Le Valentin, c'est le 14 février.
1: Évidemment.
0: Et Olivier, j'en sais rien du tout, mais c'est pas en juillet, en tous les cas.
1: Bah, Olivier, je sais pas.
0: Je sais pas quand est-ce que c'est Olivier.
1: Bon, écoutez, voilà. Je n'ai pas d'Olivier dans mon.
0: On va vérifier.
1: Donc, Pierre, c'est un 5. Céline, c'est un 0.
0: Et pour. C'est dommage, surtout.
1: Pour te consoler, on va écouter Julien Clerc. Ce n'est rien. Ce n'est qu'un score, tu vas peut-être te rattraper. Julien Clerc, vous écoutez ici, ce n'est rien, je vous aime, à tout de suite.

0: Ce n'est rien, Julien Clerc, 12h41, c'est l'été, c'est le mois de juillet, c'est le mois d'Otake, c'est Valérie, c'est moi, c'est nous.
1: Oh là là,
0: c'est la vie.
1: Hey, jingle.
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0: Céline,
2: on est au taquet.
0: Céline.
3: Oui.
0: Toute l'équipe d'Otake s'excuse, platement, lamentablement, car après vérification avec Maître Coupez, Maître Kikandon et l'ensemble de la team, on s'y est mis à 14. On a découvert que Olivier était bien célébré le 12 juillet dans un calendrier qui est tout à fait normal. On l'a vérifié avec plusieurs sources. C'est une petite coquille, d'accord. Ça arrive parfois. Et c'est une bonne nouvelle pour toi, puisque tu encaisses 3 points. Voilà, bravo Céline.
1: Et oui, parce qu'en fait, je pense qu'il y a eu une petite coquille dans la formulation de la question. La question, c'était parmi ces prénoms, lequel n'est pas fêté en juillet. Et effectivement, c'est Jacques. Parce que...
4: Merci.
1: Non, je déconne. J'essaie de défendre nos auteurs qui ont fait une énorme connerie.
0: On les salue, on en profite pour les remercier.
1: Ouais, on les remercie, ouais, mais là, ça. Les gars, franchement, c'est l'archouma totale. Céline, t'as 3 points.
3: C'est une vraie
1: quiche. Eh non, t'es pas une quiche. T'as 3 points, ma quiche Lorraine. Ouais. Pierre a 5 points et toi, t'as 3 points. Voilà. Alors, Pierre, qui, je le rappelle, joue avec ici Saint-Étienne, qui a 66 ans, qui habite à Saint-Chamond. Eh bien, notre Pierre, il a été bénévole au Resto du Cœur. Alors. Il y avait les Restos du Cœur où, à Saint-Chamond ?
5: Tout à fait, oui. Quand je suis arrivé à la retraite, bon, ça fait 2 ans, il fallait que je trouve quelque chose pour m'occuper.
1: Ouais.
5: Donc, j'ai trouvé un groupe qui était super sympathique et voilà. Et donc, c'est le mardi et le jeudi matin. Alors, j'ai dû interrompre parce que j'ai eu des petits soucis de santé. Et je pense que je reprendrai bientôt, je pense.
1: Eh ben,
5: voilà.
1: Génial.
5: Et pendant 1 an, voilà, j'ai fait.
1: Eh ben, c'est bien.
5: C'est pour la bonne cause.
1: Eh ben oui, c'est pour la bonne cause. Ouais. C'est même d'une tristesse sans nom que ça existe toujours. Même si on est heureux qu'ils existent, normalement, ça devait être un petit peu temporaire.
0: Comme... Et ici, et la radio officielle partenaire des Restos du Cœur.
1: Alors, comme ça, on voyage beaucoup. Hein. Allez, on a voyagé à Madère, la Crète, la Corse. T'adores les îles, ça.
5: Oui.
1: Voilà. T'as été aux États-Unis parce qu'il y a ton fils qui étudie là-bas.
5: Alors, qui étudie, qui voilà. Est rentré en Norvège maintenant, en Pays-Bas, excuse-moi.
1: Alors, attends, ton fils, il a étudié aux États-Unis.
5: Il a fait son doctorat aux États-Unis, oui.
1: Il fait quoi, ton fils?
5: Il travaille dans la nutrition animale.
1: Eh ben voilà, donc voilà. T'adores. Alors après, tu as été en Norvège aussi, puisque ton fils était là-bas. Et tu as été carrément en voiture.
5: Tout à fait, oui. On avait chargé, j'avais un 3008, on avait chargé le coffre de toit du 3008 pour amener des denrées alimentaires, parce que c'est très cher là-bas en Norvège. Et comme il était étudiant, le pauvre, il n'avait pas beaucoup d'argent, donc voilà.
1: T'as ramené les saucissons, les fromages et compagnie, quoi.
5: Voilà, des bonnes choses.
0: Je vous en ramenais, moi, cet été de Norvège. Des petits saucissons pour vous, Valérie. Mais j'y vais, mon Norvège, je vous ramène des fromages, si vous voulez.
1: Dès qu'il peut ramener la conversation à lui, il la ramène.
0: Non, mais je voudrais bien savoir si c'est sympa, la Norvège, d'ailleurs.
1: Bah oui, c'est sympa, la Norvège.
0: C'est bien, Pierre ?
5: Ah, c'est super, c'est super. Les grands espaces,
0: Par contre, il a dit que c'est cher.
5: Ah oui, la vie est très chère.
0: Oh mince.
5: Très cher.
1: Le mec n'a pas pris du tout une destination pour lui, c'est-à-dire qu'il a pris une destination, le moindre steak coûte 50 balles.
0: Bon, je vais aller en Auvergne.
1: Voilà. Alors, mon petit chat, tu es en tête avec 5 points. Je vais te proposer immédiatement de marquer 5 points de plus avec la question cash. Tiens, je vais te mettre une petite chanson magnifique.
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1: Alors,
0: c'est
1: Internet,
0: vrai que j'aimais bien celle-là.
1: Je m'y attendais pas, hein, que Dany Briand sorte une chanson qui s'appelle Internet, c'est très chouette. C'était pas dans mon bingo. Bon, enfin, écoute. Bien, alors, nous allons parler d'Internet. Nous allons parler de couleurs. Je vais te demander, de quelle couleur est la dernière lettre du logo de Google ? Donc, Google, la page d'accueil Google, il y a des couleurs. Quelle est la couleur de la dernière lettre du logo de Google ? Le logo de Google, c'est un peu chiant à dire. Top chrono, 10 secondes. Le logo de Google.
0: Tout l'été. Le logo de
1: T'as
0: Google.
1: T'as dit quoi
0: logo.
5: Jaune.
0: Jaune.
1: T'as dit jaune. Alors, la dernière lettre est rouge. Voilà. Bleu, rouge, jaune et vert. Le E final est rouge comme le deuxième O. Voilà. Mais écoute, pas de points.
0: Bon, Céline, c'est Céline qui est avec nous en Normandie, qui est prof de maths, qui est en vacances, qui cuisine, qui revisite des bons petits plats, qui rêverait de prendre l'avion pour voyager un petit peu plus, et qui aimerait aussi rencontrer Emmanuel Macron. Mais on l'a évoqué tout à l'heure, on a des soucis avec sa Twingo. Et oui, des moments où c'est pas facile sur l'autoroute, avec le pot d'échappement qui se décroche, la bande d'arrêt d'urgence, tout ça. Mais c'est pas tout. Tu te l'es fait voler aussi, ta Twingo?
2: Et oui, j'en avais plus.
0: Alors, qu'est-ce qui s'est passé?
2: Ben, en fait, avant d'avoir mon concours, je faisais des remplacements en tant que professeur. Et puis, c'était une journée où il y avait. Ben, c'était une journée de grève. Et puis, moi, comme c'était mon premier remplacement, j'ai pas osé faire grève. Je me suis dit, je vais aller travailler quand même.
0: Oui.
2: Donc, je me suis garée sur le parking de. Alors, à l'époque, c'était un lycée.
0: Oui.
2: Je me gare sur le parking du lycée, et puis le midi, je me suis dit, bon, je vais reprendre j'avais mon petit pique-nique qui était dans ma Twingo, donc je vais à ma Twingo pour chercher mon pique-nique, et là, il n'y avait plus de voiture.
0: Oh.
2: Donc là, grosse panique. Donc je me refais tout le film, hein, depuis le matin, je me vois arriver, je me demande, est-ce que je suis bien garée là, quand même?
0: Oui, oui, bah, c'est normal, bien sûr.
2: Et là, ben oui, non, j'étais bien garée là, sauf qu'il n'y a plus rien.
0: Mais t'as pleuré, tu t'es mis à pleurer. Bah oui.
2: Ah ben oui, là.
0: Ouais, ça commençait mal. Hein.
2: Maintenant je rigole.
0: Bah oui, mais c'est pas drôle. Mais c'est pas fini. D'autres aventures avec la voiture. Alors cette fois, c'est la Clio. On reste toujours sur du Renault, hein. On est fidèles. Qu'est-ce qui s'est passé? Tu t'es garée à Rouen pour faire des courses, et puis.
2: Voilà, donc je me suis garée à Rouen, je voulais faire des courses, et j'ai mis mon cartable derrière mon siège. Et puis, quand je suis revenue, ma fenêtre arrière était cassée et je n'avais plus de cartable.
0: Ah ouais, toi, t'as pas de chance et tu t'es fait piquer les copies des élèves. Pas cool, ça.
2: Eh oui. Oh. Oui. Et coup de chance, quand même, c'est qu'on a retrouvé le cartable.
0: Ah bah, tant mieux pour les élèves.
2: Voilà, ouais, parce qu'en plus, j'avais corrigé les copies. Alors,
0: ouais.
2: J'ai corrigé.
0: Prends un vélo, hein, parce que là, t'en arrives des choses, toi. Allez, oublions tout ça et passons à la question qui va peut-être te permettre de marquer 5 points. Question cash, ça va être très rapide. Qu'est-ce qu'un mocktail? Top chrono, 10 secondes. Un mocktail.
2: C'est un cocktail.
0: Oui.
2: Un cocktail avec quelque chose, mais je ne sais plus c'est quoi un mocktail.
0: Alors, c'est plutôt un cocktail sans. C'est plutôt un cocktail sans. C'est un cocktail sans alcool. Un mocktail.
2: Ah oui, non, mais qu'est-ce qu'on fait,
0: ils n'ont
2: pas d'alcool.
0: Eh ouais, il a été popularisé comme le Virgin Mojito, Virgin Pina Colada, avec modération, tout
1: bien.
0: Ça.
1: Bien, allez, ça fait 5 pour Pierre, 3 pour Céline. Dommage. Et là, tout de suite, on écoute Amir à l'imparfait. Vous écoutez ici, c'est une nouveauté. À tout de suite, mes petits chats.

0: parfaite pour moi.
1: Je sais pas comment il a deviné tout ce que je pense de Valérie Damido. 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
1: Elle est parfaite, mais parfaite.
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2: Et ici, nous sommes avec Pierre qui a 5, Céline qui a 3. Ah, Pierre qui donc joue avec ici Saint-Étienne, qui habite Saint-Chamond, qui est retraité, qui a été braqué à la banque, qui a vécu des aventures incroyables. Alors, Pierre, il adore plein de choses en musique, il adore ça, notamment. Voilà l'été ! Voilà l'été ! Voilà l'été ! Oh là là, j'embrasse Mitch à la trompette. Allez, ça, tu adores, mais tu adores aussi ça. Ouais, Boutin. Ah oui.
1: Eh bien sûr, Maître Gims.
2: Mais Maître Gims.
1: Gims, d'ailleurs, on l'appelle plus Maître, il paraît.
2: Eh, on l'appelle Gims, Gims maintenant. Gims. C'est comme ça. Mais oui, voilà. Bien, mon chat, c'est l'heure de ton bingo. Voilà, il faut que tu cartonnes, il faut que tu marques. Ici, c'est les verts, tout ça, rapport A. Donc, à mon top chrono, tu vas avoir 10 secondes. 10 secondes, et c'est très court. C'est vraiment très court. Concentre-toi bien, chouchou. Tu as 10 secondes pour me donner un maximum de races de chiens. Toutes les races de chiens que tu connais. C'est parti, top chrono, 10 secondes.
9: Berger allemand, chihuahua, caniche, yorkshire, malinois.
2: Tu m'en as donné 5. Il y avait les cockers, les teckels, les staffs, les pitbulls, les bergers australiens, les dogs, les dobermans, les danois, les dalmatiens, que sais-je. Tu m'en as donné 5.
1: Céline, juste avant de jouer, une dernière petite anecdote sur ton côté chèvre. Toi qui es en Normandie, un jour t'es parti de Rouen jusqu'en Seine-et-Marne pour faire des magasins. Parce que t'as bien marché, t'es tombé sur des chaussures de rando. Alors tu t'es dit, c'est une belle occasion. Et du coup, t'as acheté. Mais qu'est-ce qui s'est passé?
10: Eh ben, je ne les ai pas pour moi tout de suite, hein. Je les ai ressortis 2 ou 3 mois plus tard, quand j'en avais besoin. Et là, je me suis aperçue d'un truc, n'importe quoi, c'est que j'avais acheté 2 pieds gauches. Comment est-ce possible? Je me dis, comment j'ai pu faire ça?
1: Voilà. C'est là plutôt le vendeur ou la vendeuse qui t'a mis de chaussures gauches dans la boîte.
10: Je me suis
1: quoi.
10: Dit, c'est quand même bizarre à la caisse, ils ne se sont même pas aperçus du problème.
1: Et puis, 3 mois
10: j'ai rappelé
1: plus tard.
10: Le magasin je leur ai demandé s'ils n'avaient pas mon pied droit.
1: Ah oui. Et alors
10: bon, ils avaient mon pied droit. J'y suis retournée pour échanger un pied gauche contre un pied droit.
1: 200 km pour aller récupérer le pied droit parce que c'était à 200 bornes de chez toi. Quelle histoire incroyable. Céline, jouons tout de suite avec ton bingo. Le bingo, celui qui marque le plus de points, il prend 10
2: on
1: points.
2: On l'encourage pas avec une chanson.
1: Ça, écoutez, ça va, on va encourager. On encourage. Allez, on encourage. qu'elle a toujours froid.
2: Bah oui.
1: Et que donc Marie Carré, c'est une de ses chansons préférées.
2: Marie, ouais, Marie Carré, ouais. Marie Carré.
1: Oui, bah c'est ça, ouais.
2: Ça, Marie.
1: Exactement. Alors, 10 points. Pour prendre les 10 points, il faut faire plus que lui. Il a fait 5. J'ai besoin de 6 bonnes réponses. Avec ça, tu reviens vendredi. D'accord ?
10: D'accord.
1: Il me faut 6 bonnes réponses. Je te demande un maximum, en 10 secondes, de race de chat. Maximum de race de chat. Top chrono, on y va.
10: Chat siamois, berlinois, chat angora,
1: oui.
10: Chat d'égout, chat de ville,
2: chat d'égout, mais... non, hein, chat gouttière.
1: Non, c'était bien parti.
10: Ah, oui,
1: il y avait le norvégien, le sphinx, le chartreux, le bleu russe, l'abyssin, il y avait le British Shorthair, l'angora.
2: Le Maine Coon.
1: Ah, là, là, là, ça suffira pas.
2: Bien.
1: Ah,
10: je n'y connais pas trop.
1: Bah, bon, bah, oui.
10: Bien quand chat, ça aurait été plus facile.
1: C'est pas grave.
2: Pierrot, t'as compris que vendredi, c'est toi qui allais tenter de gagner avec nous le séjour au Club Bellambra de 2000 euros.
0: Oui, oui, bah, effectivement. Ouais. Bah, bravo Céline, quand même. Hein.
1: Merci.
2: Eh bah, bravo Céline. Pierre, c'est toi qui t'en...
0: Difficiles.
2: Et voilà. Bien, mes chéris, bravo. Vendredi, moi, j'ai déjà 3 candidats.
1: Ouais,
2: demain,
1: ouais,
2: peut-être que...
1: Peut-être. Aujourd'hui, peut-être.
2: Ou un jour, ou demain.
1: Et alors, demain.
2: Voilà. Bon, allez, c'est pas grave.
1: Vous n'allez pas me faire le grand chelem, quand même, avec 4 candidats à la fin de la semaine.
2: Je remercie Céline à la réalisation. Je remercie Laurie à la technique.
1: Vous enlevez ce petit rire, là, qui m'énerve.
2: Je remercie
1: là.
2: Le professeur Coupé.
1: Ouais.
2: Voilà, Sadika au standard. Et je remercie bien sûr Eric Bastien. Voilà, allez, je vous embrasse, je vous aime. À demain, la France.
4: Ne seriez-vous pas à bout, chers amis?
1: Totalement.
4: Je peux pratiquer
1: totalement.
4: Une consultation.
1: Sauvez-moi,
4: avec
1: s'il vous plaît.
4: Un petit sevrage, oui. L'un et l'autre.
1: Ah, mais vous savez, c'est comme dans la MAF, hein. Je l'aurai un jour. Hein.
4: Bon, c'est ça qu'on aime aussi, c'est cette complicité, les amis. Écoutez, après l'information, je vous parle de l'adaptation de l'agriculture au changement climatique. En tout cas, des tentatives d'adaptation avec une chercheuse de l'INRAE qui, vous aussi, sont temps à réfléchir à l'avenir. Et ça nous fait du bien, c'est du concret.
1: C'est Wendy Bouchard qui parlait, on l'a pas dit.
2: Bonne émission, bisous, à demain, chérie.
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2: Eh oui, c'est
1: oui.
2: Encore moi qui ai gagné aujourd'hui.
1: Eh oui.
2: Et vous écoutez ici la meilleure des radios. Je vous aime, je vous kiffe, il est 13h.
1: Demain, c'est ma dernière chance, soyez là, je vais tout donner. 13h, Wendy Bouchard.
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4: Bonjour à tous, merci d'être à l'écoute de Ma France avec nos journalistes mobilisés au cœur de l'actualité. D'abord sur les terres sartoises, nous sommes à la Flèche pour le lancement de la campagne de Marine Le Pen qui continue de se dire innocente, qui se lance libre et éligible, dit-elle, dans la course à la présidentielle. Nous sommes sur place pour ce déplacement symbolique et on se projette sur les suites judiciaires de son pourvoi en cassation, sur le pari qu'elle prend comme candidate pour l'Élysée. Qu'est-ce que cela change pour sa popularité ? Analyse à suivre de Frédéric Dabi de l'IFOP.

0: 14h demain en direct de Boston pour une place en demi-finale. Ce fut l'annonce politique d'hier soir. Marine Le Pen est donc pour la quatrième fois candidate à l'élection présidentielle et elle a lancé ce matin sa campagne dans la commune de La Flèche, ville sartoise ravie par le RN aux dernières municipales. En se pourvoyant hier en cassation, sa peine d'un an de prison ferme sous bracelet électronique est suspendue. C'est donc libre qu'elle se présente aux Français avec Jordan Bardella pour ce premier déplacement riche en symboles, Hélène Terzian.
1: Absolument, et c'est ensemble que les deux leaders du RN ont été déposés en voiture au cœur du centre-ville où c'est jour de marché aujourd'hui sous ce grand soleil. Image d'unité volontairement affichée. Marine Le Pen, Jordan Bardella sont arrivés tout sourire malgré un comité d'accueil particulièrement sonore des militants de la France insoumise, des écologistes les ont accueillis avec des bruits de casseroles. Certains ont hurlé Marine en prison. Des soutiens frontistes ont répondu Marine présidente. Au lendemain de sa décision de se lancer, elle est venue justifier son choix, ce pourvoi en cassation qui lui permettra pour le moment de faire campagne sans bracelet électronique. Non, elle ne cherche pas à gagner du temps, dit-elle.
2: Je ne joue pas à la montre, je suis une citoyenne qui use de ses droits. Car je suis innocente des faits qui me sont reprochés. Mais je vous rappelle que la cour d'appel m'a rendu mon éligibilité.
1: À côté d'elle, forcément, Jordan Bardella acquiesce en costume. Le revoilà relégué à son rôle de numéro 2. Thierry, qui est un électeur du RN, qui regardait cette scène, a d'ailleurs carrément regretté le choix de Marine Le Pen.
3: S'il voulait vraiment que le Front National passe, il aurait mieux fallu qu'elle lui donne un coup de main, mais pas qu'elle se présente.
1: Pas de quoi, en revanche, décourager au contraire les plus marinistes ici. Virginie est très satisfaite de voir sa championne se lancer dans l'arène.
4: Elle a raison, tout le monde est pareil, de toute façon, tout le monde vole dans les caisses, quoi.
5: Vous pensez pas qu'elle va être embêtée comme ça pendant toute sa campagne?
4: Bah si, je pense. C'est si aussi, ouais. Mais bon, on verra bien.
1: On verra bien, c'est justement ce qu'a dit Marine Le Pen hier soir sur le plateau de TF1 lors de sa première allocution après sa décision de se lancer dans la campagne lorsqu'elle était interrogée sur l'issue finale de toutes les procédures judiciaires à son encontre.
0: Merci Hélène Terzian sur le terrain sartois avec Marine Le Pen qui paraît donc libre et libérée, qui assure qu'elle ne fera pas campagne sous bracelet électronique car elle décide de se pourvoir en cassation, ce qui suspend, vous le répète, l'arrêt d'hier. Nicolas Joly, cela reste une prise de risque judiciaire.
6: Effectivement, parce que la Cour de cassation peut, comme son nom l'indique, casser l'arrêt de la Cour d'appel si elle juge qu'il n'est pas conforme au droit. On rappelle que Marine Le Pen clame toujours son innocence, mais coupable ou non, sa peine est désormais, comme vous le disiez, suspendue le temps que la Cour de cassation examine son dossier. Et ça pourrait prendre du temps, 18 à 24 mois en moyenne, ce qui lui laisse donc le temps de faire campagne sans bracelet et d'obtenir l'immunité présidentielle si elle accède à l'Élysée. Pour son avocat, maître Rodolphe Bosselu, ce pourvoi n'est donc pas un moyen de gagner du temps.
7: C'est un pari, l'aléa judiciaire, il est permanent. Alors de ce point de vue-là, c'est peut-être un pari, mais il faut aller au bout de la démarche. Et Madame Le Pen considère que son innocence mérite qu'elle aille devant la Cour de cassation.
6: Alors ce pari est-il risqué? Si la Cour de cassation rejette son pourvoi avant l'élection, Marine Le Pen pourrait donc se voir poser un bracelet électronique en pleine campagne. Imaginez la scène, ce serait en termes d'image catastrophique. Mais là encore, la candidate pourrait abattre une dernière carte, demander au juge d'application des peines de suspendre sa peine, de ne pas lui poser le bracelet en vertu d'un article du Code de procédure pénale pour les peines inférieures ou égales à 2 ans pour motif d'ordre médical, familial, professionnel ou social. Difficile en effet d'imaginer un juge d'application des peines prendre la responsabilité de refuser cette demande à quelques mois du scrutin. Le pari de Marine Le Pen n'est donc peut-être pas si risqué que ça.
0: Merci Nicolas Joly pour ces explications qui éclaircissent le sujet dans la ligne de la Cour d'appel de Paris, c'est-à-dire la prise en compte de la liberté des candidatures et de la liberté de choix de l'électeur, avec cette peine donc revue par la Cour à la baisse pour la condamnation de Marine Le Pen. Regardons dans Ma France maintenant la lecture politique et sondagière de cet événement avec le directeur général de l'IFOP. Bonjour Frédéric Dabi.
8: Bonjour Wendy Bouchard, bonjour à tous.
0: Frédéric, Marine Le Pen prend le risque, elle fonce. Alors elle anticipe tout de même en disant ce matin dans la Sarthe, je ne vais pas passer la campagne présidentielle à vous faire des analyses juridiques. Est-ce que ces affaires, cette épée de Damoclès en quelque sorte, peut nuire à sa campagne et à sa popularité, Frédéric Dabi?
8: Alors, on le verra à travers les premières enquêtes. En tout cas, il y a un risque de brouillage. On se souvient de la campagne de François Fillon, sous casserole, une

0: capacité pour lui à déployer ses thèmes et sa campagne. Mais c'est un contexte différent pour Marine Le Pen. Elle est à la tête, elle est candidate, comme vous l'avez dit, pour la quatrième fois. C'est la neuvième candidature de d'un Le Pen sous la Ve République. Il y a quand même une force de propulsion du Rassemblement national, et je dis à dessein Rassemblement national, parce que pour beaucoup d'électeurs RN, on l'a entendu dans votre micro-trottoir, c'est un vote d'alternative. C'est eux contre les autres. C'est sortons les sortants. C'est on n'a jamais essayé le RN. Pourquoi pas elle? Elle ne fera pas pire que les autres. Et c'est vrai également, on se souvient de la campagne de Jacques Chirac en 2002. Jacques Chirac était très encerclé, encore plus que Marine Le Pen, par des affaires, ça ne l'a pas empêché de gagner très largement. Les Français sont moins sur une logique du tous pourri que du tous impuissant. Impuissant à résoudre des problèmes, la dette, l'insécurité, l'immigration, toute une série de sujets sur lesquels Marine Le Pen apparaît crédible car vierge, si je puis dire, de toute responsabilité.
1: Et c'est une candidature et c'est une présence, Frédéric Dabi, qui forcément fait mal, en particulier aux candidats de droite. On rappelle que le parti, le RN, est très solidement implanté. On est autour des 30% d'intention de vote à 9 mois de la présidentielle.
0: Oui, tout à fait. La dernière enquête IFOP fiduciale pour LCI et le Figaro donnait Marine Le Pen, quand elle était testée, à 32%. Entre parenthèses, Jonathan Bardella était à 36% parce que pour beaucoup d'électeurs RN, il y avait un doute. Est-ce qu'elle pouvait être candidat? Beaucoup avaient anticipé ou intériorisé un empêchement de Marine Le Pen. Ce n'est pas le cas. En tout cas, il y a un socle très solide. Et on va dire, quittons les sondages à 9-10 mois du vote. Ils n'ont pas de vocation prophétique ou de pronostic, mais quand on regarde les résultats électoraux du RN depuis 2022, aux européennes, au premier tour des législatives, on est entre 30 et 33%. C'est le premier parti de France.
1: Merci Frédéric Dabi pour cette lecture aussi sondagère et politique, vous qui êtes directeur général de l'IFOP. Dans l'actualité également, ce drame en Savoie, la mort ce matin d'un pompier volontaire de 22 ans qui combattait cette nuit un feu de forêt sur la commune de Planet, près de Pralognan-la-Vanoise. Il a été tué dans un éboulement et la nation s'incline devant la mémoire de ce jeune homme. Voilà ce qu'écrit il y a quelques heures maintenant Laurent Nunez, ministre de l'Intérieur. Mélanie Tourdardre, pour ici Pays de Savoie, vous êtes évidemment sur les lieux tragiques de cet accident sur lequel le caporal Baptiste Gerfaud-Valentin était donc mobilisé. Mélanie.
2: Oui, l'émotion ici dans le hameau du Villard est immense, Wendy. La route départementale est coupée en direction de Pralognan. Pas un bruit à part l'hélicoptère qu'on vient d'entendre passer. Le caporal Baptiste Gerfaud-Valentin avait seulement 22 ans. Vous l'avez dit, il était arrivé hier soir vers 23h en surveillance, explique la préfète de la Savoie, Vanina Nicoli.
3: Ce matin à 7h15, un jeune sapeur-pompier volontaire de la Savoie, âgé de 22 ans, du centre d'incendie et de secours d'Albertville, est décédé en protégeant la route départementale 915 pour éviter que le feu ne dépasse cette route. Le sol est extrêmement instable. Les pierriers travaillent sous l'effet de la chaleur de l'incendie. Et c'est d'ailleurs dans ces circonstances-là que le jeune sapeur-pompier est décédé. C'est un bloc rocheux qui l'a percuté.
2: Une cellule psychologique a été mise en place dès ce matin pour prendre en charge les collègues de Baptiste. Le colonel Terrien, chef de corps des pompiers de la Savoie, très, très ému, tient à lui rendre hommage.
4: Il participait en qualité de sapeur-pompier volontaire saisonnier à de multiples campagnes. Il était présent dans les stations. Il était toujours là, notre sapeur-pompier volontaire. Et il venait de réussir le concours de caporal de sapeur-pompier professionnel. Il allait faire de sa passion son métier.
2: Et malgré le choc, hein, vous l'entendez, et la douleur, 40 pompiers sont toujours mobilisés sur cet incendie du Planet avec une vingtaine d'engins et un hélicoptère.
1: Merci Mélanie Tourdardre en direct de cette commune de Planet pour ici, Pays de Savoie. Et on s'associe évidemment à la peine de tous les pompiers qui perdent un jeune camarade courageux, valeureux, qui défendait sa nature, son territoire, une réalité qui nous rappelle que 80% des pompiers de France sont aujourd'hui volontaires et qu'ils vouent à côté de leur famille, à côté de leur métier, du temps aux autres. Dans les Pyrénées-Orientales, justement, ils sont 800 à être mobilisés toujours pour venir à bout de l'un des plus gros incendies des 50 dernières années dans cette région. 5000 hectares ravagés, un feu qui ne progresse plus depuis hier, mais qui n'est pas encore fixé. Et à quelques kilomètres des flammes, le collège de la commune de Millas accueille des pompiers venus en renfort pour qu'ils puissent se reposer. Jules Hausse, vous avez pu rencontrer ceux venus de Normandie, très éprouvés, très marqués, eux aussi, par l'annonce de la mort d'un des leurs en Savoie.
5: Ils sortent de leur première vraie nuit de sommeil depuis leur arrivée dans les Pyrénées-Orientales dimanche et elle fait du bien selon le commandant Julien Payette, il est venu de Seine-Maritime.
6: Vous pouvez avoir des propagations et des sautes de feu de plusieurs dizaines de mètres. Vous pouvez avoir le feu qui vous entoure parce que vous êtes sur une partie haute et il est passé par l'arrière. Donc là, on a profité d'une nuit où on a fait reposer un peu les personnels parce qu'ils étaient engagés depuis plusieurs heures sur le sinistre.
5: Objectif d'étendre au maximum les organismes. Tous les pompiers sont en tongs et en claquettes. On entend quelques rires dans le gymnase, mais l'ambiance en a pris un coup ce matin, selon le capitaine Boutoil, après l'annonce de la mort d'un pompier dans les Alpes.
7: Dès que c'est paru sur les réseaux sociaux, ça fait vite le tour de la colonne, évidemment. On pense à ce qu'on vient de vivre ici et on se dit, voilà, ça peut arriver.
5: La victime était un jeune pompier volontaire, comme Joris, engagé ici.
8: Il y a des moments où c'est impressionnant. La peur, pas forcément, mais oui, c'est très impressionnant à certains moments.
9: Vous partez ?
5: Merci. Entretien interrompu, Joris et ses collègues doivent partir en urgence, ils sont appelés en renfort.
1: Et oui, nous sommes dans un contexte de risque maximal. D'ailleurs, les annulations de feux d'artifice se multiplient. Plusieurs communes du Loiret, de Normandie, du Puy-de-Dôme, de la Creuse, de la Drôme, mais aussi dans le Doubs, à Sochaux exactement, où les mairies préfèrent jouer la prudence. Et en ce nouvel épisode caniculaire qui touche aujourd'hui 67 départements, faites bien attention aux crèmes solaires que vous achetez pour cet été. Une dizaine de crèmes sont en effet dans le collimateur de l'association Que Choisir, des produits achetés sur des plateformes marchandes chinoises et au bilan désastreux, Sophie Auvigne, voire dangereux pour notre santé.
10: Il en est passé des crèmes anti-UV dans les laboratoires de Que Choisir. L'association vient de fêter ses 75 ans. Pourtant, un tel résultat aussi calamiteux, c'est du jamais vu selon les experts de Que Choisir. Sur 10 références achetées sur Temu, AliExpress et Chine, 3 produits ont été éliminés d'emblée. En cause, la présence d'un ingrédient désormais interdit à la vente dans l'Union européenne. Un perturbateur endocrinien qui peut agir sur la thyroïde et sur les œstrogènes. Pour les 7 autres crèmes, c'est simple. 6 d'entre elles sont sans effet ou presque contre le soleil, avec un indice de protection aux alentours de 2, 20 dans le meilleur des cas, contre 30 ou 50 pour les crèmes classiques. Un seul produit sur 10 tient ses promesses, mais à l'aide d'un ingrédient jugé nocif pour la santé, selon Que Choisir, encore un perturbateur endocrinien à éviter autant que possible.
1: Merci Sophie, et n'oubliez pas l'application Yuka, par exemple, pour vérifier justement la bonne salubrité, si j'ose dire, de ces différents produits. La chaleur, elle fait suffoquer aussi les coureurs du Tour de France, sous 40 degrés pendant près de 200 km, pédaler dans ces conditions met les organismes à rude, très rude épreuve, avec des étapes en plein cagnard, comme la cinquième aujourd'hui entre Lannemezan et Pau, François Sauvestre.
11: Sur la ligne d'arrivée, au bout de l'effort, Ewen Kostiou, le breton de la Groupama FDJ, s'arrose le corps pour redescendre en température. Ces fortes chaleurs ne sont pas sans conséquences sur ses performances.
12: Bah, c'est vrai que quand on regarde les données, moi je me fie par rapport à ça et bon, on voit qu'on est tous un cran en dessous, hein. Il fait tellement chaud, c'est impossible de tout le temps se rassasier au niveau eau, niveau poudre, tout ça. Donc c'est des situations de course très compliquées à manœuvrer. Ouais.
11: L'enjeu du ravitaillement est encore plus fort. L'Union cycliste internationale a donc décidé d'alléger temporairement les règles pour permettre aux équipes de transmettre plus de bidons pendant la course. Est-ce suffisant ? Non, répond une partie du peloton, dont le grimpeur Guillaume Martin.
13: J'espère que voilà, un jour il n'y aura pas un drame qui va faire que il va falloir prendre des mesures un peu plus drastiques, parce que pour l'instant, oui, c'est principalement des pansements qu'on met sur ces problèmes-là sans rendre vraiment la mesure du problème. Mais il n'y a pas non plus 50 solutions.
11: Guillaume Martin, qui n'est pas le seul à mettre une certaine pression sur les organisateurs et surtout sur les diffuseurs télé, ce sont eux qui ont vraiment la main pour décaler les départs à des heures moins chaudes, plus tôt le matin ou plus tard le soir. Tout l'inverse de l'étape du jour qui s'élancera à 14h05 en plein soleil à Lannemezan.
1: Merci François. Après ce départ des Hautes-Pyrénées, cette cinquième étape du Tour de France prendra donc la direction de Pau, 158 km et un final promis aux sprinteurs. À côté du cyclisme, je n'oublie pas le foot évidemment, mais on y revient largement dans le journal du Mondial dans 10 minutes sur ICI, avec l'Argentine, avec la Suisse qui poursuivent l'aventure et nos Bleus qui se préparent demain 22h à Boston à affronter le Maroc. Ce sera un match en quart de finale.
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1: Et dans Ma France, à l'issue de cette actualité largement consacrée aux incendies et aux conséquences de la canicule, on donne la parole à ceux qui réfléchissent aux besoins de changements urgents pour affronter justement dans un avenir proche les épisodes de chaleur à répétition. Quoi qu'en dise le gouvernement, vous savez, les besoins urgents à l'hôpital justement, dans les maisons de retraite, à l'école, dans les passoires thermiques, avec l'exemple de cette femme de 93 ans morte dans un logement social après avoir réclamé des années durant un simple volet. Il nous faut nous préparer et heureusement, des Français y travaillent. C'est votre cas. Bonjour Marie Launay.
15: Bonjour Wendy Bouchard.
1: Vous qui êtes directrice adjointe d'Agroclim à l'INRAE, dans le domaine de l'agriculture, vous travaillez, Marie Launay, sur les changements climatiques dans ce domaine. Et d'ailleurs, avant de commencer très concrètement à nous expliquer votre travail, vous relayez un chiffre impressionnant. Entre 1947 et 2010, il y a eu entre 25 et 27 canicules. On enregistre le même nombre depuis 2010. Ça fait une série d'épisodes très compliqués à absorber par nos organismes, on le sait bien, mais par nos sols, par notre culture, par le vivant en général.
15: Oui, tout à fait. On est passé, finalement, pendant 60 ans, on avait une canicule tous les 2-3 ans. Et là, on a deux canicules par an. Et du point de vue de l'agriculture, en fait, le problème, c'est quand ces événements extrêmes, d'ailleurs, c'est pas, enfin, y a pas que les canicules, il y a les sécheresses, il y a les inondations, quand ces événements extrêmes coïncident avec des périodes critiques du cycle des cultures. Donc, c'est ce qu'on a pu voir là au mois de juin, où on a pu avoir des impacts sur le remplissage des grains, des céréales comme le blé ou l'orge. Mmh. Donc, dans certaines régions, il y a probablement on va moissonner ou on moissonne des grains plus petits. On a des impacts sur la floraison des cultures de printemps, par exemple avec une stérilité plus importante du pollen. On a aussi des impacts dans sur les fruits et légumes avec des phénomènes de brûlure, ce qui rend les fruits et légumes impropres à la vente parce que la qualité compte énormément. On a aussi une augmentation du risque de feux agricoles et puis la chaleur dans les serres aussi pour ceux qui travaillent justement en maraîchage. Donc on a pas mal de phénomènes comme ça qui ont un impact direct de la canicule sur nos cultures. Et on a aussi des impacts, je dirais, indirects ou en cascade, parce que finalement, ces situations, là on est quand même à la troisième vague de chaleur, rendent les situations de sécheresse plus précoces et plus fortes, puisque en fait, avec ces températures très élevées, on augmente l'évaporation et la transpiration d'eau, donc les sols s'assèchent. Et là, ça va réduire, ou ça réduit déjà, le fonctionnement, la croissance des prairies, par exemple.
1: Oui.
15: Donc, ça peut poser problème en termes de pâturage ou de récolte de foin pour cet hiver, pour le bétail.
1: Avec des pénuries sans doute attendues sur le foin, Marie-Laurie,
15: oui,
1: on en est là
15: oui,
1: aussi.
15: Oui. Oui. Oui, oui, tout à fait. D'ailleurs, l'INRAE avec Météo France et le ministère de l'Agriculture ont mis en place après 2003 un système de suivi de la production de ces prairies pour justement arriver à mieux anticiper ces problèmes de pénurie.
1: Oui, alors
15: on a aussi des problèmes sur les arbres fruitiers, oui. Comme on a sur les forêts, c'est-à-dire des dégâts un peu irréversibles sur les vaisseaux qui conduisent la sève.
1: Oui.
15: Qu'on appelle des embolies, et là ça fragilise les arbres qui ensuite sont plus vulnérables face à des attaques, par exemple, d'insectes ravageurs. Voilà. Donc ça, c'est ces effets un peu en cascade.
1: Bien sûr, vous venez d'évoquer le terme de suivi, Marie Launay, et je voudrais qu'on se projette ensemble, parce que là, vous avez fait un constat, et c'est un constat qui est assez dramatique. Donc maintenant, comment vous aider justement cette nature, cette agriculture à devenir plus robuste? Alors, on emploie beaucoup le terme de résilient, mais à un moment donné, comment on y travaille justement, et quelle stratégie et quelle vision, Marie Launay, pour votre boulot à l'INRAE, en l'occurrence?
15: Alors justement, vous parlez de suivi, tout à fait. On a déjà, on étudie rétrospectivement ce qui s'est passé depuis plusieurs décennies, parce qu'on voit des choses qui se passent en agriculture, par exemple les dates de vendange qui sont plus précoces, les cycles qui sont plus courts. Donc on suit ce qui se passe et ce qui s'est passé, et on anticipe ce qui pourrait se passer à l'aide de scénarios climatiques futurs. Et ce qu'on essaie de travailler sur plusieurs types de stratégies qu'on construit avec la profession agricole, eux-mêmes s'adaptent déjà depuis plusieurs décennies. Donc on construit ça avec la profession agricole, des stratégies d'adaptation qu'on teste, qu'on peut essayer d'évaluer à l'aide de modèles sur des projections climatiques futures.
1: Ça veut dire, est-ce qu'on travaille sur les espèces en termes de stratégie? Est-ce qu'on travaille sur la manière de protéger les cultures et sur aussi ce qu'on plante en l'occurrence?
15: Oui, tout à fait. Alors, il y a des stratégies sur le court terme et puis sur le moyen et long terme. Il y a la stratégie déjà d'évitement, c'est-à-dire d'essayer de ne pas faire coïncider ces phases critiques des cycles des cultures avec des événements climatiques extrêmes. Donc là, déjà, les agriculteurs mettent énormément ça en place, c'est-à-dire décaler des dates de semis, choisir des variétés plus ou moins précoces.
1: D'accord.
15: On travaille aussi sur la sélection variétale, mais ça peut être un peu plus long. Et puis, il y a des stratégies que j'appellerais plus de robustes. espèce, qui demande quand même une transformation plus en profondeur des systèmes de culture et d'exploitation, et qui, eux, vont tenter finalement de rendre nos systèmes plus robustes face, leur permettre de continuer à fonctionner à peu près normalement, un peu ou prou, face à des aléas climatiques qui peuvent être, qui seront de toute façon plus fréquents, plus intenses.
1: Ça veut dire avec un travail génétique à la clé?
15: Alors, ça fait partie des choses à faire. L'idée, c'est de s'appuyer sur certains leviers, notamment certains principes d'agroécologie, comme la diversification. Mmh. C'est une idée qui est vieille comme le monde, qui est sage. L'idée, c'est en cultivant différentes espèces, plus d'espèces différentes sur même exploitation, une même région, finalement, ouais, de diluer le risque.
1: On sort des monocultures.
15: Et les espèces, alors déjà, elles réagissent pas de la même manière aux aléas climatiques, elles ont pas des cycles qui sont positionnés de la même manière dans le calendrier. Et en plus, on peut jouer aussi sur des complémentarités. Elles vont pas avoir recours aux mêmes ressources ou pas aux mêmes ressources en même temps.
1: Oui.
15: Certaines même peuvent protéger les autres face aux ravageurs, peuvent apporter de l'ombrage, etc. Donc tous ces systèmes qui sont un peu plus transformants, et qui s'appuient sur des principes d'agroécologie. Mmh. On y réfléchit, on y travaille, et c'est quelque chose de longue haleine. Bah,
1: c'est passionnant de vous entendre, Marie-Lonet. Je voudrais qu'on n'oublie pas quand même tous les animaux de ferme, de rente, qui ont suffoqué et qui suffoquent encore dans des infrastructures inadaptées. La ministre de l'Agriculture n'a pas parlé en chiffres ni en bêtes, elle a parlé en tonnes. Bon, 9127 tonnes d'animaux morts, surtout des volailles, et pour deux tiers en Bretagne. Comment, parce que c'est terrible aussi, comment on évite cette surmortalité? On entendait par exemple un éleveur de volailles qui dit, bon voilà, on a mis des ventilateurs dans des bâtiments, mais ça suffit pas, on n'a pas l'argent pour faire davantage. Il y a la réalité économique et puis aussi à la survie de ces bêtes. Comment on travaille là-dessus à l'INRAE aussi?
15: Alors, on travaille sur les bâtiments d'élevage, on travaille sur les modes d'élevage aussi, on travaille aussi sur les races animales, améliorer les races pour qu'elles résistent mieux à ces problèmes-là. Mais il y a aussi, on travaille à toutes ces stratégies d'adaptation, mais de façon indissociable de l'atténuation. C'est-à-dire qu'on ne peut pas s'adapter indéfiniment aussi.
1: Mais
15: il faut vraiment travailler sur la cause du problème, qui est l'émission de gaz à effet de serre. Donc, on travaille aussi toutes les stratégies d'adaptation que l'on teste. On réfléchit aussi à ce qu'elles contribuent à atténuer les émissions de gaz à effet de serre, voire, parce que c'est aussi une des chances qu'on a en agriculture et aussi dans la gestion forestière, à contribuer à capter le CO2 de l'atmosphère grâce à la photosynthèse. Donc finalement, pour nous, c'est vraiment indissociable. Sinon, on va vers des stratégies de maladaptation. C'est-à-dire qu'on va résoudre un problème à très court terme, mais on va l'amplifier à moyen ou à long terme.
1: Merci Marie-Lonet. Bon, on n'a pas fini de viser avec vous sur ces stratégies d'adaptation, sur cette vision, sur ces lignes aussi. En tout cas, merci de travailler à ces sujets essentiels aussi avec l'INRAE, vous qui êtes directrice adjointe de l'unité Agroclim, en l'occurrence, où vous trouvez en Avignon. Merci beaucoup Marie-Lonet.
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1: Et nous y voici pour ce journal. Bonjour Bruno Salomon.
16: Bonjour Wendy.
1: 5 minutes chrono autour du mondial et on connaît, cher monsieur, les deux derniers qualifiés pour les quarts de finale de la compétition.
16: A commencé Wendy par la Suisse qui, jusqu'au bout de l'ennui, a réussi à se qualifier au tir au but face à la Colombie. 0-0 score final, 4 tirs au but à 3 pour les Helvètes. Alors ça, c'était pour le match un peu tue-l'amour qui franchement était barbant, pas très agréable à regarder. Et puis il y a eu ce spectaculaire Argentine-Égypte. Fantastique scénario. L'Égypte, jusqu'à la 79e minute de jeu, a mené 2-0. Ils ont cru en l'exploit, puis en 13 minutes de jeu, les Argentins sont revenus de nulle part pour l'emporter 3-2. Mmh. Alors, juste pour le fun, parce que vous savez que c'est mon petit plaisir coupable, 83e minute de jeu, le commentateur de la radio nationale argentine, est au stade, et puis là, Lionel Messi décide de mettre son petit but.
17: Autre centre, mais Messi va passer. Que le pega Messi al arco.
1: La rage courage, ils ont du souffle.
16: Oui, alors juste, il y a une petite insulte qui part. J'ai pas fait espagnol, mais je crois que j'ai compris ce qu'il voulait dire. C'était pour les mamans, mais en tout cas, il était vraiment très très énervé et très en folie, en fusion. Ouais. C'est à voir sur les réseaux sociaux. C'est comme ça que Messi met tout un pays en fusion, voire tout un peuple, tous ceux qui l'aiment. Tiens, je vous propose d'écouter Julian Alvarez. C'est un coéquipier de Lionel Messi. Il l'a félicité pour son 21e but en Coupe du Monde dans son histoire.
18: La vérité, c'est qu'il n'y a plus beaucoup de mots pour décrire ce qu'il fait. La Coupe du Monde qu'il réalise est impressionnante et nous essayons simplement de l'aider, de l'accompagner, mais aussi de profiter pleinement de chaque instant. Que dire sinon, c'est une légende, c'est le meilleur du monde, c'est un monstre.
16: Et sachez qu'après ce match Argentine-Égypte, l'Égypte a demandé l'exclusion de l'arbitre de cette rencontre, un Français, François Le Texier. Bon, il y a des petites choses qui se sont passées sur l'arbitrage. En quart de finale, l'Argentine va affronter la Suisse.
1: Alors, notre quart de finale à nous, pour les supporters des Bleus, c'est demain, France-Maroc, Bruno.
16: Et les Bleus vont s'entraîner une dernière fois à Bentley aujourd'hui, puis conférence de presse pour Didier Deschamps et un joueur, on n'a pas encore le nom, afin d'évoquer cette rencontre prévue demain à 22h, quart de finale de ce mondial, match à Boston, où l'ambiance s'annonce belle, mais loin de l'ambiance que l'on va vivre, nous, en France. Ce France-Maroc passionne, ne me dites pas que vous n'êtes pas un peu branché au boulot ou entre amis, ça chambre un petit peu, effectivement. Par exemple, à Dieppe, tiens, partons du côté de Dieppe, où Théophile Pedrola a rencontré Ismaïl, marocain venu en France pour le travail il y a 8 ans. Et demain soir, Ismaïl, il est un peu tiraillé, quoi.
19: C'est naturel, je supporte le Maroc. Mais là, je commence à avoir des sentiments pour la France. C'est pour ça qu'on fait ce match. C'est assez spécial pour nous, tant que Marocains ou Franco-Marocains. De toute façon, on est taquinés en continu par des collègues français. On les taquine aussi, en fait, de notre part. C'est un sujet qu'on traite jour et nuit, avec nos familles, avec nos collègues au travail. C'est un sujet qui nous fait vivre la fête depuis avant même que le match soit disputé.
16: Voilà, reportage Théophile Pedrola d'ici Normandie à retrouver ce soir sur le compte Instagram de la station et sur le site ici.fr. Et puis juste un petit mot, surtout de ne pas y voir du mal, mais on connaît l'arbitre de France-Maroc, c'est un Argentin, Facundo Tello. Et vous donniez quoi? Ils seront 5 Argentins à l'arbitrage sur cette rencontre. Je veux pas avoir de complot.
1: Oui, moi non plus, du coup. On va donner des nouvelles de notre reporter, notre Américain à nous désormais, c'est Nicolas Perronnet et son célèbre vocal d'Amérique.
16: Je dirais même plus, Wendy, c'est notre Texan désormais. Oui, avec son petit chapeau de cow-boy, il découvre les us et coutumes des États-Unis et du Texas. Et aujourd'hui, son call et son vocal, il est question de castor, de pompe à essence et de viande séchée.
1: Tout un programme.
20: Salut les amis, salut. Dernière journée au Texas pour moi, avant de rejoindre les Bleus aujourd'hui à Boston. J'ai dû faire Dallas-Houston en voiture pour une histoire de passeport. Bref, je vous passe les détails et je suis tombé sur un magasin incroyable sur l'Interstate 45 sur une aire d'autoroute. Ça s'appelle Bucky's. C'est 100% made in Texas et c'est devenu un phénomène dans le sud et le midwest des États-Unis. En fait, c'est un mix entre une station service et un supermarché où vous trouvez absolument tout et n'importe quoi. C'est immense. Il y a des vêtements Bucky's avec le logo Castor. Trop bien. Évidemment, j'ai acheté un t-shirt. Vous avez des accessoires, tout ce qu'il faut pour la maison, de la déco Bucky's, des barbecues Bucky's, des fumoirs Bucky's, des chaises de jardin Bucky's, de quoi boire, de quoi manger sur des mètres et des mètres. Je vous en parle même pas. La spécialité, c'est le beef jerky, le bœuf séché aromatisé. Bref, c'est devenu vraiment un phénomène par ici, cette chaîne de magasins. Il y en a aujourd'hui une quarantaine et c'est un incontournable des road trips. Juste pour vous donner une idée, le plus grand, qui est évidemment au Texas, il fait 7000 mètres carrés et il y a 120 pompe à essence. Allez, à demain.
16: Merci beaucoup Nicolas Perronnet. Wendy, pas de match ce soir de Coupe du Monde.
1: Merci, à demain.
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22: Thomas Coignac. En direct de Pau, pour l'arrivée de la 5e étape du Tour de France. On n'est pas encore parti de Lannemezan dans les Hautes-Pyrénées. On commence plus tard aujourd'hui parce que l'étape est courte. 158 km et plate. Ça va aller vite. Maillot jaune sur les épaules du Norvégien Torstein Tren. Vous ne le connaissez pas, c'est normal. C'est pas une star. D'ailleurs, hier, il était un peu surpris d'avoir le maillot sur le dos.
0: C'est pas encore vraiment réel. Je comprends pas tout à fait ce qu'il se passe. Peut-être que dans quelques jours, je me réveillerai et je réaliserai à quel point c'est énorme.
22: Thorstein traîne à l'arrivée hier à Foix. Histoire particulière pour ce Norvégien de 30 ans. En 2022, c'est un contrôle antidopage qui a permis de lui diagnostiquer un cancer des testicules. Il a été soigné, il a repris la compétition. Le voilà donc maillot jaune du Tour de France. Avec la bénédiction du patron Tadej Pogacar qui a choisi hier de laisser ce maillot jaune en arrivant un petit quart d'heure après l'échappée. Comme ça ce soir, Tadej Pogacar, il n'aura pas besoin de monter sur le podium, de faire toutes les interviews. C'est un peu le boulot du maillot jaune après chaque étape. Tout ça, ça prend une ou deux heures environ. Bah là, il ne le fera pas, ce sera donc du temps gagné pour la récupération. C'était l'objectif de laisser ce maillot jaune à Thorstein Træne. Aujourd'hui c'est tout plat hein, sur les routes des Hautes-Pyrénées, du Gers et des Pyrénées-Atlantiques. À peine une petite côte, la côte de Balex, mais qui c'est seulement 1 kilomètre hein, cette côte de Balex. Donc pas de quoi effrayer les sprinteurs qui enfin vont avoir l'occasion de s'exprimer. Il n'y a pas eu de sprint massif sur ce Tour de France, même si c'est un sprinteur, Mats Pedersen, qui a remporté l'étape d'hier à Foix. On devrait le revoir dans le final à Pau, où les coureurs sont attendus après 17h30. On vous le fait vivre tout l'après-midi sur votre radio ici.
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0: C'était Reggae Night, Jimmy Cliff sur votre radio ici. Bonjour, bienvenue, c'est Fabien Emo. On passe ce mercredi après-midi ensemble. Votre radio a tout prévu. L'info de votre région, bien évidemment. Tout au long de l'après-midi, nous suivrons la cinquième étape de ce Tour de France édition 2026. Ici, la radio officielle du Tour. Et côté musique, pour vous accompagner, Gaëtan Roussel. Gaëtan Roussel qui sera d'ailleurs en concert ce vendredi à Puget sur Argent. Mais pour l'heure, on l'écoute ici avec Tout s'en va. Mais vous, vous restez.
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1: C'est un véritable havre de paix de 17 hectares qui s'épanouit à Tomblaine, les îles du Foulon et de l'Encensoir, un secteur protégé où la faune sauvage a trouvé un refuge idéal. Les détails avec l'homme qui veille sur ce site pour la métropole du Grand Nancy, Julien Sauré.
2: Alors, il y a 10 ans, effectivement, il y a une étude qui a été menée pour identifier tout le potentiel de faune et de flore de ces deux îles. Et surtout de pouvoir, si la flore et la faune sont vraiment importantes en nombre, mettre en place derrière une gestion pour les préserver. C'est exactement ce qui s'est passé. Donc, il y a 10 ans, on a reçu cette étude et dans la foulée, on a pu piloter certains travaux et notamment à vocation pédagogique pour proposer une promenade ludique, interactive, une petite boucle comme ça en bord de Meurthe sur un endroit qu'on n'imagine finalement pas, qu'on devine pas être intéressant, quoi.
1: Alors, ce qu'il y a d'incroyable, c'est d'imaginer aussi les choses. C'est-à-dire que on arrive sur un terrain et puis de se dire, il y a quelque chose à faire.
2: Il faut déjà franchir, je dirais, ce petit pont avant de se dire qu'on arrive dans un endroit qui a un intérêt pour la biodiversité. Ensuite, effectivement, c'est au niveau du département, parce que les espaces naturels sensibles sont gérés par le département de Meurthe-et-Moselle. Donc, eux, ils ont identifié à l'échelle du département un certain nombre de sites qu'ils considéraient comme intéressants, importants. Ils les ont fait étudier et c'est à l'issue de cette étude que ce site a pu être classé. Et donc, une fois qu'il est classé, le département et l'agence de l'eau, parce que nous sommes en bord de Meurthe, financent les études, les travaux, par exemple les acquisitions foncières quand il y en a, de manière à pouvoir préserver ces 19 hectares de nature.
1: Ça fait 10 ans que ça dure.
2: Alors, ça a commencé, l'étude a été rendue en fin 2016, et ça fait depuis fin 2016, effectivement, qu'il y a des travaux, des suivis qui sont réalisés sur cet endroit.
1: Et encore du travail ?
2: Il y a encore du travail, il y a toujours du travail, notamment en termes de suivi. On a des espèces qui sont qualifiées d'exotiques envahissantes et qui pourraient, à terme, menacer certains endroits où des espèces s'expriment. Donc, il faut pouvoir les gérer. Et on continue effectivement à venir faire des relevés de libellules, de papillons. On en apprend tous les jours en fait quand on visite un site et on découvre aussi certaines espèces qui n'étaient pas présentes du tout il y a 10 ans et qui sont arrivées il y a 3-4 ans par exemple.
1: On rappelle qu'on est à Tomblaine.
2: On est à Tomblaine, tout à fait. On est vraiment, si on regarde derrière, on a des bâtiments, on a une usine hydroélectrique et derrière ça, on a vraiment ce bord-là de Meurthe, ce cheminement bord de Meurthe qui a avec un regard complètement différent, quoi.
1: Une immersion en pleine nature au cœur des îles de l'Encensoir et du Foulon, guidée par Julien Sauré de la métropole du Grand Nancy.
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0: C'était Damiano David avec Next Summer sur votre radio ici. Dans un instant, les infos de 14h, vous ne bougez pas. Mais avant, on écoute France Gall avec Hong Kong Star sur votre radio ici. Bel après-midi.
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1: Merci d'avoir choisi votre radio ici, il est 14h. 14h, c'est l'heure de retrouver toute l'info en France et dans le monde en 90 secondes avec Marine Legénie.
2: La mort d'un pompier volontaire de 22 ans ce matin à l'aube, alors qu'il luttait contre les flammes en Savoie, a plané, percuté par un bloc de pierre, après donc un éboulement, tué sur le coup. Des filets de protection avaient pourtant été installés. La route départementale, unique voie d'accès à la station de Pralognan-la-Vanoise, est bloquée. C'est une journée à haut risque pour les incendies. La chaleur gagne du terrain, les vents se renforcent. 67 départements sont placés en vigilance orange canicule, un épisode caniculaire sévère et durable, selon Météo France. Aujourd'hui, c'est près de la Méditerranée que le mercure montera le plus, jusqu'à 41 voire 42 près du littoral du Languedoc-Roussillon. Des conditions qui peuvent devenir rapidement insupportables pour celles et ceux qui travaillent. Uber Eats et Deliveroo préviennent, ils suspendront les livraisons entre 14h et 18h dans les départements classés en vigilance rouge. Condamnée mais candidate, Marine Le Pen lance sa campagne avec un premier déplacement dans la Sarthe à La Flèche ce matin. Mairie remportée en mars par le RN, la chef de file du Rassemblement National est arrivée sous les huées de plusieurs dizaines de manifestants et accueillis aussi par quelques applaudissements de ses soutiens. Ils ont entre 20 et 60 ans, près de 180 utilisateurs du site internet Coco, considéré

0: dans les Pyrénées-Atlantiques, étape express aujourd'hui, 158 km, 3h30 de course environ. Départ dans 5 minutes et c'est donc un sprint qui est attendu en fin d'après-midi. Le premier sprint massif de ce Tour de France qui arrive à la 5e étape. C'est très rare, hein, d'habitude sur la grande boucle, on en a un dès le premier ou le deuxième jour. Là, les sprinteurs ont pris leur mal en patience. Ils vont briller aujourd'hui, notamment, pourquoi pas, Jasper Philipsen, le Belge, qui fait partie des favoris, un des hommes les plus rapides du peloton. Il a déjà gagné à Pau, c'était il y a 2 ans. Journée a priori tranquille pour les favoris du classement général. Paul Sexas, Jonas Vingegaard et Tadej Pogacar qui a laissé son maillot jaune hier au Norvégien Thorstein Tren.
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2: Soleil radieux toute la journée, c'est vraiment un bel après-midi avec moins de nuages et moins de vent. Ça soufflera moins qu'hier en tout cas, des températures chaudes, 29 à 32 annoncées par Météo France. Elles vont continuer à grimper. On annonce 35 degrés pour demain et ce week-end 37 à 38 au plus chaud de la journée. Alors pas de vigilance canicule puisque les températures baissent bien la nuit pour rafraîchir nos intérieurs. 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

0: C'était REM sur votre radio ici. Merci d'être avec nous, c'est Fabien Hémot pour vous accompagner en ce mercredi 8 juillet. Ça sent bon l'été hein, sur votre radio. Et tiens, j'ai avec moi le top 3 des odeurs qui nous font penser que c'est l'été. Troisième place pour l'odeur de l'herbe fraîchement coupée. En deuxième position, on retrouve l'odeur du barbecue, charbon, viande grillée. C'est l'odeur qui fait apparaître les voisins comme par magie dans le jardin, même ceux qu'on déteste. Et l'odeur qui nous fait penser à l'été, en numéro 1, c'est l'odeur de la crème solaire. Et oui, c'est l'odeur officielle des vacances. Dès qu'on ouvre le flacon, on est déjà mentalement à la plage. Ah, ça sent l'été sur votre radio ici. La preuve tout de suite avec trois chansons françaises à la suite. Michel Jonas, la gagnante de la Starac, Marine, et le taulier de la chanson française, Jean-Jacques Goldman. Bel après-midi.
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0: C'était Michel Jonas sur votre radio ici avec Dites-moi. Eh bien, je vous le dis, restez à l'écoute. Dans quelques minutes, les infos pratiques près de chez vous. Et dans un instant, un point complet sur le Tour de France édition 2026. Et tout ça, ça se passe où? Ça se passe où? Ça se passe sur votre radio ici. Restez à l'écoute.
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3: Et ça y est, c'est parti. Les coureurs font à présent route vers Pau pour cette étape du Tour de France. La cinquième étape. On est parti de Lannemezan il y a environ un petit quart d'heure. Et Bruno Blanza, vous êtes sur la moto ici. Un échappé, le Finistérien Baptiste Weisstrofer.
4: Ouais, il est parti en solo dès les premiers, non pas kilomètres, mais hectomètres de cette étape. Et on le voit là avec son maillot de la Lotto, maillot rouge et noir, mais quasiment en mode contre-la-montre. C'est peut-être ça, hein. Je l'interrogeais il y a 2-3 jours de cela. Il est en plus fort sympathique au micro et avec le sourire, ainsi de suite. Eh bien, là, il est parti. Peut-être qu'il a trouvé qu'il n'y avait pas suffisamment sur ce tracé du Tour de kilomètres de contre-la-montre. Hein. Il n'y en a qu'un en individuel. On se le rappelle, il fait 26 kilomètres et il sera sur la troisième semaine du Tour parce que là, il est seul sur une étape probablement dédiée aux sprinteurs, en tous les cas sur le papier, sur le terrain. Là, il est tout seul et alors on ne sait pas s'il y a préméditation ou pas. Ce qui est certain, c'est qu'on avait vu une voiture Lotto, on l'a vu tout à l'heure, garée sur le côté gauche alors qu'il n'était pas encore passé, probablement pour se remettre juste derrière lui.
3: Et Baptiste Weisstrofer, le seul intéressé par l'échappée aujourd'hui. Vous allez passer beaucoup de temps avec lui, Bruno Blanza, sur la moto ici de Selim Guerribi, puisque derrière dans le peloton, eh ben on laisse faire, on s'arrête même pour une petite pause pipi. 2 minutes 50 déjà d'avance pour Baptiste Weisstrofer, peloton emmené par les coéquipiers du maillot jaune, le Norvégien Thorsten Tren, qu'il a pris sur les épaules de Tadej Pogacar hier à l'arrivée à Foix. Thorsten Tren, qui était membre de la bonne échappée, il est donc le nouveau leader du Tour, 144 km de l'arrivée à Pau.
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0: Merci d'avoir choisi votre radio ici. Dans quelques minutes, les infos de 15h, ça arrive tranquillement. Mais avant, de la musique pour accompagner votre mercredi après-midi avec entre autres le groupe U2, Zazie. Tiens, Zazie qui sera en tournée partout en France l'année prochaine. Et dans un instant, Félix Gray avec la chanson La Gitane.
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1: Merci pour votre fidélité à votre radio ici, il est 15h. 15h, c'est l'heure de retrouver toute l'info en France et dans le monde en 90 secondes avec Marine Legénie.
2: Troisième vague de chaleur depuis la fin, mais les organismes sont mis à rude épreuve, particulièrement celles et ceux qui travaillent dehors. Uber Eats et Deliveroo annoncent qu'ils suspendront les livraisons dans les départements en vigilance rouge, canicule entre 14h et 18h. Ce n'est pas encore le cas. En revanche, 67 départements sont en vigilance orange aujourd'hui. Carte à retrouver sur ici.fr. Chaleur et sécheresse, cocktail explosif propice aux incendies. Le risque est maximal. Conséquence, certains feux d'artifice sont annulés dans plusieurs départements le 14 juillet. Ce sera le cas dans l'Hérault, mais aussi dans certaines communes comme à Aubusson, en Creuse ou encore à Château-Gontier-sur-Mayenne. Là aussi, vous avez la liste sur ici.fr. C'est en luttant contre les flammes qu'un pompier volontaire de 22 ans est mort en Savoie ce matin, tué sur le coup après un éboulement. L'incendie est en cours depuis le 25 juin et brûle une zone difficilement accessible. La cour d'appel m'a rendu mon éligibilité. Déclaration de Marine Le Pen ce matin. Condamnée mais candidate, la chef de file de l'extrême droite lance sa campagne à la Flèche dans la Sarthe, mairie passée au RN en mars dernier, accueillie au cri de Marine en prison par un groupe d'opposants qui se trouvait sur le marché. À l'étranger, les frappes ont repris cette nuit entre l'Iran et les États-Unis. Donald Trump affirme désormais que le cessez-le-feu est terminé. Conséquence immédiate sur les cours du pétrole, le prix du baril grimpe de 5%. Et puis les résultats du brevet dévoilés à partir d'aujourd'hui, ils sont à retrouver Académie par Académie sur ici.fr et l'appli ici.
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3: Étape plate sur le Tour de France aujourd'hui entre Lannemezan et Pau, 158 km. C'est la cinquième étape et c'est Mario classique d'une étape plate.

0: À présent, l'équipe alpecine et non plus l'équipe du maillot jaune, le Norvégien Thorsten Train. Cette étape, elle est à suivre tout l'après-midi sur votre radio ici.
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2: Soleil radieux toute la journée, c'est vraiment un bel après-midi avec moins de nuages et moins de vent. Ça soufflera moins qu'hier en tout cas, des températures chaudes, 29 à 32 annoncées par Météo France. Elles vont continuer à grimper. On l'annonce 35 degrés pour demain et ce week-end 37 à 38 au plus chaud de la journée. Alors pas de vigilance canicule puisque les températures baissent bien la nuit pour rafraîchir nos intérieurs. 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

0: C'était David Bowie avec Let's Dance sur votre radio ici. Merci de passer l'après-midi avec nous. C'est Fabien Hémo pour vous accompagner. Dans un instant, on écoute trois chansons françaises à la suite. Mais avant, mon top 3 de l'été, j'ai trouvé les trois petites galères que l'on déteste tous pendant les vacances. En troisième position, les moustiques la nuit. Ah, ça c'est horrible. On a l'impression d'entendre une Formule 1 passer à côté de l'oreille. Ah, on n'aime pas ça. Deuxième position, pour le sable dans les chaussures. Selon une étude, on ramènerait entre 100 et 500 grammes de sable dans nos valises par personne après des vacances à la mer. C'est quand même incroyable ça. Et la galère que les Français détestent en vacances le plus, ce sont les coups de soleil. Alors là, ne bougez pas, j'ai une astuce pour éviter les coups de soleil. Pour ça, eh bien, il faut tout simplement partir en vacances en automne. Et voilà, c'était l'astuce du jour. Tout de suite, on se détend avec les trois chansons françaises à la suite. Maxime Le Forestier, Louane et tout de suite Renaud sur votre radio ici.
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0: C'était Maxime Le Forestier, San Francisco, sur votre radio, ici. Dans un instant, les infos pratiques de votre région. Mais avant, on passe en mode Tour de France avec un point complet sur cette cinquième étape. 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
3: Et on avance bien entre Lannemezan et Pau, 45,6 km/h de moyenne dans la première heure de course. Un homme en tête, un Français, le Finistérien Baptiste Weisstrofer, avec 2 minutes 50 d'avance sur le peloton. Tout ça, Bruno Blanza sur la moto ici de Selim Guerribi. Vous êtes derrière l'échappée sous une chaleur encore extrême aujourd'hui.
4: Ouais, 37 degrés nous avons sur la moto ici, 20 mètres derrière l'échappée qui boit énormément, le Finistérien. Là il a vraiment les coudes sur le guidon, on monte chronomètre pour le contre-la-montre là véritablement, hein, parce qu'il sait que derrière ça va probablement revenir à un moment donné, mais on le voit forcément consommer énormément de bidons. Je discutais avec plusieurs coureurs et directeurs sportifs avant le départ ce matin, sur une journée comme hier où il a fait 2-3 degrés de plus, hein, ce qui peut faire une différence. Effectivement, les coureurs peuvent passer 12, 13, 14, voire 15 bidons sur la journée, ce qui est énorme, hein. Ça veut dire à peu près, un bidon ça fait 600 millilitres, donc ça veut dire une dizaine de litres. Alors il n'y a pas que de l'eau, il y a aussi des bidons avec des sels minéraux, il y a aussi des bidons avec du sucre pour de l'apport glucidique rapide, mais tout ça est quand même exceptionnel, il ne faut pas l'oublier. Ça représente sur une journée avec tout le peloton environ 2500 bidons que les coureurs sont obligés de lâcher dans des zones qui sont dédiées à cela pour ne pas polluer, bien évidemment. Et là, il est en train de relâcher vers Strofer, juste avec un écart qui, mine de rien, se maintient et a même tendance à grandir un petit peu de nouveau, Thomas.
3: Et ça y est, on vient de passer la barre des 100 km. 100 km avant l'arrivée ici à Pau. On suit cette étape sur votre radio ici tout l'après-midi.
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0: Merci d'avoir choisi votre radio ici. On passe ce mercredi après-midi ensemble. Info locale, musique, bonne humeur, on s'occupe de tout. Dans un instant, les infos de 16h avec entre autres un point Tour de France. Mais tout de suite de la musique pour rythmer votre journée. Guillaume Grand, Céline Dion et on démarre avec Elton John. Bel après-midi à l'écoute de votre radio de proximité.
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1: Merci d'avoir choisi votre radio ici, il est 16h. 16h, c'est l'heure de retrouver toute l'info en France et dans le monde en 90 secondes, avec vous, Marine Le Génie.
2: Condamnée, certes, mais candidate quand même. Marine Le Pen lance sa campagne avec un premier déplacement dans la Sarthe à la Flèche. Aujourd'hui, mairie remportée en mars par le RN. La chef de file du Rassemblement National est arrivée ce matin sous les huées de plusieurs dizaines de manifestants. Accueillie aussi par quelques applaudissements de ses soutiens. Reportage en images et en vidéo sur ici.fr. La préfète de la Savoie met en garde sur l'instabilité des terrains forestiers après la mort d'un pompier volontaire de 22 ans ce matin alors qu'il luttait contre les flammes percuté par un bloc de pierre après un éboulement et tué sur le coup. Des filets de protection avaient pourtant été installés sur la route départementale. Unique voie d'accès à la station de Pralognan-Lavanoise. Elle est bloquée cet après-midi. C'est une journée à haut risque pour les incendies. La chaleur gagne du terrain, les vents se renforcent. 67 départements sont placés en vigilance orange canicule. Des conditions qui peuvent vite devenir insupportables pour celles et ceux qui travaillent. Uber Eats et Deliveroo préviennent qu'ils suspendront les livraisons entre 14h et 18h en cas de vigilance rouge dans certains départements. C'est la fin de l'année scolaire. Les résultats d'examen se succèdent après ceux du bac. Hier, les collégiens découvrent si oui ou non ils ont décroché leur brevet des épreuves écrites qui ont eu lieu les 26, 29 et 30 juin. On s'en souvient, en pleine vague de canicule. Et puis les célèbres carambars transforment leurs blagues pour la bonne cause. Vous y trouverez des messages de prévention pour sensibiliser au risque incendie alors que les sapeurs-pompiers se sont mobilisés sur de nombreux feux à travers le pays.
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3: Et on a fait la moitié de cette étape, cette cinquième étape du Tour de France entre Lannemezan et Pau. Il reste 80 km à parcourir. Pour l'homme de tête, le Finistérien Baptiste Weisstrofer de l'équipe Lotto Intermarché. Il a attaqué dès le départ de cette étape qui était donnée à Lannemezan. Et il est seul en tête. Personne n'a voulu se joindre à lui pour former l'échappée du jour. 3 minutes 23 d'avance. Pour lui, on est sur les routes du Gers avant de retourner dans les Hautes-Pyrénées puis les Pyrénées-Atlantiques pour rejoindre Pau et la place de Verdun où se tiendra l'arrivée de cette étape du Tour où un sprinter devrait s'imposer. On peut vous citer quelques favoris: Jasper

0: plus chaud de la journée. Alors pas de vigilance canicule puisque les températures baissent bien la nuit pour rafraîchir nos intérieurs. 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
1: Les guinguettes, je trouve que c'est vraiment une excellente idée. Ça donne de la vie, c'est intéressant, ça met de l'animation. Et c'est vrai que, en tout cas, pour les gens qui ne partent pas, c'est vraiment une chouette idée. Je m'appelle Rachel et mon petit plaisir de l'été, c'est de pouvoir, sur Nancy, fréquenter les parcs. Parce que je trouve qu'on a cette chance extraordinaire d'avoir de très jolis parcs sur Nancy. Et également, je suis très intéressée par les guinguettes. Je trouve que c'est vraiment une excellente idée. Ça donne de la vie, c'est intéressant, ça met de l'animation. Et c'est vrai que, en tout cas, pour les gens qui ne partent pas, c'est vraiment une chouette idée. Celle qui est à la porte de la CRAF est vraiment très agréable. La cure d'air pour la vue.
2: Que dans les parcs, vous en profitez aussi pour des fois vous asseoir en terrasse, prendre un petit verre aussi.
1: Absolument. J'avais proposé d'ailleurs initialement donc à ma copine de s'installer en terrasse, parce que ce serait à la PEP. Autrement, moi j'habite près du parc Sainte-Marie, je vais souvent au parc. Hier soir, j'étais au parc Sainte-Marie à profiter du frais, quoi. C'était vraiment agréable.
2: Et est-ce que vous allez dans les fontaines comme les enfants?
1: Non. Non, mais ça pourrait, pourquoi pas? Why not? Je pourrais le faire. Je pense que je pourrais le faire, oui. Mais je n'ai pas encore essayé. Mais why not?

0: Au-dessus de 36 degrés, ça peut se tenter.
1: C'est ça, exactement. Là, je suis d'accord. C'est why not. Je peux faire ce genre de choses, sans problème.
0: Et ben, est-ce que je peux vous demander un petit mot pour les auditeurs d'ici, pour qu'eux aussi passent un bel été à l'ombre, au frais, comme vous?
1: À la cure d'air. Et y aller à pied, comme ça, quand vous aurez monté les escaliers, vous serez très content de vous asseoir pour boire un coup. Et en plus, ça fait un peu apéritif et digestif, hein, la montée et la descente des escaliers. Et surtout, ne pas oublier la guinguette du parc Olry, qui effectivement est un peu plus loin, mais qui est tenue par des associations. Et ce qui est fait, ce qui est, l'argent qui est récolté, c'est au profit des associations. Et ça, je trouve ça chouette aussi.
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0: C'était Electric Light Orchestra sur votre radio ici. Bienvenue si vous nous rejoignez. C'est Fabien Hémot au programme de ces prochaines minutes. Trois chansons françaises à la suite, ça c'est pour moi, c'est cadeau. Mais avant, mon top 3 spécial été. La plateforme de chauffeurs privés Uber a dévoilé là il y a quelques semaines le classement des objets insolites oubliés dans ses véhicules. Et certains chauffeurs ont fait quand même de drôles de découvertes cette année. Comme par exemple, on a retrouvé sur la banquette arrière un saxophone. Ça c'est quand même incroyable. Deuxième place pour un dentier. J'imagine la tête du chauffeur en voyant le dentier. Et numéro 1, un client a carrément oublié son aquarium. Donc soyez vigilants pendant les vacances, n'oubliez pas vos enfants ou même votre belle-mère, ça fait des ordres. En revanche, nous, ce qu'on n'oublie jamais, c'est de vous passer trois chansons françaises à la suite dans un instant. Véronique Sanson, elle est là, Benjamin Biolay, il est là, et on démarre avec Les Innocents. Merci pour votre fidélité.
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0: C'était Véronique Sanson, chanson sur ma drôle de vie. Restez à l'écoute de votre radio ici. Dans quelques minutes, les infos pratiques de votre région. Et dans un instant, on passe en mode Tour de France avec tout ce qu'il faut retenir de cette étape avec nos reporters sur place. Très bel après-midi.
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3: Direct de Pau, lieu de l'arrivée de cette cinquième étape où la caravane publicitaire est en train de passer sous mes yeux. Les coureurs, eux, doivent encore parcourir 59 km. Ils sont de retour dans le département des Hautes-Pyrénées. Toujours un échappé, le Finistérien Baptiste Weisstrofer. Bientôt au sprint intermédiaire de Vic en Bigorre. Il va passer la ligne en tête. Il marquera 25 points, Bruno Blanzin. Mais derrière lui, il y a 20 points à distribuer pour le deuxième. Et puis ensuite, troisième, quatrième, marque des points également. Ça va donc sprinter dans le peloton un petit peu comme hier, Bruno.
4: Oui, ça va être un petit peu la répétition générale avant probablement un sprint massif à l'arrivée tout à l'heure à Pau. Et on a vu hier que les sprinteurs voulaient déjà se mettre un petit peu en route. On a vu Guirmay notamment s'imposer sur le sprint intermédiaire qui était présent d'ailleurs dans l'échappée, l'Érythréen, devant deux de ses principaux concurrents. Il y avait notamment Pedersen, le vainqueur final. Donc il y a de gros candidats encore une fois. Philipsen était également là hier en deuxième position. Donc tout à l'heure sera un petit peu dans 13 km désormais, un petit peu leur bac blanc avant d'entrer dans Pau et là d'aller chercher la victoire finale effectivement.
3: Et première étape dédiée aux sprinteurs aujourd'hui. Il a fallu attendre la cinquième étape de ce Tour de France pour qu'ils puissent s'expliquer. C'est plus long que d'habitude. D'habitude c'est la première ou la deuxième. On devrait sprinter aujourd'hui mais aussi à Bordeaux, à Bergerac, à Nevers, à Chalon-sur-Saône et peut-être aux Champs-Élysées, même s'il faudra franchir Montmartre, entre 5 et 6 sprints. Donc pour ce Tour de France 2026, le premier attendu dans 1h15 environ à Pau, théâtre de l'arrivée de cette étape. 37 degrés sur la route du Tour. On continue de vous faire vivre l'étape tout l'après-midi sur votre radio ici.
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0: C'était Yann Muller avec la reprise des Oies Sauvages de Michel Delpech, bien évidemment. Et tout de suite, on retrouve la sauvage Fred Ballard avec l'humour en tube. Elle va décrypter pour nous le langage des couples. Par exemple, un couple qui ne se dit pas un mot au restaurant n'est pas forcément un couple au bord de la rupture. Eh non ! Explication avec vous, Fred Ballard.
1: Quand on ne se parle plus, on ne s'engueule plus.
2: Ben oui, c'est logique et c'est une manière pour certains couples d'éviter une confrontation inutile et stérile qui émaille la vie à deux tout au long du parcours conjugal.
1: À 30 ans, quand ton mec fait la gueule, tu veux absolument comprendre ce qui se passe. Non, je t'en prie, dis-moi ce que tu ressens parce que là, je sens que tu ne te sens pas bien. Et tu sais que quand tu ne te sens pas bien, je ne me sens pas bien. Donc j'ai vraiment besoin que tu me parles de ton ressenti parce que là, j'ai la sensation que tu ne peux plus me sentir. À 50 ans, quand ton mec fait la gueule, tu savoures le silence.
2: Et oui, et on peut compter sur la longue expérience d'Anne Romanoff pour nous aider à décrypter le langage codé des couples au bord du gouffre. Mais comme Romane Fraissinet, il faut savoir aussi décrypter le langage corporel de certains individus.
3: Il y a des gens, ils envoient un message très précis. Par exemple, il y a des gens, ils envoient le message « Je suis un père de famille en vacances ». Le message, il est clair. J'ai un short. Le short, il a énormément de poches. Tu peux tout ranger dans le short. Il est parti en vacances sans valise. Tout est déjà dans le short. Mais le polo, il est court, court, court.
2: Voilà, ben là, le message est clair. Hein, quand le laisser-aller vestimentaire va de pair avec le gras du bidou, le couple est en général à son apogée et préfère se fendre la poire en discutant le bout de gras que de se prendre le chou entre la poire et le fromage. Parce que tant qu'il y a de l'humour, il y a de l'amour pour toujours.
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0: C'était l'Aziza de Daniel Balavoine sur votre radio. Ici, dans quelques minutes, les infos de 17h, vous restez avec nous. Nous reviendrons entre autres sur l'étape du jour du Tour de France, car ici, c'est la radio officielle du Tour. Mais avant, on écoute l'un des tubes de l'été 2026 avec Shakira, Dai Dai, l'hymne de la Coupe du Monde. Belle fin d'après-midi, montez le son, on est ensemble sur votre radio.
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0: Beaucoup de plaisir à vous accompagner cet après-midi sur votre radio ici Lorraine. C'était Désir Désir de Véronique Jeannot et de Laurent Voulzy.
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0: 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Il est 17h. Vos informations avec Mathis Fabien.
2: Toute la Lorraine en vigilance jaune aux fortes chaleurs à partir de demain midi. 30,8 degrés relevés à la station de Nancy à 16h, 30,6 degrés à Metz. Les températures bien en dessous du dernier épisode de canicule, mais qui vont monter ces prochains jours. En Moselle, la préfecture annonce que cet épisode de forte chaleur est beaucoup moins intense que le précédent, mais elle appelle tout de même la population à la prudence. Et alors que les incendies font toujours rage dans le sud de la France, des pompiers de Meurthe-et-Moselle partiront demain direction le Gard. 12 pompiers du département sont mobilisés avec deux camions citernes et un véhicule de commandement. Ils partiront de Pont-à-Mousson en début d'après-midi avec des sapeurs-pompiers des Vosges. Manifestation du personnel de l'hôpital militaire Le Gouest avec force ouvrière ce matin à Metz. Ils ont investi le rond-point qui mène à l'hôpital, notamment pour distribuer des tracts et dénoncer l'irresponsabilité du ministère des Armées dans un contexte hospitalier sous tension. Mi-juin, ils ont appris le changement de direction à la tête des urgences. C'est le CHR Mercy qui va désormais gérer le service, alors que l'armée veut s'engager sur d'autres missions. Une épaisse fumée noire au Leclerc de Romba ce matin vers 8h30. Un kangou a pris feu à la station essence du supermarché. D'autres voitures se sont ensuite enflammées ainsi que des pompes à essence, ce qui a mobilisé plus de 40 pompiers. Seul le conducteur de la voiture a été gravement blessé au niveau de la jambe. Il a été transporté au service des brûlés de l'hôpital Mercy. Le magasin a lui rouvert cet après-midi, mais pas la station service. Vous êtes peut-être déjà au petit préparatif avant France-Maroc où le stress commence à monter. Le quart de finale de la Coupe du Monde se jouera demain soir, 22h. Et en Lorraine, de nombreux franco-marocains sont passés par l'AS Nancy-Lorraine. Et en ce moment, il y a le directeur sportif du club, Michael Chrétien, ancien international marocain. Alors, faire le choix entre les deux nations, pour lui, ce n'est pas facile.
3: Je suis un peu déçu, dégoûté. Parce que je sais qu'il y a une équipe qui va sortir, et ça c'est rageant. À la rigueur, si c'était une finale de Coupe du Monde, ok. Mais là, je suis vraiment d'un côté frustré parce que pour moi, les deux méritent d'aller au bout. C'est pour ça que je suis un peu triste, mais en tout cas, on va essayer de profiter de ce match, de ce bon moment pour regarder du beau football. J'espère qu'il y aura un beau spectacle, qu'il y aura des buts. C'est une équipe très disciplinée, très structurée. À l'époque où je jouais, c'était un peu tout l'inverse. Aujourd'hui, je pense que le Maroc sait gérer des grands événements, des grands rendez-vous. Il y a de la qualité des deux côtés et honnêtement, voilà, j'espère qu'on va prendre beaucoup de plaisir.
2: France-Maroc, c'est demain à 22h, match à vivre en direct et en

0: seront aux alentours des 30 degrés hein, pour ce début de soirée. Dans la nuit, elles vont avoisiner les 17 degrés, ça sera le moment pour aérer. Et demain, on va se réveiller de nouveau avec un gros soleil, avec des températures qui devraient être comprises entre 17 et 22 degrés avec les maximales pour le Toulois. Et dans l'après-midi, les températures devraient avoisiner les 33 degrés. 17h04, si vous sortez du travail après une journée de boulot, c'est les ralentissements habituels visiblement. Toujours cette zone de travaux dans le secteur de Frouard qui vous ralentit cette fois-ci dans le sens Metz vers Nancy. Une fois que vous avez passé Champignol, vous êtes ralenti jusqu'à Bouxières-Rodam lorsque vous surplombez la Moselle. Et sinon, vous êtes ralenti sur la 330 ce soir avec cette zone de travaux qui vous ralentit à partir du rond-point de Richard Ménil jusqu'au pont de la Moselle. Donc prenez en compte de gros ralentissements dans le sens Nancy-Épinal. Mais ailleurs, tout va bien. 03 83 36 20. 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
0: Pour vous accompagner, le roi de la pop est avec vous dans la voiture. Black or White, Mike Jackson, sur votre radio, ici Lorraine. Il va faire le hi-hi. J'adore. C'est parfait ça pour bien démarrer la soirée ensemble.

0: Black or White de Michael Jackson sur votre radio, ici Lorraine.
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0: Bonsoir la Lorraine, j'espère que la journée s'est bien passée. Vous nous écoutez peut-être dans la voiture ou tout simplement chez vous. 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On vous fera vivre évidemment l'arrivée de cette cinquième étape du Tour de France avec Thomas Coignac.

Tout d'abord, si vous avez un chien, bah figurez-vous que le Club Med de Vittel leur ouvre ses portes. Damien Colombo l'a testé pour vous. C'est juste après cette nouveauté, Manon Lisa, avec le petit pêcheur qui pêchait sur votre radio ici. C'est l'histoire.

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1: Le petit pêcheur de Manon Lisa, une nouveauté ici Lorraine. D'ailleurs, si vous aimez la pêche, chaque jour, des conseils avec Laurent Piloni et François Rouillon qui vous emmène au fil de l'eau. Et ce soir, à 17h10, Damien Colombo teste pour vous le meilleur de la Lorraine avec une belle idée de sortie. Si vous avez un chien, puisque le Club Med de Vittel expérimente l'accueil de vos toutous.
2: Aujourd'hui, je vous emmène au Club Med à Vittel, dans le magnifique hôtel L'Ermitage. Depuis le 6 septembre, et pour la première fois dans son histoire, le Club Med accueille les chiens et leurs maîtres pour profiter d'un séjour. Fanny Gestin, la responsable des expériences au Club Med, nous explique pourquoi c'était important.
3: On a vraiment identifié une tendance autour de l'accueil des chiens dans les hôtels. On voit aussi que les propriétaires de chiens investissent aussi beaucoup pour son bien-être à lui aussi.
2: Alors c'est pour le moment une expérimentation qui est faite dans les Vosges avant d'être éventuellement multipliée dans tous les autres clubs du monde. Et Vittel était un lieu stratégique pour cela.
3: C'est un resort en pleine nature, donc il y a beaucoup de balades à faire pour les propriétaires et leurs chiens. C'est aussi un resort qui est facilement accessible en voiture et en train.
2: Une telle expérience, ça ne s'improvise pas. Alors le Club Med a travaillé sur un accueil personnalisé en club et plus particulièrement en chambre.
3: Avec un panier, deux gamelles, un petit cadeau surprise aussi pour le chien. Et tout au long du séjour, il a accès à l'ensemble du resort.
2: Alors, tout le resort, ou presque, pour des raisons évidentes, ils sont interdits à la piscine, dans la salle de sport, et ils ont une véranda dédiée au restaurant pour ne pas déranger les autres clients et être au calme. Et puis eux aussi ont leur propre activité, spécialement conçue pour nos amis à quatre pattes.
3: Il y a une balade par semaine dans le parc de Vittel qui est organisée avec notre partenaire Gravel Up.
2: Les équipes du Club Med ont donc dû travailler sur les accueils en chambre pour les clients, mais aussi sur tout un tas de procédures pour le personnel. Michael Dos Santos est le chef du village par intérim.
4: Déjà, tous les chiens ne sont pas acceptés, donc on a certaines races, il faut que ça soit un carnet de vaccination total, pucé, il y a un poids du coup qui est respecté, qui est de moins de 20 kilos. Le personnel ne peut par exemple pas rentrer dans la chambre si le chien est là, donc pour nettoyer la chambre. Et après, voilà, il y a plein de choses au niveau lavage, au niveau hygiène qui sont faites en chambre spécifiquement.
2: Alors, lors de ma visite, j'ai eu la chance de rencontrer Doug. C'est un bulldog français qui a eu le privilège d'être le premier chien accueilli dans toute l'histoire du Club Med. Victoire, sa maîtresse, en est ravie.
5: On est super bien accueillis. Tout est fait pour le chien. Donc c'est vraiment top quand on arrive en chambre. Il y a une collab avec la marque Bandy que j'adore, qui est hyper sympa, où on retrouve la gamelle, le dodo pour le chien et des friandises. Et franchement, c'est génial, c'est canon.
2: Et pour en profiter, les réservations se font uniquement sur le site internet.
1: Et d'ailleurs, si vous avez un chien que vous avez prévu de faire une petite balade avec lui, n'hésitez pas à la partager avec nous sur le WhatsApp de votre radio. Ici Lorraine, il suffit d'ajouter le 03 83 36 20 au contact de votre application WhatsApp et vous pouvez partager avec nous vos plus belles vidéos de vos vacances. On a également vos chansons préférées pour vous raccompagner chez vous avec Coldplay qui arrive juste après William Scheller et son carnet à spirale sur votre radio ici Lorraine.

0: Feels like I'm falling in love de Coldplay sur votre radio ici Lorraine. Et dans quelques minutes, on va faire un point complet sur vos conditions de circulation puisqu'il y a pas mal de ralentissements autour de la métropole du Grand Nancy. Il y en a également sur la Nationale 59. Je vous en dis plus juste après Jeanne Mas qui arrive dans un instant.
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0: Première fois de Jeanne Mas sur votre radio, ici Lorraine.
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0: On vous accompagne sur les routes au 03 83 36 20 20 avec notre partenaire, la page Facebook Inforadar 54. Il y a beaucoup de ralentissements ce soir en Lorraine. On va commencer par la Nationale 57. Une fois que vous sortez d'Épinal, dans le sens Épinal vers Éloy, vers Saint-Nabord, vous êtes ralenti entre Épinal et Arche sur cette Nationale 57 en raison d'une zone de travaux. Parce que en même temps, l'été, c'est le moment où il y a beaucoup de travaux sur les routes, notamment sur la Nationale 59. Là aussi, vous êtes ralenti dans le sens Étival vers Saint-Dié à hauteur de Lavoivre dans les deux sens de circulation, et puis évidemment autour de la métropole du Grand Nancy, les ralentissements habituels. On va commencer par la zone de travaux au nord, notamment dans le secteur de Maxéville. Vous êtes ralenti dans le sens Nancy-Metz. Dans le sens inverse, vous êtes ralenti dans le secteur de Froid, en raison d'une zone de travaux qui d'ailleurs vous ralentit dans les deux sens cette semaine. Et sinon, vous êtes ralenti sur la 330 une fois que vous avez passé la sortie de Richard Ménil. Vous êtes ralenti jusqu'au pont de la Moselle. Et je vois qu'il y a un accident qui vient de survenir sur la départementale 400 lorsque vous arrivez à Varangéville, lorsque vous venez par Dombasle. Donc dites-nous ce qui se passe au 03 83 36 20 20. 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
0: Ici Lorraine, partenaire des plus grands événements sportifs avec l'arrivée du Tour de France qu'on vous fera vivre dans le prochain quart d'heure avec Thomas Coignac. Mais on a également vos chansons préférées avec Lionel Richie. Say you, say me.

0: c'est Amy de Lionel Richie sur votre radio, ici Lorraine. Et vous êtes peut-être en train de penser déjà à votre valise, parce qu'une valise, c'est des souvenirs d'été et beaucoup d'anecdotes. Perrine Clément nous emmène à la découverte des objets de nos vacances. Aujourd'hui, ce sont les jeux de plage.
1: Dans ma valise, il y a...
2: Maman, je crois que je vais vomir. Tiens ! On n'aura pas pris le sang pour rien.
1: Des jeux de plage.
2: Je peux le retourner pour en faire un pâté de sable ?
3: Pas dans la voiture !
4: Vamos a la playa.
5: La plage est un immense terrain de jeu. Chaque été, nos activités lui donnent une nouvelle identité. Il suffit d'un ballon et on en fait un terrain de volley. Des raquettes, un court de tennis, et avec tout ce sable, c'est l'espace rêvé pour nos projets immobiliers. Râteaux, pelles, brouettes, seaux, des jouets indispens, sable. Sable que l'on creuse, ratisse et avec lequel on construit. Et le temps d'une journée, on devient chef de chantier ou architecte. Alors ça va du simple pâté de sable aux édifices plus élaborés, avec des bouts de bois, des coquillages ou encore des algues. On ajoute une tour, un pont et puis soudain, l'eau monte et encercle notre construction éphémère. Bref, chaque été, on se fabrique des châteaux et de nouveaux souvenirs. Et puis, il y a les concours de châteaux de sable qui ont attiré très vite de jeunes talents venus du monde entier.
6: Nous en sommes maintenant au concours international. Ainsi, sur l'immense plage de la Baule, 25 concurrents déjà primés dans leur patrie d'origine ont lutté pelle en main pour faire triompher leur couleur.
5: Et pour info, le record du plus haut château de sable au monde revient au Danemark avec ses 21,16 m. Et vous, avez-vous des jeux de plage ?
7: Des bouées, des seaux, des pelles, des râteaux, des moules.
8: Un seau, une pelle, un râteau, un ballon.
9: Quand on est en groupe, généralement ça se partage les jeux de plage. Et à la fin de la journée, quand on part, il y a toujours quelque chose qui reste. Hop, il s'en va à la mer. En cours, on était sec, on est mouillé. Et puis des fois, ça part avec le copain et ça revient la journée de plage d'après.
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0: Et vous, vous avez quoi dans votre valise ? N'hésitez pas à nous le dire avec le WhatsApp d'Ici Lorraine 03 83 36 20. Il vous suffit juste de rentrer le contact avec le numéro du standard de votre radio Ici. Puis vous pouvez partager avec nous vos jeux de plage, mais également les manifestations que vous organisez tout au long de l'été. Comme ça, on peut les relayer à tout le monde. 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Pour vous accompagner, c'est famille ou pas famille de Charles Doré. Allez.

0: Charles Doré, avec famille ou pas famille sur votre radio, ici Lorraine. Nous sommes à Vagney ce soir avec Olivier qui est avec nous. Bonsoir Olivier.
1: Bonsoir.
0: Olivier, vous nous avez appelé, vous avez bien fait, puisque ça vous inscrit pour la carte cadeau d'une valeur de 500 euros, résultat le 24 août. Et vous repartez avec 4 paires de lunettes pour l'éclipse solaire.
1: Ah ben c'est bien, pour voir l'éclipse solaire.
0: Vous allez pouvoir passer un superbe moment le 12 août. Et vous avez prévu de faire quoi, vous, Olivier, cet été? Vous partez un petit peu en vacances? Vous restez en coin?
1: Cet été, on ira visiter des trucs à Mulhouse, parce que j'ai mon gamin qui va se faire opérer à Paris bientôt. Alors, donc, on va pas faire grand-chose, voilà.
0: Vous allez aller quand même en Alsace, quand même.
1: Voilà, on va aller se balader un petit peu en Alsace, et puis dans le coin, ici, voilà.
0: Il me semble qu'à Mulhouse, à côté, il y a la montagne des Saints. Je crois que c'est pas mal, ça.
1: Oui, non, c'est pas... Oui, il y a la montagne des Saints, mais c'est pas dans le coin, là. C'est pas vers Mulhouse, ouais.
0: C'est pas vers Mulhouse? Attendez, je vais regarder un petit peu.
1: Kinsheim, voilà.
0: Ah oui, c'est vers Kinsheim, effectivement.
1: Kinsheim, et puis il y a aussi un beau parc en Alsace, c'est Sigoland, un petit parc d'attraction.
0: Ah bah d'ailleurs, vous pouvez gagner vos entrées sur Ici Lorraine, hein, pour celles et ceux qui nous écoutent et qui auraient aimé aller à Sigoland.
1: Non, mais il y a des beaux coins à voir quand même dans le coin, voilà. Il n'y a pas besoin d'aller loin pour...
0: Vous avez entièrement raison, Olivier. En tout cas, passez un très bel été. Quelle est la radio parfaite pour passer un super été?
1: Eh ben, c'est Ici Lorraine, et puis avec des formidables animateurs, Jérôme Prodhomme, Bertrand Munier, là, tout ce qu'on entend à la télé, puis plein de monde, puis vous, voilà.
0: C'est gentil, Olivier. Vous les connaissez tous, les animateurs d'Ici Lorraine?
1: Oui, presque tous. Ben, je les écoute tous les matins, voilà, et puis ouais. Même au podcast, c'est comme ça que je
0: veux. Eh ben, ne changez rien, Olivier, parfait, et passez une très belle soirée du côté de Vagney. On continue de vous accompagner avec vos chansons préférées, avec Shadé, Hang On To Your Love, sur votre radio Ici Lorraine. J'ai tenté, Marco, le réalisateur, j'ai tenté.

0: 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C'était Shadé sur votre radio ici, Lorraine. Et à 17h44, on vous fait vivre l'arrivée du Tour de France avec Thomas Coignac.
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3: 20 km 5, l'arrivée de cette cinquième étape du Tour de France ici à Pau, et ce sera un sprint massif. Le peloton est à présent groupé après une très longue échappée du Finistérien Baptiste Weisstrofer. Les coureurs les plus rapides du monde vont s'exprimer ici sur la place de Verdun à Pau, alors qu'on va passer sous la flamme rouge dans quelques centaines de mètres. Ça y est, on y est, plus que 1 km à parcourir pour un peloton emmené par un coureur de l'équipe Astana. L'approche du sprint a été un petit peu délicate, il y a eu plusieurs chutes qui ont notamment emmené à terre le maillot jaune qui est légèrement distancé. On en reparlera. Pour l'instant, ce sprint un peu technique avec un gauche-droite là qui va arriver. On est à 900 mètres à présent de l'arrivée, et les équipes de sprinteurs plutôt bien placées, notamment avec l'équipe Cofidis autour de son sprinteur belge Milan Fretin, mais également les Astana autour de Max Canter. Attention, 630 mètres de l'arrivée, le dernier virage à gauche, et puis on va débouler sur cette ligne droite. L'équipe Astana plutôt bien placée autour de Max Canter, son sprinter allemand. Décathlon, CMA, CGM aussi avec le néerlandais Olaf Koy. On est à quelques 300 mètres de l'arrivée à présent. L'équipe Astana qui maîtrise pour l'instant toujours ce peloton, et Olaf Koy, le néerlandais, qui lance le sprint pour l'équipe Décathlon, CMA, CGM, solide sur la droite de la route. Est-ce qu'il va tenir jusqu'au bout? Olaf Koy, le néerlandais de l'équipe CMA, CGM, qui s'impose sur ce Tour de France. Première victoire dans le Tour de France pour lui, le néerlandais, coéquipier de Paul Sexas. Son équipe avait décidé d'emmener un sprinter en plus de la pépite française. Et bien leur en a pris, puisque Olaf Koy, 24 ans, le sprinter néerlandais de l'équipe Décathlon CGM, s'impose sur cette cinquième étape du Tour de France entre Lannemezan et Pau. Il a surgi au dernier moment, le néerlandais, qui participe à son premier Tour de France, le coureur de l'équipe française qui a levé les bras ici à Pau après un sprint un petit peu chaotique. On vous retrouve, Bruno Blanza, vous qui avez passé toute l'échappée aux côtés de Baptiste Weisstrofer, le français, l'étape aux côtés de l'échappée français Baptiste Weisstrofer. Bruno, fin d'étape chaotique et victoire donc néerlandaise. Vous êtes derrière la ligne d'arrivée à Pau.
4: Je suis devant Paul Sexas, qui est juste à côté de son équipier et qui a un superbe sourire. Forcément, ils sont en train de se réunir là, les équipiers de Paul Sexas, les coureurs de la Décathlon CMA, CGM, en train de se tomber dans les bras, forcément, parce que la liste finale, elle a été donnée quelques jours seulement avant le Tour de France. Vous entendez les cris là, comme s'ils avaient gagné quelque chose de plus important qu'ils n'imaginaient pas encore il y a quelques jours, les coureurs de cette équipe française, tout simplement parce qu'au dernier moment, alors qu'il a été longtemps handicapé cette saison, ils l'ont sélectionné. Vous imaginez, sur la première étape pour un sprinteur, vous entendez les yes à l'instant même, sur la première étape pour un sprinteur, eh bien, il lève les bras. Ça va les libérer d'un poids à la veille, eh bien, de la première grande étape de montagne. Il est juste à un mètre de moi, Olaf Koy, la première grande étape de montagne avec demain un Paul Sexas que l'on attend notamment dans le Tourmalet.
3: Oui, victoire donc d'Olaf Koy sur cette étape du Tour de France à Pau. Il devance l'Allemand Max Canter de l'équipe Astana, troisième Tim Merlier, le Belge de la Lotto, de la Soudal Quickstep, qui était l'un des favoris. Ça n'a pas été très fluide dans ce sprint. Il y a beaucoup de coureurs qui ont perdu leur poisson pilote. C'est notamment le cas de Jasper Philipsen de l'équipe Alpecin Première Tech. Mathieu Van Der Poel n'était pas là dans le final. Il a été ralenti par plusieurs chutes et donc il n'a pas pu lancer de manière parfaite Jasper Philipsen, le Belge, qui ne termine que cinquième. L'Érythréen Binyam Girmay est sixième, le maillot vert Mats Pedersen qui s'est imposé hier, et septième, huitième place pour un autre Belge, Milan Fretin, dans une autre équipe française d'équipe Cofidis. Bruno Blanza aux côtés de Baptiste Weisstrofer, peut-être, qui a passé la journée en tête.
4: Oui, qui est en train de manger quelque chose, parce que Baptiste, vous avez passé plus de 140 km en tête de l'étape seul. Racontez-nous déjà, vous êtes en train de vous asperger d'une eau glacée là. Ça a tellement été dur.
5: Vanda. Philippe.
6: Ouais, bon, c'était le plan. C'est une chance de pouvoir faire ça sur le Tour de France pour moi. C'est vraiment, je me sens chanceux de pouvoir faire ça. C'est dans mon domaine et j'ai pris énormément de plaisir. j'avais le sourire toute la journée. Et bon, malheureusement, quand on laisse que 3 minutes à un mec tout seul, je comprends pas trop les équipes. Soit ils veulent tuer le cyclisme ou je sais pas, mais bon, c'est un peu dommage. Hein. Ouais, c'était une chance d'être devant et j'en ai profité.
4: Comment ça se passe à ce moment-là? Parce que vous espériez sortir à plusieurs quelque part pour éviter de fournir autant d'efforts.
6: Ouais, voilà. Je pensais qu'on allait être un peu plus. Malheureusement, je suis le seul motivé. Bon, moi, ça me va. Ne me dérangez pas. Voilà, j'ai essayé de gérer. Mais c'était un peu trop dur de. À la fin, là, il y avait un peu trop de vent de face. De toute façon, il y avait eu vent de face près toute la journée. Donc, c'était assez dur, mais voilà.
4: Vous n'y avez jamais cru, de toute façon, ou à un moment donné, on se dit why not, pourquoi pas?
6: Ouais, il y avait un petit why not, mais sans trop y croire, c'était plutôt, ouais, voilà, comme je dis, c'est une chance incroyable de pouvoir faire ça sur le Tour de France, en tant que Français, donc j'en ai profité.
4: Rapidement, c'est peut-être parce qu'il n'y avait pas assez de contre-la-montre individuel cette année, je ne sais pas, mais on pense à quoi quand on passe 3 heures et demie en tête comme ça tout seul?
6: Au moins, j'ai souri, et j'ai pris plaisir, voilà.
4: Merci beaucoup, Baptiste Verstrofer, en direct sur ICI à l'arrivée, le combatif du jour, hein. Oui. Forcément, Thomas, avec cette longue échappée en solo, ce qui est quand même assez rare. Pour autant de kilomètres sur le Tour de France.
3: Exactement, il avait attaqué dès les tout premiers kilomètres de l'étape, le départ à Lannemezan. Il a passé toute la journée tout seul avant d'être repris à 14 kilomètres de l'arrivée sous l'impulsion des équipes de sprinteurs, notamment l'équipe Decathlon CMA-CGM, l'équipe française qui remporte donc cette étape ici à Pau. Victoire du Néerlandais Olaf Koy qui devance, on vous le rappelle, l'Allemand Max Kanter de l'équipe Astana et le Belge Tim Merlier de l'équipe Soudal Quick-Step. Finale qui a été un petit peu chaotique avec plusieurs chutes, notamment celle du maillot jaune Thorsten Tren qui a été légèrement ralenti et qui a terminé à une vingtaine de secondes, à voir s'il conserve son maillot jaune. Bruno Blanza sur la ligne d'arrivée.
4: Oui, avec Nicolas Prodhomme, un équipier d'un vainqueur d'étape aujourd'hui. Nicolas, on s'est vu ce matin avant le départ et bingo, dès la première arrivée au sprint, vous êtes là.
7: Ouais, c'est trop bien. Enfin, c'est sûr que on sait que là va des très très très très grandes qualités, mais c'est vrai que sur le Tour, on sait que c'est la plus belle course du monde et du coup, on sait que c'est aussi dur. Et de le faire dès la première étape de sprint, c'est juste énorme. C'est trop bien pour lui, pour l'équipe, et sachant qu'il a passé un hiver compliqué, c'est super pour lui et c'est un bon mec.
4: Il y a une petite fille qui vous demande votre bidon, vous lui donnez avec le sourire. C'est assez sympa parce que la Décathlon CMA-CGM a le sourire ce soir. Demain, ça bascule sur les Pyrénées avec le Tourmalet. On attend désormais Paul Sexas. Hein.
7: Ouais, c'est ça. Demain, premier grand rendez-vous pour les grimpeurs. Donc, on va voir. On va fêter ça, mais gentiment quand même, parce que ouais, demain, c'est la première grosse étape de montagne.
4: Nicolas, rapidement, est-ce que ça vous enlève aussi du poids, un peu de pression de gagner déjà?
7: Ouais, c'est sûr que ça enlève de la pression pour tout le monde, mais les objectifs sont pas que là.
4: Merci beaucoup, Nicolas Prodhomme. De l'équipe Décathlon CMA-CGM juste après la ligne.
3: Et toutes les réactions évidemment vous les avez au micro de votre radio ici, radio partenaire de Tour de France 2026. Olaf Koy qui n'a pu reprendre la saison que le 28 mai seulement. Il n'a pas pu disputer les 5 premiers mois de la saison, le Néerlandais, lui qui a été affaibli par un virus. C'était l'une des grosses recrues de l'équipe Décathlon CMA-CGM cet hiver. Il était dans une équipe néerlandaise, la Visma Lease Bike, lui qui avait déjà gagné 3 étapes dans sa carrière du Tour d'Italie, lève les bras pour la première fois sur le Tour de France après un sprint qu'il a lancé de très loin après s'être faufilé entre les chutes et avoir pris la roue de l'équipe Astana, celle de l'équipe de Max Kanter, l'Allemand, qui termine lui deuxième de cette étape à Pau. On restera demain au pied des Pyrénées pour le départ, mais ensuite on grimpera, on prendra de la hauteur, départ à Pau demain pour la 6e étape du Tour de France. On passera un classique des Pyrénées, la doublette Col d'Aspin, Col du Tourmalet. Col du Tourmalet, ce sera le sommet de ce Tour de France, 2115 mètres d'altitude, avant de terminer par une arrivée inédite et magnifique au pied du site de Gavarnie, du cirque de Gavarnie. On sera dans les Hautes-Pyrénées pour l'arrivée demain, étape que vous suivrez bien évidemment sur votre radio ici. En attendant, on se quitte minutes à l'arrivée de cette cinquième étape, remportée, je vous le rappelle, par le Néerlandais Olaf Coy devant l'Allemand Max Kanter et le Belge Tim Merlier ici à Pau. À l'issue du premier sprint massif de ce Tour de France, le Norvégien Thorsten Tren a été ralenti dans le final. Toujours une légère incertitude pour savoir s'il conserve son maillot jaune. On vous retrouve en tout cas tout à l'heure à 18h30 pour le journal du Tour sur votre radio ici.
0: Merci Thomas Coignac de nous avoir fait vivre l'arrivée de cette cinquième étape du Tour de France, le journal du Tour à 18h30.
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0: un excellent début de soirée avec My Sweet Lord de George Harrison.
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0: Ici Lorraine, première radio sur l'actu locale en Meurthe-et-Moselle et dans les Vosges, il est 18h. Vos informations présentées par Mathis Fabien.
2: La ville de Nancy et plusieurs associations locales ont lancé une collecte après les deux séismes meurtriers qui ont touché le Venezuela le 24 juin dernier. Séismes qui ont coûté la vie à plus de 3000 personnes. 50 000 sont toujours disparus. Et malgré la distance avec le pays sud-américain, les dons sont nombreux à cette collecte à Nancy, au Seine-du-Puy.
3: Anne, à la retraite, arrive avec son tote bag.
4: Du dentifrice, des brosses à dents, des protections pour les femmes, des lingettes pour bébés, du déodorant. Voilà, des produits d'hygiène.
3: Elle n'a pas d'attache particulière avec le Venezuela, mais c'est important pour elle de participer à cette collecte.
4: La solidarité. Voilà, des gens qui ont tout perdu. On se doit de les aider quand on a la possibilité et les moyens de le faire.
3: Environ 8000 kilomètres séparent Nancy du Venezuela. Pourtant, une quinzaine de personnes viennent comme Anne pour donner quelques produits, essentiellement hygiéniques. Nelson Vitora est bénévole au Lions Club à Nancy.
5: On a tous les jours des gens qui viennent exprimer vraiment la générosité, la solidarité. Ça montre bien à quel point on est la fraternité. Elle existe en France.
3: Ça fait 18 ans que Nelson vit en France. Il ne s'attendait à rien de cette collecte, mais justement, il a été très surpris du nombre de dons.
5: C'est très, en tout cas, comme vénézuélien, ça fait plaisir. C'est une telle manière, malgré la situation, quoi. J'aurais pas aimé que ça se passe comme ça, mais c'est réconfortant au moment de voir qu'il y a encore la solidarité en France.
3: Une dizaine de cartons sont déjà prêts. Ces dons seront envoyés à l'association sportive vénézuélienne Solo Basket le 15 juillet.
2: Et il est encore temps de donner les collectes ont lieu à l'hôtel de ville de Nancy, et ce jusqu'à vendredi de 10h à 17h. Un jeune de 18 ans originaire de Famec, près de Thionville, arrêté hier soir. Il est soupçonné d'avoir volé une voiture, une Clio, en avril dernier. Les faits se sont déroulés vers 6h du matin sur une route d'Ayange. Un complice à lui aurait foncé dans un véhicule par l'arrière. Puis le jeune homme aurait braqué la conductrice pour lui subtiliser le véhicule. Déjà connu pour des faits de délinquance, il sera jugé en comparution immédiate demain après-midi au tribunal de Thionville. Le jeune porté disparu dans la Meuse mercredi dernier à Saint-Miel a été retrouvé sain et sauf, annoncent les gendarmes ce matin. L'adolescent de 15 ans avait quitté son domicile mercredi dernier. Un appel à témoins avait alors été lancé, ce qui a permis de retrouver l'enfant. Un épisode moins intense que le dernier connu fin juin, mais la Lorraine repasse en vigilance jaune aux fortes chaleurs à partir de demain midi. À 17h, les relevés des stations météo dépassent les 30 degrés à certains endroits en Lorraine. 31,8 degrés à Jarny dans le Pays Haut, 31,3 à Nancy et 30,1 degrés à Metz. Conséquence de cette chaleur, la végétation est sèche. Hier, les pompiers ont éteint un départ de feu dans un champ de céréales à Passoncourt, au nord de Thaon-les-Vosges. Il s'agit du 5e départ de feu dans le secteur vosgien depuis le début de la semaine. Et dans le sud, les incendies sont toujours aussi virulents, dans les Pyrénées-Orientales, mais aussi dans le Gard. Demain, des sapeurs-pompiers meurthe-et-mosellans et vosgiens prendront la direction de Nîmes pour aller aider leurs collègues. Ils partiront de Pont-à-Mousson en début d'après-midi. Il a pris sa retraite après 15 ans de loyaux services à éteindre les incendies. Pimpon, un ancien camion de pompiers de la caserne de Marange-Silvange en Moselle, sert

0: une citerne qu'on tirait avec nos vieux tracteurs. On a été extrêmement sensible au coût carbone de cette opération. Pour une raison simple, toute l'eau qui est utilisée est de la récupération d'eau de pluie. On a doté nos toitures de services techniques de récupérateurs d'eau de pluie. Donc on collecte quelques milliers de litres d'eau. À défaut, on va s'approvisionner sur nos fontaines publiques, ce qui permet de ne plus prendre aucun litre d'eau sur les réseaux d'eau potable. On fait une distribution qui est une distribution extrêmement raisonnée avec notre pimpon qui nous coûte moins cher que les distributions précédentes. Tout le monde connaît pimpon de la ville, voilà, avec la petite bouille qu'il a et sa grosse moustache. Mais en tout cas, c'est le grand copain de nos bombas de la ville.
1: Voilà, le camion de pompiers pimpon avec Yves Muller, le maire de Marange-Silvange, au micro d'Emma Steven. L'arrivée de la 5e étape du Tour de France que vous avez pu suivre en direct il y a quelques minutes sur Ici Lorraine. La victoire du Néerlandais Olaf Koij au sprint à Pau. Pas de changement en tête des maillots distinctifs. Et puis le point complet sur le Tour de France, ce sera tout à l'heure, dans quelques minutes, à 18h30, avec Gilles Damingui. 18h05.
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3: Quelques nuages pour terminer cette journée avec des températures aux alentours des 30 degrés encore pour quelques heures. Et pour cette nuit, elle devrait être aux alentours des 17 degrés. Demain, on devrait se réveiller avec un beau soleil sur l'ensemble de la région. Les températures devraient être comprises entre 17 et 22 degrés avec les maximales dans le Toulois. Et dans l'après-midi, les températures devraient avoisiner les 33 degrés. À 18h05, sur les routes, ça coince toujours sur la 330 à partir du rond-point de Richard Ménil, notamment la sortie de la 330 dans le sens Nancy-Épinal, jusqu'à au pont de la Moselle. Vous êtes fortement ralenti sur cette A330. Et sinon, autour de la métropole du Grand Nancy, mis à part dans la zone de la Porte Verte à Essey-les-Nancy, tout va bien. Si vous êtes dans les Vosges à présent, la Nationale 59, là vous êtes ralenti dans le sens Saint-Dié vers Étival, un petit peu avant la Charbonnie. Dites-nous ce qui se passe au 03 83 36 20 20. 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
3: Pour vous raccompagner chez vous, si vous venez de sortir du travail, vos chansons préférées, c'est tout au long de la journée sur votre radio Ici Lorraine, avec les Four Non Blondes. What's up sur votre radio Ici Lorraine. Passez un excellent début de soirée.

0: What's Up des Four Non Blondes sur votre radio, ici Lorraine à 18h10.
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0: Bonsoir les Lorraines et les Lorrains, j'espère que la journée s'est bien passée. Si ce soir vous avez prévu de rester chez vous en famille devant un bon programme télé, on s'occupe de tout avec la sélection d'ici Lorraine, puisque vous pourrez voir Le Village préféré des Français, c'est présenté par notre collègue Stéphane Bern. Et Johan Rock vous en dira plus dans la prochaine heure. Tout d'abord, on vous emmène à Abbeville pour vous présenter un Lorrain qui fait des produits laitiers bio. C'est juste après Florent Pagny avec La dernière chanson du monde sur votre radio. Ici Lorraine pour bien démarrer ensemble cette soirée.

0: Florent Pagny avec la dernière chanson du monde sur votre radio, ici Lorraine. Et à 18h15, on vous présente des Lorrains au parcours extraordinaire. Aujourd'hui, c'est avec Véronique Laure, comme à chaque fois pour Il était une fois des Lorrains. Elle est avec Vincent Bontemps, dont les parents étaient producteurs de lait. Lui, il a repris l'affaire. Il avait le choix du bio avec sa femme Christelle. Ils ont choisi de se lancer dans les produits laitiers comme les yaourts, des crèmes dessert, des riz au lait, des produits multi-récompensés dans les salons professionnels.
1: Donc vous, vous êtes un enfant du pays.
2: Oui, je suis un enfant du pays. Je suis né à Bainville.
1: Et vous ?
3: À Mauvage, à 8 km.
1: Je suis passée juste avant, c'est vachement beau.
3: Ah bah voilà, ouais, tout ouais. À fait.
1: Hein. C'est pas la guerre, hein. Je ne vais pas remettre... Les deux sont très beaux.
3: Tout le monde le dit alors.
1: Et alors vous êtes tombé amoureux ici alors ?
2: Eh bah, ben j'étais ami avec son frère et puis je l'ai rencontré en allant le voir chez eux, voilà.
1: Donc la ferme des Forges, elle a toujours existé comme ça ?
2: C'était une histoire de famille, hein. C'était donc les frères et les parents, et après on s'est divisé, on a pris chacun notre indépendance, et nous on a créé le Gag des Forges.
1: On y va, allez.
3: Bonjour.
1: Donc vous, vous êtes la fille.
3: C'est ça.
1: Comment vous vous appelez ?
3: Marie Bontemps.
1: Et puis il y a un fils ?
3: Louis, là.
4: Oui, ça va bien.
1: Ouais, ça va, là on est à la laiterie, là on est sur les yaourts bio abricots du Gard. Donc il y avait des vaches, et Vincent était un producteur de lait.
3: Et tout doucement, bah, j'ai commencé à produire, en fait. Je fournissais mes collègues. Et puis, bah, c'est devenu de plus en plus... On a acheté 5000 euros de matériel d'occasion.
1: D'accord.
3: Hein, puis, bah, comme les fonctionnaires, on peut se mettre en dispo. Donc, je me suis mis en dispo. Et comme bah, ça a bien marché, on a agrandi, on a fait un labo. Et puis là, c'est le troisième labo qu'on fait.
1: D'accord. Donc, en fait, c'est vous qui avez eu l'idée de faire des yaourts.
3: Oui, bah, tous les deux, oui.
1: Oh, allez, vous n'osez pas le dire. C'est
3: quand on partait en vacances, on allait visiter des fermes qui transformaient, donc on aimait bien transformer, et puis on a essayé, puis bah, ça a bien marché.
1: Ça, vous, petit à petit, vous avez lâché votre profession pour rejoindre.
3: Voilà, voilà.
1: Et après, les enfants sont venus.
3: Voilà, oui, ouais, tout à fait.
1: Vous avez envie d'être là, les enfants ?
3: Oui, bah oui, voilà.
1: Bon, alors Marie, racontez-moi, vous.
5: Ouais, j'ai testé les premiers yaourts, premiers fromages blancs, les premiers riolés, ouais. Tous les échecs, un peu. Ouais.
1: Bon, alors, Marie, elle a dit qu'elle était super contente.
4: Oui, bon, moi aussi, je suis super content.
1: Vous êtes ensemble ?
4: Oui, on travaille en famille.
1: Ouais.
4: Voilà, on est tous en yaourterie. Après, moi, je fais tout ce qui est animation, magasin.
1: L'avenir, il est à la ferme.
4: Oui, à la ferme, l'avenir.
3: Ah. Oui, voilà, c'est continuer, et rester comme on est.
1: Ni plus, ni moins.
3: Voilà, oui.
1: Ça sent le lait, hein.
3: Ça sent le riz au lait. On est en train de faire cuire le riz au lait, voilà.
1: Ah, c'est ça que je sens. Bon, puis c'est un beau succès, hein, encore des médailles pour l'année 26, là.
3: Oui, bah oui, ça confirme, on est content. Ouais.
1: Vous avez les yeux qui brillent.
3: C'est une reconnaissance de tout l'ensemble de l'équipe. Hein. Ça va de l'alimentation à la vache, à la production.
1: Ah. Voilà le chef, chut. On ne dit pas qu'on a dit du mal sur lui. Bon, vous êtes celui avec qui j'ai le moins discuté.
0: Vincent Bontemps qui s'occupe des 240 vaches laitières de la ferme, les bio et produits locaux comme on aime en Lorraine. Le portrait est à découvrir en intégralité avec l'application ici, avec la ferme Les Forges à Imbainville. Vous pouvez d'ailleurs aller découvrir leurs produits. On vous accompagne en musique avec Freddie Mercury qui arrive juste après. Eddie Grant avec Gimme Hope, Joanna.

0: The Great Pretender de Freddie Mercury sur votre radio, ici Lorraine, et dans moins de 5 minutes, le journal du Tour de France avec Gilles Damingui.
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0: passez un excellent début de soirée avec votre radio. Ici Lorraine, c'était California de Mylène Farmer. Il y a 18h30, c'est le journal du Tour de France avec Gilles Damingui.
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2: Première victoire d'une équipe française sur ce Tour 2026. Le sprinter de l'équipe Décathlon CMA-CGM, Olaf Coy, magistral, place de Verdun à Pau. L'équipier de Paul Sexas remporte le premier sprint massif depuis le départ de la Grande Boucle. Bonsoir Thomas Coignac.
3: Bonsoir Gilda, bonsoir tout le monde.
2: Vous avez commenté cette cinquième étape sur ICI. On attendait Jasper Philipsen, Tim Merlier, Binyam Guirmet et c'est le Néerlandais de 24 ans finalement qui a mis tout le monde d'accord.
3: Ouais, dans un sprint un petit peu chaotique avec plusieurs chutes dans l'approche de ce sprint, dans l'approche des derniers hectomètres jusqu'à la place de Verdun à Pau. Alors il n'y a pas de grand sprinter qui a chuté, mais ce sont leurs équipiers qui doivent normalement les lancer, accélérer petit à petit jusqu'à l'arrivée, qui ont été retardés. Ça a donné un peloton complètement en file indienne. Et puis Olaf Coy qui était très fort mais qui a aussi été très malin pour remonter ce peloton et s'imposer finalement à Pau.
2: Ouais, premier Tour de France et première victoire sur le Tour pour Olaf Coy. Le Néerlandais était chez Visma Lisebike, hein, mais aucune chance de disputer la Grande Boucle. Et cet hiver, Coy est recruté par l'équipe Décathlon CGA-CGM. En début de saison, un virus persistant l'a empêché de courir. Le sprinter a repris la compétition fin mai en France sur les boucles de la Mayenne. Deux victoires, puis quelques jours plus tard, il récidive en Belgique. Finalement, Olaf Coy est retenu pour le Tour. Que du bonheur pour l'équipe française de Paul Sexas. Le coureur de l'Orne, Nicolas Prudhomme, heureux.
4: Ouais, c'est trop bien. Enfin, c'est sûr que on sait qu'Ola va être très très très très grande qualité, mais c'est vrai que sur le Tour, on sait que c'est la plus belle course du monde et du coup, on sait que c'est aussi dur. Et de le faire dès la première étape de sprint, c'est juste énorme. C'est trop bien pour lui, pour l'équipe, et sachant qu'il a passé un hiver compliqué, c'est super pour lui et c'est un bon mec. Demain, premier grand rendez-vous pour les grimpeurs, donc on va voir, on va fêter ça, mais gentiment quand même, parce que ouais, demain, c'est la première grosse étape de montagne.
2: L'étape du jour promise aux sprinteurs, il fallait être courageux pour se porter à l'avant de la course. Un seul coureur l'a fait, le Breton Baptiste Weisstrofer de l'équipe Lotto. Le Finistérien a compté jusqu'à 3 minutes 40 d'avance sur le peloton. Encouragé par le public à 30 km de l'arrivée dans l'unique difficulté de la journée, et repris à 13 km de Pau, mais pas de regret pour Baptiste Weisstrofer.
5: C'est une chance de pouvoir faire ça sur le Tour de France pour moi. C'est vraiment, je me sens chanceux de pouvoir faire ça. C'est dans mon domaine et j'ai pris énormément de plaisir. J'avais le sourire toute la journée et bon. Malheureusement, quand on laisse que 3 minutes à un mec tout seul, je comprends pas trop les équipes. Soit ils veulent tuer le cyclisme ou je sais pas, mais bon, c'est un peu dommage. Hein. Ouais, c'était une chance d'être devant et j'en ai profité.
2: Lui aussi découvre le Tour de France, hein, Baptiste Weisstrofer, qui était un spécialiste du triathlon avant de se consacrer exclusivement au cyclisme. C'est un coureur plein de fraîcheur, Thomas Coignac.
3: Oui, exactement, Baptiste Weisstrofer, professionnel dans le cyclisme depuis quelques années seulement et qui est habitué à attaquer. Il avait d'ailleurs essayé sur la première étape du Tour de France, la première étape en ligne, en tout cas après le contre-la-montre par équipe. Il avait attaqué un petit peu au mauvais moment, il n'avait pas réussi à rattraper l'échappée. Aujourd'hui, c'était son jour de gloire. Il est d'ailleurs évidemment le combatif de l'étape. Il est monté tout à l'heure sur le podium à Pau.
2: On a parlé de ce sprint remporté à Pau par Olaf Coy. Un mot des Français dans ce sprint?
3: Oui, avec un top 10 pour Anthony Turgis, le francilien de la Total Energy qui termine 9e. 13e place pour Clément Russo, 15e pour Dorian Godon.
2: Le point sur les maillots distinctifs avec le maillot jaune de leader du classement général qui reste sur les épaules du Norvégien Thorstein Train. Le Français Alex Baudin conserve lui son maillot de meilleur grimpeur. Le Danois Mats Pedersen est toujours en vert. Demain, le Tour va atteindre les sommets. Première étape de très haute montagne avec le col hors catégorie du Tourmalet qui culmine à 2115 mètres d'altitude. Une deuxième partie d'étape pour les purs grimpeurs, précise le patron du Tour, Christian Prudhomme.
6: Oui, avec l'école d'Aspin et le col du Tourmalet, qui sont deux ascensions apparues au Tour de France pour la première fois en 1910. Aspin et le Tourmalet, ce géant qui est le col le plus souvent franchi par les coureurs du Tour depuis l'origine, depuis 1910 donc. Avec ensuite, après le Tourmalet et la descente, une montée vers un site magnifique, patrimoine mondial de l'humanité, le cirque de Gavarnie. On arrivera à Gavarnie-Gèdre, on ne sera évidemment pas au pied du cirque. Ce sera sans doute un rendez-vous pour les favoris du classement général. Y aura-t-il a-t-il ou pas une bagarre sur les flancs acérés du Tourmalet, on le verra dans la journée. Et puis ensuite, il y a une longue montée de quasiment 20 km, mais douce, jusqu'à la station de Gavarnie-Gèdre.
2: Ah, la principale étape, la grosse étape pyrénéenne, on a hâte d'y être. Ce sera à vivre, bien sûr, demain sur votre radio ici, à partir de 13h30.
0: Merci Gilles Damingui.
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0: On vous accompagne évidemment sur les routes de Lorraine. Si vous circulez sur la 330, toutefois que vous avez passé l'échangeur de Fléville, vous êtes encore ralenti dans le sens Nancy-Épinal en raison d'une zone de travaux qui vous ralentit jusqu'au pont de la Moselle. Mais sinon, ailleurs, tout va bien. Et ça, c'est une bonne nouvelle à 18h35. Si vous rencontrez la moindre difficulté pour circuler, vous n'hésitez surtout pas à nous appeler ou à consulter la page Facebook de notre partenaire InfoRadar 54.
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0: Je suis très heureux de vous raccompagner chez vous si vous êtes dans la voiture après une journée de boulot. Vous préférez rester chez vous ce soir tranquillement, peut-être en famille. Il y a le village préféré des Français, diffusé sur France 3 avec Stéphane Bern. Johan Rock vous en dit plus juste après les Pink Floyd. Vous entendez l'odeur de l'argent. Money sur votre radio ici Lorraine.

0: Les Pink Floyd avec Money sur votre radio, ici Lorraine. 18h40, si vous voulez rester sur votre canapé ce soir devant un bon programme télé, on vous conseille, grâce à la sélection d'ici Lorraine avec Johan Rock. Ce soir, Johan, vous nous emmenez dans les coulisses du village préféré des Français.
1: 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Ce soir, France 3 célèbre le patrimoine avec Stéphane Bern.
2: C'est un nouveau tour de France que je vous propose ce soir, à la découverte de 14 villages, tous plus beaux et attachants les uns que les autres.
3: Quel endroit magnifique!
1: 14 ans déjà que Stéphane Bern sillonne les routes à la recherche de ces petites communes qui espèrent devenir le village préféré des Français. À chaque saison, ils sont 14 en lice. Et j'ai demandé à Stéphane sur quels critères ces derniers sont sélectionnés.
4: D'abord, il faut qu'ils soient consentants, qu'ils aient envie de participer. Ensuite, évidemment, il faut que ce soit des villages qui ont une certaine joliesse, beauté, beaucoup d'authenticité. C'est ce qu'on valorise. On valorise aussi, évidemment, le patrimoine bâti, le patrimoine culinaire, enfin, toutes les traditions locales. Et puis souvent, la vraie richesse des villages, ce sont les gens qui l'animent. Et pour ça, on voit la mobilisation des villages un peu partout en France.
1: Et depuis sa création, cette émission est devenue une véritable institution. Elle fait office de vitrine en montrant le prestige à la française. Et forcément, chaque année, pour le village gagnant, les retombées touristiques sont immédiates.
4: Lorsque le village remporte le titre de village préféré des Français, évidemment, il voit dans le week-end qui suit un afflux de touristes. On annonce même 30% en général. Cette émission attire des touristes du monde entier, des Japonais, des Américains, des Anglais, des Belges, des Suisses, évidemment. Y a un afflux massif de touristes. Alors, il faut surtout organiser les parkings ensuite. Mais ça dope l'économie locale.
1: Parmi les régions qui attirent traditionnellement le plus de votes de téléspectateurs figure l'Alsace, la Bretagne, tandis que la région parisienne, elle, est habituellement boudée. D'ailleurs, est-ce que les goûts de l'animateur coïncident avec celui des téléspectateurs?
4: J'aimerais pouvoir prendre un joker pour répondre à cette question. Écoutez, moi je valorise souvent, peut-être moins l'attrait touristique. Connaissez mon appétence pour le patrimoine et pour les traditions locales. Mais globalement, sur les 15 éditions, je dois dire que mon choix se porte aussi sur le village qui remporte. Alors, ça peut se jouer aux trois premiers villages, vous voyez. Et parfois, je suis un peu déçu parce que les villages que j'aime beaucoup se trouvent dans des positions subalternes et je le déplore.
1: Alors, quelle commune gagnera cette année? Réponse ce soir, 21h05 sur France 3, dans le village préféré des Français.
0: Merci Johan Rock. Et puis d'ailleurs, dans un instant, on vous emmène dans une commune de Lorraine avec Jérôme Prodhomme, qui a participé au village préféré des Français. C'était en 2016, la ville aux 1000 balcons. On prendrait bien une petite glace plombière. Allez, direction Plombières-les-Bains, après Tanita Tikaram, Twist in My Sobriety.

0: Tanita Tikaram sur votre radio, ici Lorraine.
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0: Vous passez votre début de soirée avec votre radio ici Lorraine et vous avez bien raison. On vous emmène dans la ville aux 1000 balcons avec sa glace incontournable. Jérôme Prodhomme vous prouve que quand c'est Lorraine, c'est forcément fin bien.
3: Et pourquoi pas Plombières-les-Bains ? Voilà un nom qu'on croise dans de nombreux livres d'histoire, et c'est normal, puisque Plombières, c'est la plus ancienne station thermale de France. Ils n'ont pas mis très longtemps, les Romains, à repérer Plombières, qui avait cet énorme avantage d'avoir non seulement une source bienfaisante, mais aussi et surtout une source d'eau chaude. Rien à faire donc pour les thermes. C'est quand même extraordinaire d'ailleurs cette eau qui jaillit à plus de 70 degrés des entrailles de la terre, qu'on est même obligé de rafraîchir un peu pour s'en servir. Après les Romains, le Moyen-Âge, la Renaissance, le Grand Siècle, le XVIIIe siècle, le XIXe siècle, à chaque époque, des personnalités sont venues là se poser, prendre des vacances et se soigner. On peut suivre leurs pas, ceux de Rabelais, Madame de Sévigné, Voltaire, Beaumarchais, ou encore Napoléon III et l'impératrice Eugénie, qui venaient très souvent ici, et pour qui on a refait totalement les thermes à l'époque, avec une façade signée Bartholdi, vous savez, le fameux créateur de la Statue de la Liberté. Pour vous, Lorrain, d'origine italienne, il faut connaître aussi ce nom de Plombières, puisque c'est à Plombières, chez nous, dans les Vosges, que l'Italie est née, suite à l'entrevue de Plombières, rendez-vous politique et secret entre Napoléon III et le comte Cavour, représentant de l'État italien naissant. Plombières a gardé de nombreuses traces de son passé illustre. On peut y débuler dans de petites rues, parcourir la rue Fulton, s'amuser à compter les balcons qui servaient aux curistes à prendre le bon air et qui a valu à Plombières d'être surnommée la ville aux 1000 balcons. Plombières, c'est aussi le chalet Tivoli, le parc miniature avec les monuments du Grand Est en tout petit, on peut faire des photos très marrantes, le parc thermal avec ses essences rares. Et puis plus loin, il y a le Val d'Ajol, avec une myriade de chemins de randonnée dans ces Vosges qui sont à la fois sapins et à la fois feuillus, notamment du côté de la Feuillée Dorothée, lieu magique au détour d'un virage et qui vous permet de découvrir le Val d'Ajol en bas, plus loin. La verdure ne manque jamais, elle vous accompagne toujours du côté du Val d'Ajol, en même temps que la gourmandise, puisque vous n'oublierez pas de goûter l'andouille et son grand frère le gandoyau. Ces Vosges, du côté de Plombières du Val d'Ajol, plus discrètes un peu, ont un parfum d'histoire, un parfum de gourmandise et de verdure qu'on ne peut pas rater et qui vous offrira une belle escale cet été.
0: En plus, il y a les jardins en terrasse, donc allez faire un tour à Plombières-les-Bains. On continue de vous accompagner avec Pascal Obispo et Francis Cabrel. Il faudrait que pleuve l'amour sur votre radio ici, Lorraine.

0: Il faudrait que pleuve l'amour de Pascal Obispo et de Francis Cabrel sur votre radio ici Lorraine. 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

0: Rio Grande. Dédi Mitchell sur votre radio, ici Lorraine.
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0: Ici Lorraine, première radio sur l'actu locale en Meurthe-et-Moselle et dans les Vosges. Il est 19h. À 19h, votre journal.
2: Et nous sommes en train de vivre la troisième vague de chaleur depuis la fin mai. Demain, 5 départements rejoignent la vigilance orange canicule, ce qui fera 72 départements au total, Olivier Aymon.
3: À partir de demain midi, les départements de l'Aube, de la Haute-Marne, de la Haute-Saône, du territoire de Belfort passeront en vigilance orange, le Cantal également, la vigilance jaune progresse également, seule la Corse échappe encore à ces alertes liées à la chaleur, mais elle est concernée par le risque d'orage. Les températures, elles continuent à battre des records. Ce mercredi, record absolu battu à Canet-en-Roussillon, dans les Pyrénées-Orientales, avec 41,4 degrés. Record historique aussi à la station de Marignane, dans les Bouches-du-Rhône, qui dépasse pour la première fois 40 degrés, 40,5 degrés très exactement, et puis d'autres zones battent le record mensuel pour un mois de juillet, 40,8 à Montpellier ou bien encore 40,8 à Perpignan. La température la plus élevée pour l'instant ce mercredi a été relevée à Moulay-Beaucelles, c'est dans l'Hérault, avec 43 degrés.
2: Et avec ces températures extrêmes, le risque d'incendie est plus que jamais élevé. 7 départements du sud-est de la France sont classés en rouge, 47 autres présentent un risque élevé et sont donc en orange. Plusieurs donc départements ne veulent pas prendre de risques et annulent leur feu d'artifice du 14 juillet. C'est le cas dans l'Hérault, dans l'Essonne, plus localement, plusieurs communes ont fait ce choix, comme à Aubusson, en Creuse, Chabeuil, c'est dans la Drôme, Montmorillon, dans la Vienne, par exemple. Vous avez la liste complète sur ici.fr. Au cours des 8 premiers jours de juillet, 7800 hectares ont brûlé en France, contre un peu plus de 4400 sur la totalité du même mois de juillet l'année dernière. Ce matin, un pompier volontaire de 22 ans est mort en luttant contre les flammes en Savoie, tué sur le coup par la chute d'un bloc de pierre sur une route départementale. Conséquence, plus de 5000 personnes sont bloquées dans la station de ski à Pralognan. Dossier complet sur ces incendies retrouvés sur ici.fr. Et puis avec le retour de la canicule, c'est le retour des annulations des trains, un tiers des trains sur les lignes Paris-Clermont, Paris-Limoges-Toulouse et la transversale Sud-Bordeaux-Marseille. Au total, un quart des départs des trains intercités sont annulés dans l'ensemble de la France jusqu'à la fin de la semaine. La crise migratoire sur le littoral français au cœur d'un rapport parlementaire publié aujourd'hui qui dresse le constat, je cite, une politique migratoire à la frontière franco-britannique qui fait progressivement de la Manche un cimetière à ciel ouvert. Une réalité bien connue des associations d'aide aux exilés présentes sur le terrain depuis de nombreuses années et qui accueille ce rapport avec un peu d'espoir, Nicolas Joly.
4: Dans un café parisien, à deux pas de l'Assemblée nationale, les 8 associations décrivent la même réalité sur le littoral du Nord et du Pas-de-Calais. Nathanaël Caillot, du Secours catholique, souligne l'inefficacité de la politique migratoire en vigueur.
5: Les barbelés, les blocs de béton, les gaz lacrymogènes, rien de tout cela n'a empêché la présence des personnes exilées sur le littoral.
4: Constat partagé, officialisé par le rapport de la commission d'enquête qui fait 33 recommandations. Charlotte Contes d'Utopia 56 retient notamment l'ouverture de voies de passage légales entre la France et le Royaume-Uni.
6: C'est le seul moyen de décomplexifier la situation et de protéger enfin les personnes. Et ça n'a rien de naïf ni d'utopique, c'est réaliste et ça a fait ses preuves, ça a marché. Puisqu'en 2022, l'accueil des réfugiés ukrainiens et ukrainiennes en a été la démonstration.
4: La campagne présidentielle, c'est donc l'occasion de mettre ses idées sur la table. Mais les associations ne sont pas très optimistes sur les suites politiques à court terme. Camille Niel, de Médecins Sans Frontières.
6: Ça fait quand même un paquet d'années qu'on est tous sur le terrain et les évolutions, pour le moment, elles ont été assez négatives. Donc, il y a de l'espoir, mais il va falloir continuer à aller chercher la responsabilité politique et judiciaire s'il le faut pour forcer en fait le changement.
4: Des bénévoles qui redoutent une aggravation de la situation des exilés sur le littoral après le durcissement de la politique migratoire européenne le mois dernier.
2: Un reportage Nicolas Joly, ici Paris, Île-de-France. La 5e étape du Tour de France, remportée aujourd'hui par le Néerlandais Olaf Kooi lors d'un sprint à Pau au terme de 158 km d'un parcours assez plat. Première victoire pour une équipe française, l'équipe de Paul Sexas, Julien Jourdain.

0: Au jaune, demain, sixième étape dans les Pyrénées entre Pau et Gavarnie-Niger, l'enchaînement classique des cols d'Aspin et du Tourmalet, ce sera à vivre bien sûr sur ici. Sur les routes, attention, ce week-end il va y avoir du monde. Dès vendredi, la journée est classée noire en Auvergne-Rhône-Alpes, rouge sur le reste du territoire, noir aussi samedi dans le sens des départs, toujours en Auvergne-Rhône-Alpes.
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2: Le temps ce soir en Lorraine, si vous avez prévu de sortir entre amis ou en famille, vous avez bien raison, puisque les grandes vacances c'est fait pour ça. On aura des températures cette nuit qui devraient être aux alentours des 17 degrés avec quelques nuages qui devraient voiler légèrement les étoiles. Et pour demain, on devrait se réveiller avec un beau soleil sur l'ensemble de la région. Les températures seront comprises entre 17 et 22 degrés avec les maximales pour le Toulois. Et dans l'après-midi, les températures devraient être aux alentours des 33 degrés. Si vous êtes dans la voiture, vous pouvez consulter la page Facebook de notre partenaire InfoRadar 54. Passez une très belle soirée avec votre radio. Ici Lorraine.
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4: Bonsoir à tous, j'espère que vous avez passé une belle journée, que vous soyez en vacances ou pas, à l'ombre ou au soleil, en solo ou en famille. Merci d'avoir choisi votre radio ici pour une balade dans les années 80. Et ce soir, ça commence comme ça.

0: Sisters, c'était I'm So Excited.
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0: Énorme succès en 84 pour les sœurs Pointer, mais qui n'échappèrent pas à une polémique qui peut faire rire aujourd'hui. En effet, dans le clip, on voit les trois jeunes filles se préparer pour une soirée festive. L'une d'entre elles est dans son bain. Et à l'époque, certaines chaînes de télé américaines ont jugé qu'il n'y avait pas assez de mousse. Elles l'ont interdit à l'antenne. Et pourtant, vous constaterez, on voit à peine une épaule. Bon, allez, pas de mousse, pas de polémique pour les suivants, mais tout aussi dansant. Imagination, just an illusion.
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0: Les parfums de sa vie, c'était Art Mango. Une chanson qui s'est installée discrètement dans le paysage en novembre 88 à sa sortie et qui petit à petit est devenue un incontournable. Du coup, succès dans le top 50, révélation masculine aux victoires de la musique pour Art Mango, qui a ensuite privilégié l'écriture pour les autres et a signé des chansons pour Henri Salvador ou encore Johnny Hallyday. Vous écoutez 100% années 80. La suite, c'est dans un instant avec Babacar et France Gall, bien sûr.
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0: Ici Lorraine, c'est des infos pratiques toutes les heures et juste après, retour du 180.
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2: Prêt pour une pause musicale à ciel ouvert au cœur des Vosges? Du 10 au 12 juillet, la 6e édition du festival Résonance s'installe au Tolly et à Sapois. Ce festival à taille humaine vous propose 3 soirées de concerts intimistes au cœur des jardins vosgiens. Le coup d'envoi est donné ce vendredi à l'espace Potiergré au Tolly. Dès 18h, la buvette et la restauration s'ouvrent à vous pour déguster des produits locaux. Concert gratuit, évidemment. Vous allez découvrir à 19h30 le duo Electro Jazz Inuit, suivi à 21h30 pour le spectacle et le voyage musical de Grégory d'Argent. Pas d'inquiétude en cas de pluie, un lieu de repli est prévu à la salle polyvalente du Tolly. 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

0: Elvis Medley et Jennifer Warnes, c'était The Time of My Life.
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0: La BO du film Dirty Dancing, bien sûr, c'était en 87. Et pour la suite, eh ben, on va reculer d'une année. Juillet 86, on retrouve Sabine Paturel et ses fameuses bêtises. Numéro 3 du top 50. Elle y restera 36 semaines. Pas mal, hein? Pas mal pour une chanson qu'aucune maison de disques ne voulait au départ signer. Sabine Paturel a eu raison d'insister. Même si ensuite, elle raconte qu'on lui a demandé de faire les bêtises 2, les bêtises 3. Elle a refusé, a décidé d'arrêter de chanter pendant 15 ans. Les bêtises, c'était ça.
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0: Bandolero, c'était Paris Latino. Ah, ça réchauffe le cœur et les mémoires tout ça. Ce Paris Latino qui s'est retrouvé deux fois numéro 1, en 83 à sa sortie et en 2002 grâce à une reprise par les élèves de la Starac saison 2. Numéro 1 en France, en Belgique et en Suisse. Bon bah voilà, bientôt 20h, l'heure de retrouver Émilie Mazoyer et les essentiels de Décibel. Mais ce sera après, entre autres, Diane Tell, Si j'étais un homme, juste après ça.
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2: Bonsoir Émilie.
3: Qu'est-ce que je suis contente.
2: Oh, ça fait plaisir. Toujours bien reçu, hein.
3: Oui.
2: Franchement.
3: C'est vrai.
2: C'est vrai.
3: Alors, dire. Actualité de Suzanne, mes amis, c'est tout simplement un nouvel album. On s'était vu avant les grandes vacances pour cette chanson, Je t'accuse.
2: Je

0: Une chanson, j'allais dire, classique, Suzanne, qui prend les problèmes à bras le corps. Là, en l'occurrence, l'inefficacité, voire le manque de motivation de la justice française pour les victimes de violences sexuelles.
1: C'était exactement ça. Ouais. Ça, c'était le 24 avril 2025. Donc, t'es là à toutes les étapes importantes de ma vie, quoi, parce que c'est vrai que cette chanson-là, elle a quand même été assez chamboulante quand je l'ai écrite, quand je l'ai sortie. Depuis, voilà, il s'est passé plein de choses. J'ai hâte de la jouer en live un peu partout dans les salles en France. Et je pense que ça va être un moment un peu particulier. Voilà, je la sors ce 24 avril 2025, même jour où la Cour européenne des droits de l'homme, en effet, condamne la justice pour manquement et pour sexisme. Et voilà, moi, je parle d'inaction et de, voilà, il faut qu'on lutte encore. Donc, merci en tout cas d'avoir été là sur cette étape de Je t'accuse il y a quelques mois.
0: Évidemment. Et la question qui en découle, c'est aussi que du coup, c'était la première chanson que tu dévoilais de cet album, Millennium. Tiens, d'ailleurs, écoutons quelques notes de la chanson titre. À la recherche.

0: Millennium. Alors, c'est encore une fois pas une chanson qui nous caresse dans le sens du poil, comme je t'accuse en fait. Alors, c'est un autre niveau, mais à aucun moment t'es là pour dire aux gens mais non, ça va, c'est pas si moche. Non, le monde est moche, tu fais pas des chansons moches, tu fais des chansons belles.
1: Non, mais c'est vrai. C'est vrai, il y a un peu ça chez moi, je pense, depuis le début. Hein. Je décris le monde dans sa réalité. J'ai souvent quand même tendance à peut-être souligner un peu plus les travers. Mais je crois que dans cet album, à la fin, alors je décris le monde, il est un peu sombre parfois, mais je crois que j'y mets quand même une lueur d'espoir, tu vois.
0: Oui.
1: Après, on m'a dit l'autre fois, Suzanne, qu'est-ce qu'on doit retenir dans tes chansons? Est-ce que c'est premier degré, second degré? Non, j'avoue, je suis une meuf un peu premier degré. Faut dire ce qu'il y a, tu vois.
0: Ça fait du bien. En même temps, avec le deuxième degré, on fait passer des saloperies pour des trucs drôles.
1: Oui, c'est vrai. Bon, il y a des chansons un peu plus légères, tu vois, dans Champagne, on va dire que c'est un peu plus léger. Je rigole de nos rapports humains, etc. Mais en général, c'est vrai que je peux être un peu dans des sujets un peu touchy ou tabou, un peu cash, ou un peu des trucs dont on veut pas trop entendre parler, quoi.
0: Mais tu traites ça avec réalisme. Et en fait, ce qui est drôle, c'est que on est dans la patrie des chanteuses. Il y a toute une époque de chanteuses qu'on appelait les chanteuses réalistes, ne serait-ce que Piaf,
1: ouais.
0: Tu vois, et que tu aimes d'ailleurs.
1: Que j'adore, enfin qui m'a éduquée même, je pense. Avant Piaf, il y avait Fréhel, je peux parler aussi de Brel, enfin de tous ces chanteurs, en tout cas qui décrivaient un peu leur époque au moment où ils la vivaient. Donc moi j'ai l'impression d'être un peu ce style de chanteuse, en tout cas dans cette famille-là.
0: Et d'auteur, et d'autrice.
1: Ouais. Je suis arrivée en disant en 2020 que j'étais une conteuse d'histoires vraies. Je crois que ça a pas trop changé parce que c'est un peu mon essence finalement de d'évoluer dans ce monde et de m'aider avec des chansons quand je me pose un peu des questions, quand j'ai des remarques à faire, si je peux donner mon avis en étant une femme. Parfois notre avis n'est pas toujours le bienvenu. En tout cas moi je le donne en chanson, je me permets, j'ose le donner et voilà, peut-être que certains s'y retrouveront.
0: Je pense que vous vous retrouverez dans des chansons comme Marche ou rêve.

0: Millennium, ça veut dire nouvelle ère commençant par un changement, par une mutation. Et je crois qu'aujourd'hui, on a envie de changement, on a besoin de tout ça. Donc, c'est plus du vers l'avant que stagnant tous ensemble.
1: C'est ça. Alors, allons vers l'avant de cet album dans lequel nous allons nous balader. Et puis, tu vas nous raconter un petit peu comment il est né. Mais commençons par écouter une chanson qui s'appelle « Lendemain de fête », où donc tu compares le monde, notre monde, celui dans lequel on vit tous là en ce moment. Tu dis qu'il ressemble à un lendemain de fête. Donc, ça veut dire qu'il a le maquillage qui a un peu coulé, mais il a quand même passé des bons moments.
0: Ouais, petite gueule de bois, quoi. Enfin, en tout cas, nous, on arrive au moment, tu sais, où la fête est un peu finie.
1: Oui,
0: les confettis sont collé un peu au sol.
1: Et les gens, ils te disent « Ah, mais c'était super !»
0: C'était génial.
1: Avant.
0: Et, ouais, et tu vois, la lumière qui s'allume, on a tous des gueules un peu difficiles. Enfin, c'est, j'ai l'impression que notre génération, en tout cas, les générations qui arrivent là, c'est un peu cette ambiance-là, parfois. Il n'y a pas que, mais c'est un peu ça, ouais.
1: Le monde ressemble à un lendemain de fête. C'est très bien trouvé. C'est signé Suzanne sur son nouvel album « Millennium ».

0: Elle s'appelle Suzanne et elle est de retour. C'est une excellente nouvelle. Troisième album, Millennium, il est sorti vendredi. Est-ce que ça a été une fabrication qui s'est faite dans le calme, qui a pris son temps? Est-ce que Millennium, au contraire, c'est un bébé que tu as balancé dans tous les sens? Comment ça s'est passé?
1: Ah, c'est sacrée question parce que un album, je pense que chez d'autres artistes, je sais pas, mais en tout cas chez moi, c'est une espèce de BO de ma vie, enfin du moment quoi. Il y a toujours, il m'accompagne dans une période de ma vie. Là, cet album-là, il est arrivé. J'avais fait 450 dates sur les premiers albums. C'était génial, c'était super. Mais je sentais qu'il fallait que je me reconnecte à la vraie vie. Tu vois, tout à l'heure, ouais, on parlait du fait que je sois une chanteuse réaliste. La tournée, c'est pas vraiment la vraie vie. J'adore ça. Je suis une accro de la scène et il a fallu un petit sevrage.
0: Ouais.
1: Vraiment, j'ai appelé mon tourneur et j'ai dit...
0: Reprendre ta vie à toi.
1: Ouais, je lui ai dit, il faut que j'aille voir le monde en fait pour écrire des chansons parce que c'est ça que je suis aussi, une autrice. Je suis pas que sur scène, donc il faut que j'arrive à me nourrir des conversations, des gens, etc. Mon premier album, je l'ai écrit en étant serveuse, ouais, en regardant des gens que je servais. Enfin, il y avait quand même beaucoup ce rapport à l'autre, au monde. Donc, j'ai beaucoup marché dans Paris. Tu vois, deux jours après la tournée, je me suis retrouvée dans mon canap' j'ai la redescente et je me laisse aller dans cette redescente qui était... Voilà, j'avais pas trop envie. Soit je continue à m'accrocher à mon truc, à ma musique intérieure. Et je me suis dit, cette musique intérieure, j'ai envie de continuer de la chercher, de la mettre dans des enceintes sur ouais, la créer quoi. Donc je suis allée très vite dans un studio, j'ai marché dans Paris, j'ai regardé les gens, j'ai fait la vraie vie quoi,
0: ouais,
1: un peu tu vois. Donc il part d'une urgence, je dirais que ce bébé il s'est écrit un peu parfois avec évidence, parfois avec un peu de souffrance. Ça a été un long marathon d'un an et demi où j'ai essayé d'avoir de la discipline aussi, tu vois, pas me cantonner à juste là j'ai envie, là j'ai pas envie.
0: Ouais. Te dire allez, je travaille.
1: Ouais, il y a du travail aussi, il y a des chansons qui te tombent dessus. Enfin, il y a des moments un peu d'évidence, il faut savoir les prendre, etc. Mais il y a aussi beaucoup de je m'investis entièrement dans cet album parce que pour moi l'écriture, elle est pas que qu'au moment où on écrit une chanson, elle est quand on écoute les autres, elle est quand on regarde un paysage, elle est partout en fait.
0: Ouais, quand tu te reposes après.
1: Ouais, quand tu te reposes, ouais, faut être attentif. Tu vois, quand t'écris un album, faut être attentif à faut vivre un peu en pleine conscience, je trouve. Et ça peut être fatigant, on dirait.

0: pas comme ça, mais
1: si, moi je le crois.
0: Mais voilà, t'es toujours un peu embourbé. Parfois, les gens me parlent quand je suis dans ma vie sociale et je suis pas là. En fait, je suis là, mais je suis pas là. C'est détestable pour les gens qui sont autour. Non, mais c'est vrai.
1: Alors, aux proches de Suzanne, ça y est, il est sorti le discours.
0: Non, mais là, c'est bon, je suis là, je suis présente. Tu vois, je suis pas avec deux phrases ou une image, un machin, ou un truc que j'ai entendu tout à l'heure et qui devient une espèce de fil à tirer. Bon, bref.
1: Il y a des trouvailles sur ce disque. Tu l'évoquais tout à l'heure. Il y a même de l'humour avec Champagne.
0: Ouais.

0: Champagne. Oh là là. Non mais c'est une trouvaille, c'est-à-dire que ce premier couplet de Santé Chin Chin Champagne, en fait c'est un film quoi. C'est la meuf avec son anxiété sociale que tu nommes. Enfin, ouais. Il y a toujours, vous savez, quand on écoute un album, une chanson, on se dit ah tiens c'est vrai, ça c'est moi. Le coucou général quand il y a trop de bises à faire, tout le monde se reconnaît, on est d'accord.
1: Je pense qu'on est tous comme ça à la fin.
0: On n'en peut plus.
1: Moi ouais, on n'en peut plus.
0: Bah, d'embrasser quand... 18 personnes.
1: Bah ouais, quand on entre en soirée qu'il y a plus de 20 personnes, mais déjà 10, ça commence. Enfin moi en tout cas, j'ai de l'anxiété sociale, je le cache pas. Et c'est une vraie angoisse quand j'entre quelque part et qu'il y a beaucoup de bises à faire.
0: Voilà. Mais l'écriture, je voulais vraiment qu'on écoute le premier couplet parce que mince quand même. Non mais il y a quelque chose. Alors tu te dis oui, ça pourrait être même un synopsis d'un film quoi. Qu'est-ce qui va se passer après?
1: Ouais, c'est vrai, bah, y a un peu ce truc là parce que cette chanson là, je cache pas, et désolée pour mes amis qui m'ont accompagné au dernier réveillon, mais elle a, enfin tu vois dans mes notes, elle a démarré un 31 décembre quoi. Ouais. Justement dans ces soirées là où on est censé ne pas parler des choses qui fâchent, être dans un truc un peu de surface et tout est génial, mais moi j'aime bien me moquer un peu de ce genre de moments, même si j'aime bien en profiter aussi, tu vois. Ouais. Mais bon, ça me fait un peu doucement rire parce que demain, bah, la vie reprend, les bad news reprennent et bonne année, hey, champagne
0: et chin-chin évidemment.
1: Eh oui.
0: Les choses qui fâchent, évidemment, t'aimes en parler, t'aimes les chanter aussi, ouais. Et puis bah, pour que les choses changent, c'est en tout cas l'effet que ça m'a fait la chanson au grand jour.

0: aimer au grand jour, c'est encore pas évident pour tout un tas de couples qui soient pas hétérosexuels ou pas blancs, par exemple, aussi des couples multiculturels. Il y a comme ça des gens, effectivement, pour qui c'est un danger de se tenir la main dans la rue. T'en as déjà parlé de ça dans d'autres chansons. C'est un sujet qui tient très, très à cœur, ça. Que l'amour puisse pas... C'est un truc aussi innocent que l'amour.
1: Bah ouais, je pense que l'amour c'est quand même quelque chose qui est sûrement plus immense que nous. C'est quand même ce qui nous permet de lutter contre la haine. Après tout, l'amour. Donc les humains, on a besoin d'amour. Donc je comprends pas pourquoi certains humains n'auraient pas droit à l'amour. Comme tu le disais, ça là, peut-être que moi je parle plus précisément de mon cas. Je suis homo. Quand j'ai aimé ma première copine qui est d'ailleurs ma femme aujourd'hui, j'ai eu honte. Donc c'est pas normal de ressentir de la honte quand on aime. Et je me dis bon.
0: Et de la peur.
1: Ouais, de la peur aussi, de la honte, de la peur. Je rappelle quand même que dans certains pays aujourd'hui, des homos peuvent aller en thérapie de conversion ou enfin il y a la peine de mort. Enfin, ouais. Voilà, on parle de ça quand même. Donc là, moi, je parle du fait de pouvoir s'aimer. Donc voilà, c'est un acte militant de pouvoir s'aimer. Je crois encore aujourd'hui. Il y a quelques années, j'en avais parlé sur mes réseaux. J'étais en vacances dans le sud de la France et dans un petit village. Et rarement je tiens la main d'Anouk, mais là je l'ai tenue et il y a un mec qui a dit à sa femme, hein, elles ont même pas honte de s'afficher. Et je pense que au grand jour, ce mot s'afficher, ça m'a ramené au fait que moi j'avais jamais trop pu montrer en fait quand j'aimais. Donc voilà, j'écris cette chanson. Je pense que c'est un peu une réaction aussi à cet épisode de ma vie. Et si effectivement cette chanson peut parler aux couples qui sont dans qui pensent être dans l'impossibilité de s'aimer, des couples qui ne seraient pas de la même culture ou enfin voilà, en tout cas qui sentent qu'il y a des injonctions autour de leur amour, faites tout péter, affichez-vous et aimez-vous, quoi. C'est ce que je dis dans cette chanson, ouais.
0: Et tu le dis avec beaucoup beaucoup de délicatesse et beaucoup de force aussi, tout comme quand tu invites Youssoupha sur cette chanson-là.
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0: que moi, Suzanne, avec Youssoupha. C'est une chanson qui aborde, oui, pour le coup, enfin, qui parle. Là, j'ai passé un moment où on t'entend seul, puis ensuite avec Youssoupha, mais c'est une chanson qui parle de sujets très durs, aussi une chanson qu'on pourrait qualifier de féministe.
1: Ouais.
0: Suzanne. C'est
1: ouais.
0: fou, ça fait du bien de le dire.
2: Non, ça fait du bien de le dire, et une chanson en tout cas où j'ai quelqu'un d'autre qui prend la parole, j'ai un grand auteur.
0: Ouais.
2: Un artiste que j'ai toujours écouté, qui je trouve sait parler des femmes en étant à sa place d'homme, quand j'entends Dieu est grande, quand j'entends Gigi, tu vois, sur son dernier album. Enfin, voilà, moi, quand
0: cette
2: j'entends
0: chanson.
2: Un homme...
0: Ah non, Youssoupha, il sait faire les chansons
2: non,
0: d'amour.
2: Non, il sait faire, en tout cas, il sait parler à sa fille, il sait parler à sa femme. C'est, tu vois, c'est bien. Et je pense que Youssoupha sait parler à tout plein d'autres femmes.
0: Ouais.
2: Aux hommes aussi. Et je pense qu'on a besoin d'alliés dans nos, dans le féminisme. Il n'y a pas que les femmes qui sont féministes. Donc, merci à Youss de s'être joint à moi sur cette chanson. Moi, ça a été une vraie claque de le voir arriver dans le studio et de répondre à ce couplet que j'avais posé. Et j'ai hâte de partager des moments avec lui, et j'espère que les gens connaîtront un peu ce refrain, quoi.
0: Ah ouais, moi je pense que ça va parler à beaucoup de monde. Alors après, on parle des ennemis extérieurs, mais parfois, vous le savez bien les amis, notre meilleur ennemi, c'est nous-mêmes. Je pense à la chanson « Dégaine ».
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0: très intéressant, c'est que tu emploies le tu. Alors, c'est pas du tout la première fois, hein. Depuis Toy Toy, depuis ton premier album, il y a des chansons où tu t'adresses à des gens où, en leur disant tu fais ça, tu ressens ça, moi je suis là, je peux t'aider, etc. Mais là, sur Dégaine, est-ce que ça implique que toi, t'as pas ce problème-là, t'en es sorti justement de cette petite voix intérieure qui dit t'es moche, t'es molle, tes cheveux ça va pas, t'as eu tes dents, ce genre de truc.
1: J'aimerais en être sortie, mais je te cache pas que bon, j'ai pas encore fait de séance chez le psy par rapport à ça, mais je pense que ce tu est souvent adressé à moi-même. comme un espèce de mantra ou qu'est-ce qu'elle a ta tête. En fait, j'ai l'impression d'être presque cet ennemi qui me parle dans la glace.
0: Ouais. Alors ceci dit, c'est efficace parce que nous, on le prend pour nous et donc ça nous fait du bien. Mais je me demandais, où était ce tu pour toi?
1: Bah, ce tu, moi, je pense que c'est un énorme jeu, quoi.
0: C'est
1: un énorme jeu. Je me parle un peu à moi-même et je me dis, voilà, tu sais, c'est ces jours-là où tu te croises dans la glace et dès le matin, c'est un peu dur, t'as du mal à t'accepter. Je le dis souvent, on est notre pire ennemi, on a peur du regard des autres, mais déjà, le regard qu'on porte sur soi-même, parfois, il est encore plus dur que ce que les gens, tu vois, souvent, c'est les autres au cours, ils disent, oh, mais t'es dur avec toi-même. Finalement, c'est pas les autres qui sont si durs. Donc voilà, j'essaye de m'en rappeler parfois et de me dire que, voilà, faut s'accepter comme on est. C'est une phrase un peu bateau, un peu facile, mais je pense qu'on a tous cette quête-là quand même de se sentir bien dans nos pompes et voilà le plus de jours possible dans l'année, des jours avec plutôt que les jours.

0: Hey, Suzanne, bravo.
1: Non, merci, Émilie.
0: Hey, incroyable cette chanson. C'était merci difficile beaucoup. Ou pas
1: Ça n'a pas été une des plus difficiles. Je pense que c'est une chanson qui est en moi depuis un bon moment. Tu vois, je pense que depuis que je suis gamine, hein, je le dis dans cette chanson en fait, hein, très clairement. La première fois où ma mère m'a emmenée dans un magasin pour choisir des vêtements, j'ai compris déjà que je me poserais beaucoup de questions sur ma féminité, sur mon genre, sur qu'il y avait quand même beaucoup de poids autour de ça. J'aimais pas trop le rose, j'aimais pas trop les robes parce que j'aimais bien jouer en fait, j'aimais bien courir après un ballon, mais apparemment ça non plus c'était pas vraiment quelque chose de très féminin apparemment. Donc moi j'adore être une femme et j'ai toujours ressenti qu'on me mettait beaucoup de pression à comment l'être. Je trouve que ces dernières années on a de plus en plus de modèles entre guillemets. On voit
0: des versions
1: de femmes. Chacune est unique, mais chacune peut être vraiment elle-même. Voilà, moi je suis une nana qui met des pantalons, mais qui aime bien mettre du make-up aussi. Enfin, chacune a sa sauce, quoi. Et cette virilité, alors j'en reviens aussi à ça, viril, je me suis permise de rajouter un E parce que je suis allée lire la définition un jour et ça veut dire forte, fort, puissant, courageux. Moi, je trouve que toutes les femmes qui sont autour de moi, je parle même pas que de moi-même, je parle des femmes dans le monde même, avec ce qu'on subit dans nos vies, je pense qu'on est forte, courageuse, assez puissante. Donc, voilà, j'avais envie d'associer cette virilité à la féminité, finalement, parce que je trouve qu'elle est souvent associée à cette masculinité toxique, dominatrice, etc. Et en fait, il y a plein de femmes qui sont viriles si on va dans la définition du mot viril.
0: Viril.
1: Ouais, on l'est toutes, quoi.
0: On l'est toutes. Suzanne, je sais pas si je t'ai dit assez tout le bien que je pense de ce disque, mais vraiment bravo. Je trouve que c'est une pépite. Je me demande, quand tu le préparais, quand tu l'écrivais, etc., est-ce que tu pensais à nous qui allions l'écouter des mois et des mois après? Est-ce que tu demandais si on était toujours là, si on pensait toujours à toi? Je me demande toujours si les artistes font ça ou bien s'ils restent dans une bulle créatrice.
1: Écoute, j'ai essayé de pas trop penser à vous. Parce que je l'ai déjà eu fait et je crois que ma musique empathie.
0: Ouais.
1: Je dois pas être la seule. Mais effectivement, quand on commence à se poser la question de est-ce que je peux dire ça, est-ce que les gens vont apprécier que je dis ça, est-ce que je crois qu'on perd de l'authenticité et de la sincérité aussi. Donc j'ai fait au maximum pour non pas trop penser à vous. Okay. J'ai pas pensé en tout cas à ce qu'on pouvait en penser ou. Je me suis permise parce que c'était un disque où j'avais envie de tout dire, parce que tu vois sur le disque d'avant, je sors Clit Is Good, c'est une chanson qui parlait de plaisir féminin qui a tout de suite été censurée.
0: Oui.
1: Donc ça aurait pu m'effrayer un peu pour la suite et me dire bon, je vais plus aller dans des sujets qui parlent des femmes ou des sujets un peu touchy, etc. Et finalement, tu vois, je me suis permise d'écrire Je t'accuse parce que j'en avais besoin. J'ai écrit toutes ces chansons qui on dit souvent de moi que je suis engagée. Moi, j'ai pas l'impression d'être engagée, j'ai l'impression de vivre avec mon monde et qu'aujourd'hui, on est un peu dans l'urgence de plein de choses. Donc, ouais. On sent que c'est des chansons que j'écris sous le coup de l'urgence, je trouve, finalement. Donc non, j'ai pas le temps de penser à vous parce que j'avais des trucs à dire, à raconter dans ce truc-là, quoi.
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0: C'est un nouvel album, je le disais tout à l'heure en te croisant dans le couloir, qui est d'une richesse telle que j'étais bien embêtée de savoir par où le prendre pour le présenter à celles et ceux qui nous écoutent.
6: Merci.
0: Est-ce que toi, quand tu l'as écrit, sachant que tu as 30 ans de création derrière toi, mais tu avais quand même une petite pause de 6-7 ans depuis ton dernier album, est-ce que toi aussi tu étais un peu embêtée de savoir dans quel sens il fallait le prendre ?
6: Bien sûr, c'est pour ça que j'ai peut-être enregistré le double en maquette, qu'il y a eu beaucoup de discussions et qu'après je m'en suis tenu à l'équipe, à l'avis de l'équipe, aux sensations de l'équipe, parce que je ne savais plus.
0: Tu savais plus ?
6: Non, je ne savais plus.
0: Ça doit être extrêmement déroutant de ne pas savoir, quand on est chef d'équipe, normalement, on tranche, on décide et on sait.
6: Ben, chef d'équipe doit être bien entouré.
0: Oui, voilà.
6: Parce qu'il y a des moments où forcément, on ne sait plus où est le bateau. Et on s'en fie à l'émotion. Voilà. Tant qu'il y a un peu d'émotion, qu'on a assez de ressources pour ressentir quelque chose, c'est qu'on n'est pas loin de la bonne voie.
0: Alors, je suis contente parce que c'est par l'émotion que j'ai décidé d'attaquer cet album, La Hauteur de la Lune. Tu as de très très belles chansons, de très belles phrases, de très belles punchlines autour du fait d'être père.
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0: Les cadeaux faits main avec les pieds, mais c'est tellement génial, c'est tellement ça. Ça s'appelle La Fête des Pères, avec cette guitare qui est à la fois délicate, très lyrique comme ça. Et j'avais envie de commencer là-dessus parce que il y a beaucoup de joie, beaucoup d'amour dans cet album, La Hauteur
6: oui,
0: de la Lune. Je voulais savoir à quel point ça t'a changé la paternité, à quel point ça a changé l'homme que tu es, l'artiste que tu es.
6: Je suis en perpétuelle recherche sur l'amour.
0: Ouais.
6: Et par divers chemins. Mais avoir un enfant, je pense que ça donne une idée de ce que c'est que l'amour infini. L'amour sans contrepartie. Ouais. Avec cette responsabilité affective qui vous tombe dessus, qui que vous soyez. Et je dirais que ça a changé ça. C'est-à-dire que, voilà, on s'aime et c'est tout.
0: Ouais.
6: Et pouvoir conserver ça avec les années est un privilège qui n'est pas tout le monde.
0: Alors, c'est un privilège, mais c'est un peu comme Superman, hein, grand pouvoir, grande responsabilité. Quand on est parent, on en a sur les épaules.

0: Cette phrase que tu dis dans Cosmos, si les parents ne faisaient pas d'erreur, dans 20 ans, les enfants aimeraient les leurs.
1: Oui.
0: Ça m'a fait penser à des recherches qui sont effectuées en ce moment en génétique, où on voit que les descendants, les générations, 3 générations, 4 générations après un grand traumatisme, donc ça peut être l'esclavage, ça peut être la Shoah, ça peut être comme ça des grands traumatismes vécus par des peuples, ça change la génétique des descendants.
1: Oui.
0: Est-ce que tu as pensé à ça en écrivant
1: tout à fait.
0: Cosmos ?
1: Ben, je parle de Cosmos pour... faire part du fait qu'il faut réaliser la taille, notre taille dans cet univers.
0: Ouais.
1: Et donc attaquer, enfin parler du cosmos, voilà, nous rend infiniment petit.
0: Ouais.
1: Ben, déjà d'une. Et puis, lorsque l'on sait qu'on descend de quelqu'un qui descend de quelqu'un qui descend de quelqu'un jusqu'au début de l'humanité, il faut savoir qu'on a un héritage très très lourd. Voilà, c'est-à-dire, tu parlais tout à l'heure de la Shoah. Moi, je suis en train de beaucoup lire là-dessus. J'avais vu une interview de Moses Zif, qui est un chercheur, qui avait peur de prendre l'avion, qui avait peur des chiens, qui avait peur des policiers, alors qu'il n'a jamais connu de guerre, juste parce que ses parents avaient vécu la Shoah. Et donc, c'est pour essayer de prendre conscience de notre être, voilà, et que ça remonte à loin. Voilà, oui, c'est vrai, le transgénérationnel, et à creuser là-dedans, on peut trouver beaucoup de solutions, je pense.
0: Ouais, et dans la même veine, il y a aussi ce que tu creuses dans le titre « Plus loin que soi ».
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0: C'est hyper sage tout ça en fait.
1: Merci. Bah oui, donc, je veux dire, aujourd'hui, le monde est dans une situation un peu compliquée. Alors, moi, j'ai choisi de faire une petite proposition simple, avec un peu de lumière.
0: Oui.
1: Voilà, juste pour faire la différence et apporter autre chose.
0: Mais c'est un choix politique. Je veux dire, choisir la joie ou la beauté ou la lumière, c'est peut-être pas le plus évident.
1: C'est presque subversif, je dirais.
0: Ben oui.
1: Ouais. Parce que
0: l'époque étant tellement torturée.
1: Bah, tellement sombre que même en apportant, en proposant du bien, on peut passer pour quelqu'un de niais.
0: Ouais.
1: C'est fou. On en est arrivé là. Donc c'est encore plus urgent.

0: La hauteur de la Lune, oui, c'est comme la taille du cosmos.
1: Exactement.
0: Ça nous fait sentir petit, ça fait du bien.
1: C'est approximatif.
0: En fait. Exactement. Alors c'est dingue cette chanson, on en ressort voilà, plein de lumière, alors qu'il y a quand même un champ lexical d'une violence terrible, de racisme, de conflit, de suicide, de divorce. C'est magique ça, d'avoir fait ça à Oxmo.
1: J'y suis arrivé. Ouais. J'y suis arrivé à évoquer certaines choses qu'il faudrait régler pour être un peu mieux. Ouais. Et se rappeler au refrain que l'important c'est qu'on soit ensemble, quoi.
0: Et ça commence par un petit geste. Ouais. Voilà, c'est des trucs basiques. C'est comme dit Aurel San. Voilà, c'est simple, basique, mais les gars, on va rappeler les bases, histoire qu'on arrive quand même à tous vivre ensemble. C'est un truc qui te tracasse, ça, l'idée de te dire qu'on puisse tous vivre ensemble, qu'on arrive à faire société. Là, tu vois, je sais pas, je repensais, là, dans quelques jours, c'est les 10 ans des attentats du Bataclan. Est-ce qu'il y a un truc qui est pété et qu'on doit réparer?
1: Ça m'a longtemps tracassé. Puis, je me suis rendu à l'évidence que nous sommes tellement submergés, préoccupés, perdus. Enfin, si on additionne tout ce qui provoque, tout ce qui est la somme de toute la somme qui nous fait arriver à ce chaos,
0: ouais.
1: On peut comprendre. On peut comprendre que les gens n'aient pas la meilleure attitude parce qu'ils sont gouvernés par la peur. Et que une fois qu'on est sous la peur, il y a plus rien de rationnel. Et donc, je suis patient et j'essaie de proposer un peu de lumière en attendant.
0: Mais alors pourquoi tu dis que c'est le dernier? Bon sang, ça fait du bien à tout le monde.
1: C'est le dernier parce que
0: je le sens.
1: Oui, je le sens parce que les temps changent, nos besoins aussi, nos ressources aussi, nos visions. Et puis j'ai envie de partir sur des choses vraiment en nombre.
0: Donc en fait, c'est le format album traditionnel qui est terminé.
1: Oui.
0: Pour toi, avec celui-là, avec La Hauteur de la Lune, mais tu vas continuer à faire de la musique.
1: C'est vital.
0: Ah, mais je suis extrêmement rassurée.
1: Mais tant mieux.
0: J'avais une petite angoisse. Ben, ça va mieux, ça y est.
1: Cette interview va être plus détendue,
0: monsieur
1: merci
0: Puccino.
1: De me le rappeler.
0: Oui, surtout qu'on a besoin d'artistes comme Oxmo qui savent raconter des histoires. Imaginez un film en 3 minutes. Ah, ben, il y a un paquet de réalisateurs qui aimeraient bien y arriver. Oxmo, lui, il y arrive. Il y a un exercice de style absolument incroyable sur cet album. C'est la chanson Glock.
1: Ah oui.
0: Le narrateur est un flingue. Le flingue d'un flic qui va malheureusement changer de propriétaire.
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1: 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Je raconte pas la fin de l'histoire, mais on est dans une tension terrible pendant toute cette chanson. Quelle idée de faire parler un glock.
0: C'est inspiré d'un artiste new-yorkais que j'adore, qui s'appelle Nas.
1: Ouais.
0: Il avait fait une chanson qui s'appelait « I gave you power » et qui raconte, qui personnalisait donc un pistolet.
1: Ouais.
0: Et j'ai décidé de réadapter ce morceau que j'adorais afin d'aborder un sujet qui m'attriste profondément, voilà, à savoir les rixes.
1: Ouais. Et les bandes entre elles.
0: Oui,
1: et tout ça.
0: Qui sont souvent des jeunes, très jeunes.
1: Et c'est vraiment... faut que vous l'écoutiez, cette chanson. Je vous raconte pas la fin. Il y a des phrases, des trouvailles vraiment littéraires absolument incroyables. Mais voilà, Glock, ça fait partie des grands moments. Alors après, il y a de l'amour, de la sensualité, du sexe. Évidemment, dans un album d'Oxmo Puccino. Alors choisissez votre équipe. Il y a l'équipe, amour, pièce de boulevard et consommation rapide et agréable.
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1: Oui, ah, alors, le mari qui rentre pendant que vous tapez sa femme, très sympa. Très très sympa. Alors, c'est vraiment ça, c'est une pièce de boulevard, ça s'appelle Faut que je te raconte. Et la chanson Miroir, qui est 2 cm à l'heure, parce que tout ça peut être aussi extrêmement romantique en mode dégustation.
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0: Batman qu'on entend sur le refrain.
1: Tout à fait.
0: Alors, c'est drôle, hein, ces chansons, je les ai mises ensemble parce que c'est les deux. On retrouve Oxmo au pieu. Mais c'est marrant, faut que je te raconte. Pareil, je veux pas vous raconter la fin, mais voilà. Imaginez-vous bien qu'il va s'en sortir de cette situation.
1: Il y a des climax.
0: Voilà, c'est ça, exactement. Il y a du suspense, des climax. Mais je vous annonce tout de suite, il a trop mal au dos, il va pas se cacher sous le lit. On va trouver autre chose. Non mais c'est quand même un talent particulier. Alors vous avez écrit tu as écrit, je sais pas pourquoi je te dis vous, mais je peux te dire vous aussi, remarque, je sais pas.
1: Oui,
0: depuis le temps, oui. Je te dis tu. T'as écrit des bouquins dans lesquels tu peux développer tes idées, mais là le défi de raconter justement une histoire, des péripéties, une résolution, tout ça en moins de 3 minutes.
1: Je m'en amuse.
0: C'est un défi.
1: C'est un défi où j'espère égaler les petites histoires de comptoir.
0: Ouais.
1: Qui sont uniques et qui ne vivent qu'à travers les témoins qui étaient là et qu'on adore se répéter même tellement le raconter qu'on croirait y avoir été.
0: Oui.
1: Ah là, j'adore ces histoires-là et donc pouvoir le chanter pour moi c'est un morceau de bonheur.
0: Alors il y en a une, je voulais pas parce qu'il fallait bien choisir hein, dans l'album d'Oxmo, il y a 17 tracks, je peux pas tout vous passer ce soir, mais il y a effectivement Intermezzo, une histoire de shopping et de bagarre qui est très bien racontée. Là on est presque au comptoir et voilà, faut pas la rater. Il y a Solar qui est là aussi cet album, Ne pas m'aimer, c'est le nom de la chanson que vous partagez ensemble. Vous avez vraiment des parcours parallèles tous les deux.
1: Tout à fait. Et il m'a même, il fait partie de mes références.
0: Ouais.
1: Donc, quand j'ai vu Solar arriver, ça m'a rassuré sur les possibilités où on pouvait pousser le rap en dehors des codes établis.
0: Bien sûr.
1: De toute part. Et donc, j'ai suivi sans cesse. Et c'est vrai que à chaque fois que j'avais l'âge qu'il avait à un moment donné, j'ai fait attention à ce que je faisais par rapport à Solar aussi.
0: Et tu lui as demandé des conseils ou pas forcément, c'était juste une observation plutôt ?
1: De l'observation.
0: Ouais.
1: De l'observation, et je l'ai beaucoup rencontré. Et donc c'était une observation parallèle à mes constatations physiques.
0: Ouais.
1: Voilà. Parce que tout le monde connaît des hauts et des bas. Et ce qui est beau, c'est de voir quelqu'un qui reste solide et lui-même malgré tout. Et ça m'a servi aussi.
0: Oxmo Puccino qui avait déclaré, donc après 7 ans sans album, « J'ouvre les guillemets, le doute m'a envahi, avais-je encore des choses à dire ?» Je ferme les guillemets et je réponds, pardon Oxmo, 17 tracks, 44 minutes, non seulement t'avais des trucs à dire, mais en plus il n'y a pas de gras autour quoi. C'est des titres qui sont courts, qui vont vraiment tout de suite à l'essentiel, il n'y a pas de remplissage, t'avais énormément de trucs à dire.
1: Énormément, mais il fallait trouver comment le dire et le ton.
0: Ouais.
1: C'était pas évident, c'est pour être entendu.
0: Ouais.
1: Voilà. C'est s'adapter à la façon dont on écoute la musique aujourd'hui, le temps qu'on lui donne, dans la multiplicité de propositions. Tout ça a été étudié.
0: D'accord. Donc c'est pour ça que les chansons sont plus courtes.
1: Aussi.
0: C'est parce que tu penses que on a peut-être un temps de concentration ou même de disponibilité qui est plus petit.
1: Bah, c'est les chiffres, hein.
0: Ah, c'est fou, ça.
1: Lorsqu'on m'a montré le graphique qui démontre les écoutes d'un projet,
0: ouais.
1: C'est décroissant. Et je pense pas que ce soit en rapport avec la qualité du projet.
0: Non.
1: Donc, on a pris ça en compte.
0: Ah, c'est super
1: aussi.
0: Intéressant.
1: Oui, oui. Tous les albums ont une courbe décroissante d'écoute.
0: D'accord.
1: Ouais.
0: Ah oui. Oh mon Dieu, c'est terrible. Bon, et à la fois, elles sont excellentes, hein, ces chansons, et je vous les recommande. Voilà, La hauteur de la lune. J'ai remarqué quelque chose dans ces 17 titres, et je trouve que t'es un peu jeune pour ça. Je voudrais qu'on en parle. Ça n'est pas de ton âge. Oxmo, tu as 51 ?
1: Ouais.
0: 51 ans. Autrement dit, un gamin. Et alors, je trouve qu'il n'y a pas forcément de chansons qui sont dédiées à la mort, mais elles se baladent.
1: Oui.
0: Dans quelques chansons.
1: T'as
0: une chanson où tu fais de l'insomnie, ou dans les bras de Morphée, tu peux croiser la grande faucheuse.
1: Ouais.
0: Voilà. Ou le marchand de sable, j'avoue. Mais quand même, la faucheuse était là. Dans Les meilleurs aussi, tu parles de ces meilleurs qui partent les premiers. On les aime jusqu'à ce qu'ils tombent. Et ils finissent adulés dans la tombe. Et puis il y a Si tu dois aussi, qui là, pour le coup, est vraiment une chanson qui s'adresse à quelqu'un qui part.
1: Oui.
0: Ça te préoccupe beaucoup la mort, c'est beaucoup dans ta vie parce que c'est pas de ton âge.
1: Je ne sais pas vraiment, c'est une formule mathématique, une formule métaphysique peut-être.
0: Ouais.
1: C'est comment prendre conscience de la vie sans faire attention à la mort. sans se rappeler qu'on a un temps imparti et donc il faut pas rigoler avec ça. Et lorsque j'observe, je constate souvent qu'on ne donne pas à la vie la valeur qu'elle a. Et donc toujours faire survoler la possibilité ou l'image de la fin, pour moi, c'est rappeler l'importance de la vie.
0: Alors comme ça, ça va, c'est de ton âge.
1: Ça me rassure.
0: Ça me va, ça me va. Cher Oxmo, depuis tes débuts, depuis 1997 et Mama Lova, tout le monde loue, alors oui, ta voix et ton écriture et ta plume et tout, mais toi, tu t'es pas concentré uniquement sur la musique. T'as voulu élargir un peu tes horizons. Le ciné, la télé, les bouquins, un super podcast pour Arte Radio aussi. Par ailleurs, t'es ambassadeur de l'UNICEF. Enfin, voilà, tu fais beaucoup de choses. Est-ce que le fait d'abandonner après La Hauteur de la Lune le format album, ça va te permettre aussi de dégager du temps pour ces choses-là?
1: Parfaitement, parfaitement. Après, ce sera l'embarras du choix, mais c'est l'objectif d'exister à travers d'autres propositions artistiques et avec des gens fascinants, incroyables, comme j'en ai rencontré énormément au cours de ces années. Et avec lesquels un album ne me laisse pas le temps de travailler avec.
0: Bah oui, évidemment. Et croyez-moi que quand vous faites appel à Oxmo Puccino pour certains projets, vous n'êtes pas déçu du résultat. Je me souviens de Jour de gloire, qui était un album dans lequel des voix puissantes lisaient des textes tout aussi puissants. Et toi, Oxmo, tu lisais la lettre aux instituteurs de Jean Jaurès, une lettre qui date de 1888.
1: Vous tenez en vos mains l'intelligence et l'âme des enfants. Vous êtes responsable de la patrie. Les enfants qui vous sont confiés sont français et doivent connaître la France, sa géographie et son histoire, son corps et son âme. Ils seront citoyens et ils doivent savoir ce qu'est une démocratie libre, quels droits leur confèrent, quels devoirs leur imposent la souveraineté de la nation.
0: Etc, etc. C'est une sublime lettre de Jean Jaurès. Ça, c'est le genre de projet où là, tu bondis hors de chez toi et tu files au studio.
1: J'ai un respect immense pour les instituteurs.
0: Ouais.
1: Parce que c'est eux qui prévoient l'avenir des citoyens.
0: Ouais, c'est vrai.
1: Voilà, parce qu'ils ont tous eu enfants. Et donc, c'est rendre hommage à leur générosité, à leur don de soi. Vraiment. On ne les remercie pas assez.
0: Écoutez, ça, Jour de gloire, c'est et notamment la lettre aux instituteurs, lue par Oxmo Puccino, c'est très très beau. T'es aussi sollicité, évidemment, alors par tout le rap français pour aller faire, voilà, des feats sur certains morceaux. Pas que le rap, d'ailleurs, hein. Bernard Lavillier, Adamo, Benjamin Biolay, tu es allé chanter sur leurs albums. Et puis quand on fait un album hommage à Souchon, tu viens faire Poulailler Song. Mais...

un projet à côté de ce que tu fais en tant qu'Oxmo Puccino, mais qui a l'air important pour toi, parce que je crois que tu as passé beaucoup de temps avec eux sur le premier album, et sans doute ça arrivera aussi sur le deuxième, c'est la Momalie.

0: Taliawara, sur ce bal de Bamako. Il y a tout un tas d'invités.
1: C'est familial.
0: Toi, voilà, vous êtes parti en tournée avec eux.
1: C'est familial.
0: Là, ils ont sorti un deuxième album.
1: Oui.
0: Et il y a un très beau duo, trio, avec Amadou et Mariam. Mmh. Ouais.
1: Amadou repose en paix.
0: Oui, on pense très fort à lui et à Mariam qui sort vendredi l'album L'amour à la folie, sans Amadou. Ouais.
1: Et qui sur scène, toujours aussi flamboyante,
0: ouais.
1: Que j'ai rencontré le week-end dernier, oui. C'était émouvant.
0: Ouais, ça, c'est ces projets-là qu'on vient d'entendre, que ce soit des reprises, que ce soit la Momalie, que ce soit des choses voilà plus littéraires. Qu'est-ce qui te manque quand t'es à fond dans un album et qu'est-ce que tu vas retrouver peut-être après ta tournée l'année prochaine?
1: Ben, j'ai essayé d'y réfléchir, mais le moment est tellement intense que j'essaye d'en profiter. Parce que si je me projette, je sais pas où je vais atterrir et surtout je vais manquer de ressources pour apprivoiser ces moments qui arrivent.
0: Bien sûr.
1: Ouais. Mais non, c'est vrai que je me pose la question, mais elle s'en va vite.
0: Bon, très bien. En tout cas, bravo pour cette Hauteur de la Lune qui
1: Merci
0: est vraiment un bel album.
1: Accueil.
0: Il est super bien accueilli justement par les fans et par la presse et par tout le monde. C'est du grand Oxmo. Merci Monsieur Oxmo.
1: Très touché, merci Émilie.
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3: 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Hein. Donc, ce sont des locomotives du début du XXe siècle. Elles étaient à vapeur jusqu'en 2001, puis maintenant, ce sont des locomotives actuellement diesel qui traînent des wagons également du début du XXe siècle qui viennent de l'Hérault. Ce sont des vrais wagons hein, du début du XXe siècle qui sont classés. Et ce petit train, c'est un tronçon de 3 km et quelques de l'ancienne voie ferrée Sabre Mimizan, qui a fermé en 69 et rouvert en 69, puisqu'en fait, je crois qu'elle a fermé à l'été. Et dès le mois de septembre, elle était rouverte sous la forme d'un chemin de fer associatif qui a été monté, qui continue de fonctionner. Donc, ce petit train est censé vous faire passer du monde civil du 21e siècle à un autre monde par un phénomène de, c'est un des effets recherchés, un phénomène de bulle. Vous arrivez dans un autre, vous sortez du train après 3 km de périple très, très lent. Donc, il faut une grosse dizaine de minutes. Vous arrivez dans un autre monde. Il y a une immersion qui est faite. On ne peut pas accéder à Marquèze, en théorie, autrement que par le petit train. Donc, c'est vraiment un endroit qui est voulu comme étant une bulle à laquelle on accède par une espèce de machine à remonter le temps. C'est l'idée de base qui est le petit train.
2: Quand on en descend du train, dans quel monde se retrouve-t-on?
3: Eh bien, vous vous retrouvez sur un quartier qui, de par sa physionomie, représente ce qu'était la lande traditionnelle. Alors, on a l'habitude de mettre des dates. Il n'y a pas vraiment de date pour Marquèze, parce qu'il y a le train, c'est 1890, il y a des évocations d'activités plus anciennes. Vous vous trouvez, en gros, au temps de Félix Arnaudin, si vous voulez, dans une représentation de la société landaise traditionnelle, avec des maisons de type traditionnel, c'est-à-dire local, en bois et en torchis et en brande, avec des gens qui, de par leurs vêtements, représentent le mode de vie traditionnel, des savoir-faire traditionnels, des représentations de pratiques comme la vannerie, un berger sur échasse, qui est aussi musicien en général. Puis il y a aussi des choses du 21e siècle, il y a deux restaurants, enfin un restaurant, des buvettes, etc. C'est-à-dire que c'est une sorte d'immersion dans un espace qui évoque le monde de la lande traditionnelle dans ses pratiques.
2: Au cœur du parc régional de Gascogne, Marquèze est labellisé réserve étoilée. À Marquèze, on observe les comètes, vous le saviez? Tout sur l'écomusée de Marquèze, marquèze.fr. Recommandé par Ici Gascogne.
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4: Me voilà devant le gymnase Honoré et Jean Fleury, quartier Coubertin quoi. Alors il y a les gars de la ville là qui sont en train de nettoyer tout ça, les rues. Bon, je vais aller les embêter un petit peu, peut-être même essayer de conduire, aller savoir, sur un malentendu. Bonjour, je voulais savoir si je peux monter avec vous pour voir comment ça marche, votre petite machine.
5: On n'a pas, on a vraiment, vraiment pas le droit.
4: On met juste un petit tour.
5: Si vous voulez. Oui, ok, d'accord.
4: Merci. Le volant est à droite.
5: Oui, quand on n'est pas habitué, ça fait drôle la première fois en fait.
4: Eh ben, il faudrait aller conduire en Angleterre.
5: Oui.
4: Comment ça marche, cette affaire?
5: C'est un joystick, c'est-à-dire qu'on fait descendre le joystick, les balais descendent, la machine démarre, on passe la vitesse 1, et puis voilà.
4: Alors, les balais nettoient, donc ça envoie de l'eau et tout.
5: Ça envoie de l'eau, puis après... ça ramasse toute la merde, si on peut dire comme ça, oui.
4: Voilà. Et ça la met où, toute la merde?
5: Ça la met dans la... Il y a une cuve à l'intérieur, ça la met tout à l'intérieur. Et après, quand en fin de matinée, on va vider.
4: Vous la videz où?
5: On la vide au jardin, le coq. Il y a une benne affrétée exprès pour...
4: Ah, d'accord.
5: Voilà.
4: Vous êtes en train de faire un gros bouchon.
5: Mais c'est le service public. Mais après, c'est les premiers à être contents quand c'est propre.
4: Je peux conduire?
5: Non.
4: Eh bien, il y a une autre petite voiturette, tiens, on va aller le voir.
6: Bonjour.
4: Ah, c'est pas la même que celle de Jocelyn?
6: Non, parce que lui, c'est une balayeuse et nous, c'est une labeuse. Et il passe derrière nous.
4: Ah, ça y est, j'ai compris le truc. Je peux conduire?
6: Ah non, là, je peux pas, là.
4: Il y a un degré de conducteur, c'est-à-dire il y a des conducteurs, ils conduisent les balayeuses et les autres, ils conduisent les laveuses.
6: Oui, parce que là, il faut passer un cassette. Parce que pour une balayeuse, il faut avoir le poids lourd et voilà.
4: Bon, Fabrice, il paraît que c'est vous le rigolo de la bande.
6: Peut-être.
7: Vaut mieux rire au boulot que de faire la gueule.
4: Moi, quand on a un Karcher comme ça dans les mains, on n'a pas envie parfois de donner un petit coup de Karcher de temps en temps, de faire des blagues, quoi.
7: On n'a pas trop le temps.
4: Bon, une petite blague vite fait sur un passant. Je peux essayer?
7: Non.
4: Oh, j'ai essayé de conduire, mais personne ne veut me prêter son matériel.
7: Non, c'est interdit.
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8: Bonjour Médéric Gasquet-Cérus.
9: Bonjour Philippe, bonjour tout le monde.
8: Notre linguiste marseillais, Médé, vous avez un joli menu tiens, à nous proposer aujourd'hui.
9: Ah oui, il y a quelques semaines, on a beaucoup parlé de ce chiffre, vous vous souvenez. Les trois quarts des établissements de restauration du 15e arrondissement de Marseille sont des fast-food.
8: Ouais.
9: Ce qui pose bien sûr plein de questions, et notamment en termes de vie de quartier, de sociabilité et d'économie, et bien sûr de santé, car on est ce que l'on mange. Et souvent, ce que l'on mange, ben, c'est pas bon. Pas bon au goût, mais surtout pas bon pour la santé. Colorants, additifs, sorbate de trompatium, acide trichlidrique, j'invente, trucs en tox ou plastoc, réchauffés dans des barquettas au goût fadas. On trouve ça dans certains fast-food, bien sûr, mais pas tous, meuf, ne pas tout confondre, mais aussi dans beaucoup de cantines où vont manger les minots, dans les rayons de supermarchés, mais aussi dans la restauration collective, mais aussi dans certains restaurants, oui, attrape-touristes ou attrape-couillons, ou restos plus ou moins

0: dessert et qu'on vous met dans un coin d'assiette comme ça, à côté du steak rasqueux aussi. Je pense à ces brocolis mouligas, ces gorgées d'eau. Je pense à ce surimi orange fluo, lui aussi, qui contient tout sauf du crabe, et il a plus la tête des cheveux de Trump qu'autre chose. Je pense à ces desserts goût fraise, sans que jamais aucune fraise n'ait, ben, justement, ramené sa fraise dans l'emballage.
1: Ouais.
0: Bon, bref, voilà. Il y a un moulant d'autres choses aussi appétissantes que les fameuses cigarettes de bordille, de cigalons, de pagnoles, hein, cigarettes de bordille, autrement dit, les cannellonis dans lesquelles on refourgue tout ce qui n'a pas été mangé de la semaine. Tout ça n'a aucun goût. Ou comme le chante le groupe Quartier Nord, en utilisant l'expression de chez nous, ça n'a ni goût, ni gouste.

0: Dans notre parler, ni goût ni gouste, c'est une expression qui veut bien dire ce qu'elle veut dire, et une tournure qui insiste sur la fadeur d'un plat, d'un aliment ou même d'un événement. Ni goût ni gouste, avec prononciation du S originel que l'on retrouve dans le provençal gustus, goûteux, et qui a été remplacé depuis par l'accent circonflexe dans notre orthographe moderne. Le tout venant de la locution provençale n'avait ni goût ni gouste. Et pourtant, en Provence, nous en avons des choses qui ont du goût, de bons produits, de bonnes recettes traditionnelles, des plats gustus comme les pieds paquets, la daube ou l'aioli. Même si Pierre Blasi donne comme exemple son aioli, il avait ni goût ni gouste. Ouais, il faut le faire, un aioli sans goût quand même. Hein. Oui, c'est ce qu'on appelle chez nous, désolé, aussi un aioli de parisien. Mais méfie de ne pas tout mettre dans le même panier. Il y a des fast-food de qualité qui font de très bons burgers, des snacks où l'on mange de très bons sandwichs, de très bons kebabs. Et merci à eux d'être là le midi ou en fin de soirée ou quand on rentre du stade, moi j'apprécie. Chacun ses goûts, mais parfois chacun ses dégoûts. Goût, voire ses égouts. Vive le bon goût, car le fada, ça rend fada.
1: Pour vous dire.
2: Ah, c'est un bonheur. C'est aussi bon que l'aioli. C'est Médéric Gasquet-Serru sur Marseille tous les matins. À demain, Médé.
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1: Bonjour Johan.
2: Salut Manu.
1: Merci de nous recevoir ici, au garage, à Issoudun, devant une boîte. Une boîte à courrier ?
2: Une boîte à courrier. Alors là, Manu, il faut dire que t'es gâté, t'es privilégié. Merci. Parce que là, je peux te dire qu'on voit pas ça tous les jours. C'est une boîte à courrier qui est d'époque Napoléon III. Elle est entièrement en bronze. Tu peux voir ici sur sa face avant une représentation d'un portrait de Louis XIV, ce qui nous indique qu'on est dans une école qu'on appelle l'école Boulle. Pour les gens qui connaissent un petit peu, voilà, référence pour l'ébénisterie, pour le décor. Donc cette boîte à courrier entièrement ciselée en bronze avec ses pieds griffes. Ici, la représentation de Louis XIV en médaillon sur la face avant. Et puis regarde quand tu l'ouvres un petit peu.
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2: Ben quand tu l'ouvres, il y a des compartiments pour ranger les lettres et les courriers. Et elle est entièrement garnie de son velours de couleur pourpre qui est entièrement d'époque Napoléon III. Cette boîte à courrier en bronze qui fait à peu près 35 cm de haut, on va dire. Tu refermes comme ça, tu vois. Elle est dans un état d'origine, d'époque extraordinaire. Moi, j'invite vraiment, mais rien que par curiosité, j'invite nos amis Berrichon à venir voir des objets dans les boutiques. C'est important d'apprendre des choses. Ça, c'est une curiosité. Moi, j'invite nos amis chineurs et amateurs à venir voir un objet comme celui-là parce que c'est très rare. Ça, c'est vraiment très, très beau.
1: Alors, c'est rare, c'est beau. Le prix ?
2: Ben, c'est accessible quand même, c'est autour de 1000 euros. Ouais. Mais c'est vrai que si tu veux un objet de cette qualité-là, une boîte à courrier comme ça, j'en avais jamais vu.
1: Elle est discrète, elle est élégante, je la valide.
2: Tu la valides ? Eh ben voilà, écoute, on verra si tu auras reçu du courrier, ta lettre du Père Noël peut-être.
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3: J'avais déjà des mondes imaginaires. J'aimais pas le foot, j'aimais pas le vélo, j'étais pas un enfant d'extérieur non plus. Tout le temps à dessiner, donc c'était vraiment mon moyen d'expression et d'évasion.
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5: Dès qu'on le rencontre, Sylvain a sur la tête un chapeau ou une casquette noire, comme son vernis à ongles d'ailleurs. Son nom d'artiste, c'est Sia. Il m'accueille dans son atelier quartier Beaujardin à Tours. Forcément, il dessine, même quand il est en train de parler et de raconter ses souvenirs.
3: C'était un rêve hypothétique. Moi, je voyais à l'époque, dans les années 80-90, il y avait beaucoup d'affiches et de couvertures de romans qui étaient peints à la main, donc ça me donnait envie, mais j'imaginais pas vraiment que ça soit un métier quand on est petit. Après, il y avait Cabu, qui était au Club Dorothée, qui dessinait en direct. Là, on a un peu plus percuté que ça pouvait être un métier. À mon compte, ça fait qu'une quinzaine d'années que je fais ça. Il a fallu, une fois au Saltimbanque de Véretz, c'était la troupe de théâtre à l'époque, j'avais proposé ça comme animation aussi pour gagner un peu de sous. À l'époque où je débutais, sans penser que ça allait devenir une activité. Même là, je proposais aux clients pendant l'entracte du théâtre. C'est pas de la caricature vraiment déformée. Moi, j'appelle ça portrait BD, même si ça en fait un peu partie. C'est du dessin rapide. Mais voilà, j'essaye d'avoir un côté bienveillant et ressemblant. Je pense que c'est aussi ce qu'apprécient les gens. Surtout pour des entreprises ou des mariages, les gens, ils veulent un cadeau plutôt correct. Il y a plein de gens qui me disent qu'ils l'encadrent après chez eux, à la maison.
5: Et plus réaliste finalement, parce que si on prend des traits physiques, moi, j'ai plutôt des grandes dents. Tu m'as dessiné.
3: On va les faire, mais pas
5: voilà,
3: non plus.
5: Tu vas pas me faire des dents immenses.
3: Humoristique, peut-être sympathique, mais c'est pas non plus exagéré. Même quand j'ai fait un peu de BD étant ado, c'était plus les Marvel que les Gaston Lagaffe.
5: Sympathique, mais pas moqueur. Un dessinateur comme Sylvain est au cœur de moments intimes.
3: À l'été dernier, pour la foire, c'était un ami chanteur qui était déjà papa d'un petit de 3 ans, je crois. Sa compagne m'a contacté sans le prévenir qu'elle allait attendre un deuxième. Et quand ils sont venus me voir, donc on a préparé tout ça et j'ai fait le portrait. Et puis je rajoute une place à. Alors j'imaginais, vu qu'il n'est pas encore né, mais j'ai imaginé le quatrième, le petit bébé. Alors au début, il tiquait, il ne comprenait pas trop. Tiens, c'est quoi? C'est un futur hypothétique deuxième enfant. Et là, sa femme a pu faire la déclaration grâce au dessin de dire non, tu vas être encore papa. On l'a répété 2-3 fois parce qu'il n'a pas compris tout de suite. Et c'est ça aussi qui me plaît dans le dessin, c'est le côté relationnel avec les gens, intime. Ça l'a touché, quoi. C'est marrant de pouvoir toucher les gens comme ça, avec juste un peu de couleur, un peu de dessin. On se dit qu'on sert à quelque chose.
5: Laissez-vous croquer par Sia, S-Y-A, un sacré coup de crayon, tout en émotion.
3: Avec le tampon.
6: à juger.
7: En bleu de ciel.
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8: Un mot usuel occitan que vous connaissez, Nechay Chegur, j'en suis sûr. C'est le mot bigot. Laurent, tu peux aller me chercher le bigot, je te prie. Je savais pas un tekai ton téléphone. Non, pas mon téléphone, mon bigot. Dit Montalier, dans mon atelier en entrant à gauche. Effectivement, ce n'était pas le bigot phone, l'argot du téléphone, bigot étant le nom de l'inventeur d'un instrument de musique en carton qui porte son nom avant de désigner familièrement l'appareil téléphonique. Non, le bigot dans la campagne de chez nous, c'est la bêche. Vai cercar lo bigot, va me chercher la bêche, la binette ou la houe. En technique, le bigot est cette fourche retournée qui sert à tirer le fumier ou à briser les mottes après le bêchage. Bon nombre de révoltes paysannes se faisaient avec le bigot, l'arme qu'on attrape facilement, appuyée contre un mur. Si prene lo bigot va veire. Si je prends le bigot, tu vas voir. Ane adio.
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9: Jolie bouteille, sacrée bouteille, veux-tu me laisser tranquille?
10: Je veux une petite révolution est en train de se jouer et elle ne pèse pas bien lourd, juste 55 grammes. 55 grammes en moins par bouteille, autant dire même pas le poids du cassis que l'on met dans un kir royal.
11: Tu bois des kirs, toi ?
10: Bah oui, je bois des kirs avec modération, bien sûr. Mais revenons à notre bouteille. 55 grammes en moins, je disais.
12: Elle est légère, légère.
10: Ce régime minceur pourrait bien alléger sérieusement le bilan carbone de toute la filière, racontent nos confrères de Lyon Républicaine. Testé par les caves de Bailly-Lapierre à Saint-Brie et conçu par Veralia, le géant européen du verre, cette nouvelle bouteille passe de 775 à 720 grammes. Visuellement, rien ne change. À l'œil nu ou en main, on n'y voit que du feu. Mais derrière cet allègement invisible se cache un vrai coup de pouce pour la planète.
13: Eh bien, c'est une merveilleuse invention,
14: Merveilleuse invention.
10: Car aujourd'hui, le gros problème environnemental du vin, c'est la bouteille. Produire du verre, ça chauffe fort, des fours à 1800 degrés et beaucoup d'énergie. Alors forcément, chaque gramme économisé, c'est du CO2 en moins dans l'air. À grande échelle, le calcul est vite fait. 1 million de bouteilles allégées, c'est 18 tonnes de CO2 économisées.
15: Tu sens l'impact là ? Ah oui, je sens l'impact.
10: Un gros impact, hein, mais il a fallu 2 ans de tests, de modélisation et d'essais en conditions réelles. Eh oui, encore raté. La bouteille devait tenir le choc, supporter la pression, le transport, le vieillissement en cave. Et les gens qui font de la musique avec. Maintenant, la transition va se faire en douceur. Chez Bailly-Lapierre, cette démarche s'inscrit naturellement dans une philosophie déjà bien ancrée, stocker, produire et avancer pas à pas vers un crément plus éco-responsable.
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16: Bonjour et bienvenue à Prades, Virginie.
5: Merci Vincent. Vous êtes guide accompagnateur.
16: Surtout sur la destination Conflans-Canigou, donc avec la chance d'habiter à côté du massif du Canigou et de pouvoir emmener les groupes et les gens à la découverte du Canigou et surtout faire l'ascension du pic du Canigou.
5: Et pas que, parce qu'il y a aussi des randonnées, des excursions que vous proposez.
16: Tout à fait, il y a un vaste choix de randonnées dans le Conflans. Et puis aujourd'hui, je vous propose de faire une petite excursion et puis d'aller sur les balcons nord du Canigou pour prendre un petit peu de la hauteur et avoir une belle vue sur le massif du Canigou.
5: Eh bien, on embarque. Allez, c'est parti. Et là, nous allons prendre quelle direction, Vincent ?
16: On va aller en direction de Kaya.
5: Vincent, vous venez de vous arrêter. Qu'est-ce qu'il y a dans le ciel ?
16: Eh bien, il y a un circaète là qui vient de passer, qui est assez bas parce qu'il est en train de chasser. Donc le circaète Jean Leblanc, c'est un oiseau qui est reconnaissable parce qu'il est très clair, dessous, tout blanc. Son régime alimentaire est spécialisé sur les reptiles.
5: Donc. Alors là, il vole au-dessus de nous.
16: Ah, il est passé tout proche, donc là on s'est arrêté au bord de la route pour l'apercevoir, parce que c'est pas aussi fréquent de le voir d'aussi près.
5: Donc là, on est sur la route de Sournia.
16: La route pour aller dans les Fenouillèdes, puis on va donc aller jusqu'à la chapelle de Saint-Jacques de Calaron.
5: Déjà là, Vincent, c'est Prades là que nous voyons.
16: Oui. Alors on a pris un peu de hauteur, donc on va faire un petit bout de cette route qui va nous procurer un belvédère remarquable sur tout le massif du Canigou et le pic du Canigou.
5: Voilà, on est sorti du 4x4 et ça y est, on prend le départ de la petite marche.
16: Oui, on récupère la piste et puis donc on va faire la petite marche pour se rendre jusqu'à la chapelle.
5: Là, on a un panorama incroyable déjà. Hein.
16: Très beau panorama sur une bonne partie du Conflent. Et puis on est dans une végétation qui est là pour le coup. On a pris un petit peu d'altitude. On est toujours dans une végétation qui est marquée par le climat méditerranéen. Alors là, on a plein de genévriers. Vous voyez tous ces arbustes, il y en a certains qui montent un petit peu plus. Le genévrier qui fait la baie de Genièvre. On fait notamment, on s'en sert dans la cuisine. Et ça participe aussi à la confection, peut-être vous connaissez cet alcool, du gin.
5: Et Vincent, nous sommes arrivés au pied de la chapelle.
16: De la chapelle Saint-Jacques, et donc on peut voir en étant là devant le panneau qui explique un petit peu l'histoire et les dates importantes de la chapelle, de la vie de la chapelle, les fameuses coquilles pour matérialiser Saint-Jacques. Et donc on va faire un petit tour.
5: Vincent, on est ici sur ce qu'on appelle les balcons du Canigou.
16: Oui, sur la partie qu'on dénomme ainsi, les balcons nord du Canigou.
5: Au pied de la chapelle qui surplombe ce très très beau panorama avec plein de petits chemins autour.
16: Dans la forêt. Là, on a une petite forêt de chênes, puis c'est très joli parce que c'est varié, c'est bien entretenu. Il y a de la lavande, du romarin. Voilà, comme on avait une petite paire d'heures devant nous et qu'on était sur l'heure du repas, j'ai pensé que c'était un lieu sympathique à vous faire découvrir. On sort le panier repas donc, qui a été préparé par le Rasteil, avec donc des produits locaux. On a le jus de pomme d'Adama, le pain de Jérémy.
5: Ça, c'est le fromage d'Escouloubre.
16: Un petit peu de jambon, le jambon d'Alex, du camp de Mathilde. On a le saucisson à l'ail. On va se régaler.
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6: Pour moi, c'est compliqué parce que la personne qui pleure, elle me fait beaucoup de peine. Bah après, moi aussi, je pleure parce qu'elle m'a fait beaucoup trop de peine et que voilà.
11: Pour moi, c'est difficile parce que parfois, la personne, elle est très, très, très énervée, donc elle veut pas nous écouter. Sauf que nous, on a envie de par exemple, redevenir amis avec elle. Mais elle voudra pas forcément, donc du coup, c'est dur de lui dire pardon.
17: Eh ben, des fois, ça peut être compliqué, parce que ça dépend dans quelle situation tu es. Et puis même, des fois, ça peut être dur de pardonner une personne, parce que ça se trouve, des fois, elle t'a fait beaucoup trop de peine, ou qu'elle t'a fait quelque chose que t'as vraiment pas aimé.
18: C'est facile de dire pardon, mais des fois, selon la situation, et ben, les autres, ils vont dire que c'est trop tard.
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1: Et le cocktail américain, c'est quoi?
2: C'est un cocktail grillé avec une sauce américaine, tomate, échalote, une pointe de cognac, du vin blanc. C'est un peu relevé.
3: Un déca,
4: pâté, jambon, saucisson, baguette, gruyère, chantal, rosti, jambon de pays.
5: Eh ben tout ça, ça va aller dans la blanquette. Bon appétit.
6: C'est dans la deuxième partie du 19e siècle que les Parisiens découvrent l'attractivité des grands cafés. Le Café Riche, situé boulevard des Italiens, fut l'un des plus prisés. Parmi la clientèle du Riche, Offenbach, Baudelaire et sa passion pour le vin blanc, Dumas, Maupassant, Ferdinand de Lesseps, Flaubert et Zola. Toutes ces stars du Second Empire avaient à leur service des cochers. Les ancêtres d'Hubert et Taxi G7 garaient leur fiacre à deux galops de cheval rue Le Pelletier et se restauraient au Petit Riche. Confirmation du directeur actuel, François-Charles Sagy.
7: Le Café Riche était sur les boulevards et le Café Riche recevait toute la belle clientèle qui allait à l'opéra. Et au Petit Riche, c'était l'antipode, c'était le repère des cochers, des machinistes et également des lorettes. Le Café Riche lui a fermé et au Petit Riche est toujours vivant.
6: 1916, au grand dam des grandes familles, le Riche devient l'imposant siège de la Banque Nationale de Paris, aujourd'hui BNP Paribas. Quant au Petit Riche, à l'abri des transformations des grands boulevards, il fête fièrement ses 171 ans d'existence. Revanche sur le temps, c'est désormais cette brasserie et son magnifique décor 1880 qui accueille la belle clientèle du quartier de Rouault, experts, galeristes, commissaires-priseurs, ainsi que des journalistes et des hommes politiques.
7: Tous les présidents de la République depuis 1854, sauf M. Macron et M. Sarkozy, qui n'ont pas encore eu l'occasion de venir. On a également, bien sûr, M. Charles Aznavour, qui avait sa table préférée dans le fond du restaurant. Catherine Deneuve, pour les citer, et des plus récents comme Clovis Cornillac ou Omar Sy.
6: Au Petit Riche, le chef s'appelle Juan Moncalvo et qui veille à la continuité d'une très bonne cuisine bourgeoise. Exemple avec une entrée, un plat et un dessert.
8: Alors ici, on prépare la cuisine française traditionnelle. On fait toute maison. On fait des foie gras, que ça marche très bien. Et on a la même recette depuis 170 ans. Aussi, on a la tête de veau, que c'est un plat caractéristique de restaurant, que les gens viennent exclusivement pour ça. Et un super crème brûlée, quoi. Très belle crème brûlée.
6: Vous êtes né en Uruguay. Quelle est la spécialité culinaire que vous aimez bien préparer de votre pays d'origine?
8: On est très, très fort en viande.
6: On dit souvent la viande d'Argentine, mais la viande en Uruguay, c'est à peu près la même.
8: Oui, c'est meilleur, les Uruguayens, quand même.
6: Pour quelle raison?
8: Parce que c'est chez moi, quoi.
6: Ajoutons en ce moment aux agapes préparées par Juan et sa brigade, terrine de sanglier, lièvre à la royale et une très belle gamme de crustacés. Et puis, entre en piste un sommelier émérite, Jean-Paul, le Lucky Luke des vins de la Loire, qui dégaine les meilleurs crus d'Anjou, Chinon, Saumur-Champigny et Savenière. Au Petit Riche est incontestablement l'ambassade de la Loire à Paris.
7: C'est surtout dû à un propriétaire historique qui, en 1909, avait des vignes du côté de Vouvray. Et ce propriétaire, lui, embouteillait même ses barriques et faisait transporter ses barriques depuis Vouvray jusqu'ici et faisait l'embouteillage du vin dans la cave. On a plus de 350 références de vin. Notre cave de jour ne suffit pas et on a donc une cave troglodyte à Roche-Corbon, du côté d'Amboise, qui nous permet de stocker des vins à une température qui ne bouge pas à 12 degrés. Donc c'est vraiment une fierté d'avoir encore une fois des allocations, d'avoir ces vins disponibles pour nos clients et surtout à très bon prix quand on a des clients qui nous disent mais c'est pas possible, comment on fait pour faire ces prix-là? Et juste encore une fois, c'est une philosophie de la maison de proposer des choses généreuses, bonnes et au bon prix.
6: Rendez-vous au 25 rue Le Pelletier, ouvert 7 jours sur 7 pour vous régaler au déjeuner, au dîner, dans les petits salons 19e siècle du rez-de-chaussée ou les très jolis salons privatisables de l'étage. 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
9: Ça me fait toujours rire parce que les gens, à la rigueur, j'ai pu les faire sourire seulement en mettant des arrosoirs contre une maison. Essayez de faire sourire maintenant, vous pouvez toujours y attendre et rigoler.
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11: Nous sommes à Rougemont-le-Château, devant une façade incroyable, ornée de plus de 1000 arrosoirs. J'ai rencontré le créateur de ce lieu, Bruno. Bruno, 1000 arrosoirs sur une maison. Est-ce que c'est un défi un peu fou que vous vous êtes lancé?
9: Ah non, même pas du tout. Là, c'est quand j'allais au puce, je voyais un petit arrosoir abandonné là, à 5 francs. Je dis, viens vite à la maison. Alors, 1, 2, 3, 4, c'est pas du tout le but, en fait.
11: Parce qu'il y a une histoire particulière avec l'arrosoir, l'objet en lui-même, ou c'était un objet qui était arrivé à ce moment-là et vous êtes rentré dedans?
9: Non, je pense que de toute façon, c'est une histoire. Si je vends des fleurs et je cultive des fleurs, il faut quand même leur donner à boire. Donc, par logique, il fallait quand même un arrosoir. Donc, c'est un complément de ce que je fais, en fait.
11: Quand on voit votre façade, vous l'avez dit, plus de 1000 arrosoirs qui sont disséminés sur la façade, autour également de votre belle boutique. Est-ce que des clients, est-ce que des proches, du coup, ça devient quelque part un cadeau, ça devient un présent qu'on reçoit à force?
9: Oui, c'est vrai que sur les 1000, il y en a peut-être 100 ou 200 que des gens m'ont amené parce qu'ils vidaient la maison de leurs grands-parents ou autres. Donc, automatiquement, j'en ai eu des quantités qui me laissent devant la porte. Je ne peux même pas leur dire merci, puisqu'il n'y a pas de mots, mais merci à ceux qui m'ont donné des arrosoirs.
11: C'est vrai que vous mettez ces arrosoirs sur votre façade. À l'intérieur, quand on rentre dans votre boutique, les fleurs, on a l'impression de rentrer dans un conte de fées. C'est ça, en fait, vous avez envie de partager du positif, quelque part un peu de rêve quand on passe la porte de votre boutique?
9: Moi, je pense qu'à la rigueur, déjà, les fleurs, ça donne de la couleur, donc de l'énergie et compagnie. Et je pense que de se promener dans les plusieurs pièces du magasin, ça fait du bien. C'est pas moi qui le dis, c'est aussi les clients qui viennent à la rigueur, aussi bien à Noël, à Pâques et autres. Ils me disent qu'on passe chez vous, on a de nouveau de l'énergie et compagnie. Moi, je répète.
11: Et vous-même, quand vous voyez tous les jours cette façade, quand vous rentrez dans votre boutique avec toutes ces fleurs, toutes ces couleurs, ça vous procure quoi?
9: En fait, j'ai fait plus ou moins l'univers, donc ces couleurs correspondent à ce que j'ai bien voulu faire, mais le résultat, c'est surtout le brillant des gens qui me racontent et qui sont contents de venir. C'est surtout ça qui est le résultat de tout ce que j'ai fait.
11: J'ai cru comprendre aussi que les gens s'arrêtent aussi, notamment pour prendre en photo votre façade. On peut la retrouver sur les réseaux pour partager aussi ce lieu quelque part insolite. Ça vous fait quoi quand vous voyez que votre façade est prise en photo avec tous ces arrosoirs?
9: Ça me fait toujours rire parce que les gens, à la rigueur, j'ai pu les faire sourire seulement en mettant des arrosoirs contre une maison. Essayez de faire sourire maintenant, vous pouvez toujours rire et attendre et rigoler. Donc ça, je suis déjà arrivé sans sortir, sans que les personnes rentrent dans le magasin. Donc c'est déjà un bon point, en fait.
11: Un immense merci à Bruno pour son accueil, cette énergie communicative à Rougemont-le-Château. Et si vous avez besoin d'une dose de merveilleux pour attaquer 2026, levez les yeux juste devant sa façade et le sourire est garanti.
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3: Désolé de vous décevoir, si des Marseillais écoutent la radio, vous avez le droit de rester. Voilà, Jules Pernaud, ce nom ne vous dit sans doute pas grand-chose, vous explique. Nous sommes en 1915, dans le quartier de la rue des Teinturiers, à Avignon. Jules-François Pernaud, 89 ans, est furax. L'État vient publier une loi interdisant l'absinthe. Problème, l'usine de Jules-François Pernaud produit une liqueur qui a justement un succès fou à base d'absinthe. Le fiston Jules-Félix Pernaud, oui, ils ont quasiment le même nom, âgé lui de 43 ans, décide alors de contourner cette loi et de lancer une nouvelle boisson, l'anis Pernaud. Nous sommes en 1918. Une boisson constituée à partir d'une essence proche de l'absinthe, sauf que là, c'est de l'anis. 6 ans plus tard, le succès est fou. Il est tellement important que les usines déménagent à Montfavet et puis la firme quitte le Vaucluse pour la région parisienne. Alors jusque-là, tout allait bien pour les Pernaud, mais Paul Ricard est arrivé. En 1932, le Marseillais Ricard fait son entrée sur le marché et obtient le droit de vendre sa boisson, anisée à 40 degrés, soit 10 degrés de plus que la bouteille Pernaud. Et puis le génie de Paul Ricard, c'est aussi le marketing. Le nom générique à sa boisson sera Pastis, tiré de pastisson. Voilà, ça veut dire mélange en provençal. Et puis il y rajoutera aussi une promesse inédite, le vrai pastis de Marseille. C'est pour ça qu'on pense en fait que le pastis vient de Marseille. Bref, c'est une boisson qui fait penser au sud, aux vacances et à la Provence. Alors je vous passe des années et des années de guerre. Il faudra attendre 1975 pour justement enterrer l'âge de guerre entre Pernaud et Ricard, avec la fusion et la création du Pernaud Ricard, aujourd'hui leader mondial dans les spiritueux. Allez, sans rancune, c'est bien connu, l'apéro rassemble. Je compte sur vous, avec modération.

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2: Connaissez-vous la légende du chat-huant du Morvan ? On vous la raconte avec Sandra Amani, l'auteur des légendes et mystères du Morvan aux éditions Temps Impossible. Bonjour Sandra.
3: Bonjour Charlotte.
2: Dans le Morvan, on peut croiser un rapace étonnant, le chat-huant, un cousin du Grand-Duc et de la Chouette.
3: Effectivement, vous savez, dans le passé, on clouait ces animaux aux portes des granges pour chasser le mauvais sort.
2: Oui.
3: Cependant, cet oiseau n'a pas toujours eu l'apparence qu'on lui connaît aujourd'hui. À une certaine époque, on le surnommait d'ailleurs le Bel Ardent.
2: Racontez-nous.
3: Le Bel Ardent était l'un des plus beaux oiseaux du règne animal. Aucun autre volatile n'égalait sa beauté. Son plumage était pourpre et or. Ses yeux brillaient comme des diamants. L'hirondelle, en le voyant, maudissait ses ailes noires. Le rouge-gorge enviait sa splendeur. Mais cette beauté se voyait toujours de loin. Personne n'avait encore jamais réussi à attraper un Bel Ardent dans le Morvan. La légende raconte que cet oiseau était immortel. Malheureusement, le Bel Ardent avait très mauvais caractère, égocentrique, narcissique. Il était en fait très seul. Par un soir d'été, un rossignol curieux se pose sur une branche de hêtre juste à côté de celle où se reposait le beau volatile.
4: Mais sire, je suis désolée de troubler votre repos, mais me ferez-vous l'honneur de m'accorder quelques instants? J'aimerais deviser un peu avec vous.
3: Le Bel Ardent lui jeta un regard dédaigneux et méprisant. Mais pour qui se prenait donc ce cuistre? Dérangé dans son sommeil, il n'était pas très disposé à perdre son temps avec un rossignol, d'autant plus que le chant cristallin de son voisin le rendait un peu jaloux. Lui-même n'avait pas été doté d'une aussi divine voix, et il le regrettait vivement.
5: « D'accord !»
3: répondit-il finalement.
5: « Mais dépêche-toi ! Je n'ai pas le temps de m'attarder sur les requêtes des gringalets de ton espèce, rossignol !»
4: Ne vous inquiétez pas,
2: lui répondit le petit oiseau brun.
4: J'aimerais juste que vous me donniez l'une de vos superbes plumes. Mon épouse rêve de décorer notre nid avec et je lui ai promis que je ferai tout pour accéder à son souhait. Pas la plus grande, bien sûr. Une petite plume de votre magnifique robe fera l'affaire.
5: Te donner l'une de mes plumes ?
3: S'écria l'orgueilleux, outré devant tant de hardiesse.
5: Jamais personne ne m'a fait l'affront de réclamer un tel présent. Hors de ma vue, mendiant, et que je ne te revois plus. Dis à ton épouse que je n'ai pas pour habitude d'accéder à des requêtes aussi insolentes.
3: Choqué par tant de violence, le rossignol s'enfuit en poussant des petits cris. Ses compagnons, qui attendaient fébrilement son retour, le rejoignirent pour le consoler. L'affaire s'ébruita parmi les oiseaux et arriva bientôt aux oreilles du créateur.
5: « Si je ne freine pas les élans de ce prétentieux,
3: songea-t-il,
5: il dominera bientôt tous ses semblables et se moquera totalement de moi. »

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1: Vous écoutez Sierra Marios avec Mort à la guerre, chanson co-signée avec Serge Lama.

0: Sierra Mario, c'est un artiste complet qui collabore régulièrement avec Fabienne Thibault, Pierre Billon, Gérard Lenormand ou Didier Barbelivien et qui partage sa vie entre le soleil d'Ardèche, Marseille, sa ville natale, et Paris. Guerre, premier extrait de l'album Auteur de France de Sierra Marios. Un coup de cœur ici de Romardèche.
1: Mort à la guerre.
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3: Bonjour, ça se peut pas, Gali.
4: Eh bien, monsieur Thomas, j'ai envie de dire bonjour, et dauphinois, bien le bonjour également.
3: Alors,
4: voilà.
3: Pour ce Dauphiné Tour, où est-ce qu'on part aujourd'hui?
4: Oh, vous allez voir, on va pas partir très loin, ça va vous surprendre. Aujourd'hui, allons nous promener dans la grande agglomération grenobloise. Oui. Saint-Égrève. Ah,